0: Les deux heures.
1: Bonne nuit à tous, Julie Buron pour ces informations. À partir de juillet, les conducteurs pris en flagrant délit de conduite en état d'ivresse se verront systématiquement infliger une interdiction temporaire de conduire d'une durée de 12 heures. À l'heure actuelle, les interdictions temporaires de conduire après un contrôle d'alcoolémie positif peuvent encore durer 2, 3, 6 ou 12 heures. En retirant systématiquement le permis de conduire pour une durée de 12 heures, l'objectif est d'envoyer un signal fort indiquant que la combinaison mortelle de la conduite et de l'alcool n'est plus tolérée dans notre société. L'activité économique belge devrait stagner au deuxième trimestre selon la Banque nationale. La projection actuelle la plus plausible de la croissance économique pour cette période est de l'ordre de zéro. Cette stagnation serait notamment due au ralentissement de la consommation des ménages. Les nouvelles tensions sur les prix, conjuguées aux réformes du gouvernement, pourraient peser sur le pouvoir d'achat des ménages, analyse la Banque nationale. Les Red Flames, l'équipe nationale belge de football féminin, se sont imposées 0-7 face à leur homologue luxembourgeoise ce mardi soir à Esch-sur-Alzette. C'était leur sixième et dernier match de qualification pour la Coupe du Monde 2027. Malheureusement, ce succès face à la 115e nation mondiale ne permet pas aux Red Flames de terminer première de leur groupe. Belges et Écossaises totalisent le même nombre de points. Ce sont néanmoins les Britanniques qui s'imposent grâce à une meilleure différence de but. Conséquence, les Flames hériteront d'adversaires plus difficiles lors des barrages qui doivent mener au Mondial au Brésil. Sorti de sa retraite prise il y a 45 mois à l'issue de l'US Open de tennis en 2022, Serena Williams a réussi son grand retour sur le circuit professionnel de tennis. L'Américaine, aujourd'hui âgée de 44 ans, a remporté ce mardi soir sa rencontre du premier tour du double au tournoi sur gazon du Queen's à Londres. Serena Williams était associée à Victoria Mboko. C'est tout pour ces informations. Merci de nous écouter.
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0: Une heure, 4h30.

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0: Il est 3 heures.
1: Bonne nuit à tous, Julie Buron pour ces informations. À partir de juillet, les conducteurs pris en flagrant délit de conduite en état d'ivresse se verront systématiquement infliger une interdiction temporaire de conduire d'une durée de 12 heures. À l'heure actuelle, les interdictions temporaires de conduire après un contrôle d'alcoolémie positif peuvent encore durer 2, 3, 6 ou 12 heures. En retirant systématiquement le permis de conduire pour une durée de 12 heures, l'objectif est d'envoyer un signal fort indiquant que la combinaison mortelle de la conduite et de l'alcool n'est plus tolérée dans notre société. L'activité économique belge devrait stagner au deuxième trimestre selon la Banque nationale. La projection actuelle la plus plausible de la croissance économique pour cette période est de l'ordre de zéro. Cette stagnation serait notamment due au ralentissement de la consommation des ménages. Les nouvelles tensions sur les prix, conjuguées aux réformes du gouvernement, pourraient peser sur le pouvoir d'achat des ménages, analyse la Banque nationale. Les Red Flames, l'équipe nationale belge de football féminin, se sont imposées 0-7 face à leur homologue luxembourgeoise ce mardi soir à Esch-sur-Alzette. C'était leur sixième et dernier match de qualification pour la Coupe du Monde 2027. Malheureusement, ce succès face à la 115e nation mondiale ne permet pas aux Red Flames de terminer première de leur groupe. Belges et Écossaises totalisent le même nombre de points. Ce sont néanmoins les Britanniques qui s'imposent grâce à une meilleure différence de but. Conséquence, les Flames hériteront d'adversaires plus difficiles lors des barrages qui doivent mener au Mondial au Brésil. Sortie de sa retraite prise il y a 45 mois à l'issue de l'US Open de tennis en 2022, Serena Williams a réussi son grand retour sur le circuit professionnel de tennis. L'Américaine, aujourd'hui âgée de 44 ans, a remporté ce mardi soir sa rencontre du premier tour du double au tournoi sur gazon du Queen's à Londres. Serena Williams était associée à Victoria Mboko. C'est tout pour ces informations. Merci de nous écouter.
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0: Une heure, 4h30.

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0: Il est 4 heures.
1: Bonne nuit à tous, Julie Buron pour ces informations. À partir de juillet, les conducteurs pris en flagrant délit de conduite en état d'ivresse se verront systématiquement infliger une interdiction temporaire de conduire d'une durée de 12 heures. À l'heure actuelle, les interdictions temporaires de conduire après un contrôle d'alcoolémie positif peuvent encore durer 2, 3, 6 ou 12 heures. En retirant systématiquement le permis de conduire pour une durée de 12 heures, l'objectif est d'envoyer un signal fort indiquant que la combinaison mortelle de la conduite et de l'alcool n'est plus tolérée dans notre société. L'activité économique belge devrait stagner au deuxième trimestre selon la Banque nationale. La projection actuelle la plus plausible de la croissance économique pour cette période est de l'ordre de zéro. Cette stagnation serait notamment due au ralentissement de la consommation des ménages. Les nouvelles tensions sur les prix, conjuguées aux réformes du gouvernement, pourraient peser sur le pouvoir d'achat des ménages, analyse la Banque nationale. Les Red Flames, l'équipe nationale belge de football féminin, se sont imposées 0-7 face à leur homologue luxembourgeoise ce mardi soir à Esch-sur-Alzette. C'était leur sixième et dernier match de qualification pour la Coupe du Monde 2027. Malheureusement, ce succès face à la 115e nation mondiale ne permet pas aux Red Flames de terminer première de leur groupe. Belges et Écossaises totalisent le même nombre de points. Ce sont néanmoins les Britanniques qui s'imposent grâce à une meilleure différence de but. Conséquence, les Flames hériteront d'adversaires plus difficiles lors des barrages qui doivent mener au Mondial au Brésil. Sortie de sa retraite prise il y a 45 mois à l'issue de l'US Open de tennis en 2022, Serena Williams a réussi son grand retour sur le circuit professionnel de tennis. L'Américaine, aujourd'hui âgée de 44 ans, a remporté ce mardi soir sa rencontre du premier tour du double au tournoi sur gazon du Queen's à Londres. Serena Williams était associée à Victoria Mboko. C'est tout pour ces informations. Merci de nous écouter.
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0: Bon mercredi, nous sommes le 10 juin, aujourd'hui nous fêtons les Landries et il y a un dicton du jour qui dit ciel du 10 juin boudeur, foin mal sec et sans saveur. Un soleil qui va se lever aujourd'hui à 5h30, qui se couchera à 21h55 en fin de journée. J'ai une belle liste pour les anniversaires de ce mercredi. D'abord la chanteuse Gaëlle qui fête ses 22 ans.

0: On l'avait découvert dans la saison 5 de The Voice Belgique en 2016. Blanche à 27 ans. Elle sait tout faire, hein. Elle a été actrice, enfin elle l'est encore, actrice humoriste, chanteuse également. Camille Lelouch fête ses 40 ans.
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0: Et on se souvient de ce titre avec Grand Corps Malade. Un peu de sport aussi avec le coureur cycliste luxembourgeois Andy Schleck qui fête ses 41 ans. Et puis on revient à la musique avec le leader du groupe Star Sailor. Il s'appelle James Mike Walsh. Il fête ses 46 ans. La liste est longue, c'est pas fini. Hein. Maxi Priest fête aussi son anniversaire aujourd'hui. Oh, baby, baby, 65 ans pour le chanteur. Et alors on termine dans un autre style avec Chantal Goya qui a 84 ans aujourd'hui. Ça va nous faire tomber en enfance quelque part. Voilà pour les anniversaires de ce mercredi 10 juin. Lola est là pour réaliser l'émission. C'est elle qui vous donnera donc l'indice pour le jeu de l'intro tout à l'heure. Et puis je vous rappelle aussi le numéro de WhatsApp pour nous envoyer vos petits messages. 0470 07 20 23. Je vois qu'il y a déjà des messages qui sont arrivés. Mathieu, par exemple, qui me dit qu'il fait actuellement 10 degrés du côté de Tournai. Mathieu qui vous salue. Et puis la musique, il y a KJ Girac qui arrive avec J'ai changé. Très belle matinée à tous.
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0: Les signes, c'est ce que nous dit Patrick dans son petit message laissé ce matin. Et puis, comme nous sommes mercredi, eh bien, on ne va pas retrouver Livia, mais plutôt Tamara Penn et Martin Charlier pour notre petite séquence Stompéke des Aouettes.
1: Elle, c'est Tamara.
2: Et lui, c'est Martin.
1: Et qu'est-ce qu'on est heureux de vous retrouver toutes les semaines pour notre petite carte blanche à nous. Ah oui, Tamara, qu'on est heureux.
2: Ah, ici, ce qu'on est heureux. Bienvenue dans votre dose quotidienne de Wallonie en radio.
1: Et du coup, on va parler de quoi, Tamara, aujourd'hui?
2: Alors, aujourd'hui, on va faire ton jeu préféré, Martin.
1: Ah,
2: tu vas devoir trouver la chanson correspondant aux paroles, à la mélodie et trouver le style. Donc, il y a 3 points à gagner, mais je sais que tu excelles dans ce domaine.
1: Ah oui, d'accord.
3: Trouve la chanson, trouve la mélodie, trouve le style et t'es en winner.
2: Et sans transition, c'est tout de suite parti pour le premier.
1: Une souris verte.
2: Voilà.

0: Clôturons.
1: Écoute bien,
0: puisqu'il faut choisir un mot doux, j'ai pour belle dire sans contrefaçon.
2: Sans contrefaçon de Mylène Farmer, oui, évidemment. Oui, oui, oui.
1: Et le style.
2: Ça, c'est quoi ça? C'est style liturgique, ça, presque.
1: Ça englobe énormément
2: classique.
1: De choses. C'est du classique,
2: c'est
1: évidemment.
2: Du classique. Ça va.
1: Ça fait 3 points, Martin, c'est pas mal.
2: Mais sans contrefaçon, j'ai dû attendre un peu. Hein.
1: Oui, c'est pas évident. Hein. C'est pas évident du tout. Hein.
2: Allez, mais j'aime bien.
1: Allez, on y va tout de suite pour le deuxième. J'adore ce jeu.

0: Alors, je te la refais.
1: Ouf.
0: Na na na na na na na na na.
1: Ah, frère Jacques.
0: C'était frère Jacques. Et donc c'est non rédiré, non Jimmy.
1: Non rien de rien. Voilà. Je ne regrette rien, Edith Piaf.
0: Allez, on se réécoute juste un tout petit extrait pour être sûr qu'on l'a bien trouvé.
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0: C'est pas mal, hein. Bravo Martin, on l'a quand même eu, en le dissociant.
1: Alors, il fallait dissocier.
0: En fait, il faut vraiment se concentrer à chaque fois.
1: Voilà,
0: je veux trouver la mélodie, et puis je veux trouver le style, et puis je veux trouver les paroles. C'est pas évident.
1: Ouais, ouais.
0: Allez, on y va pour la troisième.
1: Sur le pont d'Avignon,
0: oui.
1: Reggae.
0: Oui.
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1: Champs-Élysées.
0: Oui. Allez, on écoute, on continue.

0: Et ça groove comme ça, n'empêche.
1: Champs-Élysées.
0: Bravo, Martin, tu as fait un sans faux.
1: Je suis ta marraine, mais j'aime bien, moi, ce jeu-là. Il faudrait le sortir en jeu de société.
0: Mais hein, moi, je l'adore fait. Aussi. Je pourrais jouer à ça tous les jours. Et d'ailleurs, j'en fais beaucoup plus. En général, j'en prépare beaucoup plus, tellement ça me fait rire.
1: Chut, c'est terrible.
0: Voilà, félicitations, Martin, parce que t'es très fort à ce jeu-là. On verra si les auditeurs sont aussi forts.
1: Mais oui, mais moi, je crois que tu dois vraiment le sortir. Une boîte de jeux comme ça pour le nouvel an, tu vois.
0: Allez, si ma télé.
1: Et les gens téléchargent. Tu vois, les gens scannent un QR code qui leur met la chanson. Et parfait.
0: Ouais.
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3: 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Il est 4h40. Réma, voici Camden.

0: 4h43 dans Vivacité Matin. Rudy me dit qu'il fait 10 petits degrés seulement sur Trasny hein, ce matin. Rudy qui vous remet le bonjour d'ailleurs. Tiens, tout à l'heure dans le 8-9, eh bien, c'est Christophe Willem qui viendra nous présenter son nouveau single qui s'appelle Système. Et puis on va revenir quelques instants sur ce mardi. C'est Vincent Taloche qui nous parlait du Festival de Rire qui en est déjà à sa 15e édition à Liège. Écoutez.
1: Vous l'avez peut-être vite fait déjà vu quelque part. Ça fait pas longtemps que vous êtes dans l'humour. Bonjour, monsieur Taloche.
2: Je débute bien le bonjour.
1: Vincent Taloche est avec nous ce matin. Vous êtes là pour nous parler du Vous Rire, le Festival du Rire de Liège, présenté par Liège Airport. Oui. Un mot sur le nom, parce que c'était le Vous Rire. Ça a changé de nom, ça redevient le Vous Rire, mais c'est plus la même orthographe.
2: C'est vrai, je vais tout vous expliquer.
1: Non, c'est vrai. Parler.
2: Quand on a créé il y a 15 ans, puisque c'est l'anniversaire, le 15e anniversaire, on avait la chance d'avoir un partenariat qui était le Cablo opérateur, ouais, qui n'existe plus.
1: Hein.
2: Non, mais il y a déjà 6 ans qui n'est plus partenaire et on s'était dit bah ouais, il faut qu'on change de nom. Donc on est devenu le Festival international du rire de Liège, mais c'est compliqué parce que c'est long et il y a plein de festivals internationaux. Et on s'est rendu compte que tous les artistes qui nous envoyaient des vidéos, c'était toujours, ils parlaient du vous rire. Quand on m'arrête dans la rue, on parle du vous rire. Nous, quand on a une réunion d'équipe, on dit mardi, réunion vous rire. On s'est dit, mais ça ne va pas. Et donc, on est revenu avec une idée de se dire, c'est une évidence, tout le monde appelle ça le vous rire. Et puis, quelque part, on a toujours dit aux Liégeois, à qui on doit beaucoup pour l'accueil public, etc., c'est de dire, c'est un peu votre festival aussi. Donc, on est reparti sur ça, on crée un nouveau logo, nouvelle couleur, etc., nouveau site internet, tout est relooké, tout est neuf pour fêter les 15 ans. Voilà l'historique du.
3: Et c'est donc VO.
2: VOUS, ouais, exactement.
1: Il y aura des spectacles partout pendant toute la période.
2: 15 ans, 15 salles, 15 jours.
1: Ouais. 45 spectacles au total.
2: C'est la plus grosse édition qu'on ait faite.
1: Ouais. Ouais, c'est énorme. On va reparler de l'affiche de cette année. Mais au tout début, ça a démarré comment ce festival ?
2: Ah ben en fait, en tant que humoriste, hein, puisqu'on reste quand même des humoristes, on a eu la chance avec mon frère, on a fait tous les festivals, le début de Montreux, le début de Juste pour rire, on les a tous fait à l'époque. Et quand on faisait des festivals en Suisse, en France, partout, on avait avec mon frère un petit carnet où on notait, tiens, ce qui est génial ici, c'est l'accueil, ce qui ne va pas du tout, c'est ça, parce qu'on a toujours aimé l'orchestre.
1: Sans l'idée de faire un festival forcément.
2: Pas tout de suite, ouais. Non, mais on s'est dit...
1: C'était juste pour dire du mal.
2: Ouais. Vous nous connaissez, c'est ce qui nous caractérise le plus, c'est de massacrer les gens. Et donc on s'est dit, non, on a envie. Et puis très vite, on s'est dit, mais on pourrait faire ça où en Belgique ? Et c'est une évidence, encore plus après 15 ans. Liège, on peut faire les 15 salles, de la plus petite jusqu'à l'Opéra Royal, à pied. Le public liégeois, je pense qu'on ne doit plus expliquer la valeur ajoutée.
1: Mais il n'y a pas que des liégeois qui vont là-bas.
2: Non, il y a des gens qui viennent, on a encore l'année passée, des gens qui viennent de Bastogne ou de Hatte, qui viennent passer le week-end. Il y a des gens qui venaient de Normandie. C'est chouette parce que comme il est diffusé en télé, maintenant les gens le connaissent bien. Et c'est évident que l'idée de le centraliser à Liège, donc la première édition, tout le monde nous a traité de fous, voire certains de malades mentaux, puisqu'on faisait une première édition avec aussi des shows télé, etc. Et on nous a dit, si vous cassez la gueule, vous êtes mal. Je dis oui, on est même très mal. Heureusement, ça a fonctionné. Mais c'est vrai que c'est une aventure qu'on a mûri à force de faire les festivals un peu partout.
1: Et donc voilà la 15e édition de ce festival.
2: Ça passe vite, hein ?
1: Mais oui, ça passe vite. Et ça ne se voit pas que ça fait 15 ans que ça a démarré. Hein.
2: Bah, si, quand même. Ouais. C'est pour ça que mon frère n'est pas là. Non, parce que ça se voit plus chez lui que chez moi.
4: Il sort plus qu'avec une voilette.
2: C'est ça, exactement.
1: Mais avec toutes les crasses que vous racontez sur lui, il vous parle encore ?
2: Non.
1: Uniquement sur scène, c'est pour ça.
2: Voilà, Bruno, si tu nous écoutes,
1: on l'embrasse.
2: Non, mais oui, bien
1: vous
2: sûr.
1: Vous entendez bien.
2: Tout va bien, il est en vacances. Simplement.
1: Quand on est à la 15e édition,
2: oui.
1: Est-ce qu'on galère pour avoir des artistes ? Est-ce qu'on doit en refuser ?
2: Non. Alors, mes meilleurs amis qui sont les mêmes depuis que j'ai 12 ans, qui sont à Verviers, je les salue s'ils nous écoutent, chaque fois ils me disent ouais, mais maintenant ça roule. Ça roule. Mais je dis, en fait, j'aimerais que ça roule, mais non, ça prend bientôt la moitié de notre année, l'organisation du festival, parce que, alors, les artistes, ça prend beaucoup de temps. Oui, on a énormément, on ne doit plus les chercher, c'est tout le monde qui veut venir à Liège, mais quand vous faites un gala télé ici, pareil, le gala d'ouverture avec Visorek, on a la chance d'avoir Chantal Latsou, Laurent Gérard, Eric Antoine qui revient, et la nouvelle génération, mais ça prend du temps. Mais par contre, c'est... Est-ce que les sponsors continuent ? On ne sait pas. Les pouvoirs subsidiants sont coupés partout, chez nous aussi. On doit se battre sans arrêt pour le faire vivre. Donc, en fait, je dis tout le temps à mes copains, ben non, en fait, je ne dis pas que c'est comme la première année, mais c'est quand même un combat régulier. Ça ne se fait pas en claquant.
3: Il y a une confiance qui s'est installée quand même avec les sponsors, les partenaires.
2: Alors, ce n'est pas une question de confiance. Enfin, j'espère, s'ils nous écoutent, dites-le moi. C'est plutôt une question des sponsoring qui ne peuvent plus financer. Le pouvoir subsidiant, la culture ne peuvent plus. Voilà, on se bat avec ça parce que c'est quand même un gros festival, donc ça demande beaucoup de moyens. Mais par contre, voilà, encore hier, Et ça, c'est chouette parce que je reste artiste aussi. Hier, on a passé 2 heures avec Alex Vizorek et Michel Frenat pour la mise en scène du gala d'ouverture qui va être terrible. Et là, je redeviens un peu rigolo. Et ça m'amuse beaucoup parce que je participe à la production. Là, on est avec les chaînes, évidemment, à la RTBF et puis le groupe M6 qui reprend les galas. Donc, je suis en train de parler avec la direction des programmes des deux chaînes et aussi de faire les gags avec Viso, et ça c'est chouette, c'est ce que j'adore, c'est que je continue à faire un peu tout.
1: Merci Vincent d'être passé nous voir ce matin.
2: Merci à vous.
1: Et puis on réserve les places pour le festival du 1er au 15 octobre à Liège.
0: Et rendez-vous à Christophe Willem qui sera donc l'invité de ce mercredi tout à l'heure. Il est 4h49, Dracula, voici Temi Impala.

4h52 dans Vivacité Matin. Bon début de journée. Alors la météo, c'est un peu comme hier, hein. Pas beaucoup de changements. Le temps sera encore variable avec des maxima compris entre 14 et 18 degrés. On fera le point complet d'ailleurs sur la météo avec Denis Collard juste après le point info de 5h. Un petit coup d'œil aussi sur le cadeau de jeu de l'intro. C'est un livre qu'on va vous offrir ce matin. Le livre de Sophie Jomain qui s'appelle Journal d'une wedding planner. C'est paru aux éditions Charleston. Si vous aimez la lecture, eh ben rendez-vous à 5h35 tout à l'heure pour jouer avec nous. On va se replonger dans les années 80 avec un girls band de l'époque, hein, c'était les Bangles. Voici Manic Monday.

7h55 dans Vivacité Matin. Monique me dit qu'il fait 9 petits degrés seulement du côté de Belœil. C'est frisquet, dit-elle. Bah oui, effectivement. Mais je vous rassure, dans quelques jours, ça va aller mieux. Il faut patienter jusqu'au week-end. 15h tout à l'heure, Philippe Jeuniaux et Sophie Buzinaro pour les ambassadeurs. Et comme tous les matins, on va aller se balader dans l'agenda de nos ambassadeurs. Et direction le circuit de Spa-Francorchamps où ce dimanche 14 juin, eh bien, vous aurez l'occasion d'admirer les plus grandes marques de voitures et de motos italiennes dans le cadre du Spa Italia. En famille ou entre amateurs de voitures, partez à la découverte des plus belles automobiles italiennes d'hier et d'aujourd'hui dans une ambiance Dolce Vita. Fans de voitures et passionnés de motos profiteront de nombreuses animations sur et autour de ce circuit légendaire. Ne manquez pas cette occasion de découvrir des importateurs venant organiser des essais de leurs modèles, comme par exemple Lamborghini. Vous pouvez retrouver aussi toutes les infos sur le site spaitalia.be. Spaitalia.be. Et pour d'autres idées sorties, eh bien rendez-vous dès 15h avec Philippe et Sophie dans les ambassadeurs. Rory, plus jamais, c'est la chanson qui nous permet de rejoindre le point info de 5h ce matin.

0: Très bon mercredi matin, courage à tous ceux qui sont déjà en train de travailler et coucou aussi à ceux qui sont sur la route hein, pour se rendre déjà sur leur lieu de travail. On fera le point sur la météo avec Denis Collard juste après votre point faux de 5h sur Vivacité et sur la Une Télé.
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0: Il est 5 heures.
1: Bonne nuit à tous, Julie Buron pour ces informations. À partir de juillet, les conducteurs pris en flagrant délit de conduite en état d'ivresse se verront systématiquement infliger une interdiction temporaire de conduire d'une durée de 12 heures. À l'heure actuelle, les interdictions temporaires de conduire après un contrôle d'alcoolémie positif peuvent encore durer 2, 3, 6 ou 12 heures. En retirant systématiquement le permis de conduire pour une durée de 12 heures, l'objectif est d'envoyer un signal fort indiquant que la combinaison mortelle de la conduite et de l'alcool n'est plus tolérée dans notre société. L'activité économique belge devrait stagner au deuxième trimestre selon la Banque nationale. La projection actuelle la plus plausible de la croissance économique pour cette période est de l'ordre de zéro. Cette stagnation serait notamment due au ralentissement de la consommation des ménages. Les nouvelles tensions sur les prix, conjuguées aux réformes du gouvernement, pourraient peser sur le pouvoir d'achat des ménages, analyse la Banque nationale. Les Red Flames, l'équipe nationale belge de football féminin, se sont imposées 0-7 face à leur homologue luxembourgeoise ce mardi soir à Esch-sur-Alzette. C'était leur sixième et dernier match de qualification pour la Coupe du Monde 2027. Malheureusement, ce succès face à la 115e nation mondiale ne permet pas aux Red Flames de terminer première de leur groupe. Belges et Écossaises totalisent le même nombre de points. Ce sont néanmoins les Britanniques qui s'imposent grâce à une meilleure différence de but. Conséquence, les Flames hériteront d'adversaires plus difficiles lors des barrages qui doivent mener au Mondial au Brésil. Sortie de sa retraite prise il y a 45 mois à l'issue de l'US Open de tennis en 2022, Serena Williams a réussi son grand retour sur le circuit professionnel de tennis. L'Américaine, aujourd'hui âgée de 44 ans, a remporté ce mardi soir sa rencontre du premier tour du double au tournoi sur gazon du Queen's à Londres. Serena Williams était associée à Victoria Mboko. C'est tout pour ces informations. Merci de nous écouter.
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3: Vers 5h02, on va faire un petit point sur la météo. Bonjour Denis Collard.
4: Mais bonjour Bernard, bonjour à tous.
3: Aujourd'hui sera encore une journée entre pluie et soleil, un temps variable encore. Il faut patienter jusqu'au week-end hein, pour avoir du beau temps, on est bien d'accord.
4: Oui, en effet, hein. La prévision se confirme de jour en jour, prévision qui fait état d'une amélioration qui va se mettre en place, mais qui va prendre un petit peu son temps, donc on va être particulièrement patient. Un petit peu de fraîcheur ce matin avec un ciel bien dégagé, hein. On a des températures qui fluctuent entre 7 et 9 degrés dans le centre du pays, et on descend même à 3 à 4 degrés dans la région de Martelange et 1 à 3 degrés près de la frontière allemande dans les vallées particulièrement exposées aux petites poches de froid. Donc ce matin on a un ciel qui est quand même bien dégagé sur la plupart des régions. On note des nuages bas dans la région d'Anvers sur l'extrême nord du pays et puis davantage de nuages sur l'extrême sud actuellement, le Grand-Duché, la Lorraine belge et puis déjà deux petites averses qui approchent du côté de la botte du Hainaut et la région la Haute-Meuse. Et donc, finalement, ce matin, mis à part le sud, où on pourrait avoir sur l'extrême sud un petit peu plus de nuages et quelques petites averses qui passent en cours de matinée, plutôt région Virton-Arlon, eh bien, ailleurs, on aura de belles éclaircies. Et comme hier, hein, ce sera un peu une journée en deux temps. Matinée encore assez lumineuse et puis, eh bien, des averses qui reviennent. Alors, si on surveille des averses dans l'extrême sud, on peut en surveiller aussi qui arrivent déjà entre Calais et Dunkerque sur les Hauts-de-France et qui vont un petit peu déborder vers notre littoral. Mais donc, d'une manière générale, ce sera un peu une situation comme hier, matinée encore assez calme, et puis l'après-midi, l'instabilité qui se remet tout doucement en route avec, comme hier, un dégradé, davantage d'averses sur le nord et le centre du pays avec même un petit coup de tonnerre. Et plus on ira vers le sud, plus les averses seront espacées. On pourrait même même à ce moment-là avoir une situation inverse à celle du matin, puisque sur l'extrême sud, on pourrait rester au sec. Dans tout cela, le vent diminue un peu par rapport à hier et les températures, elles affichent 14 à 17 degrés. On notera 18 degrés côté Flandre. Encore quelques averses la nuit prochaine. Et puis, normalement, demain matin, on retrouvera une accalmie, des éclaircies. Demain après-midi, la toute dernière petite zone de pluie arrive par l'ouest du pays. On attend 14 à 17 degrés. Et puis, à partir de vendredi, enfin, un temps sec, encore très nuageux, mais sec pour vendredi, 15 à 19 degrés. Et puis, samedi, 19 à 21 ou 22 degrés. Et puis, dimanche, 20 à 22 degrés. Et ça continue à grimper, 25 à 28 degrés pour lundi, sous le soleil.
3: Allez, on va bientôt voir la fin du tunnel. Merci, Denis. On va retrouver à 5h25. À tout à l'heure.
4: À tout à l'heure.
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3: Et sur WhatsApp 0470 07 20 23, il y a Emmanuel qui dit bonjour aux Lefteaux, il y a 8 degrés à Braine-le-Comte ce matin. Nous fêtons les Landries, tiens, aujourd'hui, avec un dicton du jour qui dit ciel du 10 juin, boudeur, foin, mal sec et sans saveur. Le soleil se lève dans 25 minutes, 5h30 ce matin, il se couchera en fin de journée à 21h55. Et puis on fête aussi quelques anniversaires de personnalités, comme la chanteuse américaine Gayle qui fête ses 22 ans. Il y a aussi la chanteuse Belge Blanche, qui a 27 ans aujourd'hui. Camille Lelouch, actrice, humoriste, chanteuse. Elle fête ses 40 ans. Un peu de cyclisme aussi avec le coureur luxembourgeois Andy Schleck, qui a 41 ans. On revient à la musique avec le leader de Star Sailor, James Mine Walsh, qui fête ses 46 ans. Maxi Priest fête aussi son anniversaire, 65 ans. Et enfin, pour terminer, Chantal Goya fête son anniversaire. Elle a 84 ans aujourd'hui. Voilà pour ce mercredi 10 juin. Belle matinée avec Vivacité et la Une Télé. Il y a Joe qui arrive. End of Beginning.

9 dans Vivacité Matin. Luc de Grivegnée est toujours en vacances à l'île Maurice. Il paraît qu'il est à peu près 7 heures du matin là-bas. Et il y a 23 degrés. Luc m'a laissé une belle photo avec un beau ciel bleu. Quelle chance. Il y a quand même des auditeurs qui sont des vénards. Hein. Allez, bientôt les vacances pour les autres. Et puis on va jeter un petit coup d'œil sur les programmes télé de votre soirée avec la une qui vous propose à 20h15 le magazine Investigation présenté par Justine Katz. Sur Typique, La Rançon. C'est un thriller avec Matt Gibson que vous allez pouvoir voir à partir de 20h05. Et puis enfin à la 3 vous propose deux épisodes de votre série policière Les Dames de Marlowe Enquête avec Samantha Bond. C'est à partir de 20h30. Un petit duo tiens dans Vivacité Matin, Escobar et Heather Nova. Voici Someone New.

0: 5h13 dans Vivacité Matin, c'est Christophe Grandjean qui vous présentera le journal de 6h tout à l'heure. 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Bonjour, bien sûr, un petit coup d'œil sur les principaux titres de nouvelles frappes cette nuit au Moyen-Orient. Les USA ont bombardé l'Iran après une attaque iranienne contre un hélicoptère américain près du détroit d'Ormuz. L'Iran a répliqué en visant plusieurs bases américaines dans la région. Des frappes ont touché le Bahreïn et la Jordanie. Le Koweït dit aussi être visé. Et puis on parlera de football avec les Red Flames qui cartonnent mais loupent leur objectif. Notre équipe nationale féminine s'est imposée au Luxembourg hier soir. Victoire nette sur un score sans appel, 0-7. Mais il manque un petit but pour dépasser l'Écosse au classement du groupe. Du coup, les Flames ne seront pas tête de série pour les barrages de la prochaine Coupe du Monde. Ce qui veut dire qu'elles devront se frotter à une équipe forte pour tenter de se qualifier. Tous les détails à 6h. Et puis on retrouvera Yasmina Favaro à 5h30 pour développer le reste de l'actualité. Un petit Michel Polnareff, comme dit ce qui fait du bien ce matin. On ira tous au paradis. C'est juste après ceci.
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0: classique hein, du répertoire de Michel Polnareff. On ira tous au paradis. C'est le disque qui fait du bien ce matin. 5h19, avant de parler météo avec Denis Collard, c'est l'heure de retrouver le cactus que vous avez peut-être manqué ce mardi matin dans le 8-9. Et c'était Gaëtan Delferrière qui était aux commandes.
1: Gaëtan est un fidèle auditeur de Vivacité. La preuve, il reprend un débat d'hier.
2: En effet, mon cher Cyril, deux chroniques en deux jours. Pour trouver des sujets, je suis obligé de faire les poches des collègues, hein. Littéralement. Bruno, si vous ne retrouvez plus votre single dédicacé de Patrick Sébastien, c'est à cause de moi. J'ai revendu à une personne très motivée qui s'appelle Patrick Sébastien. Je l'adore. Mais parlons donc de ce fameux sujet et de cette proposition qui part de Connaire Rousseau. Connaire Rousseau, le pauvre, hein. Le nom il est technique. Une maladresse de voyelle sur une erreur d'inattention et c'est la catastrophe. Hop, tu bafouilles et très vite tu te retrouves à dire Connaire Rousseau. Oh, je vous avais peur, hein, pas vrai, je vous avais peur que je dise Connard. Ah non, je vous ai bien eu. Donc cette idée a séduit Connaire, Théo Franken et Georges-Louis Boucher, ou comme je les appelle, les trois affreux gauchistes. Quelle grande idée les a encore une fois réunis, imposer des camps de redressement militaire à des jeunes ayant vandalisé lors des manifestations récentes concernant l'enseignement. Franchement, rien que le mot camp, j'aime pas. S'il n'y a pas le mot scout à côté ou Koh-Lanta, j'aime pas. Imposer des camps de redressement pour rééduquer des jeunes délinquants. Donc en somme, dépenser plus d'argent public pour éduquer des jeunes. Paradoxe. Voici le problème actuel. Des profs en charge de l'enseignement, des jeunes sont fâchés. Des mesures budgétaires. Et il faut rééduquer des jeunes. Tu veux dépenser de l'argent? Que faire? Si seulement on pouvait résoudre ces deux problèmes en une mesure. Mais oui, bien sûr. Des camps de redressement. Du génie. Je suis sûr que quand ils jouent à pierre, papier, ciseaux, les trois, ils font puits de flamme. Ça bat tout, ça. Cependant, ne jugeons pas l'idée trop vite, surtout qu'elle a déjà été appliquée dans d'autres pays. Oh bah super! C'est quoi ces pays? Bah la Chine, ou les États-Unis. Allez, top ça! C'est comme si vous voulez acheter un chapeau et que les seuls autres acheteurs de ce chapeau font tous du tuning ou de la tectonique. Bon bah ça remet un peu en question l'achat du chapeau normalement. Bah non. Mais bon, quels sont les résultats de ces camps aux États-Unis? Une franche réussite? Pas vraiment. Le taux de récidive des jeunes suite aux camps était encore plus important qu'avec des peines dites classiques. Les coûts des infrastructures ont dépassé leur budget initial et plusieurs scandales pour maltraitance ont éclaté. On dirait le chantier de la gare de Mons. L'extrême majorité de ces camps ont été supprimés, sauf dans des États du Sud, pratiquant encore la peine de mort. Pas une franche réussite, quoi. Après, attention, moi je vous dis ça, toutes mes sources sont issues d'articles de la RTBF. Et Georges-Louis Boucher, il est pas très fan de la RTBF en ce moment. Rien que pour la Coupe du Monde, la RTBF va encore diffuser tous les matchs de la compétition gratuitement, mais lui, il est pas d'accord. Il trouve que ça devrait être payant, parce qu'il y a plein de gens qui n'aiment pas le foot, mais pourtant ils payent la diffusion de ces matchs avec leur argent public. Et c'est vrai, il a raison. Après, je suis pas sûr que c'est un chemin de pensée qu'il a envie de continuer à emprunter, parce que s'il y a pas mal de gens aussi qui n'apprécient pas certains hommes politiques, et qu'on paye quand même avec nos impôts, donc il faudrait arrêter de les payer aussi. Oh, comment se sortir de ça? Puits de flamme. Oh, bien joué, Georges-Louis, il a raison à tout. Cela étant dit, je ne loue pas la délinquance ni le vandalisme, hein, disons que je ne fais pas de généralité et que ces comportements étaient largement minoritaires. Tout comme je ne ferai pas de généralité concernant certains débordements de la police durant ces manifestations. Présumé, hein, la majorité des policiers font un travail fantastique, on en connaît tous, qui exercent leur travail avec une très grande humanité, mais certains policiers, sur certaines images, présumées, hein, pas encore vérifiées, de ces manifestations, ont apparemment commis des abus de violence, des insultes sexistes ou racistes et des débordements. Pour autant, je ne mets pas tous les policiers dans le même panier, car ce serait trop faux et trop facile. Un peu comme de dire si un jeune casse, c'est forcément, et je cite Monsieur Rousseau, une crapule mal éduquée. Et encore une fois, si on pense cela, peut-être que ça serait bien de donner plus d'argent pour les éduquer plutôt que de les rééduquer.
1: Bravo Gaëtan, le cactus s'est trouvé sur RTB Fonvio sur la page Facebook de Vivacité.
0: Un tout nouveau cactus, ça sera tout à l'heure vers 8h16. Et on parle de météo après Lady Gaga. Tiens, voici le Dead Dance ce matin.

0: Il est 5h26, sans vivacité sur la Une Télé. On prend des nouvelles de la météo tout de suite.
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0: Et de Nicolas, on est parti pour une journée en deux temps hein, encore aujourd'hui.
2: Oui, c'est ça Bernard, une journée où on va avoir une première partie qui est plutôt calme on va dire, avec pour ce matin déjà un ciel qui se dégage pas mal sur le centre du pays, et par contre c'est un petit peu plus nuageux sur l'extrême sud où on pourrait déjà enregistrer une ou deux petites averses, mais quand même très faibles sur la Lorraine belge ou encore le long de la frontière française dans le sud namurois. On a aussi un petit peu de nuages bas du côté d'Anvers, et puis on surveille également quelques petites averses qui remontent actuellement dans la région de Calais, Dunkerque, et qui vont migrer, on va dire, vers notre pays dans le courant de début de matinée, vers notre littoral. Sinon, ailleurs, donc début de journée quand même plutôt calme, plutôt lumineux, un petit peu comme ce que l'on a vécu hier. Le vent est un petit peu moins présent aujourd'hui, c'est déjà une bonne chose, mais comme hier, eh bien, au fil des heures, les nuages vont commencer à devenir plus menaçants et des averses sont attendues cet après-midi avec là aussi un dégradé. Ce seront des averses plus fréquentes et parfois même ponctuées d'un coup de tonnerre sur le nord et le centre du pays. Par contre, il y en aura moins cette fois sur le sud et l'extrême sud notamment. Côté température, peu de changements par rapport au jour précédent. On notera de 14 à 17, voire localement 18 degrés. Encore quelques averses la nuit prochaine et puis demain, bien, ce sera encore un peu le même schéma. On aura de la pluie en deuxième partie de journée seulement. Et puis, une situation qui s'améliore à partir de vendredi.
0: Merci Denis. Yasmina Favaro, l'essentiel de l'info dans quelques instants. Et puis, on va jouer au jeu de l'intro. On a un livre à vous offrir ce matin. Le livre de Sophie Jomin, journal d'une wedding.
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Il est 5h30. Yasmina Favaro avec vous pour l'essentiel de l'info. Bonjour. De nouveaux bombardements au Moyen-Orient malgré les trêves en cours. Cette fois, ce sont les États-Unis qui ont mené une série de frappes contre l'Iran cette nuit. L'armée américaine justifie ces frappes de légitimes après la destruction de l'un de ses hélicoptères la veille près du détroit d'Ormuz. Des frappes qui ont cessé à 7h, juste après l'Iran a annoncé répliquer en visant une base américaine au Bahreïn et une autre en Jordanie. Le Koweït dit également se défendre contre des cibles aériennes hostiles sur son territoire. Lundi, ces frappes avaient d'ailleurs repris entre Israël et l'Iran, les premières depuis le fragile cessez-le-feu début avril. Ce matin, au procès de Paolo et Antonino Falzone, la parole sera donnée une dernière fois aux accusés, le conducteur et le passager du drame du carnaval de Strepy-Bracny, quand leur voiture avait foncé dans la foule il y a 4 ans. Ensuite, les jurés vont partir en délibération. Ils vont devoir répondre à 322 questions pour déterminer les responsabilités de ces deux accusés. Paolo Falzone est poursuivi pour

0: 49 ans est donc le premier Européen à participer à ces missions de la NASA pour un retour sur la Lune. Avec Artemis 3, il ne s'agit pas encore de mettre le pied sur la Lune, mais plutôt de s'y préparer en testant notamment un système d'accrochage. Victoire 0-7 des footballeuses belges au Luxembourg hier soir, un score impressionnant, mais ça ne suffit pas pour permettre la qualification directe à la prochaine Coupe du Monde féminine au Brésil, l'an prochain donc pour les Red Flames. Elles devront passer par les barrages, car elles ne sont pas premières de leur groupe, ce sont les Écossaises. Même si les deux équipes totalisent le même nombre de points, l'Écosse a une meilleure différence de but. Voilà pour l'essentiel de l'info. Belle matinée avec nous.
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2: Et on part sur les routes, pas d'accident à vous signaler. Par contre, des travaux de nuit sur la A602 l'ont enchaîné dans les deux directions. Les fermetures nocturnes portent sur les deux sens de circulation entre l'échangeur numéro 35 à Avrois-Laveux et l'échangeur numéro 39 Chénet. Alors c'est cette nuit et puis également la nuit de mercredi à jeudi et celle de jeudi à vendredi. Donc patience.
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2: Bon mercredi 10 juin et bonne fête aux Landry aujourd'hui. Un petit dicton du jour qui dit « Ciel du 10 juin boudeur, foin mal sec et sans saveur ». Le soleil s'est levé il y a 4 minutes maintenant. Hein. Il se couchera en fin de journée à 21h55. Les anniversaires du jour, eh bien, on retrouve la chanteuse américaine Gail qui fête ses 22 ans. Il y a Blanche aussi, la chanteuse belge à 27 ans. Camille Lelouch fête ses 40 ans. Le coureur cycliste luxembourgeois Andy Schleck en a 41. 41 ans aujourd'hui, je ne me trompe pas. James Mainwalsh, c'est le leader de Star Sailor à 46 ans. Maxi Priest également, l'interprète de White World à 65 ans. Et pour terminer, Chantal Goya, la chanteuse française qui a enchanté les plus jeunes il y a longtemps, hein, on est d'accord. Maintenant, les plus jeunes sont devenus des adultes. Chantal Goya fête ses 84 ans. On lui doit des chansons comme Pandi Panda, comme Un Lapin, ou encore Bécassine, ou C'est Guignol, ou même Voulez-vous danser grand-mère. Quelques-uns de ses nombreux succès. On va jouer au jeu de l'intro dans quelques petites minutes. On va vous offrir un livre aujourd'hui, celui de Sophie Jomin qui s'appelle Journal d'une Wedding Planner. 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On vous offre ça juste après Bruno Mars, Treasure.

0: 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Et pour le sketch, eh bien on va retrouver une histoire de Guy Montagnier. C'est Rambo chez les Tchétchènes.
1: Vous avez vu Rambo 5? Il vient juste de sortir. Ça s'appelle Rambo chez les Tchétchènes. C'est très très beau, hein? Ça, je vais vous le faire. Rambo chez les Tchétchènes. Musique. Rambo est parti à Grozny en mission pour sauver le peuple tchétchène. Il s'est entraîné. Il a appris à pousser le cri de combat des Tchétchènes. Se fondre dans la masse du peuple, s'est déguisé en Tchétchène, avec un vieux pantalon de jogging, une robe de chambre de son colonel,
2: c'est colonel,
1: et un béret bourré de blinis pour faire le chapeau. Son déguisement porte la mort. Il a un couteau suisse à 74 larmes, avec le poignard, la mitrailleuse, le bazooka, le cabochon et la pince à épiler. De plus, il a une trousse de secours extraordinaire, spéciale pour s'opérer lui-même. Avec une pince à linge pour tenir les bords de la blessure. Une aiguille et du fil fluorescent pour s'opérer la nuit. Il a tout! Tout! Alors, Rambo est parachuté de nuit dans un village tchétchène.
2: Ouais, j'arrive!
1: Il est accueilli à bras ouverts. Oh, Rambo! Attention, attention, attention! Poum! Oh, c'est rien, Rambo, c'est rien. Et à peine est-il arrivé que les Russes attaquent.
2: Ouah! Ils sortent des hélicoptères! C'est les Popov qui arrivent! Vite!
1: Allons nous cacher dans la montagne!
2: Non, non, non, ne répète pas le temps! Allons plutôt nous cacher dans le puits du village!
1: Toute la population!
2: Toute la population! Allons-y, allez! Fais entrer tous les gens, tous les Tchétchènes dans le puits du village! Allez, la mémé, vite! Arrête de trembler comme ça, tu vas rater le trou! Allez, allez, les enfants, allons-y, sautez! Le chien! Ta gueule, boum! Il saute lui-même dans le puits en dernier! Ouais! Pouf! Elle est froide!
1: Bah, évidemment, on est dans un puits!
2: Ah ouais, mais là, quand même! Attends! Les Russes arrivent! Les hélicoptères se sont posés! Ils sont descendus! Ouais.
1: Mais caché au fond de son puits, Rambo pouf!
2: Tous les Tchétchènes bouffent avec Rambo! Et un Tchétchène parle à Rambo! Tu te rends compte? Si jamais les Russes ils s'approchent du puits, qu'ils parlent au-dessus du puits, ils vont s'apercevoir qu'il n'y a pas d'écho. Et donc, ils vont se rendre compte qu'on est caché au fond.
3: T'inquiète pas. Si ils parlent au-dessus du puits, c'est moi qui ferai l'écho.
2: Et justement, les Russes arrivent au-dessus du puits. Ils se cachent.
4: Où sont les habitants de ce village?
2: Où sont les habitants de ce village?
4: Ils sont peut-être cachés dans ce puits.
2: Ils sont peut-être cachés dans ce puits.
4: Ou alors ils sont partis se cacher dans la montagne.
2: Ou alors ils sont partis se cacher dans la montagne.
4: Pour être sûr, je vais quand même jeter une grenade dans ce puits.
2: Ou alors ils sont partis se cacher dans la montagne.
0: Guy Montagnier ce matin avec cette petite blague. Il est 5h42.
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0: 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Angèle et Justice, dans Vivacité Matin, voici What You Want.

5h46, bon début de journée avec Vivacité, la Une Télé, dans moins d'un quart d'heure maintenant, le journal de Christophe Grandjean. Et parmi les principaux titres, de nouvelles frappes cette nuit au Moyen-Orient. Les USA ont bombardé l'Iran après une attaque iranienne contre un hélicoptère américain près du détroit d'Ormuz. L'Iran a répliqué en visant plusieurs bases américaines dans la région. Des frappes ont touché le Bahreïn et la Jordanie. Le Koweït dit aussi être visé. Et puis football, les Red Flames cartonnent mais loupent leur objectif. Notre équipe nationale féminine s'est imposée au Luxembourg hier soir. Victoire nette sur un score sans appel, 0-7, mais il manque un petit but pour dépasser l'Écosse au classement du groupe. Du coup, eh bien, les Flames ne seront pas tête de série pour les barrages de la prochaine Coupe du Monde, ce qui veut dire qu'elles devront se frotter à une équipe forte pour tenter de se qualifier. On vous dit tout à 6h avec Christophe. On parlera aussi de la météo avec Denis Collard dans quelques minutes. Et puis après, Zaz, et on ira. On va accueillir le gagnant ou la gagnante de notre jeu de l'intro pour ce mercredi.

0: 5h49 dans Vivacité Matin, direction le Hainaut. Nous sommes à Lerne ce matin avec Yvon. Bonjour Yvon.
1: Bonjour, bonjour, comment allez-vous?
0: Mais très bien, Yvon, il paraît que vous êtes retraité depuis 4 ans maintenant.
1: Oui.
0: Et
1: oui,
0: vous aviez une profession qui vous obligeait à vous lever tôt ou alors ça a toujours été comme ça?
1: Oui, je me levais tous les jours aux alentours de 4h30. J'allais vers Bruxelles à la caserne, j'étais militaire.
0: Ah d'accord, vous êtes un ex-militaire et donc vous avez gardé l'habitude de vous lever tôt?
1: Oui, je dors très peu, oui.
0: D'accord, bah écoutez, oui. Vous êtes là pour jouer avec nous et vous avez donc trouvé qui se cachait derrière la petite intro. Il s'agissait de...
1: Chantal Goya.
0: Avec voulez-vous danser grand-mère, hein, bien sûr. Chantal Goya qui a bercé les têtes blanches que nous étions à l'époque, dans les années quoi, 70-80. C'est à peu près cette époque-là. Bon, bien sûr, pour les plus jeunes, ils ne la connaissent pas de la même manière. Bravo Yvon, vous allez recevoir donc le livre de Sophie Jemin, journal d'une wedding planner. Je vous souhaite de passer une très très belle journée. Vous avez déjà prévu quelque chose?
1: Oh, c'est du nettoyage.
0: Du nettoyage. Bon, bah écoutez, oui, il y aura de la pluie tout à l'heure, donc il n'y a plus qu'à sortir le seau. C'est une belle journée, en tout cas. On va parler de la météo avec Denis dans quelques instants. À bientôt, Yvon.
1: Oui, merci beaucoup. Au revoir, une bonne journée.
0: Voici Maëlle et Cyrus avant de retrouver la météo de Nicolas. End of the world ce matin.

0: 5h54 sur Vivacité, sur la Une. On prend des nouvelles de la météo avec Denis Collard tout de suite.
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0: Et pour ceux qui ont déjà mis le nez dehors, il fait encore frisquet hein, ce matin, Denis.
2: Oui, en effet, des températures qui ne décollent guère ce matin. Alors, d'une part, c'est parce que le ciel s'est dégagé, donc ce qui nous permettra quand même de revoir du soleil sur les trois quarts du pays. Par contre, on note un petit peu plus de nuages. Alors, quelques nuages bas dans la région d'Anvers. Des petites averses qui s'approchent de notre littoral par la région de Calais-Dunkerque. Et puis, aussi, quelques petites averses qui remontent de la Champagne-Ardenne vers le sud de notre pays, temporairement. Bon, c'est quelques petites averses limitées, mais d'une manière générale, la matinée sera plutôt calme. On parlera, comme hier, d'une journée un petit peu en deux temps, avec le matin encore un soleil généreux dans la plupart des régions, et puis ensuite des nuages qui vont bourgeonner, qui provoqueront des averses. Elles pourront à nouveau s'accompagner d'un coup de tonnerre sur la Flandre, sur le centre du pays, et par contre, elles seront beaucoup plus espacées, plus on ira vers le sud. Le vent a diminué un peu par rapport à hier, secteur ouest à sud-ouest, et les températures ne bougent guère. 14 à 17, localement 18 degrés côté Flandre. Et pour la suite, eh bien, on aura encore une journée variable demain, un petit peu semblable à celle d'aujourd'hui. C'est à partir de vendredi, surtout samedi, que les températures vont commencer à remonter. Et puis à partir de dimanche, ce sera franchement plus chaud.
0: Vivement le week-end. Merci Denis. On va rejoindre 6h ce matin avec Je danse le Mia. Voici I am.

0: Passez une merveilleuse journée avec Vivacité et avec la Une Télé. D'ailleurs, sur la Une, dans quelques instants, vous allez retrouver Walid pour le 6-8. Il perd tous les matins sur Vivacité. On va partir dans les régions du côté de Bruxelles. Vous allez retrouver Julie Vanache. Et puis alors, dans le Hainaut, à Charleroi, Anthony Cujas. Et pour le reste du Hainaut, à Mons, vous allez retrouver Karine Bress. À demain.
1: 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Luxembourg Matin commence dans un instant.
2: Bonjour, bonjour, bonjour tout le monde. Bonjour la province du Luxembourg, bonjour Anne.
3: Bonjour Jean-Marc, bonjour tout le monde.
2: Ça va, bien dormi, en forme ce matin?
3: Oui, en forme.
2: Dites, on va vous parler de jambon ce matin. Mais on va pas le déguster, on va pas en manger du jambon, puisqu'on va vous parler du point de vue du jambon à Vray-sur-Semois. Hein, c'est autre chose.
3: Ah oui, c'est autre chose.
2: On était parti pour faire la tartine ce matin. Vous pouvez faire la tartine, bien évidemment, mais on parlera pas forcément de ce qu'il y a dessus. D'autres choses, hein, nous aurons Esmeri Le Père du Forum Luxembourg qui va nous rejoindre dans l'émission. On va parler de quoi d'autre, Anne?
3: Eh bien, nous irons au musée avec cette campagne de soutien au musée qui a démarré le 18 mai. Aimez-vous aller au musée, vous, Jean-Marc?
2: Ben, j'y vais de plus en plus.
3: Eh bien,
2: donc, et j'aime de plus en plus. Dis-le-moi. Et puis la musique de Lynn également ce matin, dans ton téléphone. Comme à chaque fois. Un excellent mercredi. Vous écoutez RTB Vivacité, il est 6h. Voici les titres de votre journal.
4: La guerre a repris de plus belle cette nuit entre les États-Unis et l'Iran. La destruction d'un hélicoptère américain a remis le feu aux poudres. Homicide involontaire, meurtre ou assassinat, de quoi est exactement coupable Paolo Falzone? Pour le déterminer, les jurés vont entrer en délibération aujourd'hui. La qualification des Red Flames pour la Coupe du Monde de football sera plus compliquée. À un but près, les joueuses belges ont raté la première place de leur groupe.
2: Votre journal de 6h présenté par Christophe Grandjean. Bonjour Christophe.
4: Bonjour, une nuit d'attaque au Moyen-Orient. Les hostilités ont repris entre les États-Unis et l'Iran. Tout est parti de la destruction d'un hélicoptère américain, Aline Gonsalves.
5: Oui, un hélicoptère américain Apache qui a été abattu alors qu'il patrouillait au-dessus du détroit d'Ormuz dans la nuit de lundi à mardi. Les deux pilotes d'hélicoptère sont parvenus à s'éjecter. D'après les médias américains, c'est un drone naval, une sorte de petit bateau sans pilote qui est venu les secourir en mer. En réponse à cette attaque injuste, l'armée américaine a lancé une série de frappes proportionnées contre l'Iran. C'est ce que dit un communiqué de Washington qui parle d'autodéfense. L'Iran, de son côté, dément avoir abattu l'hélicoptère et dénonce un prétexte. En réponse, Téhéran a lancé des attaques de drones contre des bases américaines en Jordanie et à Bahreïn. Autre allié des États-Unis dans la région, le Koweït, dit aussi faire face ce matin à des engins aériens hostiles au-dessus de son territoire.
4: Autre violence de la nuit, des bus, des voitures et des immeubles en feu à Belfast, la capitale de l'Irlande du Nord. Une manifestation anti-immigrée a dégénéré au lendemain d'une attaque au couteau imputée à un réfugié soudanais. Feux de poubelle, jets de cocktails Molotov sur des maisons. Plusieurs habitants ont dû être évacués. Le suspect de l'attaque au couteau a lui été inculpé de tentative de meurtre. Il doit comparaître aujourd'hui devant la justice. Que vont dire Paolo et Antonino Falzone aujourd'hui devant la cour d'assises du Hainaut? Le chauffard du carnaval de Strépy-Brakni et son passager auront quelques minutes pour s'exprimer une dernière fois avant que le jury ne parte en délibération. Dans un premier temps, les jurés ne devront pas se prononcer sur la peine, mais sur la culpabilité. Pour Paolo Falzone, le conducteur, ils devront dire s'il est coupable d'homicide involontaire, d'homicide volontaire, c'est-à-dire meurtre, ou d'homicide volontaire avec préméditation, c'est-à-dire assassinat. Franck Discepoli est l'avocat de Paolo Falzone. Pour lui, c'est certain, son client n'a pas eu la volonté de tuer.
6: La volonté de tuer, on peut la trouver dans, par exemple, les attaques de Nice ou les attaques de Modène qu'on a vues il y a quelques jours. Ici, c'est pas du tout le cas. L'intention est extrêmement importante et c'est ça que j'ai essayé de démontrer aujourd'hui.
7: Ça va être compliqué parce que entre l'homicide involontaire où c'est 5 ans maximum et le meurtre où on est à 30 ans, il y a un énorme espace.
6: Je n'ai pas à dire au jury qu'ils doivent donner telle peine plutôt que telle autre. Aujourd'hui, ils doivent uniquement répondre à la question suivante. Y avait-il une intention de tuer? Et si oui, il y a meurtre ou pas, alors ce sera un homicide involontaire. Et en fonction de ça, il y aura une peine. Mais c'est la loi qui le prévoit. C'est pas pour faire plaisir à l'un ou à l'autre. C'est pas pour se dire à la base, il ne prendra pas cher et donc je vais le condamner pour meurtre. Non, s'il y a meurtre, ils le condamneront pour meurtre. S'il y a des faits involontaires, ils le condamneront pour des faits involontaires.
4: L'avocat de Paolo Falzone, interrogé par Florence Dussard. Les jurés devront répondre à plus de 300 questions. Le verdict est attendu demain soir au plus tôt. En France, Patrick Bruel a passé une nouvelle nuit en garde à vue. Une garde à vue dure en principe 48 heures maximum. Elle se terminera donc au plus tard à 8h25 ce matin. Accusé de multiples agressions sexuelles, dont plusieurs viols, Patrick Bruel pourrait, au terme de sa garde à vue, soit être remis en liberté, soit être présenté à un juge en vue de son inculpation. Réponse donc dans les heures qui viennent. La large victoire des Red Flames hier soir en Ligue des Nations de football, 0-7 face au Grand-Duché du Luxembourg. Une large victoire certes, mais insuffisante car l'Écosse a cartonné aussi de son côté face à Israël. Du coup, l'équipe nationale féminine belge rate la première place du groupe au profit des Écossaises pour un seul malheureux but. Les conséquences sont importantes pour les Flames. La Belgique reste en Ligue B pour la prochaine Ligue des Nations, mais surtout les Flames ne seront pas tête de série pour les barrages de la prochaine Coupe du Monde, ce qui veut dire qu'elles devront se frotter à une équipe forte pour tenter d'aller à la Coupe du Monde. La réaction de Mariam Toloba, milieu offensif des Flames.
8: C'est toujours difficile de marquer contre une équipe qui joue avec un bloc aussi bas, mais on a gardé la tête haute, on a tout essayé et on ne passe vraiment pas loin, malheureusement. On a raté trop d'occasions, je m'en veux beaucoup, moi-même, parce que j'aurais pu mettre 2 ou 3 buts. D'un autre côté, on a joué sur un mauvais terrain, on a parfois eu du mal à bien doser nos passes, mais ça ne doit pas être une excuse, on aurait dû faire mieux avec nos occasions sur ce match-ci, mais aussi celui à domicile la semaine dernière. On devait mettre plus de buts, c'est une grosse déception, mais c'est le football aussi, et on reviendra plus forte. Pour la suite de la campagne vers la Coupe du Monde, on sait que le chemin sera difficile, mais c'est encore possible. On va attendre le tirage, prendre un peu de vacances, on va se vider la tête, et puis se reconcentrer sur notre but principal, qui est d'aller au Brésil.
4: La Red Flame, Mariam Toloba au micro de Lise Burion. En tennis, retour gagnant pour Serena Williams. À 44 ans, l'Américaine s'est imposée au premier tour du double au tournoi du Queen's sur gazon à Londres. Serena Williams n'avait plus joué depuis près de 4 ans et sa retraite à l'issue de l'US Open de 2022. Voilà pour l'essentiel de l'actualité. Bon début de journée tout le monde.
2: Merci Christophe Grandjean, RTBF Mobile Info. Situation très calme ce matin. Je ne vois pas de ralentissement pour le moment. Attention, votre vitesse sera contrôlée au Grand-Duché du Luxembourg ce matin à Born, à Lapstrauss, à Neuhausgen, rue de la Carrière, et l'après-midi à Livange, rue Guespelt.
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2: 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Eh bien, bonjour à vous. Nous sommes très, très heureux de vous retrouver en ce mercredi. Nous sommes le 10 juin. Nous fêtons les Landry. Et puis, bon anniversaire, hein, si vous êtes né en 10 juin. C'est le cas de Chantal Goya, tenez, qui a 84 ans aujourd'hui. Ou encore l'actrice, humoriste et chanteuse française Camille Delouche, qui fête ses 40 ans. Bonjour, Anne.
3: Bonjour, Jean-Marc. Bonjour à toutes et tous.
2: Est-ce que vous aimez aller au musée?
3: Eh oui, et c'est une question qui est posée dans beaucoup de musées en ce moment, une campagne de sensibilisation au grand public. On invite donc les visiteurs à partager leur enthousiasme. Odile Leert s'est arrêtée notamment du côté du musée Gomet à Virton.
2: On va s'arrêter également du côté de Vraie-sur-Semois pour vous parler du point de vue du jambon. Avant cela, Ismery Lepère du Forum Luxembourg nous servira le petit déjeuner avec une tartine au jambon et surtout l'offre d'emploi de ce mercredi. Côté météo de Nicolas, ça se passe comment pour aujourd'hui ?
9: Beaucoup de nuages ce matin, 2 ou 3 gouttes possibles, et puis au fil des heures, des éclaircies qui reviennent. 14 à 16 degrés attendus pour aujourd'hui.
2: Côté musique, Prince. Avec son groupe The Revolution et Kiss. Et on vous embrasse bien fort parce que nous, on est comme ça. Il y aura le phénomène belge, Camille Mb. J'adore, moi. J'adore.
3: Sympa, oui.
2: J'ai commandé l'album chez mon disquaire.
3: Ça existe, vous avez encore un disquaire, vous, Jean-Marc? Oh là là.
2: J'ai encore un disquaire.
3: Où ça?
2: Ah, Bastogne, il y a encore un disquaire.
3: Ah bon?
2: Si, si. Je pense qu'il en reste 2 en province de Luxembourg.
3: Ça, ouais, c'est chouette.
2: Ça, c'est très chouette, exactement. Rien n'a fêté. Puis Lizzo également au programme ce matin. Comme tous les matins, bien évidemment, vous le savez, on attend vos petits messages via le WhatsApp de Luxembourg Matin.
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2: 6h08, voici Lynn dans ton téléphone. Bonne route, bon petit déjeuner, bon réveil surtout. Au début, c'est

0: Alors, on cache beaucoup de choses maintenant dans son téléphone. Lynn, à 6h11 dans Luxembourg Matin.
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0: Salut Isméry.
2: Hey, salut Jean-Marc.
0: Ça roule.
2: Ça roule, ma poule.
0: Tout roule. C'est le principal. Ça, c'est le principal. Le fourneau David, situé à Virton, recrute une ou un éducateur classe 3.
2: Oui, vous accompagnerez des adultes en situation de handicap mental dans leur autonomie, leur vie quotidienne, leurs loisirs et leur intégration sociale. Il s'agit aussi de créer une relation de confiance, de soutenir les résidents dans la gestion de leurs émotions, participer au projet éducatif et travailler en équipe pluridisciplinaire.
0: Quel est le profil recherché?
2: Vous avez le sens de l'écoute, de l'éthique, de l'autonomie, une bonne capacité d'adaptation et le permis B avec une sélection médicale.
0: Et quel est le type de contrat?
2: Il s'agit d'un contrat de remplacement à temps partiel de 28h30 par semaine avec un horaire variable de jour. Mm-hmm. 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
0: 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À demain, Isméry.
2: À demain.
0: Il est 6h12. Prince qui arrive dans quelques toutes petites secondes avec Kiss. Bon retour à la maison après votre nuit de boulot.
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0: Il est 6h13.

0: 6h16, Thibaut nous envoie un petit message WhatsApp pour annoncer cet événement. C'est un Ripper Café qui aura lieu à l'église ce samedi 13 juin. Plutôt que de jeter, hein, on s'installera ensemble, vous installerez ensemble autour d'une table avec des réparateurs bénévoles passionnés pour tenter de donner une seconde vie à vos objets au-delà de ce fameux geste pour la planète et surtout pour votre portefeuille également. C'est l'occasion de partager un café, de papoter et d'apprendre à réparer vous-même dans une ambiance ultra chaleureuse. Ce sera ce samedi 13 juin de 14h à 17h à la maison rurale de l'église au premier étage. L'entrée est gratuite, mais vous donnez ce que vous voulez. On vous attend donc nombreux à l'église pour ce Ripper Café ce samedi 13 juin. Camille MB, rien à fêter. Et puis, juste après, direction Vresse sur ce mois pour la découverte ou redécouverte du point de vue du jambon.
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Il est 6h18, fait pas très chaud hein, par endroit ce matin. Nous avons 9 degrés à Attert, nous avons 6 degrés à Wellin, puis à Buzenol, commune d'Étel. Nous avons 7 degrés également entre 14 et 16 pour les maxis.

0: je ne m'en lasse pas. Camille MB avec rien à fêter. À 6h21 dans Luxembourg matin. Vrai sur ce mois, le point de vue du jambon, hein, c'est pour la forme du méandre de la semoie. Eh ben, ce point de vue permet d'admirer le paysage et de se replonger dans l'histoire locale, Anne.
1: Oui, Julie Foal est partie à la rencontre d'Éric Vincent, guide nature, semois nature, et de Pauline Hauptmann, directrice du centre touristique et culturel de Vresse.
2: Il affole la toile et les réseaux sociaux. Le point de vue du jambon dans la commune de Vresse-sur-Semois est en ce moment un des sites les plus prisés de l'Ardenne namuroise.
3: L'Ardenne est belle tout le temps. L'Ardenne est belle tout le temps, il faut pouvoir la regarder.
2: De ce point de vue, la vallée de la Semois s'offre aux promeneurs.
3: Ce qui est magnifique, c'est quand on regarde, c'est le caractère sauvage de la Semois. La Semois vraiment est connue pour ses méandres. Et ici, on en a un magnifique.
2: À toutes les saisons, elle se laisse admirer et raconter par Éric.
3: Moi, j'aime ça raconter la nature, raconter les contes et raconter l'homme. Parce que souvent, au jour d'aujourd'hui, quand on arrive, on pense que cela a toujours été comme ça. Ou que maintenant, c'est moins bien qu'avant. Et en fait, ici, on voit toute l'histoire de l'Ardenne de la Semois.
2: On voit ses prairies humides désormais protégées et ses forêts où s'épanouit la biodiversité. On voit ces séchoirs à tabac aussi, qui ont fait vivre la vallée entre 1850 et 1950.
3: Et d'ailleurs, on dit ce qui faisait la spécificité du tabac de la Semois, c'est ça. Quand la brume recouvre de sa couette la Semois, eh bien, cela humidifiait le tabac également. Et de telle sorte, il était séché, mais de façon soft, douce, avec de la brume qui venait réhumidifier de temps en temps. C'est ce qui donne le terroir du tabac.
2: Ici, le temps semble s'être arrêté. Les promeneurs se succèdent, s'arrêtent quelques instants, contemplent et reprennent le cours de leur balade.
3: On est vraiment loin de nulle part ici à Vresse-sur-Semois. Et d'ailleurs, il y a beaucoup de gens qui passent, qui profitent, qui s'imprègnent et puis qui repartent comme une étape. Comme une étape sur le cours de la Semois où on vient se poser un petit moment, se ressourcer. On respecte et on écoute la Semois et la nature.
2: Depuis peu, la nouvelle plateforme offre un nouveau regard sur cette nature et son paysage.
4: L'intérêt du point de vue maintenant est d'être avancé au-dessus du vide, donc offre une autre vision du point de vue. On peut observer le méandre dans son entièreté, ce qu'on ne pouvait pas voir avant parce qu'on était retenu au niveau des arbres en fait.
3: J'ai guidé une balade, on arrivait juste sur les roches, là de l'autre côté. Et je disais, bah tiens, en face, c'est le nouveau point de vue du jambon. D'ailleurs, regarde la passerelle. Et puis, j'ai dû prendre mes jumelles et j'ai dit, bah, écoute, je la vois pas, mais elle doit être là. Elle est intégrée dans le paysage. Elle a une courbe qui rappelle le méandre de la Semois. Elle a une couleur qui rappelle l'automne et l'hiver.
2: L'automne, l'hiver, le printemps puis l'été. Tout au long de l'année, ce paysage évolue surtout en couleur.
3: Nous avons des hêtres, nous avons des mélèzes qui vont donner, oh, maintenant on en voit encore quelques-uns, une couleur orangée en automne. Nous avons en hiver, le lichen qui vient donner cette touche blanche aux arbres et aux écorces. Alors ici, vous venez, vous êtes dans un paysage impressionniste. À chaque saison, vous verrez autre chose. À chaque saison et aussi à chaque heure de la journée.
2: Deux promenades balisées permettent de rejoindre le point de vue à pied, mais le parking à proximité permet aussi aux personnes à mobilité réduite ou aux passants de quelques instants de s'y arrêter.
0: Ah, ça donne envie, Anna. Ça donne vraiment envie d'y aller.
1: Oui.
0: Surtout qu'il va faire meilleur dans les prochains jours.
1: Oui, j'y ai jamais été encore.
0: Mais moi non plus, c'est l'occasion donc de s'y balader. Et bon, c'est pas aujourd'hui qu'il va faire super beau, quoique l'après-midi, ça devrait aller avec quelques éclaircies. Mmh. Exactement. Toujours frais pour la saison, 14 à 16 degrés. On retrouve De Nicolas dans quelques instants, juste après Lizzo, To Be Loved. 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

0: 6h27, c'est dans moins de 3 minutes le journal de 6h30 et du neuf pour les logements touristiques en province de Luxembourg, Anne.
1: Et oui, un nouveau village composé d'écologes a vu le jour dans la région de Bouillon.
0: Ça ralentit sur la 6 entre Keller et Capelun. Vous perdez un peu moins de 10 minutes. Des ralentissements à Sprinkange sur la N5, sur la 13, entre Soleuvre et Esch sur Alz. Là, on note des ralentissements. Vous perdez 5 minutes. Et puis entre Leudelange et Pompierre, comme d'habitude, sur la 4, vous perdez une petite dizaine de minutes. On fait le point complet aux alentours de 6h33.
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0: Et c'est Denis Collard qui nous rejoint ce matin pour la météo. Bonjour Denis.
3: Bonjour Jean-Marc, bonjour à tous.
0: Bon, c'est toujours pas terrible aujourd'hui, hein.
3: Pas encore terrible. Bon, c'est vrai que ce matin, on a un petit peu plus de nuages que les autres. Et il y a même quelques petites averses qui remontent de la Champagne-Ardenne vers notre province. Mais c'est quand même assez limité. Hein, donc, mais quand même, on pourrait avoir 2-3 gouttes, mais guère plus. Mmh. En cours de matinée, ça va quand même devenir plus calme. Et puis cet après-midi, on reparle d'éclaircies, de passages nuageux. Et là, on pourrait peut-être échapper aux averses qui, par contre, seront plus nombreuses sur le reste du pays. 14 à 16 degrés pour aujourd'hui, c'est ce qu'on va retenir. Un petit vent moins soutenu qu'hier, c'est déjà assez agréable. Et puis, il y aura quand même des averses un petit peu la nuit prochaine. Et puis demain, journée un peu comme aujourd'hui, matinée calme. Et puis l'après-midi, 14 à 16 degrés, ça va enfin commencer à remonter à partir de vendredi et samedi.
0: Et dans la suite, la musique Tiff Barrow, Close to Me. Mais avant cela, on s'informe.
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0: Excellent mercredi, vous écoutez RTBF Vivacité Luxembourg Matin, il est 6h30. Dramatique accident lundi en fin de journée sur la N833 reliant La Roche et Rendeux, Anne.
1: Oui, trois jeunes adultes d'environ 25 ans, originaires de la région, ont perdu la vie. Le véhicule circulant en direction de La Roche a fait une sortie de route à hauteur de Audister. Selon le parquet du Luxembourg qui a communiqué hier, la voiture a percuté un talus avant de passer entre ce dernier et un poteau pour terminer sa course sur le toit. Les trois occupants du véhicule sont décédés sur le coup. Un expert a été mandaté pour déterminer les circonstances exactes du drame.
0: Une nouvelle offre d'hébergement touristique dans la vallée de la Semois à Bouillon.
1: Oui, sur le site d'Aliru, l'ancien camping a fait place à un village composé d'écologes. Il vient d'être inauguré. C'est le hameau de la Semois. Il compte 101 lodges en bois, en pleine nature. Frédéric Léonard, directeur général de Floréal Holidays,

0: Vraiment, l'idée du site est de pouvoir se fondre dans la nature et d'avoir un site qui était aussi totalement réversible. Donc, si un jour nous devrions partir, nous pouvons relaisser la nature reprendre ses droits.
1: Une interview de Philippe Hermand.
2: Et on reste dans cette région. Le réseau des Bustech remettra ses deux lignes Évasion en service du 4 juillet au 23 août, dont la ligne V1 Bouillon-Orval.
1: Oui, pour permettre aux touristes de découvrir différents sites, la ligne V1 Bouillon-Orval traversera la vallée de la Smois sur un tracé de 63,5 km et desservira 55 arrêts. Elle passera notamment par Florentville, Chigny et Herbemont. Elle circulera tous les jours, du lundi au dimanche, avec plusieurs départs quotidiens depuis Bouillon, Florentville et Orval. Les tarifs classiques du TEC seront d'application. Les horaires et itinéraires complets sont disponibles sur le site letec.be.
2: À Neuchâtel, les travaux de rénovation de la piscine du centre du lac sont lancés.
1: Oui, ils ont démarré ce lundi. Fermée depuis 2020 déjà, la piscine qui date de 1981 va faire l'objet d'une rénovation complète dans le cadre d'un vaste chantier de modernisation du centre sportif. L'objectif, c'est de rouvrir la piscine à la rentrée scolaire en septembre 2027. La première phase des travaux concerne le bassin lui-même, mais le projet prévoit également la rénovation complète des vestiaires, le remplacement de la chaudière, le remplacement des châssis extérieurs, la rénovation de l'entrée, etc. Le montant total des travaux s'élève à plus de 3 millions d'euros, dont près de 50% sont subsidiés par Infrasport du service public de Wallonie. Le solde sera pris en charge à part égale par la Fédération Wallonie-Bruxelles, copropriétaire du bâtiment, et par la ville de Neuchâtel. 6h33, on part sur les routes, Jean-Marc.
2: Oui, Anne, avec des ralentissements sur le 411 et sur la 6 entre Stirpenich et Windhoff. Vous perdez une dizaine de minutes. On note des ralentissements sur la N6 à Strassen. Sur la N5, ralentissement dans le secteur de Chouvelaire et de Sprinkange. Des ralentissements sur la 13 aux alentours d'Elrange, sur la 4 entre Elrange et Le Delange, enfin plutôt Pompière, vous perdez une dizaine de minutes vers Luxembourgville. Ailleurs, ça roule normalement.
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2: Il est 6h34, côté météo, quelques gouttes possibles ce matin, pas mal de nuages, et puis des éclaircies au fil de l'après-midi, entre 14 et 16 degrés pour les maximales au pas complet, juste avant 7h avec Denis Collard. Dans quelques instants, le Zoom Sport de Gaëtan Van Kerkhove. On va parler de la Coupe du Monde de football et de trois mascottes. Ce sera après Tiff Barreau et Close to Me dans Luxembourg Matin. Le WhatsApp est là pour vous, pour communiquer 0477 67 6700. Allez-y, on vous attend.

0: 37, Olivier qui nous a écrit. Bonjour Anne et Jean-Marc, bonne émission, belle journée à vous deux et aux auditeurs fidèles chaque matin. Bisous, merci Olivier.
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0: Avec Gaëtan Van Kerkom et on parle ce matin de la Coupe du Monde. Nous sommes à J-1 déjà et il va doucement falloir se plonger dans l'ambiance de cette World Cup. Vous nous présentez, Gaëtan, ce matin, les trois mascottes.
2: Oui, trois mascottes, car comme vous le savez, cette Coupe du Monde sera disputée dans trois pays différents. Il s'agit de trois animaux footballeurs. Pour les États-Unis, la mascotte sera un aigle, enfin plutôt un pigargue à tête blanche, l'oiseau national, emblème du pays, son petit nom est Clutch. Le Canada, autre pays organisateur, a de son côté choisi, sans surprise, un élan comme mascotte. Il s'appelle Maple, qui signifie érable, le fameux érable du Canada. Dans la vie, Maple est gardien de but, tout de rouge vêtu. Et enfin, troisième mascotte, la mexicaine, qui est un jaguar, et oui, on connaît moins la faune du Mexique, un jaguar de la jungle du sud du Mexique, manifestement. Son nom, Zayou. Zayou est un attaquant et porte une tunique verte. Clutch, Maple et Zayou vont donc se répartir l'animation lors des 104 matchs de cette Coupe du Monde géante. Ils ne seront pas trop de trois.
0: Alors, pour la suite, petit problème technique, et ce n'est pas la première fois qu'il y a trois mascottes pour une Coupe du Monde, Gaëtan.
2: Non, c'est vrai. En 2002, lors de l'édition organisée par le Japon et la Corée du Sud, il y avait déjà eu trois mascottes. C'était des espèces de créatures imaginaires et futuristes, les Sphérix, bien ancrées dans le style graphique du début du millénaire. Car les mascottes choisies sont en général un mix entre une représentation de l'identité du pays qui accueille, le coq pour la France, le tatou pour le Brésil, et un témoin du design de leur époque, comme les formes géométriques en bâtonnet de la Coupe du Monde italienne de 1990 nommée Ciao. Alors apparu pour la première fois au Mondial anglais de 1966 avec Willy le Lion, les mascottes sont désormais incontournables, elles sont un enjeu marketing important, on imagine, elles doivent être approuvées par la FIFA et elles se déclinent en visuels, en goodies, en peluches, elles peuvent donc marquer la mémoire de générations entières. Ou moins, on se souvient très bien de Footix ou de Laranjito, mais qui se rappelle vraiment du lion Goléo de 2006 ou de Streaker, le chien américain de la Coupe du Monde de 1994.
0: Alors là, Gaëtan, ouais, non, je m'en souviens pas non plus. Merci. Dans la suite, il y aura la musique d'Amir avec ce soir celle d'Olivia Rodrigo. Et puis on va s'installer au musée également ce matin, Anne.
3: Oui, avec cette campagne de soutien au musée qui a démarré le 18 mai et qui marche pas mal en province de Luxembourg.
0: On se retrouve dans 79 secondes.
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0: Il est 6h42, l'invité de Cyril dans le 8-9 ce matin sera Christophe Willem pour la sortie de son nouveau single System et il sera le 2 décembre 2027 à Forêt Nationale.

0: 6h44, très bon réveil ce mercredi, hein. C'est déjà la moitié de la semaine, c'est dingue. Comme le temps passe vite, surtout quand on s'amuse. Et si vous êtes allé récemment au musée des Celtes à Libramont, au musée Gomet de Virton ou encore au musée d'histoire et d'art de Durbuy, on vous a certainement demandé pourquoi vous aimez ce musée ou les musées en général, Anne.
1: Oui, c'est une campagne de soutien au musée qui a démarré le 18 mai et qui durera jusqu'à la fin de l'été. Parce que les temps sont durs pour les musées, alors au lieu de se plaindre, il vous invite à partager votre enthousiasme, Odile Lehert.
2: Au musée Gomet, à Virton, un petit présentoir accueille les visiteurs depuis 2 semaines. Ils peuvent scanner un QR code et choisir de soutenir le musée en donnant leur avis. Héloïse Smets est la conservatrice du musée Gomet.
3: Ça permet de relier l'avis des visiteurs eux-mêmes et d'avoir leur point de vue. Ça permet d'avoir un angle différent de celui des spécialistes des musées ou bien de celui des décideurs et de montrer quel est leur réel besoin.
2: Une démarche qui se veut résolument constructive et positive, le but étant de transmettre ensuite tous ces avis au gouvernement pour le convaincre de l'utilité des musées. Auriel Marié est la chargée de communication de la Fédération des musées qui a lancé la campagne.
4: Les visiteurs soulignent l'importance des musées pour leur devoir de transmission. À l'heure aussi où on est dans la désinformation de plus en plus, à l'heure où l'IA prend beaucoup de place, on est beaucoup dans les fake news, et bien les musées ont aussi ce rôle de lieu de réflexion sur base de choses que l'on sait, sur base de notre histoire.
2: L'éveil à l'esprit critique aussi, des missions assurées parfois plus encore par les plus petits musées comme le musée Gomet.
3: On est une forme de premier contact avec la culture pour toutes et tous, avec un tarif démocratique, parce que les musées plus petits sont souvent moins chers et plus accessibles parce qu'ils sont proches du public qui peut directement s'approprier son patrimoine de cette manière-là.
2: Patrimoine Gomet, en l'occurrence, le musée dispose de larges collections concernant la vie en Gaume et même un centre de documentation.
1: Merci Odile Lehert.
0: 6h46 dans la suite de l'émission, c'est la chronique Sexo Délo. On parlera de relations à l'adolescence. Avant cela, Olivia Rodrigo, voici Drop Dead.

0: Sur la Une Télé, à partir de 20h15, le magazine Investigation, présenté par Justine Katz. Il sera question des coffrets cadeaux Smartbox et puis également de la santé publique aux États-Unis. 6h49, Patrick Bruel pourrait être présenté à un juge ce matin après la fin de sa garde à vue de 48 heures, Anne.
1: Oui, ce sont les mots de son avocat. Le chanteur et comédien de 67 ans a été entendu depuis lundi dans le cadre d'une enquête pour violence sexuelle qui concerne à ce stade 13 victimes. On en reparle à 7h.
0: Il est 7h10. On vous invite à faire un peu de vélo ce matin. À vélo au fil de la Semois entre Gaume et Ardennes. C'est à Florentville que ça se déroule ce samedi 13 juin. Un circuit gravel autour de Florentville, explorant l'architecture, la géologie et les paysages typiques de la Semois ardennaise et gaumaise. 35 km, hein, c'est la distance. Rendez-vous devant l'office du tourisme à 9h samedi matin. 15€ pour les adultes, 10€ pour les enfants de 12 à 16 ans. Prévoir un VTC, un vélo tout terrain ou un VTT avec votre casque et une chasuble fluo. Les Simple Minds, Don't You Forget About Me. Et avant cela, la chronique Sexo Délo. On va parler des relations à l'adolescence.
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0: Allez, 6h52, il y a Rudolf qui nous écrit « Coucou les amis, moi j'adore les musées, que ce soit le musée Gomet ou le musée Mini à Musson, j'y vais quasiment tous les jours. »
1: Tous les jours.
0: Mais Rudolf s'occupe du musée à Musson.
1: Voilà.
0: Effectivement, il est l'un des responsables de ce musée à découvrir également, hein, ou à redécouvrir. Pour,
1: oui, je pense que vous y avez déjà...
0: Exactement, été, oui, pour les ambassadeurs. Vous l'avez vu, vous, ce musée-là?
1: Non.
0: Eh bien, on va demander à Rudolf de vous inviter, comme ça vous serez
1: petite
0: obligé.
1: Petite visite guidée, avec plaisir.
0: Oui, c'est très sympa. Belle journée à tout le monde. Merci Rudolf pour ce message.
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0: Bonjour Élodie.
3: Bonjour Jean-Marc, bonjour à toutes et à tous.
0: Vous allez nous parler ce matin des relations à l'adolescence.
3: Et oui, il faut savoir, les premiers amours à l'adolescence sont très importants pour le développement social, affectif et identitaire. Donc c'est une période où on cherche son identité relationnelle, on teste la manière d'aimer aussi et de se faire aimer, de se comporter en couple et de gérer les émotions, principalement comme la jalousie par exemple. On apprend aussi à ce moment-là à communiquer avec la personne qu'on aime et qui nous aime. Donc les premières relations ne sont jamais faciles, c'est vraiment de l'apprentissage. L'intensité émotionnelle varie très fort. On a des sentiments intenses avec des hauts et des bas. On idéalise souvent le partenaire. Et alors, évidemment, il y a le regard des autres qui va vraiment influencer beaucoup nos comportements. Donc, un paramètre aussi, à l'heure actuelle, qui rentre en ligne de compte, c'est les réseaux sociaux. Quelques chiffres quand même intéressants. En Belgique, 33% des 16-24 ans ont déjà utilisé des applications de rencontres. 14% des 11-14 ans ont déjà eu une relation suite à une rencontre sur Internet. Donc voilà, et ce chiffre va augmenter à 31% à l'âge de 16-18 ans. Et ces réseaux sociaux vont influencer beaucoup la relation, la mise en scène de celle-ci et les comportements des partenaires. Donc c'est quand même assez complexe. Il est important de pouvoir communiquer à nos adolescents, c'est le message que je voulais faire passer ici aujourd'hui, sur l'amour, la sexualité, les relations, et surtout pouvoir leur apporter le soutien pour faire face à tous les questionnements, les ruptures éventuelles, les mauvais vécus. Donc, je sais qu'en tant que parent, c'est parfois gênant, ou alors on ne sait pas trop comment s'y prendre, ou quoi dire, ou comment faire, et dans quel cas. Donc, dans ce cas-là, n'hésitez pas à vous faire accompagner, par un thérapeute, une sexologue, qui peut vous aider à conseiller, à parler à vos adolescents de la sexualité, de l'amour, des questions d'intimité et de construction de soi.
0: Oui, parler, c'est important. Merci Élodie, à la semaine prochaine.
3: À la semaine prochaine, bonne journée.
0: Merci. Il est 6h54, côté météo. Pas mal de nuages. Quelques gouttes possibles ce matin, des éclaircies au fil des heures. On retrouve Denis Collard juste après les Simple Minds.

0: 6h57, je vais y arriver, je vous rassure. Ça ralentit légèrement sur la 6 entre Enghien et Capelone. Vous perdez une petite dizaine de minutes des ralentissements dans le secteur de Steinfort, d'Yvanges, Garniche, d'Alem, sur la N5, aux endroits habituels, sur la 4 entre Elrange et Pompierre. Vous perdez une dizaine de minutes. On fait le point complet aux alentours de 7h10. Mais ça va encore, hein, côté circulation ce matin.
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0: Et dans quelques instants, c'est le journal de 7h présenté par Yasmina Favaro. Avant cela, l'arrivée en fanfare. J'ai pas de fanfare sous la main, mais c'est Denis Collard qui est là. Bonjour Denis.
2: On prend ce qui vient. Bonjour Jean-Marc, bonjour à tous.
0: Bon, une journée en deux temps, ce mercredi.
2: Oui, on pourrait même en ajouter un troisième avec les toutes petites averses qui circulent ce matin en provenance de la France. Mais bon, pas grand-chose. Mais le ciel est quand même un petit peu plus nuageux alors que le soleil sera généreux partout sur le pays. Mais à l'inverse, l'après-midi, on retrouvera des éclaircies alors que les averses seront présentes sur le nord et le centre du pays. Donc voilà, la province de Luxembourg qui ne fera pas comme les autres aujourd'hui d'un point de vue météo. Mais ça nous donnera 14 à 16 degrés, ce qui est toujours un petit peu frais pour la saison. Moins de vent que les jours précédents. Et pour demain, ce sera encore un petit peu le même schéma, matinée calme, 14 à 16 degrés, quelques averses l'après-midi, et ça va enfin grimper au niveau des températures à partir de vendredi, et puis un petit peu plus nettement samedi.
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0: Et il est quasiment 6h59 à 7h20. Anne, ce matin, on va vous parler des francopholies d'Eschradzett.
4: Exactement, on traversera la frontière pour vous parler de ce festival de musique.
0: Oui, on va se connecter avec Loïc Cléret, le directeur de ces francopholies qui ont lieu ce week-end, hein, 12, 13 et 14 juin. On ira également du côté de Bouillon, Anne.
4: Oui, on vous présentera là une nouvelle offre touristique de logement des écolodges, une centaine d'écolodges qui ont été inaugurées.
0: Voilà pour ces rendez-vous. Il y aura la musique de Madonna et Sabrina Carpenter également. Avec Bring Your Love et puis les messages via le WhatsApp 0477 67 6700. Allez-y.
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0: 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Il est 7h, voici les titres de votre journal.
4: Doit acheter les cahiers, les crayons des élèves en primaire. En principe, ce sont les écoles qui doivent les fournir jusqu'en 5e à la rentrée prochaine. Mais des écoles demandent aux parents s'ils peuvent aider, est-ce autorisé ou pas. 14 semaines au lieu de 12, ce n'est toujours pas assez. La réaction des centres de planning familial au projet fédéral pour rallonger le délai légal de l'avortement. La dernière heure de garde à vue pour Patrick Bruel en France. Selon son avocat, il pourrait être présenté à un juge ce matin en vue d'une mise en examen dans cette enquête pour violence sexuelle. Une belle victoire 0-7 pour les Red Flames face au Luxembourg, mais ce n'est pas suffisant pour être première de leur groupe. Les Écossaises les devancent avec juste un but supplémentaire.
0: Votre journal de 7h présenté par Yasmina Favaro. Bonjour Yasmina.
4: Bonjour. L'école est au centre de toutes les attentions ces derniers jours. Il y a la colère des enseignants suite aux économies votées par la Fédération Wallonie-Bruxelles. Et il y a aussi des questions autour du maintien ou non des épreuves externes comme le CE1D, le CESS. D'autres parents s'interrogent également après avoir reçu un courrier de l'école primaire de leur enfant. Courrier qui demande s'ils veulent fournir eux-mêmes le matériel pour l'année prochaine. En principe, les cahiers, les plumiers et les crayons, ça devrait être gratuit jusqu'à la 5e primaire à la rentrée prochaine. Alors cette demande est-elle bien légale, François-Louis ?
5: En envoyant ce courrier aux parents, les écoles savent qu'elles sont à la limite de la légalité. Alors pas question d'obliger les parents à payer le matériel scolaire, ce serait juste une option. Geneviève Timperman, directrice de l'école de la Providence à Namur.
6: On ne parle pas évidemment de tout ce qui est obligatoirement fourni par l'école, comme le journal de classe, les manuels, tout ça reste évidemment à charge de l'école. Mais par exemple, on parle des bics, des crayons, des lattes, toutes ces petites choses-là.
5: Certaines écoles de l'enseignement libre espèrent ainsi compenser la baisse des subsides alloués alloués par la Fédération Wallonie Bruxelles. Ils passent de 75 à 25 euros par élève. Du côté des écoles publiques, où la gratuité de l'enseignement relève d'une tradition politique, la réponse à cette baisse de subsides sera sans doute différente. La ville d'Andenne, par exemple, continuera à payer le matériel scolaire pour tous les enfants, mais...
7: On va devoir réduire toute une série d'activités qui étaient menées pour émanciper les enfants de nos écoles.
5: Benjamin Costantini, échevin de l'enseignement.
7: Le sortie au centre culturel, une conférence, une exposition, une activité sur la dynamique de groupe, sur des valeurs, sur des projets de société.
5: En divisant par trois le subside de fourniture scolaire, le gouvernement de la Fédération Wallonie-Bruxelles espère économiser environ 15 millions d'euros dès l'année prochaine.
8: Et suite aux manifestations contre la réforme de l'enseignement la semaine dernière, des violences policières ont été dénoncées. Ce matin, hasard du calendrier, le comité P, la police des polices, publie son rapport annuel. Il constate une augmentation du nombre de plaintes des citoyens contre des agents, 10% de plus en un an. Ça peut s'expliquer par le nombre important de manifestations en 2025 avec de gros déploiements policiers. Des plaintes souvent pour usage disproportionné de la force. Dans 7 dossiers clôturés sur 10, le comité P n'a pas constaté de dysfonctionnement. Ce matin, la parole sera donnée une dernière fois aux accusés au procès de Paolo et Antonino Falzone. Le conducteur et le passager de cette voiture qui a foncé dans la foule lors du carnaval de Strepy-Bragny il y a 4 ans. Ensuite, après cette prise de parole, les jurés vont partir en délibération. Ils vont devoir répondre à 322 questions. Paolo Falzone est poursuivi pour 7 meurtres, dont un avec la circonstance aggravante de préméditation et 81 tentatives de meurtre. Antonino Falzone, lui, doit répondre de non-assistance à personne en danger pour 60 personnes. Pas suffisant, ce sont les réactions au projet de loi de la ministre de la Justice pour allonger le délai légal d'un avortement. Avec cette nouvelle version, la CDNV, Annelies Verlinden, propose de passer à 14 semaines au lieu de 12. Une petite avancée pour les démocrates chrétiens flamands, farouche opposant jusqu'ici à ce délai plus long. Mais le texte est tout de même décrié par le monde associatif. Il juge l'offre insuffisante et plaide plutôt pour 16 à 18 semaines. Écoutez Delphine Chabert, directrice de la Fédération laïque de Centre de Planning Familial.
9: Ça ne va absolument pas répondre aux besoins de toutes ces femmes qui, pour des tas de raisons légitimes, découvrent assez tardivement leur grossesse ou prennent leur décision un peu plus tard et vont se retrouver dans l'obligation d'aller à l'étranger. Presque 450 femmes chaque année vont en Hollande pour avorter. Et donc voilà, on est face à une hypocrisie énorme. Chez nous, c'est jusqu'à 14 semaines et on ferme les yeux pour toutes ces femmes qui sont obligées de traverser la frontière.
10: À partir de là, qu'est-ce que vous demandez ?
9: Revoir la copie, passer le délai à 18 semaines comme recommandé par tous les spécialistes du pays, supprimer le délai de réception qui est actuellement de 6 jours que la ministre propose de passer à 2 jours, ça infantilise les femmes et ça met les professionnels en difficulté, et vraiment dépénaliser l'avortement. La ministre ne dit pas un mot sur la dépénalisation complète et ça c'est vraiment mais inadmissible, donc oui, revoir sa copie.
8: Et au sein même de la majorité Voreut, les socialistes flamands appellent la ministre aussi à revoir sa copie. Il plaide également pour 18 semaines, tout comme des partis d'opposition. C'était une interview réalisée par Fabien Van Eekhout. De nouveaux bombardements au Moyen-Orient malgré les trêves en cours. Cette fois, ce sont les États-Unis qui ont mené une série de frappes contre l'Iran cette nuit. L'armée américaine justifie ces frappes comme légitimes après la destruction de l'un de ses hélicoptères la veille au-dessus du détroit d'Ormuz. Des frappes américaines qui ont cessé à 7 heures. Juste après, l'Iran a annoncé répliquer en visant des bases américaines au Bahreïn et en Jordanie. Et le Koweït dit également se défendre contre des cibles aériennes hostiles. Lundi, les frappes avaient repris durant 24 heures entre Israël et l'Iran, les premières depuis le fragile cessez-le-feu début avril. Patrick Bruel va-t-il être incarcéré ? Sa garde à vue prend fin d'ici une bonne heure. Elle a été prolongée hier de 24 heures. Le chanteur et comédien est entendu depuis lundi matin par la police judiciaire française sur des faits qui concernent, à ce stade, 13 victimes présumées. Patrick Bruel est visé par plusieurs plaintes pour viol et agression sexuelle. Alors, Adeline Percept, que risque-t-il à la fin de cette garde à vue ?
10: Patrick Bruel pourrait être présenté à un juge en vue d'une mise en examen. Ce sont les mots de l'un de ses avocats qui se prépare donc à cette échéance à la fin de sa garde à vue au plus tard ce matin à 8h25. Le chanteur et acteur a été entendu pendant 2 jours par les enquêteurs de la police judiciaire de Paris sur 13 dossiers de viol, tentatives de viol et agressions sexuelles, dont le volet belge de l'affaire. L'attachée de presse Karine Wieser a porté plainte contre lui pour des faits datant de 2010 lors de la promotion d'un film en Belgique. Depuis le début de sa garde à vue, les dossiers s'empilent. Hier, une nouvelle plainte a été déposée. La semaine prochaine, 2 autres pour viol seront constitués par l'avocate de l'animatrice Flavie Flamand. Selon son entourage, Patrick Bruel se dit toujours prêt à prouver son innocence.
8: Adeline Percept, notre correspondante à Paris. Des voitures en feu, des habitants obligés d'évacuer leur immeuble après des jets de cocktails Molotov. Des incidents ont éclaté cette nuit à Belfast, la capitale de l'Irlande du Nord. Une manifestation anti-immigrée soutenue par l'extrême droite a dégénéré. Elle réunissait plusieurs centaines de personnes au lendemain d'une attaque au couteau imputée à un réfugié soudanais. Un astronaute européen vers la Lune en 2027, l'Italien Luca Parmitano est l'un des 4 membres de l'équipage annoncé par la NASA pour la mission Artemis 3. Il ne s'agit pas encore de mettre le pied sur la Lune, mais plutôt de s'y préparer. Joanne Monté, notamment en testant un système d'accrochage à des atterrisseurs lunaires.
11: Et ça sera une sorte de répétition générale avant de remettre le pied sur la Lune. Artemis 3 aura 2 grands rendez-vous. 2 atterrisseurs lunaires, l'un de SpaceX, l'autre de Blue Origin, viendront s'arrimer au vaisseau Orion. Et la grande nouvelle, c'est qu'il y aura un Européen aux côtés des 3 astronautes de la NASA. C'est l'Italien Luca Parmitano, pilote de chasse. Il a déjà effectué 2 missions à bord de la Station Spatiale Internationale et même des sorties extravéhiculaires à haut risque que raconte le patron de l'Agence Spatiale Européenne, Joseph Aschbacher.
12: During a spacewalk early in this career,
13: au cours d'une sortie dans l'espace, au début de sa carrière, son casque a commencé à se remplir d'eau, une situation dangereuse. Il l'a géré avec calme et clarté et est revenu sain et sauf. Ceci vous en dit plus sur un astronaute que n'importe quel CV.
11: La mission Artemis 3 est attendue en 2027, avant la suivante, qui verra l'humain revenir effectivement sur la Lune.
8: Et ça, la NASA le prévoit en principe pour 2028 avec Artemis 4. Elles étaient à ça de décrocher la Lune avec leur large victoire 0-7 hier au Luxembourg, les Red Flames. Mais c'est insuffisant puisque l'Écosse a aussi cartonné de son côté face à Israël. Conséquence, eh bien, les footballeuses belges ratent la première place de leur groupe au profit des Écossaises pour 1 seul but. Elles ne seront donc pas tête de série pour les barrages de la prochaine Coupe du Monde. Ce qui veut dire qu'elles vont devoir se frotter à une équipe forte pour tenter d'aller à ce mondial au Brésil. Écoutez Elisabeth Gunas Dottir, la sélectionneuse des Flames.
14: Oui, mon sentiment est terrible à ce sujet. Je savais que nous allions participer aux qualifications pour la Coupe du Monde, même en terminant 2e. Nous le savions, mais cela ne nous suffisait pas. Nous en avons parlé très clairement ensemble et nous voulions remporter le groupe afin de remonter en Ligue A. Cela complique énormément les choses et tout est d'un niveau tellement différent selon que l'on joue en Ligue B ou bien en Ligue A. Désormais, nous allons devoir emprunter la voie la plus difficile lors des qualifications pour la Coupe du Monde. Et donc, nous allons rester en Ligue B où nous devrons être performantes à nouveau afin de nous donner l'opportunité de remonter au plus vite en Ligue A.
8: La sélectionneuse des Flames au micro de Lise Burion. Et enfin, un retour gagnant sur les cours de tennis. Serena Williams, la championne américaine, 44 ans, s'est imposée hier au premier tour du double du tournoi du Queen's à Londres. Ça faisait près de 4 ans depuis sa retraite à l'issue de l'US Open 2022 qu'elle n'avait plus joué dans un tournoi. Voilà pour l'essentiel de l'info. Belle matinée avec nous.
0: Merci Yasmina, RTBF Mobile Info, avec de légers ralentissements sur le 411 à hauteur de la frontière à Sterpenich et puis un peu plus loin sur l'A6 entre Windhoek et Capelone, vous perdez à peine 5 minutes. Des ralentissements dans le secteur de Yvange, Dalem et Garniche en raison d'un chantier sur le CR100 entre Yvange et Garniche. Des ralentissements à vue de l'Europe à hauteur de Pétange. Sur la N5, vous êtes ralenti à Pétange, à Bacherage, au Chorage, Sprinquange ainsi que d'Ipac. On note de légers ralentissements entre Elrange et Mont-d'Urquange, c'est sur le CR 172. Sur la 4 entre Elrange et Pompières, vous perdez un peu plus de 10 minutes vers Luxembourgville. Ailleurs, ça roule normalement.
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0: Eh bien, bonjour à vous. Nous sommes très heureux de vous retrouver en ce mercredi. Nous sommes le 10 juin. Nous fêtons les Landry. Et puis, un bon anniversaire si vous êtes né en 10 juin. C'est le cas de la chanteuse belge Blanche qui fête ses 27 ans aujourd'hui. Et puis, vous serez nombreux ce week-end à traverser la frontière, non pas pour aller travailler, quoique, mais pour aller écouter des concerts, Anne.
16: Oui, ce matin, nous recevons Loïc Clairet pour nous présenter les Francopholies d'Esch-sur-Alzette, un festival de musique très prisée par les Belges. Il sera aussi question dans l'émission d'une offre d'hébergement touristique dans la vallée de la Semois-Bouillon. Une nouveauté, le hameau de la Semois qui compte 101 lodges en bois en pleine nature.
0: Côté météo de Nicolas, ça se passe comment pour ce mercredi ?
2: Beaucoup de nuages ce matin, 2 ou 3 gouttes possibles et puis au fil des heures, des éclaircies qui reviennent. 14 à 16 degrés attendus pour aujourd'hui.
0: Côté musique, Daniel Balavoine. Ou encore les Puggy et Maël. Et puis des petits messages qui nous parviennent via le WhatsApp de Luxembourg Matin. Je vais en lire un dans quelques instants. Il est signé Joe. Bah, concernant la Coupe du Monde et des écrans géants, 0477 67 6700. Allez-y, on vous attend, hein, que ce soit pour des conditions de circulation difficiles, des conditions climatiques un peu compliquées, hein, éventuellement, ou encore des événements à promouvoir, ou simplement des petits coucous.
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0: Madonna et Sabrina Carpenter arrivent dans 15 secondes.
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0: Il est 7h13, le soleil s'est levé ce matin, 5h29, tiens. Couché à 21h55, nous gagnons une minute d'ensoleillement par rapport à hier. On va encore en profiter quelques jours avant le basculement dans l'autre sens, hein, après le 21 juin malheureusement.

0: Il est 7h16, Joe qui nous écrit pour nous dire que BJC, les œuvres et le Royal Club Sportif de Allanzy organise J-1 pour une nouvelle édition Coupe du Monde. C'est au Cercle à Allanzy, mais il n'y aura pas que le ballon au centre des attentions. Dès ce jeudi, en effet, pour le match d'ouverture animation par ADN 69 et le fameux Viva Belgica. C'est vrai qu'ils ont fait le groupe Gomer,
1: ah oui, je l'ai
0: hymne.
1: En tête, là.
0: Ouais. Alors, on va essayer de le retrouver, tiens. Pour la suite, vendredi 19, c'est Olivier Laurent qui chauffera la salle, et bar et petite restauration tout au long de cette Coupe du Monde, et entrée gratuite même lors des animations. Tout le programme sur bjc-gaume.be. Merci Joe pour ce rendez-vous. Un autre rendez-vous, ce sont les Francofolies d'Esch-sur-Alzette le week-end qui arrive à grands pas. On vous en parle après Daniel Balavoine et Sauver l'amour qui arrive dans quelques secondes. On va se connecter avec son directeur, le directeur des Francofolies.
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0: On a retrouvé ADN 69.
5: Et viva, viva Belgica. On adore notre pays tout plein.
0: Voilà, donc ça va vous rester en tête toute la journée.
1: Oui, je pense qu'on va l'entendre souvent ces prochains jours.
0: J'espère qu'on va l'entendre très très souvent.
1: Ce sera bon signe.
0: Ce sera bon signe, on est d'accord. Daniel Balavoine, Sauver l'amour à 7h18. Bon réveil, bonne route si vous partez déjà au travail ce matin. Bon, c'est pas terrible, hein. Bon, pas mal de grisailles au programme ce matin. Mais des éclaircies de plus en plus nombreuses au fil des heures. Tout va bien.

0: Il est 7h20, merci à vous d'être là, j'espère que vous allez bien, vous êtes en forme, vous avez bien dormi et que cette journée de mercredi démarre dans les meilleures conditions.
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0: C'est Loïc Léret qui nous rejoint ce matin. Bonjour Loïc.
2: Bonjour.
3: Bonjour Loïc.
0: Vous êtes le directeur des Francofolies d'Esch-sur-Alzette au Grand-Duché de Luxembourg. 6e édition qui aura lieu ce week-end, vendredi, samedi et dimanche. C'est devenu, Loïc, un rendez-vous incontournable au fil des années.
2: Ça le devient, oui, tout à fait. Et puis on voit que le public répond et les artistes aussi. Donc on a ce sentiment en tout cas qu'on devient un élément important de la grande région.
3: Alors, le festival a lieu à divers endroits, et notamment au parc du Galgeberg.
2: C'est ça, oui. Alors, le centre, on va dire, du festival, c'est le parc du Galgeberg. C'est là où est-ce qu'on a des concerts dans un parc avec 3 scènes. Et puis, on a un concert cette année de Terre Noire avec un orchestre, une création originale au théâtre de Esch, à la Culture Fabrique. On a une soirée dub. Et le jeudi, on fait un before du festival dans 4 bars de la ville où on propose une douzaine de concerts toute la soirée.
3: Alors peut-être quelques noms des têtes d'affiche de ce festival, des grands noms de la chanson française, un peu dans tous les styles.
2: C'est ça, oui. Alors on a Elena.
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2: Gims, Christophe Maé, PLK, Niska pour le rap, Macklemore, Feu Chatterton, Mozyman par exemple sont les différentes têtes d'affiche du festival cette année.
5: Allez.

0: festivaliers hors frontières, notamment nos auditeurs et auditrices ici venus de Belgique.
1: Oui, c'est ça, on a un festival installé au milieu de trois frontières, donc ça équivaut vraiment à attirer des gens de tous les endroits. Et puis évidemment des festivaliers belges, mais qui ont aussi en plus cette habitude des francopholies avec Spa, qui est quand même pas très loin, et cette grande famille francopholie finalement, elle rayonne sur nos deux festivals.

0: parc du Galgenbirg, c'est vraiment un magnifique parc avec beaucoup d'arbres. Et cette année, il y aura un peu un décor spécial?
1: Oui, c'est ça. On a créé 8 scénographies particulières sur ce festival cette année. Et donc, on a recréé une histoire, un tout nouveau récit autour du festival pour donner l'envie aux festivaliers de venir à la fois pour les têtes d'affiche, mais aussi parce que le festival, c'est une expérience complète.
2: Alors, on l'entend, hein, vous êtes en plein préparatif ici à quelques heures du début de ces 6e francopholies des Churalzettes. Vous êtes à combien à travailler sur le site?
1: Alors, depuis 2 semaines, on était une trentaine. Et puis, aujourd'hui, c'est plutôt une centaine. Et puis, quand on sera vendredi, samedi et dimanche avec les équipes artistiques, ça va être entre 700 et 1000 personnes.
2: C'est facile d'organiser tout ce beau monde?
1: C'est pas facile, mais... c'est notre travail. Et puis après, tout le monde a la même envie, c'est-à-dire d'offrir un spectacle incroyable au public, d'avoir des sourires. Et donc oui, ça se passe globalement bien. Mais bon, il faut s'y préparer. C'est pour ça que ça prend une bonne année.
0: Alors, pour y accéder, c'est assez facile aussi en transport en commun.
1: C'est ça, oui. Alors, le Luxembourg a la chance, c'est d'avoir des transports en commun gratuits. Et donc, on a le train, puisque la gare est au pied du festival. On a des navettes. On a des parkings de délestage si vraiment on vient en voiture d'un peu plus loin. On peut venir à vélo, on a des parkings. Voilà, tout ça est mis en place pour avoir une facilité, parce qu'on a un festival de centre-ville et donc on n'a pas la possibilité de se garer n'importe où. Mais aussi parce que on prend une mobilité douce, puisqu'on a un green event sur notre festival, et donc on fait très attention quand même à notre impact.
0: Et c'est vrai que moi j'y suis allé il y a 2 ans en train, et c'est très pratique.
1: Oui, vraiment, c'est le plus simple. On est vraiment au pied du festival. On a 150 mètres de marche et on est sur le site.
2: Un rendez-vous musical à ne pas rater, hein. Vous l'aurez compris, ce week-end, les Francopholies d'Esch-sur-Alzette, vendredi, samedi et dimanche. Et toutes les infos, bien sûr, sur le site des Francopholies. Merci beaucoup, Loïc, d'être passé dans Luxembourg Matin. Très bonne journée et à bientôt.
1: Merci pour l'invitation. Bonne journée à vous aussi.
0: Bonne journée.
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2: 7h25, dans quelques instants, il y aura Puggy et Maël pour Mirror. À tout de suite.

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4: 7h26, côté météo, une matinée plutôt grise avec quelques averses par intermittence. Les éclaircies vont revenir au fil des heures, ça c'est la bonne nouvelle. Entre 14 et 16 degrés pour les maxima. De Nicolas nous rejoint dans quelques instants pour le point complet sur la météo.

0: En deux minutes, le journal de Luxembourg Matin, nous irons au musée ce matin.
1: Oui, avec cette campagne de soutien au musée, on vous invite à donner votre avis sur les musées.
0: On est ralenti, vous êtes ralenti sur le 411 et sur la 6, entre Hôtel Haut et Strassen, vous perdez une vingtaine de minutes à présent. Des ralentissements dans le secteur de Yvange, Dalem et Garniche, en raison d'un chantier entre Yvange et Garniche. Ça ralenti également sur la N5, du côté de Pétange, Sprakange et Dipac, sur la 4 également, entre Elrange et Pompière. On fera le poids complet aux alentours de 7h34, 7h35.
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0: Et c'est Denis Kellar qui nous rejoint ce matin en fanfare, on l'a.
3: Ah!
0: Quand on a les moyens, on les a. On les a. Denis Kellar pour la météo. Bonjour Denis, oui, pour ceux qui n'auraient pas compris.
3: Mais bonjour, mon cher Jean-Marc. Bon, bah écoutez,
0: oui.
3: Allez, fanfare et trompette, mais allez, deux ou trois petites averses possibles tôt ce matin, avec un ciel quand même un petit peu nuageux en province de Luxembourg. Alors ce matin, on n'est pas privilégié, au contraire, le soleil est plutôt déjà bien présent sur les trois quarts du pays, pas chez nous, mais dans le courant de l'après-midi, ce sera l'inverse. On retrouvera des éclaircies alors que les averses seront présentes du littoral jusqu'à Namur. Chez nous, ce sera un petit peu plus sec. 14 à 16 degrés, c'est toujours un petit peu frais pour la saison. Le vent est un petit peu moins présent que les jours précédents, mais donc pour la suite, eh bien, encore un peu de patience. Demain, il faut encore patienter qu'il y ait un petit peu de pluie en toute fin de journée. Avant ça, ce sera sec. Et puis à partir de vendredi et samedi, on parlera enfin d'un temps sec et progressivement plus doux.
0: Et dans la suite, ici là avec Dancing on the Ice. Avant cela, on s'informe dans une petite minute.
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0: Dramatique accident lundi en fin de journée sur la N833 reliant La Roche et Rendeux, Anne.
1: Oui, trois jeunes adultes d'environ 25 ans, originaires de la région, ont perdu la vie. Le véhicule circulant en direction de La Roche a fait une sortie de route à hauteur de Audister. Selon le parquet du Luxembourg qui a communiqué hier, la voiture a percuté un talus avant de passer entre ce dernier et un poteau pour terminer sa course sur le toit. Les trois occupants du véhicule sont décédés sur le coup. Un expert a été mandaté pour déterminer les circonstances exactes du drame.
0: Cette question ce matin, pourquoi aimez-vous aller au musée ?
1: Et si vous êtes allé récemment au musée des Celtes, à Libramont, au musée Gomet à Virton ou encore au musée Historie et Art de Durbuy, on vous a sans doute posé cette question. C'est une campagne de soutien au musée. Elle a démarré le 18 mai, elle durera jusqu'à la fin de l'été. Parce que les temps sont durs pour les musées, alors au lieu de se plaindre, ils vous invitent à partager votre enthousiasme. Auriel Marlier, chargée de communication de la Fédération des musées wallons, qui a lancé la campagne.
2: Je pense qu'il n'y a pas meilleur ambassadeur que les visiteurs, finalement, pour expliquer pourquoi ils aiment aller au musée, ce qu'ils y trouvent, quel est l'intérêt, quel est le plaisir qu'ils y trouvent. Et voilà, je crois que c'est pour ça qu'il faut qu'on leur donne la parole aussi, parce que c'est vrai que spontanément, quand il y a quelque chose qui ne va pas, ben le secteur se mobilise et parle en son nom. Mais ici, on a eu envie de déplacer un petit peu le micro, je dirais, et de donner la parole aux visiteurs cette fois.
3: Et ça marche, parce que vous avez déjà reçu pas mal de marques
2: oui,
3: en peu de temps.
2: Oui, exactement. Donc depuis le 18 mai, on a déjà plus de 200 marques de soutien. Donc on est très contents du démarrage et on voit que les visiteurs ont des choses à dire.
1: Interview d'Odile Lehert et toutes ces lettres de soutien seront communiquées ensuite, d'une manière ou d'une autre, au gouvernement pour lui montrer l'utilité des musées et plaider pour un meilleur soutien financier.
0: À Neufchâteau, les travaux de rénovation de la piscine du centre du lac sont lancés.
1: Oui Jean-Marc, ils ont démarré ce lundi. Fermée depuis 2020, la piscine qui date de 1981 va faire l'objet d'une rénovation complète et cela dans le cadre d'un vaste chantier de modernisation de l'ensemble du centre sportif. L'objectif est de rouvrir la piscine à la rentrée scolaire en septembre 2027.
0: Beaucoup de jeunes de la province de Luxembourg vont étudier à Louvain-la-Neuve.
1: Oui, d'ailleurs, c'est le moment de trouver un cote qui pourrait coûter plus cher. La commune d'Otigny-Louvain-la-Neuve fait payer une taxe aux propriétaires de logements étudiants, une taxe qui s'applique lorsque le locataire n'est pas domicilié dans la commune. Son montant a augmenté en début d'année de 200 à 325 euros et cela pourrait avoir un impact direct sur les loyers des cotes privées car certains propriétaires répercutent cette taxe sur le montant du loyer. Une situation que regrette l'AGL, l'Assemblée Générale des étudiants. Écoutez Lisa Lecoq, coprésidente de l'AGL.
4: C'est une augmentation qui se couple avec tout le reste des augmentations. Le décret programme vient d'être voté avec l'augmentation du Minerval. Le coût de la vie augmente, c'est un secret pour personne. Depuis 2022, il y a eu la guerre en Ukraine, il y a eu la guerre en Iran qui a fait tout augmenter à ce niveau-là. Et donc, c'est juste à nouveau une augmentation pour les étudiants qui s'accumule. Et chaque fois, c'est tu peux jobber un peu plus. Mais au final, l'accumulation fait que c'est demandé de jobber beaucoup plus avec des conséquences sur le parcours académique et sur la santé mentale.
1: Une interview de Romain Van de Neuvel. Il est 7h36, on part sur les routes.
0: Oui, avec une circulation qui se passe à la bonne vitesse dans le chantier entre Transine et Libramont sur le 411. Vous roulez à une vitesse moyenne de 70 km/h, donc pas de ralentissement supplémentaire puisque la vitesse y est limitée à 70 km/h. Ça ralentit sur le 411 et sur l'A6 entre Ondelange et Strassen. Vous perdez un peu moins de 20 minutes. On note des ralentissements également entre Othello et Steinfort sur la Nationale 4. Ralentissement sur la N6 à hauteur de Strassen. Ça ralentit également dans le secteur d'Yvange, d'Alem et de Garniche puisque le CR101 est fermé entre Yvange et Garniche, sur tout le cas il y a un chantier. Ralentissement avenue de l'Europe à Pétange, sur la N5 à Pétange, Bacherage, Chouvelère ainsi que Dipac. La N13 entre Dalem et Pétange sur Metz, là aussi des ralentissements. Sur le CR178 à la rue de Soleure à l'Impact, vous perdez 10 minutes et puis un peu plus loin, route jeune, là aussi, des ralentissement sur le 172 entre Elrange et Mondurcange, vous perdez actuellement 5 minutes. Des ralentissements entre Elrange et Esch sur Alzette et sur la 13. A priori, il y aura un incident à hauteur de la 13 à hauteur d'Esch sur Alzette, donc

0: sur la 13, on vérifie tout cela. Puis sur la 4, entre Elrange et Pompière, actuellement, vous perdez 10 bonnes minutes, pardon, en direction de Luxembourgville.
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0: 7h38, côté météo, une journée en deux temps, une matinée plutôt grise et humide avec quelques averses par intermittence. Des éclaircies qui vont augmenter au fil des heures entre 14 et 16 degrés pour les températures maximales. Au point complet, ce sera juste avant 8h. Et Scylla, Dancing on the Ice dans Luxembourg matin, c'est tout de suite.

0: 7h40, le Centre culturel de Bertry, on vous le rappelle, vous propose un tournoi de Molki. C'est sur le sable de Culture Plage. Ce sera demain à 13h30 pour ce tournoi entièrement gratuit. Le Molki, c'est un jeu d'origine finlandaise qui mélange adresse et stratégie. Le principe est simple, faire tomber des quilles en bois à l'aide d'un lanceur pour atteindre exactement 50 points. Rendez-vous devant le Centre culturel de Bertry et toutes les infos sur le site du Centre culturel ccbertry.be. Dermot Kennedy dans quelques instants avec Power Over Me. Avant cela, on s'arrête du côté de Bouillon ce matin, Anne.
1: Oui, avec de nouveaux logements touristiques des Écolodges.
0: À tout de suite.
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0: Il est 7h42.
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0: Une nouvelle infrastructure pour accueillir et héberger les touristes dans la vallée de la Semois à Bouillon, Anne.
1: Oui, sur le site d'Aliru, l'ancien camping a fait place à un village composé d'écolodges, hein, des petits hébergements en pleine nature. Le hameau vient d'être inauguré et Philippe Hermand, vous avez pu le visiter.
11: Au début de la route qui va de Bouillon à Corbion, le camping Aliru a fermé ses portes à l'automne 2023. Et c'est donc le groupe Floréal Holidays qui a rénové le site. Aujourd'hui, le hameau de la Semois, c'est d'abord 101 écolodges que nous présente Cathy Spicht, manager du site.
12: Nous avons trois types de lodges différents. Le premier type, c'est une réelle chambre d'hôtel, donc avec un lit et un espace salle de bain. Ensuite, nous avons des lodges de deux chambres et de trois chambres. Nous avons également un camper park tout au-dessus où les campeurs peuvent avoir leur espace dédié, sécurisé avec leur sanitaire.
11: Frédéric Léonard, directeur général Floréal Holidays.
13: C'est une tendance. Le logement, surtout éco-responsable, et le fait de se mettre dans la nature est vraiment quelque chose qui se développe. Mais c'est vraiment un retour aux sources de pouvoir profiter, déconnecter et vivre au gré du temps, au gré de l'eau, au gré de la Semois.
11: Le site comprend aussi un restaurant et un pavillon pour accueillir des séminaires. Floréal insiste, tous les aménagements ont été réalisés avec des entreprises de la région. Ainsi, par exemple, les lodges proviennent d'Étal. Quant à la jolie signalisation en bois, elle vient de la région de Marche.
12: On a collaboré avec une école secondaire de Marlois, une école spécialisée. On a présenté le projet et c'est eux qui sont venus avec la proposition. Nous avons adhéré complètement. Ils sont venus eux-mêmes les disposer et ont pu bénéficier de quelques jours sur site. Une belle collaboration.
11: Floréal est historiquement implanté en province de Luxembourg, dans la région de La Roche-en-Ardenne, avec le centre de vacances bien connu, mais aussi deux campings. Mais ce n'est pas le seul endroit. Et là aussi, on trouve des écolodges.
13: Mais on a eu l'opportunité d'avoir un projet équivalent, mais de moitié en termes de nombre d'unités de logement, à Oufalise. Donc nous sommes au hameau de Lourdes, à Oufalise, depuis l'année dernière.
11: Et puis, Floréal est aussi présent à Neuchâteau, où le groupe gère la brasserie du lac et l'hôtel qui surplombe la vallée.
1: Voilà, et donc le hameau de la Semois est à présent ouvert au public.
0: Il est 7h45. Dans la suite, on vous parle d'une balade de mobilette qui a lieu à Bras-Bras-Haut dans la commune de Libramont ce dimanche. On vous dit tout, notamment après Dermot Kennedy, Power Over Me.

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1: 7h47, l'invité de Cyril dans le 8-9 de ce mercredi sera Christophe Willem pour la sortie de son nouveau single System, et il sera en concert le 2 décembre 2027, soyons précis, à Forêt Nationale. Et rendez-vous à 8h40 dans le 8-9 ce matin. Ah, c'était pas ça, c'était ceci que je voulais vous mettre. Dans l'actualité, Anne, le cap des 1567 jours atteint depuis l'invasion russe en Ukraine, c'est ce matin.
2: Oui, si on vous parle de ce chiffre, c'est parce que 1567 jours, c'est la durée de la Première Guerre mondiale. Et ici, la fin du conflit entre la Russie et l'Ukraine ne semble pas pour demain. Aucune négociation de paix à l'agenda à ce jour. On en reparle à 8h.
1: Le journal sera présenté par Christophe Grandjean. Et puis des collectes de sang chez nous aujourd'hui en province de Luxembourg, à Bellaneuve, à la salle de Rosaire, rue de Neuchâtel numéro 10, de 15h à 19h, au service du sang d'Arlon, rue du dispensaire numéro 1. De 8h30 à 13h30 au service du sang de Bastogne, chaussée du Falise numéro 1B, de 8h à midi, de 14h à 18h, et enfin au service du sang de Marche-en-Famène, rue du Vivier numéro 24 à Aille, de 9h30 à 14h30, donneur de sang.be pour toutes les infos. Alice on the Roof avec 15 ans. Avant cela, on va accueillir Jean-Yves Gillard, l'organisateur de cette balade de mobilette qui a lieu à Bras-Libramont ce dimanche 14 juin. A tout de suite.
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1: 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C'est Jean-Yves Gillard qui nous rejoint ce matin. Bonjour Jean-Yves.
12: Bonjour Jean-Marc, bonjour Anne.
2: Bonjour Jean-Yves. Alors vous allez nous présenter votre balade de mobilette de bras hauts, hein, ici dans la région de Libramont, qui se déroule le 14 juin. Ça rassemble donc pas mal de mobilettes.
12: Tout à fait. Donc la première édition de l'année passée, nous avons eu plus de 120 inscrits. Mm-hmm. Donc ici, si le temps est là, on compte plus de monde parce que depuis l'année passée, on participe à plusieurs balades autres que la nôtre, donc on se fait connaître.
1: Vous faites des amis que vous invitez cordialement donc à cette nouvelle balade.
12: Tout à fait Jean-Marc, le plus important à dire c'est que même des gens qui n'avaient pas de mobylette arrivent même maintenant à acheter des mobylettes.
1: D'accord.
12: Pour venir à notre balade.
1: Ah ça c'est génial ça. Et justement en parlant de mobylette, c'est quel type de mobylette qui sont autorisées pour cette balade?
12: Tout ce qui est cyclomoteur est convié, bien sûr, que ce soit récente ou ancêtre.
1: Oui.
12: Par la suite, on a décidé de commun accord de prendre aussi les 50 centimètres cubes à vitesse jusque 125.
1: Oui.
12: Et également des Vespa, parce que de plus en plus de monde achète des Vespa.
1: C'est vrai qu'il y a pas mal de collectionneurs de Vespa, hein. Ce sont des amateurs, des passionnés de mobilettes. Oui. Au niveau sécurité, tout est prévu également?
12: Eh bien Jean-Marc, comme l'année passée, sécurité, ça c'est clair qu'il y aura des motards qui vont escorter donc la balade.
1: Oui.
12: Afin de sécuriser les routes et surtout les carrefours dangereux pour faciliter le passage.
2: Et c'est une balade d'environ combien de kilomètres?
12: Plus ou moins 70 kilomètres, donc on va aller un petit peu sur la commune de Saint-Hubert, en accord bien sûr avec le bourgmestre, et également bien là, le principal sur Libramont.
1: Sur la commune de Libramont, donc au niveau des infos pratiques, pour s'inscrire par exemple, il faut s'inscrire au préalable ou bien sur place?
12: Pas d'inscription au préalable, on a encore décidé cette année de faire comme ça, ça va bien marcher l'année passée. Par contre, ça commence l'inscription vers 11h
1: oui.
12: Et le départ sera à 13h.
1: Et puis il y aura de quoi se restaurer, il y aura des festivités sur place j'imagine.
12: Ah bien sûr Jean-Marc, donc ici nous aurons pour se restaurer un food truck
1: oui.
12: que nous avons construit nous-mêmes.
1: Ah oui.
12: Ah oui, tout à fait.
1: C'est original ça.
12: Ah oui, c'est pour ça, on aime bien de faire ça, avec toute la récup, 80% de récup.
1: Oui.
12: Donc voilà, un food truck avec les hamburgers de la ferme locale Watley de Braho.
2: Alors je suppose que c'est un plaisir de se retrouver en groupe et de sillonner comme ça la région.
12: Tout à fait, surtout Anne, le principal, on laisse j'espère, c'est le temps.
2: Ah oui.
12: Ça, c'est clair. Mais normalement, on l'aura. Donc, le principal, c'est on reste groupir, comme on dit dans le film. Et comment je veux dire, on admire le paysage, parce que comme vous le savez, une mobylette, ça ne roule pas très vite.
2: Bah oui, c'est ça.
1: C'est l'occasion justement de découvrir ou redécouvrir notre belle région. Et puis pour clôturer la journée, il y aura un concert années 80.
12: Voilà, tout à fait. Un petit concert des années 80 avec des chansons francophones et anglophones. Et le groupe, c'est The Bork Noise. Donc c'est un groupe de Saint-Hubert.
1: Ouais.
12: Ils sont 7. Ils font ça nickel.
1: Ils vont mettre une ambiance de dingue, j'imagine.
12: Tout à fait.
1: Alors, au niveau du prix d'inscription pour la balade?
12: Voilà, on a décidé donc 3€ l'inscription pour la balade, avec un verre soft offert lors de la balade, parce qu'on fera un arrêt devant la gare de Libramont, et un soft sera offert, et c'est 3€.
1: Oui, c'est vraiment démocratique.
12: Dérisoire
1: pour une belle balade, un bel événement pour se retrouver tous ensemble. Et si on veut les infos complémentaires, tout le programme complet, Il y a une page Facebook.
12: Tout à fait, page Facebook, les mops de Braho.
1: De Braho, donc bras en wallon. Hein.
12: Voilà.
1: Merci Jean-Yves, bonne journée.
12: Merci
1: et à
12: Jean-Marc,
1: dimanche.
12: Merci Anne, au revoir.
1: Il est 7h54, côté météo. Allez, de la grisaille, de la pluie ce matin, ça va s'améliorer l'après-midi avec le retour des éclaircies. Entre 14 et 16 degrés pour les maxima. On fait on jette un coup d'œil sur les conditions de circulation dans quelques secondes, après Alice on the Roof et 15

0: 15 ans, la chanson d'Alice on the Roof à 7h56, RTBF Mobile Info, avec des ralentissements au niveau du chantier, hein, sur le 411 entre Transine et Libramont. Vous perdez une dizaine de minutes, mais la circulation est normale puisque vous roulez à une vitesse moyenne de 70 km/h. Ça ralentit sur la N81 à hauteur de Volcrange, rue des Ardennes. Ralentissement sur le 411 et sur la 6 entre Ondelange et Strassen. Vous perdez une vingtaine de minutes. Des ralentissements sur la N6 à Mamère ainsi qu'à Strassen sur la 7 entre Emsange et Valdaf, vous perdez une dizaine de minutes. Des ralentissements dans le secteur de Yvange, Garniche et Dalem en raison d'un chantier. Avenue de l'Europe à la Madeleine et à Pétange. Sur la N5, ça ralentit à Pétange, Bachera, Chouvelair ainsi que Dipac. Le 178 à la rue de Soleuvre, vous perdez une dizaine de minutes. Et puis à Rougen, là aussi, ça ralentit. Sur le 172, des ralentissements entre Elrange et Mondorcange. Et puis sur la 4, entre Elrange et Pompières, vous perdez un quart d'heure vers Luxembourgville.
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0: La campagne de soutien aux musées fonctionne bien en province de Luxembourg, Anne.
2: Oui, parmi les musées de la province qui participent, il y a le musée des Celtes à Libramont, le musée Gomet à Virton ou encore le Durbuy History and Art Museum. L'idée, c'est de demander aux visiteurs de défendre le musée de leur cœur ou même les musées en général.
0: Demain, on vous parle d'un concert d'orgue à Aï, près de Marchand-Famène. C'est le 8-9 qui s'installe tout de suite. Belle journée.
2: Belle journée.
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1: Le 8-9 commence maintenant avec Cyril.
5: Bonjour tout le monde, on est mercredi aujourd'hui, j'espère que vous allez bien. Si vous avez un peu de temps tout à l'heure, vous irez peut-être au cinéma. Il y a des chouettes choses à aller voir, Cathy, bonjour.
6: Bah, il y a surtout un film très important. Bonjour, c'est la sortie du nouveau film de Steven Spielberg. Après de 80 ans, voici son 37e long métrage. Et il poursuit son exploration de l'univers des extraterrestres.
5: Faut-il aller voir ou pas, la réponse tout à l'heure avant 9h. Dans un instant, on va parler d'un retour... Mais alors là, on l'avait pas vu venir, celui-là.
7: Un retour du girls band français, parce que je pense qu'il n'y en a pas eu tellement.
5: Oui, il n'y en a pas eu beaucoup.
7: Ah, bah je n'en connais qu'un.
5: Voilà, ça vous met un petit indice.
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5: c'est possible. Restez avec nous, c'est dans le Zap Média. Et puis, il y a un événement tout à l'heure dont on parlera aussi dans le Zap Média. Il y a la Sagrada Familia, inaugurée tout à l'heure.
7: Ouais, avec un direct exclusif sur Ovio à suivre, on en parlera dans le Zap.
5: Alors on n'imaginait pas que ça puisse se terminer un jour. Il y a de l'espoir pour le palais de justice. Tout va bien, Gaëtan ?
9: Tout va bien. Surtout que j'ai vu la Sagrada Familia quand elle était terminée, c'est magnifique. Enfin, il restait 2-3 petits trucs, mais...
5: Oui, c'était pas fini.
9: Oui, c'était... Ouais.
5: Presque fini.
7: Des bricoles.
5: Fini.
9: C'est trop beau. C'est genre la plus belle église que j'ai jamais vue de ma vie.
5: Ça va, vous, aujourd'hui ?
9: Oui.
5: Il est au bout de sa vie. 3 jours dessus.
6: Bon, il a l'air bien réveillé, pourtant. Mieux que nous.
5: Ouais, attendez le cactus. 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Il y a Christophe Willem qui est de retour. On parlait du retour d'un girls band français. Alors, il n'est pas vraiment parti, mais les fans attendaient son album depuis quelques années. L'album arrive à l'automne et en entendant, il y a ça. Le single s'appelle System. Christophe Willem est notre invité tout à l'heure pour en parler dans quelques secondes. Le journal avec un autre Christophe, Christophe Grandjean, bonjour.
10: Bonjour.
5: Vous ne chantez pas, vous ?
10: Non, j'ai pas les mêmes cheveux non plus.
5: C'est vrai que ça a poussé. On parlera de son...
10: Qu'est-ce qui s'est passé ?
5: Ah, on lui posera la question. Le journal arrive, juste avant, c'est la météo.
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5: Théo Le Chanu, bonjour. Quelles sont les nouvelles pour aujourd'hui ?
11: Bonjour Cyril, bonjour à toute l'équipe. Et bien ce matin, le ciel est partagé entre passages nuageux et éclaircies. Quelques gouttes sont attendues en Gaume et en Campine. Ailleurs, le temps sera sec. Côté température, 6 à 11 degrés pour ce matin. Cet après-midi, l'instabilité se renforce encore et les averses reprendront du service depuis la côte. Au fil des heures, ces averses auront parfois un caractère orageux et elles toucheront presque tout le pays, sauf le sud de la province de Luxembourg et le littoral. Le vent souffle encore de secteur sud-ouest à 50 km/h en rafale et les températures sont bien fraîches pour la saison, comprises entre 14 et 18 degrés. Ce soir, la nuit prochaine, le temps sera encore une fois humide et redeviendra progressivement sec en fin de nuit. Les minima s'échelonnent entre 6 et 11 degrés d'est en ouest. Et puis pour demain, même programme, une matinée au sec tout d'abord avec une alternance entre éclaircies et moments nuageux. Et en après-midi, retour des averses par l'ouest. Les éclaircies persisteront par contre plus longtemps sur l'est du pays. Pour les températures, pas plus de 14 à 18 degrés. Et pour la suite, vendredi, retour d'un temps sec mais nuageux. Et samedi, le soleil fera enfin son grand retour.
5: Bonne matinée sur RTBF Vivacité. Voici le journal. On s'informe tout de suite avec Christophe Grandjean. Un cap symbolique en Ukraine. La guerre contre l'envahisseur russe égale ce matin la durée de la Première Guerre mondiale. Mais les Ukrainiens restent déterminés.
8: We continue to live, work, love and fight. Fight for our freedom.
5: Des Ukrainiens déterminés à vivre, travailler, aimer et se battre pour leur liberté. Nous allons en Ukraine dans une minute. Homicide involontaire, meurtre ou assassinat, de quoi est exactement coupable Paolo Falzone? Pour le déterminer, les jurés vont entrer en délibération aujourd'hui. Il se dit à droite de l'extrême droite, qui est exactement Pierre-Édouard Sterrin. Le magazine Investigation de la RTBF a mené l'enquête sur ce milliardaire français qui œuvre pour l'arrivée au pouvoir du Rassemblement National. La qualification des Red Flames pour la Coupe du Monde de football sera plus compliquée qu'espérée. À un but près, les joueuses belges ont raté la première place de leur groupe. Et puis au cinéma cette semaine, Disclosure Day, Steven Spielberg reprend contact avec les extraterrestres. Une funeste journée en Ukraine. La guerre atteint aujourd'hui la même durée que la Première Guerre mondiale. 1567 jours à lutter contre l'envahisseur russe. Qui aurait imaginé une guerre d'une telle durée? Et le conflit va continuer, malheureusement, car aucune négociation ne se dessine à l'horizon. Maureen Mercier.
10: Dernière tentative en date, cette lettre ouverte de Volodymyr Zelensky à Vladimir Poutine. Le président ukrainien propose une rencontre en pays neutre entre les deux présidents pour enfin mettre un terme à cette guerre. La réponse de Moscou est sans appel, c'est niet. 1567 jours de guerre. Anastasia, la trentaine, elle veut rappeler aux Européens la proximité de cette guerre.
12: Des gens sont tués et blessés juste à côté de vous.
8: Next to you.
10: Anastasia a fait le choix de revenir au pays, malgré des attaques russes de plus en plus dures.
12: Je ne pense pas que beaucoup de pays dans le monde pourraient résister aussi longtemps à un voisin aussi grand, aussi violent et implacable que la Russie. Mais les Ukrainiens le font.
10: Dès demain, l'invasion à grande échelle de l'Ukraine dépassera donc la durée de la Première Guerre mondiale.
12: Nous continuons à vivre, à travailler, à aimer, à nous battre pour notre liberté, mais nous sommes épuisés, vraiment épuisés. Nous avons besoin de votre soutien.
10: Anastasia, pour conclure, résume en deux mots le sentiment général: épuisement et angoisse.
5: Maureen Mercier, correspondante RTBF en Ukraine. Autre guerre, celle au Moyen-Orient et la reprise cette nuit des hostilités entre les États-Unis et l'Iran. Tout est parti de la destruction d'un hélicoptère américain abattu alors qu'il patrouillait au-dessus du détroit d'Ormuz dans la nuit de lundi à mardi. Les deux pilotes de l'hélicoptère sont parvenus à s'éjecter, mais Donald Trump avait promis une vengeance et l'armée américaine a lancé une série de frappes contre l'Iran cette nuit. Frappe proportionnée, dit Washington, qui parle d'autodéfense. L'Iran dément avoir abattu l'hélicoptère et dénonce un prétexte. L'Iran qui a lancé des attaques de drones contre des bases américaines en Jordanie et à Bahreïn. Autre allié des États-Unis dans la région, le Koweït dit aussi faire face ce matin à des engins aériens hostiles au-dessus de son territoire. Autre violence de la nuit, des bus, des voitures et des immeubles en feu à Belfast, la capitale de l'Irlande du Nord. Une manifestation anti-immigrés a dégénéré au lendemain d'une attaque au couteau imputée à un réfugié soudanais. Feu de poubelle, jet de cocktail Molotov sur des maisons, plusieurs habitants ont dû être évacués. Le suspect de l'attaque au couteau a lui été inculpé de tentative de meurtre. Il doit comparaître aujourd'hui devant la justice. Un dernier mot des accusés aujourd'hui aux assises du Hainaut.
13: Paolo Falzone, le chauffard du carnaval de Strepy-Bracigny, et son passager Antonino Falzone auront quelques minutes pour s'exprimer une dernière fois avant que le jury ne parte en délibération. Dans un premier temps, les jurés ne devront pas se prononcer sur la peine, mais sur la culpabilité. Pour Paolo Falzone, le conducteur, ils devront dire s'il est coupable d'homicide involontaire ou d'homicide volontaire, c'est-à-dire de meurtre, ou encore d'homicide volontaire avec préméditation, c'est-à-dire assassinat. Franck Discepoli est l'avocat de Paolo Falzone. Pour lui, c'est certain, son client n'a pas eu la volonté de tuer.
14: La volonté de tuer, on peut la trouver dans, par exemple, les attaques de Nice ou les attaques de Modène qu'on a vues il y a quelques jours. Ici, ce n'est pas du tout le cas. L'intention est extrêmement importante et c'est ça que j'ai essayé de démontrer aujourd'hui.
15: Ça va être compliqué parce qu'entre l'homicide involontaire, où c'est 5 ans maximum, et le meurtre, où on est à 30 ans, il y a un énorme espace.
14: Je n'ai pas à dire au jury qu'ils doivent donner telle peine plutôt que telle autre. Aujourd'hui, ils doivent uniquement répondre à la question suivante. Y avait-il une intention de tuer? Et si oui, il y a meurtre ou pas, alors ce sera un homicide involontaire. Et en fonction de ça, il y aura une peine. Mais c'est la loi qui le prévoit. Ce n'est pas pour faire plaisir à l'un ou à l'autre. Ce n'est pas pour se dire à la base, il ne prendra pas cher et donc je vais le condamner pour meurtre. Non, s'il y a meurtre, ils le condamneront pour meurtre. S'il y a des faits involontaires, ils le condamneront pour des faits involontaires.
13: L'avocat de Paolo Falzone interrogé par Florence Dussard. Au total, les jurés devront répondre à plus de 300 questions. Le verdict est attendu demain soir au plus tôt.
5: C'est la période des réinscriptions dans les académies.
13: Chaque année, des dizaines de milliers de personnes suivent des cours de musique, de danse, de théâtre ou encore de beaux-arts dans les académies pour une somme relativement modique. C'était même gratuit pour les enfants de moins de 12 ans. C'était parce que le gouvernement de la Fédération Wallonie-Bruxelles, par souci d'économie, a décidé de faire payer aussi les enfants de moins de 12 ans, désormais 95€ pour l'année. Pour les académies, c'est la crainte de voir le nombre d'inscriptions diminuer. Et pour les familles, c'est une rentrée scolaire qui va coûter encore plus cher. Reportage de Barbara Boulet à l'Académie d'Anderlecht.
16: Et quand on entend ?
17: Les notions de mode majeur et mineur aujourd'hui au programme du cours de Madame Enora. Jeunes élèves suivent ici le cours de première année de formation musicale.
18: C'est un début d'approche de la musique, donc une ouverture de l'oreille, une ouverture corporelle, une ouverture vocale.
17: Jusqu'ici, les enfants de moins de 12 ans ne payaient rien pour suivre cette formation. Mais ça, c'est fini. Dès cette rentrée, il faudra débourser 95€ par enfant. Et pour certaines familles, c'est un obstacle.
19: On se pose la question, on se demande si on va réinscrire les enfants l'année prochaine. Ils aimeraient pouvoir continuer, donc c'est pour ça que le choix n'est pas évident.
20: Ça ne me réjouit pas parce que...
17: Karine Rocha, directrice de l'établissement.
20: C'est contraire à l'esprit de ces académies qui ont été accessibles à tous.
17: Malgré les exemptions prévues pour les plus précaires et les troisièmes d'une même famille, elle redoute une baisse des inscriptions.
20: Je crains, moi, effectivement, que les gens qui doivent payer au mois de septembre encore 95€... Ça s'ajoute à tout le reste.
17: Le cabinet de la ministre Glatini n'exclut pas des ajustements sur base de données objectives de fréquentation.
5: Il est 8h09, dernier numéro d'investigation de la saison aujourd'hui.
13: Et pour ce dernier numéro, le magazine de la RTBF a enquêté sur Pierre-Édouard Sterrin. Pierre-Édouard Sterrin, brillant homme d'affaires français, devenu milliardaire. Mais il y a un revers à la médaille. Pierre-Édouard Sterrin finance l'extrême droite et rêve de la voir prendre le pouvoir en France. Pierre-Édouard Sterrin se dit même à droite de l'extrême droite. Son portrait et ses ambitions avec Benoît de Feit.
21: Pierre-Édouard Sterrin est une des plus grosses fortunes de France. Un milliardaire exilé en Belgique pour raisons fiscales depuis 14 ans. Il a fait sa fortune grâce au coffret cadeau Smartbox, commercialisé chez nous sous la marque Bongo. Mais si Pierre-Édouard Sterrin défraye la chronique aujourd'hui, ce n'est pas tant pour son flair d'investisseur, mais bien pour un projet politique secret qui vise à hisser la droite et l'extrême droite au pouvoir en France. Car l'homme d'affaires a des idées très radicales sur l'immigration notamment.
22: Je suis en faveur de la remigration des étrangers délinquants, sans papier ou au chômage depuis plus de 12 mois. Voilà, donc je suis à droite de l'extrême droite, puisque l'extrême droite, en tout cas celle qu'on qualifie ainsi en France, n'est pas en faveur de cet élément-là.
21: Guidé par cette idéologie, Pierre-Édouard Sterrin a donc mis en place un projet métapolitique qu'il a nommé Périclès. Un projet qui repose sur le financement de nombreuses structures proches de l'extrême droite, comme l'Institut de formation politique, par exemple, une école privée qui forme les jeunes pour qu'ils s'engagent en politique et dont certains se retrouvent aujourd'hui au Rassemblement national, où ils se préparent à une longue carrière.
13: La suite ce soir dans le magazine Investigation sur RTBF La Une et RTBF Ovio. Patrick Bruel a passé une nouvelle nuit en garde à vue, une garde à vue dure en principe 48 heures maximum. Elle se terminera donc normalement ce matin. Accusé de multiples agressions sexuelles, dont plusieurs viols, Patrick Bruel pourrait au terme de sa garde à vue soit être remis en liberté, soit être présenté à un juge en vue de son inculpation.
5: La large victoire des Red Flames hier soir en Ligue des Nations de football.
13: 0-7 face au Grand-Duché du Luxembourg. C'est fameux, mais cette large victoire est insuffisante car l'Écosse a cartonné aussi de son côté face à Israël. Du coup, l'équipe nationale féminine belge rate la première place du groupe au profit des Écossaises pour un malheureux petit but. Les conséquences sont importantes pour les Flames. La Belgique reste en Ligue B pour la prochaine Ligue des Nations, mais surtout, les Flames ne seront pas tête de série pour les barrages de la prochaine Coupe du Monde, ce qui veut dire qu'elles devront se frotter à une équipe forte pour tenter d'aller à la Coupe du Monde. Mariam Toloba, milieu offensif des Red Flames.
0: C'est toujours difficile de marquer contre une équipe qui joue avec un bloc aussi bas, mais on a gardé la tête haute, on a tout essayé et on ne passe vraiment pas loin, malheureusement. On a raté trop d'occasions, je m'en veux beaucoup, moi-même, parce que j'aurais pu mettre deux ou trois buts. D'un autre côté, on a joué sur un mauvais terrain, on a parfois eu du mal à bien doser nos passes, mais ça ne doit pas être une excuse, on aurait dû faire mieux avec nos occasions sur ce match-ci, mais aussi celui à domicile la semaine dernière. On devait mettre plus de buts, c'est une grosse déception, mais c'est le football aussi et on reviendra plus forte. Pour la suite de la campagne vers la Coupe du Monde, on sait que le chemin sera difficile, mais c'est encore possible. On va attendre le tirage, prendre un peu de vacances, on va se vider la tête et puis se reconcentrer sur notre but principal qui est d'aller au Brésil.
13: Mariam Toloba au micro de Lise Burion. Les Diables Rouges, eux, ils s'y sont à la Coupe du Monde. 25 Diables Rouges ont pris part au premier entraînement complet à Seattle aux États-Unis. Seul Zeno De Bast, qui soigne toujours une blessure, a été exempté de la séance collective. Les Diables Rouges ont par ailleurs pris possession de leur centre d'entraînement à Seattle. Et le confort est bien là, comme Manuel Jousse a pu le constater.
2: L'infrastructure est ultra moderne et accueille durant l'année l'équipe de MLS des Seattle Sounders en bordure des quatre terrains d'entraînement, deux en gazon naturel, deux en synthétique. Un grand atrium lumineux mène vers les différents espaces attribués aux Diables Rouges, un grand vestiaire confortable avec table de ping-pong en son cœur, une salle de fitness où Zeno De Bast poursuivait sa revalidation au moment de notre visite, un espace sauna, un espace cryothérapie, mais aussi pour saluer les exploits du club local, un mur des souvenirs que Graham Taylor, employé du club, détaille avec fierté. Plus loin, deux grands bains, puis une salle des joueurs à l'esprit coffee shop, donnant sur les terrains et même sur une salle réservée aux coiffeurs et aux barbiers. C'est ici que les Diables s'entraîneront durant le premier tour et peut-être même après, en cas de première place du groupe.
13: Manuel Jousse, envoyé spécial RTBF à la Coupe du Monde. Coupe du Monde qui commence demain et premier match pour les Diables Rouges lundi face à l'Égypte. En tennis, retour gagnant pour Serena Williams. À 44 ans, l'Américaine s'est imposée au premier tour du double au tournoi du Queen's sur gazon à Londres. Serena Williams n'avait plus joué depuis 4 ans et sa retraite à l'issue de l'US Open de 2022.
5: Au cinéma cette semaine, Steven Spielberg revient avec une vieille marotte.
13: Après Rencontre du troisième titre, du troisième type en 1977 et E.T. en 1982, Steven Spielberg repose la question de l'existence d'extraterrestres dans le film Disclosure Day qui sort aujourd'hui, le jour de la révélation, un film de science-fiction teinté de secrets d'État et de théories du complot.
16: En fait, la science-fiction est un genre qui déconstruit le récit traditionnel parce qu'elle crée des espaces qui mettent notre incrédulité entre parenthèses et qui installent une forme de confiance dans ce que le scénariste raconte. Et ça, c'est la liberté que la science-fiction offre à chacun de nous. C'est une époque très étrange, d'une certaine manière, pour proposer une histoire comme celle de Disclosure Day, car je crois que même si la vérité éclatait aujourd'hui, il y aurait tellement de désinformations l'impression que l'opinion publique resterait divisée. La moitié de la population croirait à l'existence des extraterrestres et l'autre moitié non.
13: Steven Spielberg, réalisateur de Disclosure Day, on est loin de l'univers dit-il extraterrestre.
6: Hein, oui, Disclosure Day, c'est pas du tout un film familial avec beaucoup d'émotions. On n'est pas non plus dans La Guerre des Mondes de Steven Spielberg qui nous présentait les extraterrestres comme assez méchants et envie de détruire la Terre. On est plutôt proche de Rencontre du Troisième Type, son chef-d'œuvre de la fin des années 70. Il est question d'empathie et de vérité qui dérange, et je vous en dirai plus tout à l'heure.
5: Ça laisse quand même de la place pour les autres films cette semaine ?
6: Non, les distributeurs ont eu peur. Il y a très peu de sorties cette semaine parce qu'on sait que celui-là va rafler toute la mise. Mais j'ai repéré deux films qui m'ont beaucoup touché.
5: On fait le point avant 9h. Merci Christophe pour ce journal. Dans quelques minutes, Christophe Willem sera notre invité. Vous l'entendez beaucoup avec ça en ce moment. System, c'est son nouveau single, ça annonce un nouvel album et ça annonce une tournée aussi, il passera par Forêt Nationale. On a le temps, décembre 2027, on en reparle avec lui tout à l'heure. Christophe Willem est notre invité ce matin. 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Là il est 8h17, voici le cactus. Il était là lundi, il était là mardi, on est mercredi. Gaëtan, vous êtes encore là aujourd'hui, 3 chroniques en 3 jours, vous tenez le coup ?
9: Non, en effet mon cher Cyril, 3 chroniques en 3 jours, c'est pour crever. Je vais me faire un claquage du cerveau. Qu'est-ce que vous faites dans ma chambre ? Surtout que c'était pas prévu, c'était James qui devait être là aujourd'hui. Et moi je devais dormir avec Cathy, Cathy, pas deux avec. Mais James a annulé à cause d'un zénith ou d'une foire au boudin, je sais plus. Et il a prévenu au dernier moment, il s'est retiré mais trop tard. Là il y avait une blague sexuelle à faire mais j'ai plus la force. J'étais obligé de faire appel à un co-auteur pour cette chronique, enfin une co-autrice, ma fille, 4 mois. Alors je vous lis ce qu'on a écrit. Ouin, ouin, ouin. C'est tout. Et encore ça, c'était de moi. Donc elle a rien écrit. Elle bouffait les seins de ma femme. Ça se fait pas. C'est pas sain. Lol. Comme ambiance de travail, vous imaginez dans un open space pour le 8-9. On fait quoi pour le Zap Media ? Vous avez vu, j'ai mis ma main devant ma bouche et vous avez quand même mieux compris ce que je disais. Si on cumule les nuits de ma fille et les chroniques à l'aube, je suis en carence de tout. Je suis à fleur de peau en ce moment. On dirait Cathy quand elle croise des collègues dans les couloirs. Oh Cathy, t'as vu Toy Story 5 ? Non !
6: C'est vrai.
9: T'as pensé quoi du dernier Naruto ? Ta gueule ! Un autre collègue dit Cathy, c'est bien Toy Story 5 ? Woody meurt à la fin. Casse-toi ! Moi, ma vraie passion, c'est la chasse. Je crois que j'ai besoin de me droguer. Un peu comme nos jeunes. Car une récente étude a démontré que nos jeunes consomment de plus en plus de drogues illégales. Oui, je commence la chronique au bout de 2 minutes, mais j'avais besoin d'extérioriser avant. Donc, actu. Près d'un jeune sur 4 en Belgique âgé entre 18 et 34 ans a déjà consommé du cannabis. Première chose notable selon les chercheurs, on est encore jeune à 34 ans. J'accepte. Ça explique pourquoi je porte encore des salopettes. Je suis en pleine puberté en fait, c'est tout. Donc, un jeune sur 4 fume le cannabis, 3 jeunes sur 4 s'en sont déjà vus proposer et 2 jeunes sur 4 s'en sont déjà vus proposer par Cathy Mellon. Allez les enfants, David Lynch c'est plus marrant que le weed. Allez, alors la grande question, c'est comment expliquer cette attirance, hein, Livia, comment expliquer cette attirance entre nous ? Parce que je suis père et que je deviens inaccessible et le désir monte quand... Ah non, pardon, c'était pas ça la phrase. La phrase, c'est comment expliquer cette attirance des jeunes envers la drogue. Voilà. Premier facteur, et je parle pas de postier quand je parle... Premier élément, l'accessibilité. Oh là là. Le prix n'a jamais été aussi bas et les moyens de s'en procurer via des messages cryptés sont légion. C'est moins cher et ça va plus vite. On dirait le producteur de l'émission quand il remplace Jérôme par Gaëtan. C'est moins cher et ça va plus vite. Quatrième élément. Oui, je sais, j'ai sauté 2 éléments, mais il fallait payer pour avoir l'article en entier. Quatrième élément, l'anxiété et le mal-être. Pression scolaire, réchauffement climatique, guerre. T'as pensé quoi du dernier Toy Story ? Cinquième élément, c'est Mia Jovovich dans le film de Luc Besson. Celle-là est pour toi, comme Cathy.
6: Ah oui.
9: Donc il faut un message fort pour dire à nos jeunes que la drogue, c'est mal, c'est nul. La drogue, ça sert à rien quand on a la vie devant soi. Mais comme aucun jeune n'écoute cette chaîne de radio, ce message, c'est aussi utile que de souffler dans le cul d'un poney en espérant jouer de la trompette. Donc je m'adresse à nos auditeurs seniors. Oui, je parle espagnol. Livia, c'est mon sur mon CV. Les auditeurs qui ont plus de 85 ans, et Dieu sait qu'ils sont nombreux, les octogénaires, j'ai un message pour vous. Prenez de la drogue, vous n'avez plus rien à perdre. Faites-vous kiffer. Lorsqu'on voit le bout du tunnel, autant s'allumer la lumière tout seul. C'est faux, la drogue c'est nul, tenez-vous loin de ça les jeunes. La vraie drogue, c'est la vie.
5: Oh, bravo Gaëtan, quelqu'un s'est retrouvé sur RTBE Fovio. Et sur la page Facebook du 8-9, on rappelle que la drogue, c'est mal.
9: C'est mal.
5: Vous pouvez aller sur infordrogue.be si vous voulez vous renseigner, si vous avez eu cette proposition, si vous avez à un moment donné cédé, n'hésitez pas à aller sur infordrogue.be ou appeler le 02 227 52 52. Dans un instant, c'est le Zap Média. Jusqu'à 9h, c'est ça le 8-9.
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5: Comment ça se passe sur les routes, Jean-Marc Dosserre ?
4: Eh ben, ça ralentit assez bien. À présent, sur le 411 et sur la 6, entre Vélaire et Strassen, vous y perdez 25 minutes. On note des ralentissements sur la N6 à hauteur de Windhove, de Mamère et de Strassen. Sur la 7, entre Emsange et Valda, vous y perdez un quart d'heure. On note des ralentissements également dans le secteur de Pétange, avenue de l'Europe, et sur la N5. Dans le centre d'Attu, également des ralentissements vers le Luxembourg. Toujours sur la N5, ça ralentit à Chou-Vélaire ainsi qu'à Dipac. Dans le secteur d'Yvange, Garniche et d'Alem, des ralentissements en raison du CER 101 fermé entre Yvange et Gardé, surtout les carreaux chantiers. Entre Dalem et Bétange-sur-Metz sur la N13, là aussi des ralentissements. Le CER 178 à la rue de Soleuvre à Sanem et puis à hauteur de Rougen. Le 172, ça ralentit également. La 13 entre Soleuvre et Esch-sur-Alzette et puis sur la 4 entre Elrange et Le Delange.
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5: Dans quelques minutes, on accueille Christophe Willem dans l'émission. Son nouveau single s'appelle System. Il vient nous en parler tout à l'heure. Et puis on le cuisinera un peu sur l'album. On attend un album après toutes ces années. Christophe Willem, c'est notre invité ce matin. Là, il est 8h24, c'est le Zap Media. Avant le retour musical inattendu, un événement tout à l'heure, Livia.
2: Oui, parce que c'est un événement historique, il faut le dire. Hein. Donc, il y a un live Ovio exclusif pour la RTBF à 19h30. Aujourd'hui, le pape Léon XIV va faire une messe en direct de la Sagrada Familia. Et puis, il y a la bénédiction et l'inauguration de la fameuse tour Jésus-Christ qui en fait l'église la plus haute du monde, hein, 172,5 mètres.
5: S'il vous plaît.
2: Et en fait, ça va être commenté par Patrick Weber et le père Pierre Annocé. C'était le duo qui avait commenté toute la venue du pape François en Belgique. Hein, ouais. Ça avait été diffusé sur la RTBF, un chouette duo. Et donc, c'est un moment incroyable parce que le chantier a commencé quand même il y a 144 ans. On l'appelle souvent le chantier du siècle, c'est pas pour rien. Et en même temps, c'est un peu dingue, enfin, y a une petite symbolique que ce soit terminé en 2026, puisque c'est le centenaire de la mort d'Anthony Gaudi, qui a été fort décrié de son vivant. Et puis maintenant, tout le monde s'extasie, Gaëtan le disait. Hein,
6: j'ai retourné ma veste.
2: 5 millions de personnes en 2025 pour la Sagrada Familia, c'est le monument payant le plus visité d'Espagne. Et donc, bah, le pape Léon XIV est en Espagne depuis une semaine, on l'a vu beaucoup dans les JT. Il a fait notamment une messe à Madrid devant plus d'un million de personnes. Et donc, par cette occasion, il passe par la Sagrada Familia pour inaugurer cette fameuse.
5: Donc rendez-vous ce soir sur RTBF Ovio pour suivre ça en direct et découvrir donc les travaux finalisés. On va s'intéresser à un retour musical, on ne l'avait pas vu venir.
2: On ne l'avait pas vu venir, effectivement. En 2001, il y avait le télécrochet Popstar. Ouais. Et le groupe qui a gagné, c'était le premier groupe, on va dire, issu d'un télécrochet, c'était L5. Et L5, c'était ça.
5: Oui. Je vais citer une autre chanson de L5.
2: Étincelle. Alors, on se moque,
5: Vous êtes la seule.
2: Cyril, quand même, hein, 2 millions en fait, ils ont, leur carrière s'est enlée sur 5 ans à peu près, parce qu'en 2006, il y a des membres qui quittent le groupe. Ouais. 2 millions d'albums vendus et 2,5 millions de singles, donc c'est quand même pas
8: c'était
2: rien.
8: C'était pas mal à l'époque.
2: C'était pas mal à l'époque. Et alors, je le disais, en 2006, il y a un membre qui part. Et puis un autre qu'on a beaucoup entendu, c'était Louis-Y Joseph avec Assis par terre. Ouais. Je sais pas si vous voulez. Produit par Pascal Obispo. C'était ça. Et en fait, depuis, il y a eu pas mal on va se remettre ensemble ou pas. Et là, elles se remettent ensemble. Figurez-vous qu'elles font les 5 voix du dessin animé Pas de Patrouille et qu'elles signent la BO du film encore et encore. Et donc, il faut savoir qu'aux États-Unis, la BO, c'était les Backstreet Boys.
5: Okay.
2: Donc, on a pris le penchant féminin français.
5: Oh, c'est un chouette
2: club. Les L5. Ouais. Bon, c'est sympa. En plus, ça fait plusieurs années qu'elles devaient se remettre ensemble. Ça n'a jamais été le cas. Et là, c'est le cas. Les 5 originales.
5: Voilà de quoi passer une bonne journée.
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5: Voici les titres de l'actualité avec Christophe Grandjean.
20: On l'apprend à l'instant, la garde à vue de Patrick Bruel est terminée et le chanteur va être présenté à un juge en vue de son inculpation. Le parquet réclame l'incarcération du chanteur accusé d'agression sexuelle multiple dont des viols. Que vont dire Paolo et Antonino Falzone aujourd'hui à la cour d'assises? Le chauffard du carnaval de Strepy, Bracny et son passager auront quelques minutes pour s'exprimer une dernière fois avant que le jury ne parte en délibération. Dans un premier temps, les jurés devront rendre le verdict de culpabilité. La délibération sur la peine n'aura

0: Les panneaux de signalisation en bois réalisés avec l'aide de l'école spéciale de l'enseignement secondaire de Marlois.
1: Et le site est donc à présent ouvert au public. Dramatique accident lundi en fin de journée sur la N833 reliant La Roche et Rendeux. Trois jeunes adultes d'environ 25 ans originaires de la région ont perdu la vie. Le véhicule circulant en direction de La Roche a fait une sortie de route à hauteur de Audisterre. Selon le parquet du Luxembourg qui a communiqué hier, la voiture a percuté un talus avant de passer entre ce dernier et un poteau pour terminer sa course sur le toit. Les trois occupants du véhicule sont décédés sur le coup. Un expert a été mandaté pour déterminer les circonstances exactes du drame. Une campagne de soutien aux musées a démarré le 18 mai. Elle durera jusqu'à la fin de l'été. Une campagne qui invite les visiteurs à partager leurs avis et leur attachement au musée de leur cœur ou au musée en général. Et parmi les musées participants, il y a le musée Gaumet à Virton, Odile Lehert.
2: Au musée Gaumet, à Virton, un petit présentoir accueille les visiteurs depuis deux semaines. Ils peuvent scanner un QR code et choisir de soutenir le musée en donnant leur avis. Héloïse Smets est la conservatrice du musée Gaumet.
3: Ça permet de relier l'avis des visiteurs eux-mêmes et d'avoir leur point de vue. Ça permet d'avoir un angle différent de celui des spécialistes des musées ou bien de celui des décideurs et de montrer quel est leur réel besoin.
2: Une démarche qui se veut résolument constructive et positive, le but étant de transmettre ensuite tous ces avis au gouvernement pour le convaincre de l'utilité des musées. Aurielle Marié est la chargée de communication de la Fédération des musées qui a lancé la campagne.
4: Les visiteurs soulignent l'importance des musées pour leur devoir de transmission. À l'heure aussi où on est dans la désinformation de plus en plus, à l'heure où l'IA prend beaucoup de place, on est beaucoup dans les fake news, et bien les musées ont aussi ce rôle de lieu de réflexion sur base de choses que l'on sait, sur base de notre histoire.
2: L'éveil à l'esprit critique aussi, des missions assurées parfois plus encore par les plus petits musées comme le musée Gaumet.
3: On est une forme de premier contact avec la culture pour toutes et tous avec un tarif démocratique parce que les musées plus petits sont souvent moins chers et plus accessibles parce qu'ils sont proches du public qui peut directement s'approprier son patrimoine de cette manière-là.
2: Patrimoine Gaumet, en l'occurrence, le musée dispose de larges collections concernant la vie en Gaume et même un centre de documentation.
1: Beaucoup de jeunes de la province de Luxembourg vont étudier à Louvain-la-Neuve. C'est d'ailleurs le moment de trouver un cote qui pourrait coûter plus cher. La commune d'Otigny-Louvain-la-Neuve fait payer une taxe aux propriétaires de logements étudiants, une taxe qui s'applique lorsque le locataire n'est pas domicilié dans la commune. Son montant a augmenté en début d'année de 200 à 325 euros. Cela pourrait avoir un impact direct sur les loyers des cotes privées, car certains propriétaires répercutent cette taxe sur le montant du loyer. Une situation que regrette l'AGL, l'Assemblée Générale des étudiants. Écoutez Lisa Lecoq, coprésidente de l'AGL.
5: C'est une augmentation qui se couple avec tout le reste des augmentations. Le décret programme vient d'être voté avec l'augmentation du Minerval. Le coût de la vie augmente, c'est un secret pour personne. Depuis 2022, il y a eu la guerre en Ukraine, il y a eu la guerre en Iran qui a fait tout augmenter à ce niveau-là. Et donc, c'est juste à nouveau une augmentation pour les étudiants qui s'accumule. Et chaque fois, c'est tu peux jobber un peu plus. Mais au final, l'accumulation fait que c'est demandé de jobber beaucoup plus avec des conséquences sur le parcours académique et sur la santé mentale.
1: Une interview signée Romain Van de Neuvel. À 9h, le journal de Vivacité sera présenté par Yasmina Favaro. Plus d'infos encore aussi sur notre site ou appli RTBF Actu. Belle journée.
6: Dès 9h03, débat dans C'est vous qui le dites. Dès maintenant, vous pouvez nous appeler pour commenter 070 233 466. On parlera de la peur des enseignants qui soutiennent la réforme de l'enseignement. Valérie Glatini, la ministre de l'Éducation en Fédération Wallonie-Bruxelles, dit ce matin dans la DH qu'elle reçoit tous les jours des dizaines de messages de profs qui soutiennent la réforme. Et elle ajoute ceci: ce qui me choque, c'est qu'ils n'osent pas le dire publiquement parce qu'ils ont peur de se faire taper dessus. Soutenir la réforme, est-ce impossible? Ce sera notre première question. Va-t-on vers plus de souplesse pour la commune où on se marie? Il y a une proposition de loi qui a été déposée par le député PS Éric Thiébaud pour que ce ne soit plus obligatoirement dans la commune où vous êtes inscrit, mais que vous pouviez choisir une commune où vous avez été inscrit précédemment ou là où la famille habite. La commune où vous vous mariez a-t-elle une importance? Est-ce trop restrictif actuellement? Ce sera notre deuxième débat et puis on reviendra sur le malaise après la victoire d'Alexander Zverev accusé de violence conjugale. Ne peut-il pas être félicité pour sa victoire? On en parlera tout à l'heure. On regarde ce qui se passe sur les routes, c'est le Mobile Info avec Jean-Marc Dossert.
7: Oui Cyril, vous perdez une vingtaine de minutes sur le 411 et sur la 6 entre Ondange et Cap.

0: On note des ralentissements au niveau de l'A7 entre M'Sange et Valdaf et même jusqu'à la 1. Vous perdez une vingtaine de minutes. Des ralentissements sur la N6 à hauteur de Windhof ainsi que de Strassen. Ça ralentit entre Garniche et Dahlem en raison d'un chantier. Le centre d'Attu est toujours saturé vers la frontière luxembourgeoise. Et puis les ralentissements habituels également sur la N5 du côté de Bacharach, de Soissange et de Dipac, le CR178. Le 172, la 13 également entre Soleuvre et Churalzette, et puis sur la 4 entre Elrange et Le Delange.
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10: 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On parlera aussi avant 9h des sorties ciné de cette semaine. Gros focus sur le nouveau Spielberg.
11: Oui, et j'ai repéré pour vous aussi un thriller qui parle du baby blues, donc ce qu'une maman peut ressentir après un accouchement. Mais on ne sait pas si c'est de la science-fiction, si c'est paranoïaque, si elle devient folle. Et j'ai trouvé ça très intrigant. Je vous en dirai plus.
10: Restez avec nous, ça arrive avant 9h. Mais d'abord, il est temps de retrouver notre invité. Ça a été enregistré. C'est Christophe Willem qui est notre invité. Bonjour Christophe.
12: Bonjour.
10: Bienvenue dans l'émission. On est à combien d'années de carrière là?
12: On est à 20 ans.
10: 20 ans et un peu plus, non?
12: Non. Ah oui, si.
10: Ah si,
12: d'accord.
10: Parce qu'il y a des gens qui pensent que votre carrière a démarré à La Nouvelle Star. Mais il y avait autre chose avant, on va parler de votre nouveau single dans quelques secondes. Mais la première fois qu'on vous entend réellement, si je dis pas de bêtises, c'est avec ça.
13: Ça m'est bien égal de changer.
10: Maxime Nucci, c'était le film Alive.
12: Exactement, qu'on avait tourné en Belgique d'ailleurs.
10: Pour un taxi.
12: Ouais, exactement. Ouais. C'était, je crois, peut-être 2 ans avant La Nouvelle Star, non? Je
10: 2004,
12: sais
10: effectivement. Bonne
12: c'est
10: mémoire,
12: ça.
10: Hein. Voilà. Sorti en 2004, Nouvelle Star 2006. Comment vous vous retrouvez dans ce film à l'époque?
12: Alors en fait, je chantais dans une chorale. À ce moment-là, dans le Val d'Oise, à côté de Paris, et il y avait un casting sauvage qui se faisait, et je me suis retrouvé dans ce film, mais vraiment complètement par hasard. C'était très bien, je me suis bien amusé, mais ça m'a pas donné envie de plus continuer dans le cinéma.
10: Pas dans le cinéma, mais dans la chanson, oui.
12: Dans la chanson, oui, mais dans
10: et
12: le cinéma.
10: Et quand vous étiez dans la chorale, c'était l'idée de je vais être chanteur et avoir ma carrière?
12: Pas du tout. Non, du tout. Non, moi j'étais vraiment dans une chorale. Enfin, cette chorale-là, en fait, c'est une chorale que je dirigeais. Je chantais moins dans une chorale, mais en même temps, des fois, je remplaçais des amis, ouais, chefs de chœur quand ils étaient eux-mêmes en concert. Et je me suis retrouvé complètement par hasard là, dans ce concert-là. Et il se trouve que la personne qui chantait le final du spectacle, en fait, n'était pas là. Et donc tous les autres m'ont dit non, mais vas-y, chante la chanson parce que nous, on n'est pas à l'aise. Et j'ai chanté cette chanson. Et. Il y a quelqu'un qui était là qui s'appelait Brice Davoli. D'ailleurs, ça m'en revient, le nom du directeur de casting de ce film sur la partie musique, c'était lui. Et je me suis retrouvé dans le film comme ça.
10: Et là, il y a le déclic de « je vais en faire mon métier ». Donc pas le cinéma, on l'a bien compris.
12: Non, pas le cinéma. Vu l'Oscar que j'ai reçu pour ce film, non mais il faut quand même le dire, ça m'a pas plus motivé. Mais en fait, mon entourage, eux, arrêtaient pas de me dire mais tu vois, il y a quand même un truc à faire dans la musique. Mais moi, j'étais tellement pas à l'aise avec le fait d'être dans la lumière que je disais ouais, c'est une expérience, mais je voulais pas forcément creuser davantage. Et c'est pour ça que par la suite, donc 2 ans après, c'est ma sœur qui m'a inscrit à La Nouvelle Star à Toulouse parce qu'elle habitait Toulouse. Mm-hmm. Et si elle m'avait pas inscrit Notre-Dame des Stars, je pense que je ne serais jamais allé de moi-même, en fait.
10: Vous auriez fait quoi, alors?
12: J'aurais fait prof de communication. Oui.
10: C'est très différent.
12: Très différent, mais...
10: Que ça peut vous aider dans votre métier aujourd'hui, quand même.
12: Oui, oui, bah parce que la communication... En fait, je trouvais que la communication, c'était une matière qui était très intéressante et je voulais vraiment faire ça dans des lycées professionnels. Alors, je ne sais pas en Belgique comment ça se passe, cette matière.
10: Ça ne s'appelle pas lycée, mais on a aussi...
12: En France, on avait cette filière-là et je trouvais ça vachement bien. Donc, j'aurais fait prof de communication.
10: Et finalement, vous avez fait La Nouvelle Star, vous remportez l'aventure et il y a un carton avec ça après. C'est...

0: entendre avec le nouveau single que plusieurs choses ont changé, non seulement la musique, on va en reparler, le look aussi. Entre Alive, La Nouvelle Star, Double Jeu et aujourd'hui, vous avez beaucoup changé.
1: Ah ben, j'ai vieilli surtout.
2: Ah, c'est pas ça que je voulais dire.
1: Ah.
0: Non, si, vous avez vieilli, oui, mais tout le monde. Non, mais vous avez changé, vous assumez plus, non ? Il y avait un côté très, quand même très timide à l'époque,
1: oui,
0: presque
1: oui,
0: à se cacher, même dans les clips.
1: Ouais, non, c'est vrai, c'est vrai. Alors après, c'est vrai que ce qui est drôle, c'est que là, par exemple, aujourd'hui, j'ai les cheveux plus longs et c'était pas du tout calculé, le truc, mais je me retrouve avec la même... D'ailleurs, en voyant mon clip, je me retrouve avec la même coupe de cheveux que j'avais dans le clip de Double Jeu.
0: Ouais.
1: Ce qui est quand même assez drôle d'avoir la même coupe de cheveux 20 ans après. Mais je pense que, non, avec le temps, on est peut-être plus à l'aise avec son image, moins regardant sur peut-être le regard des autres ou les critiques éventuelles. Donc du coup, il y a une espèce de lâcher prise et de se dire bon voilà, je suis comme ça. Donc c'est ça aussi qui fait qu'on est peut-être aussi plus détendu.
0: Pourquoi vous étiez très inquiet pour ça à l'époque? Vous faisiez plus attention à ce que les gens disaient?
1: Oui, bah moi c'est en plus j'étais pas mal quand justement les périodes collège et tout ça, adolescence, c'était quand même le moment un peu ouais, j'étais quand même assez un peu persécuté quand même, j'ai vécu quand même le harcèlement scolaire. Donc il y avait tout un tas de choses qui faisait que justement je ne cherchais pas à être dans la lumière, et quand je m'y suis retrouvé par la force des choses parce que j'ai gagné cette émission, il y avait quand même une gestion un peu compliquée au début des critiques, parce qu'il y avait un peu ce truc, et alors moins à l'époque, parce qu'à l'époque il n'y avait pas les réseaux sociaux, mais c'est vrai que voilà, il y avait un peu ce truc un peu flippé quand même dès que j'étais par exemple dans un concert avec énormément de gens. Vous savez, les concerts des fois qu'on fait ce qu'on appelle des plateaux radio par exemple, ouais. Bah c'était un peu intimidant. Alors mes propres concerts c'est différent parce que vous savez que le public vient vous voir avec plaisir, mais j'avais du mal à l'époque à imposer quelque chose à un public qu'il n'avait pas choisi.
0: Là, vous serez à Forêt Nationale le 2 décembre.
1: Mm-hmm.
0: Vous ressentez quand même un stress.
1: 2 décembre 2027, attention.
0: Oui, on a un petit peu de temps.
1: Ah oui, attention, ne me mettez pas la pression pour 2026.
0: C'est parce que je suis impatient, j'ai envie que vous remontiez rapidement sur scène. Et puis que l'album arrive aussi.
1: Alors l'album, c'est à l'automne 2026.
0: Ok, donc là, on doit attendre moins longtemps.
1: Et après, effectivement, je serai à Forêt Nationale en 2027, décembre 2027.
0: Vous avez toujours de l'appréhension avant de monter sur scène ou c'est fini?
1: C'est plus de l'excitation. Avant de monter sur scène, il y a cette espèce de d'adrénaline. Alors moi, à chaque fois, je connais les titres, vous savez, les titres qu'on entend dans la salle.
0: Ouais.
1: En fait, c'est moi qui fais la playlist, donc c'est mes
0: donc la playlist d'attente, c'est la vôtre.
1: Ouais. Donc j'ai mes petits repères, je sais, ah tiens, ce titre-là, il nous reste dans 5 minutes, donc ça me fait monter l'adrénaline. Et puis non, sur scène, il y a cette espèce de partage qui est unique, en fait, donc c'est quelque chose qu'on peut pas retrouver d'une autre manière, quoi. Donc pas trop stressé.
0: En attendant l'album à l'automne, il y a déjà votre nouveau single qui est sorti, il s'appelle « Système ».

0: façon dont vous l'avez écrit, c'est malin, parce qu'à chaque fois qu'il passe à la radio, tout le monde explique pourquoi, pour que ça s'écrit pas comme le système, mais
1: I-M-E.
0: Mais pourquoi ?
1: Alors, pourquoi ? Alors, c'est que ce titre, j'ai fait avec Noé Tristram et Marceau. C'est une nouvelle équipe sur cet album, entre autres. Il y en a d'autres, mais celle-là, c'est la nouvelle équipe aussi de l'album. Et une équipe qui est plus jeune, pour le coup. Et eux, voilà, ils avaient envie de me réentendre chanter en voix de tête. Cette voix de tête, c'est la voix aiguë.
0: Ouais.
1: Et on est très vite parti sur cette idée de système. L'album qui va arriver donc à l'automne parle beaucoup de la liberté sous toutes ses formes. Et du coup, on trouvait que c'était judicieux, voilà, en premier single, d'ouvrir l'album avec ça et de se dire, bah, pour retrouver un peu sa liberté, c'est bien d'avoir conscience du système ou des différents systèmes dans lesquels on est un peu tous bloqués, que ce soit les réseaux sociaux, que ce soit la politique, que ce soit le système médiatique. Enfin, il y a énormément de systèmes. Mmh. Et c'est vrai qu'aujourd'hui, j'ai l'impression qu'on est un peu tous en manque de considération. Et quand on se retrouve dans un endroit un peu bien loti, où on valorise comme ça notre ego avec les likes, avec tout un tas de choses, bah c'est encore plus difficile de prendre le recul, parce qu'on a l'impression que pour le coup, on va se retrouver un peu désemparé. Et donc du coup, système s'écrit A-I-M-E, parce qu'effectivement, la plupart des systèmes font tout pour qu'on se sente valorisé et aimé. Donc c'est encore plus dur de s'en échapper.
0: Et vous parlez de liberté en musique, vous en avez manqué ?
1: Ah non, non, moi j'ai toujours été très très libre artistiquement, et c'est pour ça aussi que l'idée là, avec ces 20 ans justement, je voulais pas du tout faire un album. Il y a des fois des modes comme ça où on vous dit, tiens, au bout de 20 ans c'est top de reprendre tes propres chansons avec tel ou tel artiste. Moi j'étais pas du tout là-dedans, j'ai encore des trucs à dire quand même. Et donc du coup l'idée c'était ça. Cette nouvelle équipe, entre autres, me disait, bah nous en fait, quand on pense à toi, on se dit, en fait t'as toujours été très libre artistiquement. Alors des fois c'est compris, des fois c'est moins compris, mais en même temps je pense que c'est aussi ce qui caractérise un peu les précédents albums, c'est cette liberté artistique que j'ai. Et du coup, voilà, le thème de la liberté correspondait bien à cette espèce d'anniversaire aussi, de se dire, bon, on va célébrer cette liberté 20 ans plus tard que j'ai toujours.
0: Donc ça, c'est le premier single. L'album arrivera à l'automne. Vous serez en concert le 2 décembre 2027 à Forêt Nationale. Est-ce que ça vous laisse du temps pour refaire une saison de The Voice ?
1: Peut-être, je ne sais pas encore, mais peut-être, pourquoi pas.
0: C'est vraiment un peut-être, ou vous avez la réponse mais vous pouvez pas le dire ?
1: Ah non, je vous jure, j'ai pas la réponse. Non mais vraiment, vraiment.
0: Vous êtes partant ?
1: Ah bah moi de toute façon, j'aime beaucoup cette équipe, je m'entends très bien avec eux, et donc s'il y a l'opportunité et que tout peut coïncider, tout, c'est le planning surtout, parce que c'est vrai que The Voice c'est quand même très accaparant, on se rend pas compte, parce que en télé comme ça, ça semble ponctuel, mais en fait c'est beaucoup de travail, et surtout c'est beaucoup de relationnel avec les talents avec qui on travaille, parce qu'on les accompagne vraiment. Donc si j'ai vraiment le temps, je sais pas faire les choses à moitié, donc si j'ai vraiment l'opportunité de pouvoir faire coïncider les deux, je le ferai avec plaisir.
0: Donc ce serait peut-être un oui quand même.
1: Oui, peut-être.
0: Merci beaucoup Christophe d'être passé ce matin dans le 8-9. À très vite.
1: Avec plaisir.
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0: Le nouveau film de Steven Spielberg sort aujourd'hui. On fait le point sur cette sortie avec Cathy et sur d'autres sorties quand même. Il n'y a pas que ça à aller voir au cinéma à partir de ce mercredi. Mais d'abord, on joue au qui dit vrai. On accueille Fabien. Bonjour Fabien.
6: Bonjour.
0: Bienvenue dans l'émission Autour de la table ce matin. Il y a Livia, il y a Cathy, il y a Gaëtan. Tous les trois vont vous donner une version d'une info people. Si vous me dites qui dit vrai, vous avez votre séjour au Futuroscope à Poitiers.
12: Oh, beau cadeau.
0: On va jouer avec Louane ce matin. On connaît ses chansons, on l'a déjà vue au cinéma. Elle se lance un nouveau défi professionnel. Lequel ? Écoutez bien les trois histoires. Livia.
13: Alors attention, ils se sont décarcassés. Elle ouvre un refuge animalier, mais spécialisé seulement pour deux espèces, les loups et les ânes. Et ça, ça s'appelait Louane.
12: Ah !
0: C'est sûr, c'est ça. C'est sûr. Je l'ai lu. Deuxième version, celle de Cathy.
12: Oui, non, elle ouvre un nouveau volet de sa carrière. Elle va aller jouer au théâtre. Elle enroule dans une nouvelle pièce qu'on pourra voir à Paris dès le mois de septembre.
15: Peau d'âne.
12: Ah ! Pas mal aussi.
0: Et vous, Gaëtan ?
15: Elle souhaite se lancer dans l'humour satirique pour se former. Elle a rejoint les équipes du Grand Cactus qui sont à Lille pour l'instant pour répéter leur spectacle.
0: Zénith. Ah. C'est demain.
13: Hein. Demain.
0: Bah d'ailleurs, toute l'équipe est là-bas et vous, Livia ?
13: Oh, mais moi, je suis 3 minutes sur scène. J'ai fait ma répétition hier, il est bon comme ça.
0: Et ça va, tout se passe bien ?
13: Ça se passe bien, on a bien rigolé, ça se passe bien. Bon. Il y a des petits trucs à peaufiner, mais on sera prêts demain.
0: David qui dit vrai ce matin ? Livia, Cathy ou Gaëtan, Fabien ?
16: La 2, Livia, je pense.
0: La 2, c'était Cathy, avec le théâtre.
16: Je pense plutôt que c'est ça.
0: Vous pensez que c'est ça ?
12: Elle a eu un César du meilleur espoir pour la famille Bélier, donc la comédie, ça lui connaît.
0: Bah, c'est une bonne intuition, parce que c'est la bonne réponse. Vous êtes notre invité au Futuroscope à Poitiers. Vous êtes déjà allé là-bas ?
16: Non, jamais.
0: Ah bah, vous allez découvrir, vous irez avec qui ?
16: Ma femme et mes deux enfants.
0: Ah bah, c'est très bien.
12: C'est tellement génial comme parc, ça a l'air trop bien.
0: Pas élu meilleur parc touristique du monde pour rien.
12: Oui,
15: c'est vrai.
12: Incroyable.
0: À vous toutes les attractions et le parc aquatique indoor aussi, meilleur parc aquatique du monde. Et vous logerez à l'hôtel Ecology, c'est gagné.
15: Pas le meilleur parc du monde.
0: Vous repartez avec votre séjour, bravo à vous. Et vous pouvez imposer un mot pour la chanson de vendredi.
16: Orage.
0: Orage, bah oui, il y en a eu encore. C'est noté, passez une excellente journée. Salut Fabien, dans un instant on fait le point sur les sorties ciné de la semaine.
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0: On fait le point sur les sorties ciné avec Cathy. Un thème cette semaine, c'est les secrets.
12: Oui, tout à fait. Secret d'État pour le nouveau film de Steven Spielberg qui s'appelle Disclosure Day, jour de la révélation, donc révélation de secrets. Steven Spielberg qui revient à ses amours pour les extraterrestres, évidemment. Il nous a offert un film inoubliable comme E.T. Qui nous a tous émus. Il y a eu La Guerre des Mondes, là c'était une version un peu plus violente. Il y a eu Rencontre du Troisième Type. Et ici, il prend encore une nouvelle voie. Il imagine que l'État américain sait depuis des dizaines et des dizaines d'années que les extraterrestres existent, qu'ils sont venus, que Roswell, vous vous souvenez, qui avait fait scandale fin des années 80-90 où on avait sorti une vidéo d'une pseudo-autopsie d'un alien, lui, il imagine que tout ça est vrai, avec deux personnages. On a Josh O'Connor qui jouait le prince Charles dans la série The Crown, voilà, avec ses oreilles un petit peu décollées, qui joue un lanceur d'alerte, un mec qui travaille dans une agence secrète gouvernementale et qui veut révéler au monde entier que les extraterrestres existent. Évidemment, il est poursuivi parce qu'il s'est échappé avec des documents. Et d'un autre côté, on a Emily Blunt qui vient de cartonner avec Le Diable s'habille en Prada. C'est une présentatrice météo qui un jour a d'étranges pouvoirs. Elle arrive à parler plein de langues différentes, elle arrive à lire dans les pensées des autres et surtout en pleine météo dans l'émission matinale, elle se met à parler une langue extraterrestre. Et ces deux personnages ont un point commun. Évidemment, leur destin au fil du film vont se croiser. Ce que j'ai beaucoup aimé dans le film, c'est que c'est mené tambour battant. C'est un film d'action, de poursuite. Steven Spielberg est très très fort pour mettre tout ça en scène. mon bémol, c'est le scénario. C'est-à-dire qu'il veut parler de plein de thèmes. Quel serait l'impact sur les religions de la découverte d'une vie ailleurs? Et oui, Dieu ne serait plus le créateur. Quel serait l'impact sur les sociétés, sur la politique? Que nous apporteraient les extraterrestres? Faut-il dire toute la vérité? Et ça, c'est en lien avec l'actualité, avec Donald Trump, qui veut révéler plein de choses de l'état profond. Donc, il y a plein de thèmes comme ça, mais ils sont tellement nombreux, tous ces thèmes, que le scénario va très, très vite, un peu sur tout, et pas vraiment en profondeur. Ce qui fait que moi, par moments, j'étais un petit peu perdue. Je ne savais plus, mais quel personnage, à quel rôle. Et je trouve qu'il y a des petits raccourcis scénaristiques, par exemple les objets magiques extraterrestres qui font que nos héros s'en sortent toujours à la dernière minute. Vous voyez comme dans les films de super-héros. Donc voilà, je trouve que mise en scène, idée qui sous-tend le film, c'est les extraterrestres peuvent nous apprendre l'empathie, parce que selon les extraterrestres, c'est ce qui manque à la Terre. Mais après, il faut aimer le postulat de départ que les extraterrestres sont là. En tout cas, ça va faire plaisir à tous les complotistes, parce que ça reprend les théories du complot extraterrestre et ça les prend pour vrai. Donc, ce n'est pas un Spielberg qu'on va forcément voir en famille avec des tout-petits, je dirais, avec des adolescents, oui.
0: Ou on est loin d'E.T.
12: On est très loin d'E.T. On est plus proche de Rencontres du troisième type. C'est un bon film, mais j'ai des bémols.
0: Un autre secret, un secret de famille.
12: Oui, alors on va parler de À voix basse, un film tunisien, l'histoire d'une jeune fille tunisienne qui revient dans sa famille parce que son oncle est décédé. Et il y a tout un secret autour de ce décès. Il a été découvert nu, ce vieux monsieur. Tout le monde dans la famille sait pourquoi ou a une idée de pourquoi, mais on ne va jamais en parler parce que c'est la vie intime. Il est question de ce qu'on garde dans les familles, qu'on n'ose pas dire, mais qui pèse sur les générations suivantes. C'est un film très délicat, très joli, qui fonctionne sur les non-dits. Ça s'appelle À voix basse. Et moi, j'ai beaucoup aimé parce que ça peut s'appliquer aux secrets de famille chez nous aussi. On sait qu'il y en a toujours un petit peu.
0: Il y a aussi cette semaine la sortie de Mother's Baby.
12: Alors ça, c'est un thriller que j'ai adoré. Une femme a du mal à tomber enceinte après un parcours pour l'aider dans sa fertilité. Elle tombe enceinte, elle accouche et on lui retire son bébé dès l'accouchement parce qu'apparemment, il est en danger. On lui ramène le lendemain et elle se dit... C'est pas mon enfant. Je sens qu'il y a un truc bizarre. Alors, est-ce qu'il y a eu échange d'enfants? Est-ce qu'elle devient folle? Ou est-ce qu'elle a le baby blues? Est-ce que c'est psychologique? Est-ce que c'est dans sa tête? Ou est-ce qu'il est question de science-fiction? Carrément. En tant que spectateur, on ne sait pas et on découvre cette histoire bien mystérieuse. Moi, ce que j'ai adoré, ben justement, c'est ce suspense, ce malaise. Est-ce qu'elle est folle? Est-ce qu'elle va faire du mal à cet enfant? Auquel parfois elle fait mal, elle se dit, c'est bizarre, il pleure jamais, donc elle va commencer à lui faire... C'est très malsain, si vous avez aimé Rosemary's Baby, vous allez bien aimer, beaucoup de mystère, et voilà, je trouve que c'est audacieux de parler de santé mentale de façon thriller paranoïaque.
0: Merci Cathy, merci à toute l'équipe. Dans un instant, trois débats dans C'est vous qui dites, le journal arrive, et avant ça la météo.
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0: On fait le point sur la météo avec Théo Lochanu.
23: Eh bien ce matin, le ciel est partagé entre passages nuageux et éclaircies. Quelques gouttes sont attendues en Gaume et en Campine. Ailleurs, le temps sera sec. Côté température, on attend entre 11 et 16 degrés juste avant midi. Et cet après-midi, les averses reprendront du service depuis la côte. Au fil des heures, ces averses auront parfois un caractère orageux. Ils toucheront presque tout le pays, sauf le sud de la province de Luxembourg et le littoral. Le vent souffle encore de secteur sud-ouest à 50 km par heure en rafale. Et les températures sont fraîches, comprises entre 14 et 18 degrés. Ce soir et la nuit prochaine, le temps sera d'abord humide et redeviendra sec en fin de nuit. Les minima s'échelonnent entre 6 et 11 degrés. Pour demain, même programme, une matinée au sec. Avant le retour des averses par l'ouest, les éclaircies persisteront plus longtemps sur l'est du pays. Pour les températures, pas plus de 14 à 18 degrés. Et pour la suite du programme, eh bien, vendredi, retour d'un temps sec mais nuageux. Et samedi, le soleil fera enfin son grand retour.
0: Bonne matinée sur RTBF Vivacité. Il est 9h, voici le journal. On s'informe tout de suite avec Yasmina Favaro.
12: Bonjour. jours, Patrick Bruel va être présenté à un juge d'instruction. Sa garde à vue s'est achevée il y a une demi-heure. Et après 48 heures d'interrogatoire, le parquet requiert sa mise en examen pour viol. Il demande aussi son incarcération. Alors Sébastien Remac, la suite, c'est quoi pour le chanteur ?
2: Eh bien, c'est un transfert des locaux de la police judiciaire vers le tribunal. Là, c'est un juge ou plusieurs juges d'instruction qui auront son sort entre leurs mains. Soit ils décideront d'une remise en liberté pure et simple, c'est évidemment peu probable, soit ils décideront de la mise en examen de Patrick Bruel, ce qui équivaut à une inculpation dans le droit belge.
12: Et si c'est cette deuxième option, il se passe quoi ?
2: Alors, à ce moment-là, deux possibilités encore. Le juge peut décider de placer Patrick Bruel en détention provisoire, c'est la détention préventive en Belgique, ou alors il peut le libérer, mais sous condition. Il pourrait par exemple obliger Patrick Bruel à ne pas avoir de contact avec les victimes présumées ou à ne pas quitter le territoire français. Une précision encore à ce stade, le parquet demande la mise en examen pour des faits commis sur 9 personnes, des faits commis entre 2010 et 2019. Au début de sa garde à vue, les enquêteurs avaient pris en compte les faits et les plaintes de 13 victimes.
12: Merci Sébastien Remac. Et notez que depuis le début de sa garde à vue, les dossiers s'empilent contre Patrick Bruel. Hier, une nouvelle plainte a été déposée. La semaine prochaine, deux autres pour viol seront constitués par l'avocat de l'animatrice Flavie Flamand.
3: En Belgique, bientôt le temps de la délibération pour les jurés du procès du drame du carnaval de Strépy-Brakni.
12: Oui, et juste avant cela, la parole sera donnée ce matin une dernière fois aux deux accusés, Paolo et Antonino Falzon, conducteurs et passagers de la voiture qui a foncé dans la foule lors du ramassage des Gilles il y a 4 ans. Après ces derniers mots, donc vers 10h, le jury de la cour d'assises du Hainaut va entrer en délibération. Ça devrait sans doute prendre plus d'une journée pour trancher sur toutes les questions, car Florence Dussart, il y en a 322 en tout.
4: Eh oui, 322 questions. On rappelle que Paolo Falzon doit répondre de 7 meurtres, dont un avec la circonstance aggravante de préméditation et 81 tentatives de meurtre. Alors pour chaque victime qui a perdu la vie, les jurés devront répondre à 3 questions au moins. Est-ce un meurtre, oui ou non ? Si pas, est-ce un homicide involontaire ? Et si oui, est-ce dans le cadre d'un accident de la route, ce qui fait passer la peine maximale de 2 à 5 ans. Pour chacun des blessés ou des personnes qui se trouvaient sur la trajectoire de la BMW, plusieurs questions, tentative de meurtre, coups et blessures involontaires, circonstances aggravantes ou pas, total 262 questions. Antonino Falzon, lui, doit répondre de non-assistance à personne en danger sur 60 personnes, ce qui fait 60 questions de plus. À toutes les questions, il faut une majorité des voix des jurés pour que le verdict soit établi.
12: Et on n'attend pas de verdict avant demain, jeudi, voire vendredi.
3: Rallongé à 14 semaines le délai pour l'avortement en Belgique, un projet de loi qui est loin de faire l'unanimité.
12: Oui, un projet de loi de la ministre de la Justice, la CD&V, Annelies Verlinden. Une petite avancée pour les démocrates chrétiens flamands, farouches opposants à ce délai plus long. Ici, il propose donc 2 semaines supplémentaires par rapport à la loi actuelle. Mais ce n'est pas suffisant pour l'opposition et même Voreut, les socialistes flamands au sein de la majorité, tout comme pour Le Monde associatif, centre de planning familial ou encore médecin, ils plaident tous pour aller jusqu'à 18 semaines. C'est ce qui avait été avancé en 2023 par un rapport d'experts demandé par le gouvernement. Anne Verhoekstraat, gynécologue de la VUB, a participé à la rédaction de ce rapport.
5: Nous avons discuté longuement du délai et à l'unanimité, donc même les universités catholiques qui faisaient partie du groupe d'experts étaient favorables à cette augmentation de délai jusqu'à 18 semaines depuis la conception. Il faut savoir que c'est à la demande du CDNV justement que a été créé ce groupe d'experts. Ce qui est ironique, c'est que la veille de la publication de ce groupe d'experts, le CDNV a dit que de toute façon, il n'ira pas plus loin que 14 semaines.
12: Une interview réalisée par Baptiste Dupin. Suite aux chaleurs précoces du mois de mai, les experts climat de Copernicus, l'Observatoire européen de la planète, tirent à nouveau la sonnette d'alarme. Selon eux, ces phénomènes extrêmes sont en train de devenir la norme plutôt que l'exception. Bien que remarquables, ces températures extrêmes cette année s'inscrivent dans le cadre du réchauffement rapide de l'Europe. Et à long terme, eh bien, ces vagues de chaleur seront plus fréquentes, plus intenses, et plus tôt dans la saison.
3: De nouveaux bombardements au Moyen-Orient malgré la trêve en cours.
12: Oui, cette fois ce sont les États-Unis qui ont mené une série de frappes contre l'Iran cette nuit. L'armée américaine justifie ces frappes après la destruction de l'un de ses hélicoptères la veille au-dessus du détroit d'Ormuz. Des frappes qui ont cessé depuis. Mais juste après, l'Iran a annoncé répliquer en visant des bases américaines au Bahreïn, en Jordanie et au Koweït. Le cap des 1567 jours est atteint depuis l'invasion russe en Ukraine. C'est donc ce matin. 1567 jours, c'est la durée de la Première Guerre mondiale et la fin du conflit entre la Russie et l'Ukraine ne semble pas pour demain. Aucune négociation de paix à l'agenda à ce jour.
3: Après trois jours à Madrid, le pape est à Barcelone depuis hier.
12: Oui, avec ce soir, sans doute le moment le plus attendu de cette visite du chef de l'Église catholique en Espagne. Léon XIV va célébrer une messe dans la Sagrada Familia. Il vient bénir la plus haute tour de cette basilique, le chef-d'œuvre du célèbre architecte Antoni Gaudi, décédé il y a 100 ans. Un édifice démesuré et pas encore terminé, même s'il offre désormais son visage presque définitif. Reportage de notre correspondant à Barcelone, Henri Delaguerie.
7: Depuis qu'une immense croix blanche est venue couronner sa plus haute tour à 172 mètres de hauteur, c'est tout Barcelone qui semble graviter autour de la Sagrada Familia. La structure du chef-d'œuvre de Gaudi est maintenant terminée. Stéphanie Orcel, docteur en histoire de l'art, a suivi les différentes étapes du chantier depuis son enfance avec un père architecte.
8: On venait beaucoup à Barcelone et du coup, il me tenait la main, il me disait « Regarde, c'est Antoni Gaudi, la Sagrada Familia ». Il n'y avait personne. Il faut savoir que l'église n'était absolument pas un objet touristique. Et là, le pape vient, c'est merveilleux.
7: Depuis la visite du pape Benoît XVI en 2010, les travaux exclusivement financés par les visiteurs ont connu une accélération spectaculaire. Mais si le bâtiment est le plus visité d'Espagne, il n'a pas toujours fait l'unanimité. Dans les années 60, Joan Miró a même réclamé l'arrêt du chantier. La Sagrada Familia s'est éloignée des idées de son créateur, regrettait récemment l'historien Luis Permanier.
9: Il y avait une grande maquette qui a été détruite en commençant la guerre civile. Alors, grâce à les ordinateurs, ils ont pu imaginer comme Gaudi aurait fini ça. Mais l'ordinateur, ce n'est pas la main du génie.
7: Aujourd'hui, il reste encore à construire la façade de la gloire, l'entrée principale de la basilique, un chantier délicat qui implique la démolition de plusieurs immeubles. La fin définitive des travaux devrait se produire à l'horizon 2034.
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3: À un but près, elles étaient premières de leur groupe, mais l'Écosse les devance.
12: Oui, les Red Flames, hier, les footballeuses belges se sont imposées 0-7 face aux Luxembourgeoises. Une large victoire insuffisante, donc. Conséquence, elles ne seront pas tête de série pour les barrages de la prochaine Coupe du Monde. Ce qui veut dire qu'elles vont devoir se frotter à une équipe forte pour tenter d'aller à ce mondial au Brésil l'an prochain. Et côté messieurs, eh bien, les Diables Rouges continuent de se préparer à leur premier match lundi face à l'Égypte pour cette Coupe du Monde de football outre-Atlantique. Comme hier, un entraînement complet dans leur camp de base à Seattle, aux États-Unis. Zeno De Bast devrait encore être exempté de cette séance. Il soigne toujours une blessure. Voilà pour l'essentiel de l'info. Belle matinée avec nous. On va tout de suite sur les routes avec vous Théo Lechanu. Il y a une perte de chargement sur le ring de Charleroi.
23: Exactement, on est sur le grand ring de Charleroi ici, donc sur le R3, donc dans le sens Épinay en direction de Gouillet actuellement. Donc il faudra être prudent sur la voie de droite. Ça ne génère pas de fil ou autre, mais prenez quand même garde à vous. Et sinon, donc pour les principaux temps de parcours dans le but de rejoindre Bruxelles, on rajoute maximum 5 à 10 minutes. Donc voilà, toutes les files sont en train de se résorber petit à petit. Et sur le ring, eh bien, on a encore un petit peu de ralentissement hein, sur le tronçon Grand Bigard vers Zaventem. Vous perdez pour le moment 25 minutes. Ailleurs sur le ring, ça roule mieux, hein, tout au plus 10 minutes entre Waterloo et le carrefour Léonard. Et sinon, en ce qui concerne les transports en commun, eh bien, on vous le rappelle, il y a des retards de train prévus entre Bruxelles Midi et Lille Europe.
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12: 9h et pratiquement 11 minutes, c'est parti pour les débats dans C'est vous qui le dites avec Cyril.
3: Oui, trois débats jusqu'à 10h30. Merci beaucoup Yasmine. La rédaction revient en direct à 10h. D'ici là, l'info ne s'arrête pas. Elle est à retrouver sur le site et sur l'application RTBF Actu.
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1: Trois débats jusqu'à 10h30 et un numéro de téléphone pour être en direct. Vous pouvez appeler dès maintenant le standard 070 233 466 si vous préférez nous envoyer des messages, c'est possible. Gratuitement par WhatsApp 0470 07 20 23 ou par SMS au 30 63, c'est 50 centimes le message. Vous êtes toutes et tous les bienvenus aussi sur la page Facebook de C'est vous qui le dites. Qui que vous soyez, d'où que vous soyez, n'oubliez pas que votre avis compte et qu'ici vous pouvez le donner. Voici nos trois conversations.
0: Premier débat.
1: On va d'abord parler de la peur des enseignants qui soutiennent la réforme. Dans une interview accordée à l'ADH, Valérie Glatini, la ministre de l'Éducation en Fédération Wallonie-Bruxelles, explique recevoir quotidiennement des dizaines de messages de profs qui soutiennent la réforme. Et elle ajoute ceci, je cite « Ce qui me choque, c'est qu'ils n'osent pas le dire publiquement parce qu'ils ont peur de se faire taper dessus. » Fin de citation. Elle précise qu'il y a le droit de grève, mais aussi le droit de ne pas faire grève. La question pour vous ce matin au 070 233 466. Soutenir la réforme, c'est impossible ?
0: Deuxième débat.
1: Va-t-on vers plus de souplesse pour la commune de son mariage ? L'info vient du député PS Éric Thiébaud. Il a déposé une proposition de loi qui vise à assouplir la règle qui définit la commune où un couple peut se marier civilement. Actuellement, ça ne peut se faire que là où un des deux du couple est inscrit. Et dans l'ADH, il explique que pour différentes raisons, un couple peut se retrouver dans une commune avec laquelle il n'a pas de lien particulier. Il propose alors de permettre aux amoureux de s'unir là où réside un parent jusqu'au deuxième degré, dans leur commune de naissance, ou alors dans la dernière commune où un des deux était inscrit. Tout ça dans le but de mieux coller à ce moment important de la vie du couple, de marquer son attachement à ses origines ou à son ancrage local. La règle actuelle, faut savoir, trouve son origine au 19e siècle où il était important de publier les bans de mariage dans la commune de résidence pour repérer un éventuel mariage impossible. La question pour vous ce matin au 070 233 466, la commune où vous vous mariez a-t-elle une importance ? Est-ce trop restrictif actuellement ?
0: Troisième débat.
1: On va parler du malaise après la victoire d'Alexander Zverev. Il a remporté son premier tournoi du Grand Chelem dimanche en battant l'Italien Flavio Cobolli en finale de Roland-Garros. Mais depuis, il est visé par de nombreuses critiques car il a été accusé à plusieurs reprises de violence conjugale. Le site 7 sur 7 revient sur le choix du quotidien L'Équipe en France de ne pas le mettre en une pour cette raison. Plusieurs journaux se sont interrogés d'ailleurs sur la possibilité ou non de se réjouir pour son titre. Le site d'information revient aussi sur l'interview écourtée par le joueur. C'était un journaliste de L'Équipe qui revenait sur les accusations. Lorsque ce thème a été abordé, il n'a pas souhaité continuer l'interview. Il a précisé qu'il n'a pas été condamné, qu'il est visé par de fausses accusations. Condamné dans un premier temps dans une affaire, il a finalement passé un accord qui a éteint les poursuites quand la procédure est passée en appel. La question pour vous ce matin au 070 233 466, ne peut-il pas être félicité pour sa victoire ?
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1: Sacha Daout et Nawel Ben Salem seront nos débatteurs sur le plateau dans un instant. D'abord, on va parler avec Claire qui est à Moucron. Bonjour Claire.
2: Bonjour.
1: Bienvenue dans C'est vous qui le dites. On parle avec vous de cette déclaration de Valérie Glatini. Ce qui me choque, c'est qu'ils n'osent pas le dire publiquement parce qu'ils ont peur de se faire taper dessus. Elle parle d'enseignants qui soutiennent la réforme. C'est impossible de soutenir cette réforme ?
2: Pour moi, c'est quand même assez compliqué. Maintenant, j'espère quand même que tout n'est pas jeté dans ce décret.
1: Mais c'est impossible de le dire ? Si quelqu'un soutient la réforme, c'est difficile de le dire ?
2: Je pense pas. Je pense qu'il faut arrêter de diaboliser les enseignants et compagnie. Le débat qui est annoncé avec les 2 heures et compagnie, je pense pas que c'est le fond du débat. Tout le monde est libre d'opinion. Les enseignants sont quand même des gens qui ont une éducation et qui savent...
1: Mais dans cette phrase-là, elle ne parle pas du contenu de la réforme, c'est le cas dans l'interview au complet, mais pas dans cette phrase-là. Et donc notre question n'est pas sur le contenu de la réforme, c'est sur est-ce que c'est possible ou pas de le dire. Elle dit des enseignants ont peur de dire qu'ils sont d'accord.
2: Je ne suis pas d'accord avec ça.
1: Donc tout peut être dit sans problème.
2: Je pense qu'on a le droit de dire si on est d'accord ou pas. Et moi, personnellement, il y a beaucoup de choses auxquelles je ne suis pas d'accord dans la réforme, mais je me dis haut et fort. Mais il y a peut-être certaines choses au niveau du budget qui doivent être pensées. Moi, le fond du problème, c'est la manière dont tout est passé, où il y a eu ce manque de concertation et des choses comme ça.
1: Et si quelqu'un vous dit « je suis d'accord avec le contenu de la réforme », vous lui dites quoi ?
2: C'est son droit.
1: Et donc, il n'y aurait pas de problème à le dire.
2: À le dire, non. Maintenant, chacun a le droit de penser ce qu'il veut.
1: Qu'est-ce qui vous pose problème dans la réforme ?
2: Moi, ce qui pose problème dans la réforme, c'est par exemple l'augmentation du Minerval. L'année prochaine, j'ai 3 enfants dans le supérieur. Donc, ça fait quand même 1 200 € sur l'année de supplément. Alors, c'est soi-disant rien. Ben, moi, je travaille, mon mari aussi travaille.
1: On qui a dit que c'était rien?
2: Bah, les ministres et compagnie, quand on voit, ils dénigrent un petit peu.
1: Qui a cité cette phrase? Qui a dit que c'était rien?
2: Alors, quand on lit les articles, je ne sais plus, parce que j'en ai lu pas mal, qui veulent nuancer et qu'il y a des paliers, quand on voit les jeunes MR ou des choses comme ça, ils disent tout est en nuance. Il y a beaucoup de choses qui font que je me révolte et que je fais parfois des commentaires que je ne devrais pas.
1: Comme
2: parce
1: quoi?
2: Que moi, je veux dire, dans mon budget annuel, 1 200 € en plus pour le Minerval. Bon, j'habite Moucron, donc les moindres écoles, c'est du côté de Bruxelles, ou Vin, ou Mons. On a quand même 1 800 € par mois de cotes pour nos 3 enfants.
1: Quoi. Vous êtes concerné par la tranche qui va payer le maximum du Minerval?
2: Alors, le maximum, j'en sais rien. Ici, mes enfants ont été voir les assistants sociaux à l'université. Donc, mes 2 aînés l'ont fait, université et haute école. Et on m'a annoncé que l'année prochaine, je vais gagner par an, avec mon mari, 50 € de trop pour avoir droit à une réduction de revenus modestes. Donc, oui, je vais être concerné de plein fouet.
1: Et donc, si quelqu'un vous dit... Reprenons ce point-là. Ah ben si, il faut augmenter le Minerval. Vous le laissez parler ou vous vous énervez? Je reviens sur ça. Des enseignants ont peur de se faire taper dessus, apparemment.
2: Alors, c'est leur droit. Je suis quand même assez civilisée. J'ai assez d'éducation pour ne pas taper. Chacun a le droit à s'exprimer comme il veut. Et c'est ça aussi la démocratie. On a le droit de ne pas être d'accord.
1: Mais vous venez de me dire juste avant, Claire... que parfois sur les réseaux sociaux, vous mettez des messages que vous ne devriez pas mettre. Vous parlez de quoi?
2: Ah oui, mais tout en politesse et compagnie, je réponds avec ma nuance et mon avis. J'ai le droit d'exprimer comme tout le monde.
1: Mais pourquoi vous me dites alors que je ne devrais pas mettre?
2: Parce qu'après, sur le coup, j'ai dit, j'aurais peut-être mieux fait de me taire et de m'abstenir de tout commentaire pour ma tranquillité personnelle.
1: Ah mais pas parce
2: mais
1: que vous êtes
2: brûlante. Je ne me sens pas menacée. Je ne me sens pas menacée. J'ai déjà eu l'occasion de débattre sur les sujets de la réforme avec des enseignants. On n'est pas toujours d'accord sur tout. Mais en tout cas, dans notre région, je n'ai senti aucune menace et au côté de bienveillance. Et au fait, les professeurs ne sont pas là pour eux. Ils sont là pour défendre leurs élèves.
1: On va en reparler dans la suite de l'émission, Claire. Merci pour votre appel. Donc Claire me dit qu'en tout cas, à Moucron, c'est possible de dialoguer. Ce matin, dans l'ADH, on lit donc Valérie Glatini, son interview, qui explique recevoir quotidiennement des dizaines de messages de profs qui soutiennent la réforme. Mais elle dit ceci, ce qui me choque, c'est qu'ils n'osent pas le dire publiquement parce qu'ils ont peur de se faire taper dessus. Soutenir la réforme est impossible, c'est notre première question ce matin. Dans C'est vous qui le dites, avant d'accueillir Nawel Bensalem et Sacha Daoud sur le plateau, Camille au standard, on vous dit quoi?
3: Eh bien Justine, elle dit soutenir en partie certains aspects de la réforme. Elle ne se reconnaît ni dans un soutien inconditionnel, ni dans un rejet total. Et elle n'a pas peur de le dire. Par exemple, elle est plutôt favorable à l'idée de mieux encadrer les débuts de carrière des enseignants ou de rendre certains parcours plus cohérents pour les élèves. Par contre, elle comprend aussi parfaitement les inquiétudes sur d'autres aspects des enseignants. Elle pense également que certaines réformes gagneraient à être testées davantage avant d'être généralisées. Mais ce qu'elle regrette particulièrement, c'est le manque de nuances dans cette situation. Elle a l'impression qu'il faut être soit totalement pour, soit totalement contre. Et c'est peut-être ce climat peu propice à la discussion qui empêche certaines personnes de s'exprimer publiquement. Et elle conclut, il faudrait calmer le jeu pour que tout soit serein d'oser parler.
1: On en reparle dans la suite de l'émission. Vous nous appelez 070 233 466. Soutenir la réforme, mais c'est impossible. On en parle parce que la ministre de l'Éducation en Fédération Wallonie-Bruxelles parle de la peur des enseignants qui soutiennent dans l'ADH ce matin dans son interview. A tout de suite.
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1: Nos débatteurs sont arrivés sur le plateau. À mes côtés ce matin, Nawel Bensalem, rédactrice en chef adjointe de l'ADH et Sport Plus. Bonjour Nawel.
27: Bonjour.
1: Face à vous, Sacha Daoud, qu'on retrouvera ce soir dans QR Le Débat. Bonjour Sacha.
28: Bonjour à toutes et à tous.
1: Ce soir, vous parlerez de l'enseignement.
28: Oui, évidemment, on va parler de l'enseignement avec la rencontre que tout le monde attendait. On est très très content que ça puisse se faire chez nous, puisque Elisabeth De Grise et Valérie Glatini ont accepté de venir sur le plateau ce soir, rencontrer des enseignants, l'opposition politique, des directeurs, des professeurs, des parents. Ça va être une émission un peu particulière. C'est pas un plateau facile hein, pour Valérie Glatini et Elisabeth De Grise, mais encore une fois, chapeau, parce qu'à chaque fois, elles ont accepté nos invitations. Quand c'est bien, il faut le dire aussi. Il est évident qu'on veillera à ce qu'elles puissent s'exprimer proportionnellement, évidemment, face au nombre de critiques qui vont leur être exposées. Et évidemment, ben, on le fera sans tabou et autour de tout ce qui fait l'actualité du jour.
1: C'est en direct ce soir sur la Une, juste après le dernier numéro d'investigation de cette saison. On parle déjà de l'enseignement ce matin, de l'interview de la ministre dans l'ADH. Elle explique recevoir quotidiennement des dizaines de messages de professeurs qui soutiennent la réforme, et elle dit ceci, je cite sa phrase, « Ce qui me choque, c'est qu'ils n'osent pas le dire publiquement parce qu'ils ont peur de se faire taper dessus. » Soutenir la réforme, c'est impossible, Nawel ?
27: Mais ça la choque parce qu'il faut du courage pour aller à l'encontre d'un mouvement parfois majoritaire dans une école. Et donc, c'est ça qui la choque parce qu'elle, et Sacha l'a dit, elle a le courage d'affronter les gens. Et effectivement, tout le monde ne l'a pas, mais je peux comprendre que tout le monde ne l'ait pas parce que, en fait, vous n'avez pas, quand vous avez un avis contraire, vous n'avez pas toujours la force, comme votre auditrice l'a dit, d'affronter comme ça toute une vague de critiques parce qu'aujourd'hui, vous êtes pro ou anti-prof. On vous le dit, même les journalistes, on ne peut plus avoir de dialogue entre confrères parce que tout de suite vous êtes catalogués dans un camp ou dans l'autre en fait. On ne peut pas être au milieu, c'est tout noir ou tout blanc et c'est ça qui est dommage. Et donc j'entends parfaitement qu'elle reçoit des témoignages de profs parce que...
1: Soyez honnête, il y a beaucoup de gens sur la page Facebook de l'émission qui disent « Elle ment, on veut voir les courriers ».
27: Mais
1: il y a des enseignants qui soutiennent ?
27: Pour m'être positionnée régulièrement dans ce débat, je reçois aussi des témoignages de profs qui disent bah, « Vous avez raison d'aller à l'encontre de ce qu'il se dit ». Donc évidemment que la ministre en reçoit, quel serait son intérêt de mentir là-dedans?
1: Et c'est difficile pour un enseignant de soutenir la réforme.
27: Vous imaginez s'il y a 100% des gens qui sont d'accord sur tout. C'est impossible. Donc oui, elle en reçoit.
1: Et c'est difficile pour un enseignant de dire « Je suis d'accord avec la réforme qui est
27: Mais
1: sur la table
27: et
1: qui a été validée ».
27: C'est difficile parce qu'il faut avoir la force après de recevoir une avalanche de critiques de personnes qui sont en groupe et qui vous disent « Mais enfin, comment peux-tu penser ça ?» Et aujourd'hui, vous ne pouvez pas être mesuré dans vos propos. Soit vous êtes anti-prof, soit vous êtes pro-prof.
1: Sacha, c'est impossible de soutenir la réforme, on ne parle pas du fond ici, Mais du fait de dire « je suis d'accord », elle dit que des enseignants ont peur de se faire taper dessus, alors ils ne le disent pas publiquement.
28: Je peux vous confirmer que c'est manifestement très difficile. Je pense avoir contacté hier une vingtaine d'écoles dans le cadre de la préparation de ce débat, et à chaque fois je suis tombé sur des directions qui m'ont dit « mais oui, j'ai bien sûr des professeurs qui me disent « le statut, c'est pas fondamental », qui me disent « il était temps d'équilibrer un peu les heures entre le supérieur et l'inférieur ». Ils le disent, et quand je leur dis bah, « écoutez, transmettez-leur mes coordonnées et dites-leur qu'ils peuvent me recontacter », je reçois soit plus du tout de réponse, soit quelques messages un peu gênés disant « écoutez, dans le contexte actuel, on ne peut pas le dire. Je vais vous dire autre chose. Je connais personnellement deux membres du corps enseignant, j'en connais deux, qui sont pas du tout contents de voir ce qui se dessine dans ce décret, disant très sincèrement, il y a quand même des choses dont on doit admettre qu'elles ne sont pas correctes. Mais je ne fais pas grève parce que j'estime que c'est ni le moment ni le bon moyen de le faire. Eh bien, une de ces deux personnes a reçu récemment, à l'entrée de son établissement, un petit tract avec écrit « Après le bruit des bottes, le silence des pantoufles », exprimant très clairement que si on n'est pas d'accord avec ces mouvements-là, c'est finalement soutenir le retour de toutes les pires horreurs qu'on a pu connaître. Est-ce que ça ne va pas un peu trop loin? Est-ce qu'à un moment donné, on peut pas avoir du dialogue entre ceux qui estiment qu'il faut avancer pour le bien des élèves et celles et ceux qui ont des revendications légitimes par rapport aux souffrances qui s'annoncent comme des pertes d'emploi?
1: Parce qu'il y en aura. J'entends ce que vous me dites, Sacha. Moi, je vois les messages qui défilent sur la page Facebook de l'émission, ils sont très nombreux ce matin en disant « c'est faux ».
28: Oui, d'accord. Moi, les chiffres, très honnêtement, pour le moment, je suis incapable. Je voudrais bien savoir qui, aujourd'hui, dans ce pays, est capable de me dire très clairement « je sais », ce qui est déjà « je sais qu'il y aura X pertes d'emploi ». C'est impossible à prévoir. Même dans des écoles très remontées, et des directeurs ont eu le courage de me le dire, même dans des écoles très remontées, c'est « écoutez, je ne peux pas vous le dire, je suis en train de faire mes comptes pour la rentrée ». Ce que je peux vous dire, c'est que les derniers enseignants arrivés ou des enseignants qui ont très peu d'heures dans mon établissement risquent de ne pas être reconduits. Risque, je n'en sais encore rien. Il n'y a aucun directeur, je n'en ai peut-être fait qu'une vingtaine, j'ai pas eu le temps de prendre mon téléphone chez tout le monde. Il n'y en a aucun qui a su me dire, avec certitude, je peux vous dire qu'il y aura X pertes d'emploi. Alors celles et ceux qui viennent dire « je sais mieux que les directeurs », c'est des gens qui, à mon avis, se trompent de discours.
1: Mais donc il y a une vraie peur, elle existe chez certains enseignants.
28: Elle existe.
1: De dire « je suis d'accord ».
28: Je la côtoie, je la connais, cette peur-là. Ça n'enlève rien au fait que je comprends aussi, et c'est pour ça qu'on va leur donner la parole, qu'il faut entendre celles et ceux qui ont peur pour leur job. Parce que ce que je viens de vous dire là par rapport à l'incertitude, est-ce que vous imaginez l'angoisse de ces professeurs qui aujourd'hui donnent cours, qui aujourd'hui se battent pour essayer d'apprendre, d'enseigner, et à qui on dit « pour septembre, je ne sais pas ce qui va t'arriver ». Parce que ça existe aussi. Mais il ne faut pas que celles et ceux qui défendent une cause légitime commencent à considérer que celles et ceux qui ne pensent pas comme eux deviennent illégitimes. Et c'est ça le problème. Et je suis 100% d'accord avec Nawal. C'est-à-dire qu'on ne peut pas considérer dans un débat comme ça qu'il y a 100% blanc, 100% noir. Il y a peut-être une petite zone de gris de gens qui disent « faudra peut-être s'y remettre à la rentrée et contester quand on verra les dégâts ». Et quand on verra les dégâts, on pourra analyser objectivement. Dire maintenant, je sais qu'il y en aura autant qui vont perdre leur boulot, et c'est déjà en soi atroce, c'est un tout petit peu, encore une fois, manipuler, je dirais, le discours, parce qu'on n'en sait absolument rien aujourd'hui. Il y aura du dégât, je commence à l'entendre chez beaucoup de directeurs, mais combien, comment et de quelle manière, c'est encore impossible à prédire. Il faut être lucide par rapport à ça.
1: On va en parler avec Thomas qui nous appelle depuis Frameries. Bonjour Thomas.
2: Oui, bonjour.
1: Bienvenue dans l'émission, vous nous avez appelé, vous êtes enseignant. C'est impossible de soutenir la réforme pour vous ou vos collègues, parce qu'il y a un risque de se faire taper dessus, c'est ce que dit la ministre.
2: Oui, non, ça j'y crois pas vraiment. Après, vous savez, dans toute manifestation, il y a toujours des dérives, il y a toujours des gens, comme vient de me le dire M. Daoud, qui sont trop dans un sens ou trop dans l'autre. Mais le problème principal, c'est quoi cette réforme? C'est pour économiser de l'argent, mais on économise de l'argent sur le dos de qui? Alors, moi je suis enseignant, mais c'est pas les enseignants qui m'importent, c'est les enfants. Parce que ces enfants, ils ne sont plus vraiment au centre des préoccupations réelles. C'est à partir du moment où on finance moins quelque chose, que ce soit dans n'importe quel domaine. Vous êtes dans une entreprise, on commence à financer moins, ben, les gens vont travailler plus. Alors, on peut tous travailler plus, ce n'est pas le problème. Le problème, c'est à qui ça va, entre guillemets, profiter. Mais ça ne profitera pas aux enfants.
1: Mais ça, j'entends votre version. Est-ce que des enseignants, des collègues à vous, qui n'auraient pas votre avis, peuvent l'exprimer ou ils risquent quelque chose?
2: Non, pour nous, il ne risque rien. Enfin, en tout cas, dans mon coin. Mais je vais vous donner. Nous, on est dans une petite école. Dans notre école, on ne peut pas faire grève. On est dans une petite école primaire. Si je fais grève demain, je mets qui à mal? Alors, bien sûr, je mets les parents. Mais je mets surtout l'emploi de mes collègues et mon école à mal. Parce qu'en fait, la réalité est que si moi, je fais grève demain et que mes collègues font grève aussi demain, on va se retrouver avec des parents qui seront mécontents. Et qu'est-ce qu'ils vont faire demain? Ben, ils vont changer leur enfant d'école en septembre en disant « Ah, cette école-là, elle fait grève, ça ne va pas. » Et finalement, qui est-ce qui va en pâtir? Des enseignants, parce que ils vont devoir faire grève pour défendre des droits qui sont les leurs, et chacun a son avis, et je pense que...
1: Thomas, j'entends ce que vous me dites, mais ça répond pas à la question ce matin. Est-ce que quelqu'un qui est pour la réforme peut l'exprimer en toute sécurité. Je reviens sur cette phrase de la ministre. Ce qui me choque, c'est que ceux qui sont d'accord n'osent pas le dire publiquement parce qu'ils ont peur de se faire taper dessus.
2: Il manque beaucoup de bon sens dans l'heure actuelle. Donc vous voyez les messages que vous avez sur vos réseaux sociaux où ce que les gens sont capables de dire, c'est du bon sens qui manque. À partir du moment où on a du bon sens et qu'on a envie de faire des choses qui vont avancer pour le bien des enfants, pour le bien des écoles, mais à partir du moment où on enlève du budget, on ne peut pas aller dans le bon sens. Je comprends qu'il faudrait...
1: Mais ça veut dire quoi? Un enseignant qui soutient la réforme, il manque de bon sens?
2: Ah non, pas du tout. Le bon sens, il est dans le côté où, à partir du moment où on vous enlève des moyens, vous devez quand même faire plus. Vous savez, je suis dans une école où j'arrive à 8h30 du matin, je pars à 16h, je mange avec mes élèves, je surveille avec mes élèves, je fais tout avec mes élèves. Donc ça veut dire que je fais, parce qu'on a bien parlé en termes d'heures, hein, maintenant tout le monde dit qu'il va faire 20, 22, 40, 60, c'est bien beau. Tous les enseignants ne font pas la même chose. Comme dans tous les bureaux, il y en a qui sont cachés et qui attendent que ça passe. Donc ça, c'est vraiment une fausse information. Mais clairement, à partir du moment où on ne donne pas les moyens aux enseignants, pour les enfants.
1: Thomas, j'entends tout ce que vous me dites, mais ce n'est pas le thème du débat ce matin. Oui, je reviens à la question. Est-ce qu'un enseignant qui soutient la réforme peut vous le dire dans votre école?
2: Mais bien évidemment. Bien évidemment. Et c'est ça. Après, votre interlocuteur a dit tout à l'heure, c'est gris, c'est noir, c'est pas blanc. Mais autant d'écoles, c'est autant de réformes. Le problème, c'est qu'il y a une réforme pour des réalités, mais des milliers de réalités.
1: Mais alors pourquoi est-ce qu'il dit qu'il n'ose pas le dire publiquement?
2: Parce qu'à l'heure actuelle, on ne peut plus rien dire.
1: Vous savez, alors vous me dites l'inverse il y a deux secondes en disant oui, on peut.
2: Mais bien sûr qu'on peut, dire les choses.
1: Mais la phrase d'après, c'est qu'on ne peut plus rien dire.
2: Non. Là, c'est que tout est analysé, tout est amplifié, on est dans une société de communication, mais qui communique pour qui? Pour son propre intérêt. Les écoles fonctionnent pour leur propre intérêt. Il y a tellement de disparités qu'en fait, chaque école a sa réalité et on ne saurait jamais mettre les gens d'accord. Et je suis d'accord que s'il y a 500 écoles, on ne peut pas faire 500 réformes. Là, c'est que dans ce côté où il faut écouter les gens et travailler avec les gens, on ne sait plus le faire. Les gens ne savent plus écouter.
1: Mais donc, pour répondre à la question, un enseignant qui est d'accord peut soutenir sans risque.
2: Oui. Alors, vous savez comme moi comment fonctionnent les gens aujourd'hui. Et pour un simple regard, on est capable de vous casser la figure.

0: de lancer un appel. Si des gens, sans être 100% pour la réforme, je ne crois pas que ça existe, être 100% derrière tout ce qui se prépare, mais si des gens se disent, oui, nous en tout cas, on comprend et on admet que si on ne fait pas ça, on va dans le mur, moi je leur lance un appel à venir témoigner ce soir dans QR, contactez-moi via mon Facebook, il est public, ils peuvent m'envoyer un message, on leur donnera la parole. Et si c'est anonyme, j'ai aucun problème avec ça, en disant, tous ceux qui ont témoigné anonymement dans l'émission n'ont jamais pu être identifiés, qu'ils viennent s'exprimer.
1: Sacha vient de préciser qu'on pouvait témoigner anonymement pour dire qu'on soutient la réforme, il faut se cacher.
0: Oui, ou pas anonymement. Ouais.
2: Mais vous parlez des réseaux sociaux. Moi, je vois sur les réseaux sociaux, j'ai donné mon avis sur les profs. Quand vous avez, je me fais insulter de tous les noms. Et quand vous avez un prof qui ose dire, moi, je suis d'accord, je soutiens cette réforme, il se fait attaquer sur les réseaux par les autres profs. Donc, je comprends qu'ils aient peur. Il faut avoir, encore une fois, il faut être armé pour pouvoir répondre. Il faut avoir l'énergie. Ces profs qui ont envie de travailler n'ont pas toujours ni le temps ni l'énergie d'affronter toutes ces insultes, toutes ces critiques, donc je les comprends.
1: On en reparle dans la suite de l'émission 070 233 466. La conversation reprend dans quelques minutes ici et ce soir donc dans QR le débat avec Sacha, Valérie Glatini, Elisabeth De Grise et d'autres.
0: Et beaucoup d'autres.
1: Soyez au rendez-vous ce soir sur la Une. Ce matin, la question c'est de savoir si soutenir la réforme c'est impossible parce que Valérie Glatini dit ceci dans la DH aujourd'hui. Elle reçoit quotidiennement des messages, des dizaines de messages de profs qui soutiennent la réforme. Ce qui me choque, ce sont ces mots, ce qui me choque c'est qu'ils n'osent pas le dire publiquement parce qu'ils ont peur de se faire taper dessus. Je vous attends dans la suite de l'émission. Deuxième débat juste après la pause. Va-t-on vers plus de souplesse pour la commune de son mariage? Est-ce que cette commune où vous vous mariez a une importance? Est-ce trop restrictif actuellement? Il y a une proposition d'un député PS d'assouplir la règle actuelle et on y revient dans quelques secondes. Et puis on s'intéressera au malaise après la victoire d'Alexander Zverev. C'est le gagnant de Roland-Garros cette année. Il est critiqué depuis sa victoire. Il a été accusé à plusieurs reprises de violence conjugale et se vient la question de célébrer cette victoire. Ne peut-il pas être félicité pour cette victoire à Roland-Garros? On en parle dans la suite de C'est vous qui le dites.
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1: Deuxième conversation, c'est vous qui le dites ce matin, avec autour de la table Sacha Daout de la rédaction de la RTBF et Nawel Bensalem, rédactrice en chef adjointe de l'ADH. Va-t-on vers plus de souplesse pour la commune de son mariage? C'est en tout cas une proposition du député PS Éric Thiébaut. Il a déposé une proposition de loi qui vise à assouplir la règle qui définit la commune où un couple peut se marier civilement. Actuellement, la règle, c'est que ça ne peut se faire que là où un des deux est inscrit ou domicilié. Dans l'ADH, il explique que pour différentes raisons, un couple peut se retrouver dans une commune avec laquelle il n'a pas de lien particulier. Il propose donc de permettre aux amoureux de s'unir là où réside soit un parent jusqu'au deuxième degré, soit dans la commune de naissance, ou alors la dernière où un des deux était inscrit dans le but de mieux coller à ce moment qu'il dit important pour la vie de couple, marquer son attachement à ses origines ou son ancrage local. Il faut savoir que la règle actuelle trouve son origine au 19e siècle où il était important de publier les bans du mariage dans la commune, et donc il fallait que les résidents de cette commune puissent repérer un éventuel mariage impossible. Aujourd'hui, en 2026, est-ce que cette règle est trop restrictive, Sacha ?
2: Oui, parce que vous venez de le dire, moi j'aime beaucoup cette phrase, la règle, elle date du 19e siècle. Est-ce que vous vous rendez compte de quoi on parle ? On est en 2026, alors ça n'a plus rien de, qui est lié à la tradition, à la beauté du mariage. Si à un moment donné, les mariés ont décidé que par souci de facilité, par rapport à des racines, à des choses qui les attachent, et peut-être simplement parce qu'ils aiment bien un endroit, on a aussi le droit d'avoir ça.
1: Ça ne fait pas partie de la proposition.
2: Non, d'accord, mais je trouve
1: j'aime
2: qu'il
1: bien
2: faudrait...
1: là, non, c'est pas
2: mais,
1: dedans.
2: Oui, mais je trouve qu'il faudrait pouvoir aller vers ça. Ça, sincèrement, à un moment donné, dire, mais on se marie où on a envie de se marier. Et si à un moment donné, parce qu'on aime bien l'endroit ou parce qu'on a des attaches, ce qui est a priori plus dans l'air du temps, de dire on y a des attaches affectives, familiales, des attaches de résidence, notre famille vit là et c'est plus facile pour elle de se présenter dans telle commune plutôt que là où on vit, j'ai envie de dire adaptons cette règle au plus vite, parce que je trouve que ça n'a plus de sens de garder des choses qui datent du 19e siècle, ou sans doute que la réalité du quotidien était très très différente. Moi encore une fois, j'ai rien avec une certaine forme de tradition, mais je trouve qu'à partir du moment où cette tradition ne correspond plus à la réalité d'aujourd'hui, faut pouvoir moderniser un tout petit peu.
1: Pour l'acte civil, c'est important à ce point-là d'être dans une commune spécifique ?
2: Non, je trouve pas. Non, vraiment pas. Moi, à un moment donné, que vous me disiez je me suis marié à tel endroit ou tel endroit, vous savez, on est en train de parler d'administratif. Moi, un mariage, on me parle d'abord d'amour, pas du tout de problème, de bourgmestre, de trucs de résidence, d'état civil. Non, on se marie.
1: Et donc, c'est un meilleur mariage si c'est dans une autre commune que celle où on réside ?
2: Mais c'est un meilleur mariage à partir du moment où c'est un lieu qu'on a choisi, je pense sincèrement, et que c'est un lieu qui permet au plus grand nombre de venir. Combien de fois j'entends pas ? Ah oui, mais ma famille plus âgée, elle vit à tel endroit et elle aura des difficultés à se déplacer, c'est embêtant, etc. Parfois pour la tranquillité d'esprit, disons simplement, ben nos parents sont un peu âgés, on se rapproche le plus possible, on trouve un lieu qui finalement permettra à tout le monde de faire le même nombre de kilomètres. Je trouve que c'est très très bien et c'est une évolution normale de la société. Encore une fois, je ne sais pas ce qui bloque administrativement pour revoir des règles du 19e siècle.
1: La règle actuelle, elle est trop restrictive, Nawel ?
3: Oui, et il y a une réalité aussi, pour prendre Bruxelles comme exemple, c'est qu'aujourd'hui, on se marie de moins en moins à l'église, et donc la cérémonie à la maison communale est importante pour des mariés. Et il y a des maisons communales qui sont, désolée de le dire, très moches. Et donc moi, je connais des gens qui ont même changé de domicile pour aller, pour pouvoir aller se marier à la maison communale de Saint-Gilles, par exemple, qui est beaucoup plus jolie que, excusez-moi, on va peut-être mal le prendre, de celle de Kuckelberg. Moi, personnellement, j'aurais aimé me marier à la maison communale de Scarbeck, elle est magnifique. Et c'est très très important, c'est un critère qui entre en ligne de compte, parce qu'encore une fois, cette cérémonie-là a beaucoup plus d'importance qu'il y a quelques années.
1: Il faut qu'il y ait un lien avec la commune où se déroule le mariage. Donc ici, la proposition, c'est un parent jusqu'au deuxième degré, commune de naissance, ou dernière où un des deux est inscrit. Ou alors ça doit être dans la commune de son choix, comme le proposait Sacha ?
3: Mais là, donc, on parlait de beauté de l'édifice. Effectivement, si on peut aller se marier n'importe où, bon, ça va être difficile à gérer.
1: Pourquoi ?
3: Donc, parce que, voilà, après, il y a des communes qui vont en profiter, parce qu'il y a des communes qui sont moches, et donc on n'ira jamais se marier là. Par contre, je trouve que c'est bien de changer cette loi, mais de garder quand même quelques critères avec, voilà, la naissance, la tâche. Et là, on sera déjà plus souple, et ça sera déjà plus facile d'aller se marier dans de belles communes.
1: Partout, quand même, quelques règles.
2: Ah ben là, vous voyez, moi je suis un peu plus, je me dis, allez, un peu partout. Alors peut-être qu'effectivement, le danger de ce que j'ai dit tout à l'heure, c'est de se retrouver avec des gens qui vont tous vouloir aller dans les mêmes communes, au même endroit, et d'embouteiller l'administration communale, ce qui est a priori pas le but. Sans doute qu'il faut pouvoir fixer certaines règles, mais je pense qu'il faut, en tout cas dans ces règles-là, certainement assouplir, je pense qu'on est 100% d'accord. Moi j'assouplirais au max, sans savoir peut-être à quel point ça provoquait un embouteillage dans certaines communes. Ça, c'est vrai que c'est possible.
1: On va en parler avec Virginie qui est à Couvin. Bonjour Virginie. Bienvenue dans C'est vous qui le dites. Virginie, c'est trop restrictif actuellement, la commune où un des deux est inscrit ?
4: Bah, je trouve que oui, parce que par exemple, je vais prendre mon exemple à moi. Pour me marier dans la commune de mon choix, ben, j'ai dû faire un changement d'adresse juste le temps de mon mariage, quoi.
1: Vous avez changé de quelle commune à quelle commune ?
4: Alors, je suis passée de la commune de Couvain à la commune de Serrefontaine.
1: Et pourquoi pas Couvain ?
4: Ben, parce que Couvain, ben, j'y avais absolument pas d'attache. J'avais personne de mon entourage qui est à Couvain. Ma maman n'a pas de voiture, donc elle habitait Serrefontaine à ce moment-là, donc c'était plus facile aussi. Et puis c'est là où mes parents, à Serrefontaine, c'est là où mes parents, eux, se sont mariés. Donc je trouvais, enfin voilà, moi et mon mari, on trouvait ça mieux de se marier à Serrefontaine que de se marier à Couvain.
1: Donc vous avez changé de domicile. Est-ce qu'il faut assouplir la règle pour pouvoir se marier dans la commune de son choix ou il faut quand même des limites, des règles ?
4: Moi, je trouve qu'on devrait pouvoir se marier dans la commune de son choix, dans la limite du disponible. Parce que de toute façon, c'est quand même, on doit quand même réserver la date à la commune. Donc, pour moi, on devrait pouvoir choisir la commune que l'on veut, quoi.
1: Ah, mais on vient de me dire qu'il y a un risque que tout le monde veuille y aller au même endroit.
4: Bah, même si tout le monde va au même endroit, les gens seront obligés d'aller dans des endroits différents puisqu'il faut réserver le jour, il faut réserver le créneau. Donc si ce jour-là et cette heure-là n'est pas disponible, bah, les gens seront obligés d'aller vers d'autres communes. Ce sera au premier arrivé, premier servi, et les autres, bah, ils iront dans d'autres communes.
1: À quel point cette commune, le lieu du mariage civil, ça a une importance pour vous ?
4: Je trouve ça important au niveau sentimental parce que, par exemple, comme je vous ai dit, moi, je me suis mariée à Serrefontaine parce que j'ai vécu toute ma vie à Serrefontaine. J'ai mes parents qui se sont mariés là-bas. Donc, pour moi, c'était au niveau sentimental, c'était super important, quoi. Maintenant, si ça n'avait pas été faisable, si ça n'avait pas été possible, tant pis, on se serait marié ailleurs.
1: Ça aurait été moins bien ?
4: Bah, ça aurait pas été forcément moins bien. C'est vrai que ça aurait peut-être moins bien donné sur les photos parce que le lieu était plus beau. Enfin, la commune de Serrefontaine était plus jolie, je trouve.
1: Bah, c'est moche à Couvain.
4: Ouais, mais c'est pas que c'est moche, mais c'est, je trouvais ça plus joli à Serrefontaine. Maintenant, c'est un choix personnel, donc.
1: Merci Virginie pour votre appel. Le sentiment, l'attachement qu'on a, même s'il n'y a pas de lien directement, mais j'aime bien cette commune, c'est un critère ? Ça doit rentrer dans la proposition de loi ?
3: Mais je vous l'ai dit, oui, c'est un critère important. L'édifice, vous avez un magnifique édifice à Scarbec.
1: Oui, mais s'il n'y a pas de famille ou s'il n'y a pas d'historique avec cette commune.
3: C'est important pour les photos. Encore une fois, pour moi, il faut quand même des critères parce que sinon, vous aurez inévitablement des embouteillages, en tout cas en ce qui concerne Bruxelles.
1: Sacha, les photos seront plus belles. Donc on doit accepter à ce moment-là ?
2: Ça compte évidemment, je trouve que ça compte. Et pourquoi ne pas se dire, je fais le tour de quelques communes qui m'intéressent et que l'administration nous dise, écoutez, c'est faisable, pas faisable, et on va l'envisager et à ce moment-là, on n'a pas trop de monde. Ou bien nous dire, écoutez, pour vous, cette fois-ci, ce ne sera pas possible parce qu'on est déjà blindé jusqu'à un an ou deux. Justement, j'ai tourné il n'y a pas longtemps pour l'émission d'Adrien Jovenot, Le Beau Vélo de Ravel, dans un endroit très prisé de la région où j'habite, qui était un endroit qui me dit, vous savez que pour le moment, pour pouvoir organiser, et c'est un très très bel endroit, on vient de me dire, vous savez que pour le moment, on est encore en train de rattraper les mariages du Covid.
1: Mais là, on parle de la partie privée.
2: Je veux dire que là, par exemple, on parle en tout cas de la partie privée, mais j'entends que c'est un peu pareil à la commune. On dit, vous savez, on est encore en train de rattraper. Figurez-vous que j'ignorais totalement qu'il y a maintenant parfois des mariages et des fêtes qui sont organisées le dimanche. Toujours pour rattraper ça. J'ignorais totalement. Donc ça veut dire qu'il y a des communes dans lesquelles c'est totalement l'embouteillage. C'est peut-être lié au fait qu'encore une fois, voilà, il y a une raison administrative qui impose d'eux. Mais il y a des communes qui sont totalement embouteillées. Il y en a peut-être d'autres qui seraient ravies et qui sont tout aussi jolies d'accueillir des mariés. Je pense qu'il faut pouvoir prospecter un peu et être un peu plus souple.
1: Voilà la proposition de loi, en tout cas, plus de souplesse pour la commune de son mariage. C'est le député PS Éric Thiebaud qui fixe des règles, mais qui élargit les règles qui existent aujourd'hui. Est-ce trop restrictif actuellement ? Est-ce que la commune où vous vous mariez a une réelle importance ? 070 233 466 pour intervenir dans la suite de C'est vous qui le dites. Troisième débat après la pause, on reviendra sur la victoire d'Alexander Zverev à Roland-Garros ce week-end. Mais surtout le malaise après, il est visé par de nombreuses critiques car il a été accusé à plusieurs reprises de violence conjugale et donc même l'équipe en France ne l'a pas mis en une. 7 sur 7 revient là-dessus ce matin en disant qu'il y a toute une série de journaux qui se sont interrogés sur la possibilité ou non de se réjouir pour son titre. Alors ne peut-il pas être félicité pour sa victoire ? C'est notre troisième débat dans un instant.
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1: Voyons ce qui se passe sur les routes. On retrouve Théo Le Chanu au centre Père Excel Mobile Info.
20: Eh bien, on va prendre la direction du ring de Bruxelles pour commencer avec cet accident à vous signaler à hauteur de Zaventem. Donc, en direction de Grand-Bigard, la voie de gauche est actuellement obstruée. Il va falloir être vigilant dans ce secteur. Et puis sinon, concernant les temps de parcours sur le ring, eh bien écoutez, on rajoute tout au plus 5 minutes de Woluwe vers Saint-Ventem et 10 minutes de Grand-Bigard en direction de Zaventem. Sur les autres tronçons du ring, ça roule bien pour le moment. Et en ce qui concerne les temps de parcours pour rejoindre la capitale, c'est tout au plus 5 minutes à rajouter sur la E40 venant de Liège. Ailleurs, tous les feux sont au vert. Et du côté de la SNCB, on vous le rappelle, des retards sont prévus entre Bruxelles Midi et Lille Europe. Toutes les informations sur le site de la SNCB.
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1: Troisième débat de l'émission avec autour de la table Nawel Ben Salem, rédactrice en chef adjointe de la DHL Sport Plus et Sacha Daoud qu'on retrouvera ce soir en direct dans QR le débat. On rappelle que ce soir vous avez des invités pour parler de l'enseignement.
34: Valérie Glatini, Elisabeth De Grise et je répète qu'on a lancé un appel à témoigner à des professeurs qui, sans être tout à fait pour la réforme, trouvent en tout cas que certains mouvements vont peut-être un peu trop loin. Ils peuvent témoigner anonymement. Mon Facebook est ouvert pour
1: N'hésitez
34: les témoignages.
1: À aller contacter Sacha Daoud pour être ce soir intervenant, même anonyme, dans QR le débat sur la une. C'est en direct ce soir après investigation. Troisième conversation de ce matin, on va parler d'Alexander Zverev. Il a remporté pour la première fois un tournoi du Grand Chelem, victoire à Roland-Garros ce dimanche face à Flavio Cobolli. Mais depuis, il est visé par de nombreuses critiques car il a été accusé à plusieurs reprises de violence conjugale. 7 sur 7.be, on revient sur le choix du quotidien L'Équipe en France de ne pas le mettre en une pour cette raison. Plusieurs journaux se sont interrogés d'ailleurs sur la possibilité ou non de se réjouir pour son titre. Le site d'information revient sur ce qui s'est passé dans la suite. Une interview écourtée par le joueur lorsque les accusations ont été abordées par le journaliste. Il précise qu'il n'a pas été condamné, qu'il est visé par de fausses accusations. Condamné dans un premier temps dans une première affaire, il a finalement passé un accord au moment de la procédure en appel. Ça a éteint les poursuites. Il ne peut pas être félicité pour sa victoire, Nawel.
35: On a eu la discussion à la DH pour la une avec mes collègues des sports et finalement on a décidé d'un commun accord de mettre sa photo avec la coupe et de titrer La face sombre de Zverev et en intérieur on a parlé de l'ange et du démon. Comme ça on a parlé des deux. Zverev côté lumière parce qu'on peut pas nier le fait qu'il ait gagné, c'est une victoire, on peut pas lui retirer. Encore une fois, moi je prends toujours l'exemple du boulanger qui est condamné, qui va en prison 10 ans, est-ce qu'après il est interdit de faire du pain à vie ? Non. Donc lui, c'est son métier, il a le droit de le continuer. C'est une chose. Mais on ne pouvait pas non plus nier ce qu'il s'est passé, parce qu'il dit « je n'ai pas été condamné ». Oui, il n'a pas été condamné, mais il y a quand même une transaction pénale qui a permis d'éteindre les poursuites. Donc vous ne pouvez pas dire « il est complètement innocent ». Donc
1: une transaction pénale, c'est un aveu ?
35: Mais C'est une transaction, c'est un moyen d'éteindre les poursuites. Donc ça ne veut pas dire ni qu'il est coupable, ni qu'il est innocent. Voilà. Donc nous, on a fait le choix de parler des deux de manière totalement équilibrée.
1: 40 secondes et puis on parlera avec Anne-Marie au téléphone. On peut le féliciter pour sa victoire ou pas ?
34: On peut dire qu'il a bien joué, qu'il a bien servi, qu'il a un chouette coup droit. Mais en l'occurrence, moi je n'aime pas du tout cette phrase qui est de dire il faut séparer l'homme du sportif ou l'homme de l'artiste au moment de l'affaire Polanski. Blanche Gardin avait un peu rigolé en disant « Ouais, il y a un boulanger qui a volé des petits-enfants dans une cave ». Mais comme il fait un super pain, c'est pas très grave. Ben non, si, ça reste très très grave. Ici, on va pas dire Zverev, oui, ok, il a une transaction pénale, il est accusé 2-2, mais comme il a un super coup droit, ben c'est un petit peu moins grave. Non, c'est pas vrai, c'est tout aussi grave. Maintenant, effectivement, via des procédures légales, ben les poursuites se sont éteintes, mais les soupçons et les accusations restent.
1: On verra ce qu'en pense Anne-Marie depuis Evert, juste après le flash de 10h, et puis vos commentaires au 070-233-466.
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1: Bonne matinée sur RTBF Vivacité, il est 10h. Voici le flash, on s'informe tout de suite avec Sébastien Remacle.
21: Bonjour, une audience éclair ce matin à la cour d'assises du Hainaut. Elle n'a duré que 20 minutes. Le conducteur et le passager du drame de Stripri Bakny avaient l'occasion de s'adresser une dernière fois aux victimes et à leurs familles. Je suis conscient que j'ai roulé comme un fou. Je n'ai jamais voulu faire des morts. Je demande pardon aux victimes. Ce sont les mots de Paolo Falzone. Les jurés sont maintenant entrés en délibération. Ils doivent répondre à plus de 300 questions concernant les deux accusés. Patrick Bruel ira-t-il en prison ? Sa garde à vue s'est achevée ce matin et le parquet requiert sa mise en examen. C'est l'équivalent d'une inculpation chez nous. Il demande aussi sa détention provisoire, la détention préventive en Belgique. Le parquet retient contre lui des faits de viol, de tentative de viol, d'agression sexuelle et de harcèlement sexuel sur 9 victimes présumées. C'est un juge d'instruction qui va décider de la suite. Jusqu'ici, Patrick Bruel a toujours clamé son innocence. Les contrefaçons font perdre des millions, 275 millions de manque à gagner pour les secteurs de l'habillement en Belgique, 50 millions pour celui de la bijouterie. À l'échelle européenne, les pertes sont estimées à près de 15 milliards d'euros par an. Ce chiffre est à lire dans une étude publiée ce matin par l'Union européenne. Le trafic des trains perturbé en France en raison d'une grève aujourd'hui. Les syndicats réclament une revalorisation salariale pour les agents. Ils réclament aussi un moratoire sur l'ouverture à la concurrence. Pas d'impact annoncé sur les trains qui circulent entre la Belgique et la France aujourd'hui. Le cap des 1567 jours atteint depuis l'invasion russe en Ukraine ce matin. 1567 jours, c'est la durée de la Première Guerre mondiale. Et la fin du conflit entre la Russie et l'Ukraine ne semble pas pour demain, puisqu'aucune négociation de paix n'est à l'agenda ce jour. Avec sa plus haute tour qui culmine à 172 mètres de haut, c'est un bâtiment emblématique de Barcelone. Il sera béni par le pape aujourd'hui, la Sagrada Familia, la basilique imaginée par Antoni Gaudí. L'architecte est décédé il y a tout juste 100 ans aujourd'hui. Le pape Léon XIV célébrera une messe sur place en fin de journée. Ce sera à suivre en direct sur Ovio à partir de 19h30. C'est la fin de ces infos. Je vous souhaite une excellente matinée. RTBF Mobile Info, comment ça roule sur nos routes? On va voir ça tout de suite avec Théo Lechanu.
0: Eh bien, ça roule très très bien. On n'a que de bonnes informations à vous transmettre. Donc, on commence par vous signaler que l'accident à hauteur de Zaventem, donc sur le ring de Bruxelles, est actuellement terminé. La voie est dégagée en direction de Grand Bigard, donc tous les feux sont au vert. Côté temps de parcours, eh bien, on rajoute quand même encore une petite dizaine de minutes entre Grand Bigard et Zaventem. Seulement 5 entre Woluwe et Zaventem. Et puis sinon, en ce qui concerne les principaux axes pour rejoindre Bruxelles, on rajoute tout au plus 5 minutes sur la E40 venant de Liège. Ailleurs, ça roule très très bien. Aucun élément à signaler. Et du côté de la SNCB, on vous le rappelle encore une fois, ces perturbations. Donc entre Bruxelles Midi et Lille Europe, des retards de train sont actuellement à prévoir.
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1: Exactement, jusqu'à 10h30. Merci beaucoup Sébastien. La rédaction revient à 11h. D'ici là, l'info est à retrouver sur le site et sur l'application RTBF Actu.

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1: Trois conversations jusqu'à 10h30. Vous nous appelez au 072-33-466 pour intervenir. Vous réagissez par WhatsApp aussi, c'est gratuit, 0470-07-20-23. Par SMS au 3063, c'est 50 centimes le message. On parle ce matin de la peur des enseignants qui soutiennent la réforme. C'est dans une interview accordée à l'ADH que Valérie Glatini, la ministre de l'Éducation en Fédération Wallonie-Bruxelles, évoque cette peur. Elle explique recevoir quotidiennement des dizaines de messages de profs qui soutiennent la réforme, mais elle ajoute ceci, je cite, « Ce qui me choque, c'est qu'ils n'osent pas le dire publiquement parce qu'ils ont peur de se faire taper dessus. » La question est de savoir si soutenir la réforme, c'est quelque chose d'impossible. J'attends vos commentaires. Va-t-on vers plus de souplesse pour la commune de son mariage? C'est en tout cas la proposition de loi d'un député, le député PS Éric Thiébaud. Alléger, assouplir la règle actuelle qui impose de se marier dans une commune où un des deux du couple est inscrit. Alors la question est de savoir si la commune où vous vous mariez a une importance. Et si c'est trop restrictif actuellement. Et puis le malaise après la victoire d'Alexander Zverev à Roland-Garros, on en parle tout de suite avec Anne-Marie.
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1: Bonjour Anne-Marie.
2: Ah, bonjour Cyril et bonjour à tous les chroniqueurs sur place.
1: On est à Evere avec vous. Je voudrais avoir votre regard sur la victoire d'Alexander Zverev. On ne regarde pas le côté sportif ici. On s'intéresse au fait que beaucoup critiquent beaucoup de critiques le visent parce qu'il est accusé de violence conjugale, pardon. Et certains quotidiens, et on a entendu l'exemple de l'ADH, mais sur 7.be parle de l'exemple de l'équipe, ont décidé de ne pas l'afficher en grand sur la une. L'équipe, c'est une tradition et ils ne l'ont pas fait dans ce cas-ci, vu la situation autour de lui. Il a écourté une interview où un journaliste lui posait la question à ce sujet. On peut pas le féliciter pour sa victoire, Anne-Marie ?
2: Mais bien sûr que si. Et pourtant, moi, je n'aime pas Alexandre Zverev. Je vais vous dire une chose. Je suis le tennis depuis une trentaine d'années et Zverev est un joueur qui, depuis 10 ans, est dans le top 10. C'est quelqu'un qui a gagné une médaille olympique à Tokyo. Il y a 4 ans, il a terminé à Roland-Garros contre Nadal avec une déchirure de ligament qui l'a privé de compétition pendant 2 ans. Il est revenu à son meilleur tennis à l'heure actuelle. Et la plupart des gens qui commentent le sport disent « Mais quel dommage qu'un garçon qui a le meilleur revers, qui est impeccable sur le court, ne peut pas gagner un grand chelem. » Moi, je l'ai détesté à cause de ses violences conjugales parce que, en fait, ce qui s'est passé, c'est que il y a une petite fille et il y a eu des problèmes avec sa deuxième compagne et tout. Et ce qu'il a desservi, c'est dit « Moi, j'ai de l'argent, c'est moi qu'on va croire, etc. etc. »
1: Anne-Marie, ici, personne dit « ne peut pas gagner ». C'est en tout cas pas ce qui est évoqué dans le débat ce matin. C'est qu'on ne peut pas faire semblant de rien. On ne peut pas le mettre en avant.
2: Mais ça a été réglé déjà il y a plus de 2 ans. Ça le poursuit depuis toujours. Et lui, il le dit à chaque interview, quand il passe en conférence de presse, il dit « Écoutez, s'il vous plaît, l'affaire a été réglée, j'ai fait... »
1: Il n'y en a pas qu'une, il n'y en a pas qu'une, Anne-Marie.
2: Oui, mais ça a été...
1: Il y a une affaire où il y a une transaction pénale.
2: Oui, je sais, ça j'ai bien compris. Mais je veux dire, il lui manquait un grand chelem, donc rien que pour ça, si vous êtes sportif et vous aimez le sport, je vous dis, je ne suis pas...
1: Donc il faut l'afficher en grand, bravo Zverev, sans évoquer le reste.
2: Mais on peut le faire de façon tout à fait, vous savez, Djokovic, il a eu aussi des problèmes au niveau du Covid et tout ça, il a été hué sur tous les stades et tout ça, mais il est quand même, il ne subit pas le même traitement au niveau, on reconnaît ses qualités sportives, alors pourquoi ne pas le faire pour Zverev, malgré ce qu'il a fait, bon, c'est pas bien, mais sur le court, il a vraiment un comportement, on ne peut plus rien lui reprocher. Parce qu'il a déjà été disqualifié pour...
1: Donc on sépare, parce que Sacha me disait non, on ne peut pas séparer, on est obligé d'évoquer les faits.
2: Il a refusé, il a coupé court à l'interview de l'équipe dimanche, justement, parce que ces violences conjugales sont revenues. Et dans le contexte actuel, avec Patrick Bruel et la petite fille qui a été assassinée, vous pensez bien qu'ils ne vont pas le mettre en...
1: Non, ne mélangeons pas toutes les affaires, mais donc il pourrait être à la une du journal en grand.
2: Mais oui, parce que c'est un exploit ce qu'il a fait. Là, pour lui, il a enfin son titre du grand chelem. Il s'est battu 10 ans pour ça.
1: Ben merci Anne-Marie d'avoir partagé votre avis ce matin. On va voir ce qu'en pense Jean-Louis à Couvain. Bonjour Jean-Louis.
3: Bonjour.
1: Bienvenue dans l'émission. On peut le féliciter ou pas pour sa victoire, Alexander Zverev?
3: D'abord, si c'est pour le critiquer, il ne fallait pas l'inviter, c'est tout. Oui, on peut le féliciter tout à fait. Si vous estimez qu'il était condamnable ou qu'il n'avait pas à être félicité, il ne fallait pas l'inviter, c'est tout. Moi, je ne comprends pas toute cette polémique autour de ce type. Bon, c'est un grand joueur. Je ne suis plus fan de tennis depuis quelques années. Ça ne me dit plus grand-chose. Mais il faut reconnaître que c'est un sportif qu'il a gagné sans tricher. Donc, on doit le reconnaître comme vainqueur. Le joueur de football du PSG qui a gagné le trophée il n'y a pas longtemps, il a été condamné lui aussi. Je ne citerai pas les noms, mais vous le savez, il y a un joueur qui a été condamné pour des violences sexuelles. Et il a quand même paradé et on a fait toute une fête. Alors pourquoi lui, il serait puni? Il fallait pas l'inviter.
1: Il faut
3: alors,
1: le préciser à chaque fois. Il a gagné, mais... Il faut juste le mettre en grand, en avant, il a gagné.
3: Il a gagné, point barre. Ici, c'est du tennis, c'est pas de l'affaire privée. Donc, on doit dire, il a gagné, point barre. Maintenant, si on estime que sa présence pouvait créer un trouble au niveau du tennis mondial, il ne fallait pas l'inviter, il ne fallait pas le laisser jouer. C'est tout, c'est quand même aberrant. On le laisse faire, et puis il gagne, et puis maintenant... Ah ouais, mais non, ça ne m'a pas dit une fois. Hein. Non, c'est pas comme ça que ça fonctionne.
1: Bah merci Jean-Louis d'avoir partagé votre point de vue. On reprend la conversation dans quelques minutes. 0-72-33-466. Dites-moi si on peut le féliciter ou pas pour cette victoire. Il y a polémique après cette victoire à Roland-Garros. Et les détails de cette polémique qui sont sur 7sur7.be. Dans un instant, on va revenir sur les propos de Valérie Glatini, la ministre de l'Éducation en Fédération Wallonie-Bruxelles. Elle est en interview dans la DH ce matin. Elle explique recevoir quotidiennement des dizaines de messages de profs qui soutiennent la réforme et elle dit ceci, je cite, « Ce qui me choque, c'est qu'ils n'osent pas le dire publiquement parce qu'ils ont peur de se faire taper dessus. Soutenir la réforme est impossible, c'est la question sur laquelle on revient dans quelques secondes. Mais d'abord un mot, on n'est pas des pigeons. »
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1: Bonjour Simon.
5: Bonjour Cyril, bonjour à toutes et tous.
1: Dans 20 minutes, vous serez en direct sur Vivacité. Quels sont les dossiers de ce matin?
5: Ce matin, on vient notamment en aide à Mireille. En mars, elle a dû faire appel à une ambulance pour aller de l'hôpital, là où elle avait un rendez-vous médical, jusqu'à sa résidence. Les deux bâtiments sont distants de 500 mètres. Alors imaginez la surprise de Mireille lorsqu'elle a reçu une facture de 500 euros. Comment expliquer ce tarif? Réponse dans quelques instants. On viendra aussi en aide à Angélique. Angélique, elle se marie au mois d'octobre prochain. Alors pour sa première danse, elle décide de prendre des cours avec son fiancé. Elle trouve une école spécialisée. Elle paye 370 euros et on la met en contact avec une professeure. À aucun moment, on ne va réussir à fixer un rendez-vous. Angélique, elle a envoyé des dizaines et des dizaines de mails. Pourtant, rien n'y fait. Personne ne lui propose ni rendez-vous, ni remboursement. Les pigeons interviennent dès 10h30 sur Vivacité.
1: À tout à l'heure, Simon.
5: À tout à l'heure.
1: Dans un instant, vous serez en direct si vous nous appelez 0-72-33-466. Soutenir la réforme de l'enseignement, est-ce impossible? On aura l'avis de Pauline et peut-être le vôtre si vous nous appelez dans la suite de C'est vous qui le dites.
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1: Il est 10h15, ça se passe en direct, on va à Andenne, Pauline est au téléphone. Bonjour Pauline.
2: Bonjour.
1: Bienvenue dans l'émission. Vous avez entendu ce que dit Valérie Glatini, la ministre de l'Enseignement de l'Éducation en Fédération Wallonie-Bruxelles, dans l'ADH. Elle dit qu'elle reçoit quotidiennement des dizaines de messages de profs qui soutiennent la réforme et que ce qui la choque, c'est qu'ils n'osent pas le dire publiquement parce qu'ils ont peur de se faire taper dessus. Défendre la réforme, c'est impossible, Pauline ?
2: Alors, ce qu'elle dit, je ne sais pas si c'est vrai, mais moi, de mon côté, y a des points de la réforme avec lesquels je suis d'accord. Parce que dans l'enseignement, alors il y a des jeunes enseignants, ceux qui sont dans les 10-15 premières années de leur enseignement, qui vont travailler 50 heures par semaine, 60 heures. Je sais bien qu'on dit 20 heures, mais en réalité, il y a beaucoup plus de boulot sur le côté que pendant...
1: Ça a toujours été très clair, c'est le nombre d'heures face classe, c'est là qu'il y a un
2: changement. Oui, voilà, exactement. Mais quand il y a un professeur qui est nommé, ou une professeure qui est nommée, là, il peut y avoir des abus. Il y en a qui continuent à faire correctement leur boulot, donc faire tout, voir toutes les UA, les interros, ne sont pas absents ou très très rarement, uniquement quand ils sont réellement malades. Mais il y en a qui, dès qu'ils sont nommés, baissent avec des mois et des mois et des mois de maladie. Or, là, dans la réforme, il y a quand même des points qui peuvent permettre à moins d'abus de ce côté-là. Après, il y a des abus dans tous les secteurs.
1: Alors, mais encore une fois, l'idée n'est pas de rentrer dans la réforme ici, mais de s'intéresser au fait de le dire ou pas, de dire qu'on est d'accord, qu'on n'est pas d'accord. Est-ce que c'est faisable dans le calme, Pauline ?
2: Voilà. Alors, en ce moment, il y a énormément de tensions, parce que, contrairement à ce que le journaliste disait tout à l'heure, j'ai des collègues qui vont perdre leur emploi et on va perdre 10% de salaire. Donc il y a énormément de tensions. Donc si vous essayez d'apporter un peu de nuance dans un contexte...
1: Ce que disait Sacha, c'est qu'aucun directeur qui l'a contacté ne peut affirmer...
2: Vous pouvez regarder des reportages...
1: Qu'il y a un enseignant qui perd ou pas, et il dit qu'il faut voir à la rentrée.
2: Ici, mécaniquement, vous augmentez de 10% la charge de travail du DS. En fait, il y a déjà une pénurie de temps plein, c'est des temps partiels qui manquent. Il y en a plein, mais des temps pleins, il y en a presque pas, donc il y a une grande précarité. Maintenant, là aussi, on peut nuancer, elle dit qu'il y aura moins de quotas administratifs, il y a 36% des enseignants...
1: Mais encore une fois, Pauline, j'entends tout ça, et on a beaucoup parlé de la réforme. Le but ici n'est pas de s'intéresser à point par point à la réforme, mais au fait de dire je soutiens ou je ne soutiens pas, est-ce que c'est faisable ? Elle l'explique, la ministre explique qu'il y a des enseignants qui n'osent pas le dire parce qu'ils ont peur de se faire taper dessus.
2: Voilà, alors encore une fois, c'est ça que j'essaie d'apporter comme propos. C'est un peu difficile de ne pas expliquer la réforme, c'est-à-dire, oui, ça va plonger encore plus dans la précarité les jeunes professeurs, ceux qui ont moins de 10 ans d'ancienneté, 10-15 ans de moins d'ancienneté. Mais le truc, c'est que du coup, quand on veut parler dans un tel contexte, c'est pas toujours facile. Alors évidemment qu'on va pas on va pas en venir aux mains. On va pas en venir aux mains, on va pas se taper dessus, etc. Mais ça peut, souvent on est fort amis avec les collègues, etc. Ça peut jeter un froid, forcément, il y a une tension monstrueuse. Il y a encore une fois, il y en a réellement qui vont perdre leur emploi. C'est déjà très compliqué de trouver des heures en septembre, octobre. Il y en a qui en trouveront pas. Et il faut savoir qu'il y a des fois où vous n'avez pratiquement pas de salaire. Dès qu'il y a des congés scolaires, il y a pratiquement rien. Alors, pendant qu'il y a des périodes scolaires.
1: Pauline, on revient pas sur les points de la réforme. Je suis désolé d'insister là-dessus, mais c'est pas le débat de ce matin. Si vous êtes d'accord avec certains points, si vous le dites, ça passe bien.
2: Avec certains collègues, oui. Avec certains, je n'oserais peut-être pas en discuter parce que ils ont tellement peur, ils sont tellement furax que on n'a pas envie de se faire engueuler ou de perdre des amis.
1: Ah, vous risquez de vous faire engueuler.
2: Alors peut-être pas engueuler, mais jeter un froid et avoir peut-être une moins bonne entente avec peut-être l'un ou l'autre enseignant.
1: Et à l'inverse, si eux sont opposés, vous les écoutez, le dialogue est possible ?
2: Ah oui, si on a quelqu'un qui est opposé, oui. C'est pas des violents, les professeurs, c'est quand même des personnes qui sont plus dans le débat et l'argumentatif.
1: Mais vous avez peur de perdre des amitiés ?
2: On se donne de bons conseils, il y a une bonne ambiance quand même entre professeurs. C'est rare que moi j'ai des tensions. Il y a des débats intéressants entre enseignants. J'ai peur quand même que... par tristesse peut-être aussi, parce qu'encore une fois il y a des points encore une fois que moi non plus vont me mettre pardon pour le terme, mais dans la merde, et mes collègues aussi, mais il y a d'autres points qui sont intéressants. Ça aurait été bien d'avoir un compromis, mais là il y a des professeurs qui sont à un tel niveau d'angoisse, d'anxiété, de stress, que avec certains élèves, avec certains profs, pardon, je suis désolée, c'est la fatigue, certains profs, ça peut être compliqué de de nuancer, dire tiens, tel point, ça aurait été bien de le garder, mais juste discuter de ces points-là qui ne sont pas possibles pour beaucoup d'enseignants. C'est pas possible de vivre comme ça.
1: Mais merci Pauline pour votre témoignage. Je suis désolé de ne pas pouvoir revenir sur les fonds, sur le fond de la réforme aujourd'hui, mais c'est pas le débat. On doit choisir des thèmes chaque jour et aujourd'hui, on s'intéresse vraiment à cette déclaration-là. Mais je rappelle que ce soir, il y aura le QR, le débat en direct sur la Une. Sacha Daout reçoit des acteurs de l'enseignement et la ministre Valérie Glatini. Il y aura également Elisabeth De Grise sur le plateau. Ce sera à suivre en direct sur la Une et sur RTBF Ovio. Ce sera l'occasion de revenir point par point sur cette réforme. Quelqu'un souhaite témoigner anonymement ce matin, un directeur d'école. Bonjour.
3: Oh.
1: Bienvenue dans C'est vous qui le dites. Soutenir la réforme, c'est possible ou pas?
3: Alors soutenir la réforme, c'est évidemment possible, mais c'est très compliqué.
1: C'est pour ça que vous êtes anonyme?
3: C'est pour ça que je suis anonyme, j'ai eu des menaces. J'ai eu des menaces envers mon établissement, de permanents syndicaux, de haute sphère, dans les syndicats.
1: Excusez-moi, l'effet pour transformer votre voix est un peu trop fort. On va faire une pause, on va mettre la pub, on va régler ça. Et on revient dans un instant en espérant qu'on comprenne vos propos. À tout de suite.
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1: Dès 10h30, retour de l'équipe dont n'est pas des pigeons, ce sera en direct sur Vivacité. Mais d'abord, on va retourner chez ce directeur d'école qui souhaite rester anonyme, qui nous a appelé pour revenir sur la peur des enseignants, expliquée par Valérie Glatigny, les enseignants qui soutiennent la réforme, qui n'oseraient pas le dire, de peur de se faire taper dessus. Vous êtes de retour, vous êtes là ?
2: Je suis là.
1: Parfait. Alors, on va s'intéresser donc avec vous à cette question. Est-ce que soutenir la réforme, c'est impossible ? Vous avez demandé à être anonyme parce que vous avez reçu des menaces. C'est ce que vous étiez en train de nous expliquer.
2: Tout à fait. Donc, soutenir la réforme, bah, c'est évidemment possible, mais pas à n'importe quel prix. Et suite à différents témoignages et interviews dans les médias, j'ai reçu toute une série de menaces me concernant mon établissement, menaces, insultes, venant de permanents syndicaux, venant de hautes sphères aussi chez les syndicats, et puis de collègues et de membres du personnel de l'enseignement.
1: Parce que vous exprimiez simplement un soutien ou parce que vous le faisiez de manière virulente ?
2: Pas du tout virulent, je suis pas du tout virulent. J'exprime un avis contraire à ce qui est dit actuellement par une majorité de personnes, en tout cas ce qui est relayé. Et l'avis contraire est très compliqué pour le moment.
1: Donc vous dites quoi et c'est quoi la réaction ?
2: Je dis que je soutiens les mesures, qu'elles se justifient et qu'elles sont indispensables, juste ça.
1: Mais et on réagit comment face à vous ?
2: Je défends aussi le droit à la parole et à la liberté d'opinion.
1: Et quelle est la réaction quand vous dites ça ?
2: Toute une série de messages, principalement sur les réseaux sociaux, un flot d'insultes, des menaces, on sait où est ton école, tu vas voir ce qui va t'arriver, sale nazi, fasciste, enfin, j'ai gardé toutes des captures d'écran, c'est très virulent.
1: C'est généralisé cette ambiance, ou vous pouvez dialoguer avec des collègues ?
2: Il n'y a pas de souci, dans mon établissement, il n'y a pas de souci, même si on n'en parle pas beaucoup. Je peux en parler, mais c'est principalement sur les réseaux sociaux.
1: Ah, ça se concentre sur les réseaux, alors ?
2: Tout à fait.
1: Vous avez reçu beaucoup de messages ?
2: Bon, une cinquantaine, facilement.
1: Juste en disant, c'est nécessaire, je soutiens.
2: C'est nécessaire, je soutiens, et voici pourquoi je soutiens. Mais il n'y a pas d'insulte, il n'y a pas de menace, il n'y a pas de virulence de ma part. C'est juste avoir un avis contraire.
1: Vous aviez déjà eu ça ou c'est la première fois que vous êtes confronté à ce genre de réplique quand vous communiquez quelque chose ?
2: Alors quand j'étais enseignant, quand j'exprimais certaines opinions, évidemment, certains collègues me traitaient de nazi, de fasciste. Pas pour des opinions de ce type-là, hein. C'est pas du tout mon cas. Je peux le dire, j'ai une carte de membre d'un parti du MR, une carte de membre, j'ai aucun mandat. Donc voilà ce qu'il me fallait, ce flot d'insultes. Ici, ce qui s'est passé, c'est que je suis passé dans les médias et ça a entraîné ces réactions très virulentes.
1: Ça vous fait peur que vous demandez d'être anonyme ?
2: C'est pas que ça me fait peur, je n'ai pas peur de grand-chose. C'est juste que j'ai envie d'un peu de tranquillité.
1: Bah merci pour votre témoignage.
2: Surtout, je veux préserver mon école.
1: Bah merci pour votre témoignage. Juste un mot, au sein de vos équipes, 100% des enseignants sont contre la réforme, ou il y a une partie qui valide, partiellement ou totalement ?
2: 90% la soutiennent.
1: Totalement ?
2: Totalement, oui. Bah, ils estiment qu'il faut prendre des mesures. Moi, à titre personnel, c'est pas que je suis pour les mesures ou pas, mais il faut prendre des mesures, il faut que ça avance, il faut que ça bouge.
1: Bah, merci pour votre témoignage. Et je rappelle donc que vous nous avez précisé que vous aviez une carte du parti du MR, même si vous n'avez aucun mandat, mais c'est important de le préciser dans l'échange que nous avons.
2: Aucun mandat, aucun rôle.
1: Merci pour votre appel. Je vous souhaite une excellente journée. Je vous redis que ce soir, il y aura un QR le débat en direct avec une conversation qui sera axée sur justement cette réforme de l'enseignement avec la présence entre autres de Valérie Glatigny et d'Elisabeth De Grise. On va aller à Liège maintenant pour parler à Juliette. Bonjour Juliette.
9: Oui, bonjour.
1: Bienvenue dans C'est vous qui le dites. Avec vous, on s'intéresse à cette proposition de loi déposée par le député PS Éric Thiébaut. Une loi pour assouplir les règles concernant l'endroit où a lieu le mariage civil. Aujourd'hui, il faut être inscrit, un des deux du couple doit être inscrit dans la commune où se déroule le mariage. Il propose d'élargir, d'assouplir ça à la commune où un parent réside jusqu'au deuxième degré, la commune de naissance.

0: Capuche.
1: Capuche, c'était Elena sur Vivacité.
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1: C'était quoi l'ouverture de votre bal à votre mariage, vous, Audrey?
3: Moi, c'était ça.
1: C'était cette chanson-là. Ah, je savais que j'allais taper. Vous avez fait le porter? Non, je le savais pas.
3: Ouais, ouais, on a fait comme si on allait faire un porter.
1: Ah oui.
3: Et tout le monde était à... Ouh! Et non.
1: Ah oui, moi, c'était mon rêve. Et puis ma femme a dit, ça va pas la tête. Tu ne danses pas assez bien, Simon. Ça va pas être possible. Donc on s'est mis sur une autre chanson.
3: Vous n'avez pas le même corps que Patrick Swayze, si jamais.
1: Ah,
3: mais presque, hein.
1: Ah,
4: mais son charisme.
3: Exactement.
1: Oui, voilà. Mettez-moi dans un lac avec Baby. Et vous, c'est ça son nom,
3: ouais.
1: Son surnom. Et vous verrez. Bon, ça, c'était nos ouvertures de bal à nos mariages respectifs. Et Angélique, elle avait aussi quelque chose en tête. Et donc, elle avait prévu de faire des cours de danse, Louisiane.
3: Exactement. Elle avait réservé auprès d'une école de danse 6 séances pour 370 € pour pouvoir bien se préparer.
1: Ah oui, c'est un sacré budget quand même. Hein.
3: Oui, et faire cette fameuse ouverture de bal. Donc, elle reçoit ensuite le contact de sa professeure qui est attribuée par l'école, qu'elle doit elle-même contacter via WhatsApp. Cette professeure lui répond de temps en temps, mais il n'y a pas de vrai rendez-vous prévu. Et petit à petit, Angélique commence à perdre un petit peu confiance parce qu'elle envoie des tonnes de mails à cette école. Elle ne reçoit quasi jamais de réponse. Elle finit par demander un remboursement. Mais à ce moment-là, on ne lui répond plus.
1: Et on en parle avec Angélique qui est au téléphone avec nous. Bonjour Angélique.
5: Bonjour.
1: Le mariage, c'est pour quand exactement ?
5: Au mois d'octobre.
1: Au mois d'octobre prochain, d'accord.
5: Oui.
1: Donc on a encore quelques mois devant nous.
5: Oui.
1: La chanson, la chorégraphie, c'est censé être sur quelle chanson ? Vous avez déjà décidé ça ?
5: Oui, mais c'est une surprise.
1: Ah, c'est une surprise. Ah, oh, on ne pourra pas savoir. Bon,
4: c'est
1: pas
4: en
1: celle
4: français
1: qu'on...
4: ou en anglais ?
1: Non,
5: en anglais.
1: Non, Martin. C'est pas celle qu'on vient d'entendre.
4: Oui.
5: Ah, je ne l'ai pas entendu.
1: Ah, c'était Time of My Life, la chanson.
5: Non,
1: de...
5: c'est pas celle-là.
1: Bon,
5: non,
1: c'est
5: non,
1: pas
5: non.
1: Celle-là, d'accord. Oui, c'est une chanson d'un vieux film. Bon, c'est quand même une chorégraphie. Vous avez une chorégraphie précise en tête ou vous attendiez du professeur ou de la professeure qu'elle vous propose quelque chose ?
5: Ben, en principe, c'était elle qui devait créer la chorégraphie par rapport à la chanson. Donc, je devais lui dire la chanson et la chorégraphie serait créée spécialement. Mais c'était quelque chose d'un peu spécial avec des portées, etc.
1: Ah oui.
5: Un peu travaillé.
1: D'accord. On paye 370 €. Ce sont donc des cours particuliers pour vous et votre fiancé, c'est ça ?
5: C'est ça.
1: D'accord. Vous tombez donc sur cette fameuse école de danse. On ne va pas donner son nom tout de suite. On va d'abord essayer de les avoir en ligne. Cette école de danse, vous la trouvez comment ?
5: Sur Google. Je cherche des cours de danse et je tombe sur plusieurs écoles. Et il y avait quand même pas mal d'avis positifs de base. Donc vous
1: vous dirigez vers celle-là.
5: Mm-hmm. Oui, je les contacte par mail. Tout se passe bien. Très bon contact. J'ai quelques personnes au téléphone, quelques échanges de mails. Ben
1: oui.
5: Là, je décide de payer la totalité des cours et de réserver pour les cours.
1: C'est ça. Donc, on vous demande. C'est eux qui vous ont demandé de tout payer d'un coup ou il y avait une possibilité?
5: Non, on pouvait payer en plusieurs fois et si on payait la totalité, je crois qu'on avait 5% sur la somme en payant la
1: d'accord.
5: somme complète.
1: Ok. Et donc, c'est à partir de ce moment-là qu'on vous donne les coordonnées de cette fameuse professeure qui discute avec vous et puis qui finit par vous dire « Ah, mais en fait, moi, je suis en maladie, je suis blessé, je peux pas vous donner cours, c'est ça ?»
5: Ben, en fait, de base, je paye à l'école et eux, de ce que j'ai compris, contactent des professeurs dans les régions, etc. et se mettent en relation avec les professeurs dans les régions qui peuvent donner des cours.
1: Vous êtes dans quelle région, vous ?
5: Charleroi.
1: À Charleroi, d'accord. Et la professeure qu'on vous a attribuée, à aucun moment, elle ne va vous donner de rendez-vous ?
5: Non. Ici, on me donne donc une professeure attribuée. Je la

0: contact, j'ai quelques réponses de temps en temps. Et elle me pose des questions, le nom, la date, etc. Et pour finir, à force d'insister, elle finit par me dire qu'elle est en convalescence et que mon dossier est en cours et qu'on va me réattribuer à un autre professeur parce que je ne saurais pas avoir les cours chez elle.
1: D'accord. Et ça, du coup, quand est-ce qu'on on vous en donne d'autres coordonnées, d'autres professeurs ?
0: Ben, je recontacte donc, je vais dire la centrale générale, pour pas dire le nom de l'école. Mmh. Pour dire que elle est plus apte à me donner les cours, donc ils disent que c'est en cours, que je vais être contactée par un autre professeur, enfin qu'ils vont me redonner des coordonnées d'un autre professeur pour donner les cours. Et pour finir, je n'ai jamais d'autre professeur, ni de cours, ni rien du tout. Je les recontacte à plusieurs reprises et ça traîne. J'ai jamais de date de mise en place pour commencer les cours.
1: Et on rien du tout. Vous avez évoqué un remboursement à un moment?
0: Oui, plusieurs fois.
1: Et qu'est-ce qu'on vous répond à ce propos ?
0: Au début, donc j'ai demandé le remboursement pour prestations non reçues, parce que comme ça commençait à trop traîner, que je ne recevais pas les cours, j'ai demandé le remboursement. On m'a dit que je devais passer par une personne spécifique qui m'appellerait tel jour, à telle heure. Je devais l'obtenir de quand ça m'arrangeait le mieux pour avoir la personne de contact, parce que c'est elle qui gérerait ça pour trouver une solution ou un remboursement. J'ai attendu, j'ai relancé plusieurs fois, j'ai jamais eu les appels ni cette personne de contact. Et à partir de ce moment-là, ben, j'ai réinsisté pour les remboursements. J'ai fait quelques fouilles et j'ai trouvé un groupe Facebook avec beaucoup de personnes dans mon cas qui se plaignaient qu'ils n'avaient pas reçu leur cours, qu'ils n'avaient pas reçu de remboursement, dont notamment des professeurs qui ont été victimes aussi parce qu'ils ont donné
1: des
0: cours.
1: Des profs eux-mêmes qui ne sont pas payés.
0: Oui. Exactement, pour cette école-là, des professeurs qui se plaignaient de ne jamais avoir été payés.
1: Je vous vois hocher la tête, ça vous rappelle quelque chose ?
2: Oui, on avait eu un dossier à l'époque avec Mohamed, qui était en effet professeur, donc danseur professionnel.
1: Dans la même école ?
2: Dans la même école. D'accord. Et donc, en effet, c'est via cette plateforme qui met en contact des particuliers, des professeurs, et que lui, il attendait une rémunération en tout 350 euros qui était un peu dans la nature et il n'était pas payé.
1: D'accord, oui, les montants sont d'ailleurs assez similaires avec ce que Angélique attend. Si aujourd'hui on vous propose, allez, la semaine prochaine, voilà un professeur qui est disponible, qu'est-ce que vous dites ?
0: Non.
1: Vous dites non. Vous, maintenant, aujourd'hui, non. Ce que vous voulez, c'est le remboursement. La confiance, elle est perdue.
0: C'est ça. J'ai essayé au début. Bon, j'étais patiente parce qu'en plus, c'était pas urgent. Donc, j'ai quand même attendu quelques temps avant d'insister.
1: Oui, on parle du mois de mars dernier. Hein, donc, c'est vrai que ça fait des mois que ça traîne.
0: En octobre, j'étais pas pressée. Donc, j'ai attendu au moins un mois, deux mois avant d'avoir des nouvelles en me disant, là, on va peut-être commencer. Donc,
1: et vous avez trouvé une alternative, d'autres cours qui sont déjà commencés ?
0: Non, j'ai rien commencé. Non. On va faire nous-mêmes comme on a envie.
1: Parce qu'on a des auditeurs qui nous proposent des noms, hein, si vous avez besoin. On a Bernard et Nadine qui nous disent Christophe et Carolina, ou encore Stéphane, qui sont des professeurs de très grand talent et qui nous envoient des coordonnées qu'on pourra éventuellement vous transmettre. Mais avant ça, on va d'abord essayer d'obtenir ce fameux remboursement. Ne bougez pas, Angélique, on va voir comment on peut vous aider.
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1: Alors Louisiane, qu'est-ce qu'on doit savoir sur cette société et comment est-ce qu'on va aider Angélique ?
2: Eh bien cette société, elle se trouve en France, elle propose des cours de tous styles différents. Elle met en relation des clients avec des professeurs qui leur sont attribués. Alors quand on met le site de cette école sur Scamdoc, on découvre que le score de confiance est moyen, 60%. Mmh. Ça ne veut pas toujours dire quelque chose, mais en tout cas voilà, c'est pas non plus très, très élevé. Et puis il y a ce fameux groupe Facebook où il y a quand même 57 membres dessus qui se plaignent, clients ou professeurs confondus. Et puis sur Trustpilot, cette société a une note de 4,5 sur 5, donc c'est plutôt un beau score. Mais ensuite, quand on fouille un petit peu plus, on découvre qu'il y a des dizaines et des dizaines de plaintes sur cette école de danse. Alors les échanges ne donnent pas grand-chose parce qu'Angélique a envoyé déjà deux mises en demeure et c'est seulement à ce moment-là qu'on lui a répondu, mais c'est toujours un petit peu flou. Donc on va essayer déjà d'appeler l'école. Il y a trois numéros, parce qu'elle donne cours que ce soit en France, en Belgique ou même au Canada ou en Suisse. Et puis on a aussi le numéro de la professeure qui avait été attribuée. On pourra peut-être essayer de la joindre aussi pour en savoir un peu plus.
1: Allez, on mène l'enquête tous ensemble juste après le RTBF Mobile Info avec Théo Le Chanu. Bonjour Théo, comment ça roule en ce moment ?
4: Bonjour Simon, bonjour toute l'équipe. Eh bien écoutez, ça roule vachement bien pour le moment. On a juste un élément à vous signaler. Il s'agit de déchets de pneus sur la E411 dans le sens Arlon vers Namur à hauteur de Hof. La bande de droite est actuellement encombrée donc vers Namur. Et puis sinon, tous les feux sont au vert sur les routes. Et on vous signale juste cet incident du côté de la SNCB. Actuellement, on a des retards à signaler entre Bruxelles Midi et Lille Europe. Toutes les informations sur le site de la SNCB.
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0: ce matin, les pigeons sont mobilisés pour venir en aide à Angélique et ce mariage qui approche, c'est pour le mois d'octobre. On veut soigner l'ouverture, la première danse, prendre des cours pour établir une chorégraphie avec Angélique et son fiancé. On prend des cours et ça se passe pas très bien. La professeure n'est jamais disponible, ne donnera jamais véritablement de rendez-vous. Et quand on contacte la plateforme par laquelle on est passé pour prendre rendez-vous, et ben, c'est un peu la même chose. Des dizaines et des dizaines de mails, vous l'avez dit, Louisiane, des tonnes de mails, des coups de téléphone, etc. Et jamais une véritable réponse, jamais d'alternative, jamais non plus de remboursement. Or, c'est ce que Angélique réclame aujourd'hui. Remboursez-moi ces 370€ pour ces 6 séances que je n'ai jamais eues. Et j'en ferai un meilleur usage avec ce mariage qui approche. Bien, on a toute une série de numéros. Peut-être qu'on peut commencer par la professeure. C'était par là que ça a commencé cette histoire. Peut-être qu'elle aurait des explications sur la suite. Parce que bon, forcément, on a contacté cette fameuse plateforme. C'est à cette plateforme de rembourser. J'imagine que l'argent est là-bas. Mais peut-être que cette professeure a des réponses aux questions qu'on se pose. C'est parti, on appelle. Et on vous rappelle que vous pouvez participer à l'enquête au 0470 07 20 23. On lit vos messages toujours avec beaucoup de plaisir.
1: Et on voit qu'ils proposent pas mal d'activités différentes.
0: Oui, hein.
1: Effectivement, les enterrements de vie de jeune fille, vie de garçon.
0: Ouverture de bal.
1: Même des striptease.
0: Ah.
1: Tout ce qui touche de près ou de loin, la danse, effectivement. C'est dans le titre, danse tout style.
2: On va raccrocher et réessayer un autre numéro, parce qu'il semblerait qu'on m'appelle là sur le numéro de la référente, mais pas de la prof.
0: Ah, d'accord. Ah bah, on raccroche et on rappelle un autre numéro.
2: La professeure, elle s'appelle Sarah.
0: Oui.
2: C'est le dernier numéro sur la conduite.
0: Mais moi, je suis sur le site en question, Martin. Je ne trouve pas la section striptease.
1: Ah non ?
0: Non ? Manifestement, ça.
1: Moi, c'est la première. Enfin, non, c'est pas la première.
0: Cours particulier. J'abuse un petit peu. Mais enterrement de vie de garçon, ouverture de bal, anniversaire.
2: C'est le deuxième qu'on propose.
1: Aussi. Mais c'est en fonction de l'algorithme, donc à mon avis, c'est pour dresser.
0: Donc ici, on appelle Sarah.
2: Oui.
0: Très bien.
1: Je ne sais pas si on vous apprend à faire un striptease ou si vous
0: assistez. Alors, on va rappeler tout de suite.
3: 6, 2, 7.
0: On relance, on raccroche, on rappelle.
1: Ça a aussi l'air d'être un site qui vous propose... Enfin, vous voyez, par exemple, ici, on est à Bruxelles, il est marqué danse, cours de danse à Bruxelles. Mais je pense que si l'on est à Charleroi, il doit être marqué danse de cours de danse à Charleroi.
0: D'accord.
1: J'ai un peu l'impression que...
0: Vous êtes géolocalisé et on vous propose une offre...
3: Bonjour.
0: Bon,
3: vous
0: on va laisser un message. On va juste pas donner le numéro de téléphone de cette professeure qui n'a rien demandé. On le répète, hein, ça peut arriver d'avoir des soucis de santé, mais ici, la plateforme doit prendre ses responsabilités et proposer une alternative rapidement. Bonjour madame, c'est Simon François à l'appareil, on est avec toute l'équipe dont n'est pas des pigeons, on est en direct à la radio Vivacité. On vous appelle pour venir en aide à Angélique qui est au téléphone avec nous, qui avait réservé des cours de danse en vue de son mariage. Vous êtes la professeure qui lui a été attribuée, on a compris que vous n'étiez pas finalement pas disponible. Le problème c'est qu'Angélique derrière, on ne lui a jamais vraiment proposé d'autres rendez-vous avec qui que ce soit. Et aujourd'hui, la plateforme par laquelle elle est passée ne la rembourse pas, ne lui propose pas d'alternative. On vous appelait pour voir si vous pouviez nous aider, si vous aviez des infos pour essayer d'aller un petit peu dans l'aide d'Angélique. Si vous avez ce message, vous pouvez nous rappeler au numéro qu'on va vous laisser hors antenne. Bon, voilà, premier petit message qui est laissé à la professeure. Bah, on a aussi des numéros du côté de cette fameuse plateforme. Est-ce qu'on va devoir appeler jusqu'au Canada pour avoir des réponses pour Angélique ? On n'hésitera pas à le faire, sauf si on nous répond du côté de la Belgique. On marque une courte pause, on se retrouve juste après.
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0: Les pigeons sont toujours mobilisés pour venir en aide à Angélique et ses cours de danse qui n'ont jamais eu lieu. Ils n'ont jamais eu lieu, notamment parce que la prof qui avait été attribuée à Angélique a expliqué qu'elle avait des soucis de santé. Ça, Audrey, vous avez pu plus ou moins le vérifier.
2: Oui, hein. J'ai été enquêtée. J'ai regardé un petit peu le CV de cette danseuse. J'ai retrouvé sa page Instagram et donc sur son réseau social, elle dit qu'il y a un mois, elle postait un truc comme quoi elle dit, ça faisait 6 mois sans danse, 2 opérations du coude, beaucoup de séances de kiné et qu'elle avait peur d'avoir perdu tout ce qu'elle avait acquis ces dernières années. Visiblement, cette danseuse, elle peut redanser. Donc, mais en tout cas, ça corrobore un petit peu ce qui a été annoncé.
0: C'est pas
2: annoncé.
0: Du pipeau, on lui a pas raconté n'importe quoi à Angélique.
2: Rassurant.
0: Bon, mais le problème, c'est que derrière, il y a aucune alternative qui est proposée. On ne vient pas en aide à Angélique, on ne propose pas d'autres professeurs, d'autres rendez-vous. Sur le remboursement, on est aussi très très flou. Que dit l'entreprise sur ses conditions générales de vente, Louisiane ?
17: Eh bien, ils disent qu'aucun remboursement n'est possible quand les coordonnées du professeur ont été données à un client. Il est aussi écrit dans les conditions que le client ne peut pas refuser le professeur partenaire proposé.
0: Ok. Mais voilà. C'est quand même assez particulier. On peut écrire ça dans des conditions générales de vente, Martin ?
1: C'est un petit peu surprenant de l'indiquer, en tout cas qu'on ne puisse pas refuser le professeur. Bon, on peut comprendre évidemment qu'on ne puisse pas céder à tous les caprices de tous les clients, mais enfin, d'imposer d'entrée que de toute façon ce sera ce professeur-là et c'est indiscutable, quoi qu'il arrive, peu importe la façon dont se passeront les séances aussi, c'est un petit peu étonnant. Oui. Et puis moi, ce qui m'étonne aussi, c'est qu'on l'a expliqué, donc la professeure avait visiblement pas mal de problèmes de santé. C'est étonnant aussi que le site internet ne soit pas au courant et donne cette professeure-là à Angélique, alors que visiblement les soucis de santé ont duré bien longtemps, et donc on peut se dire que le site devait être au courant.
0: Et oui, et ce qui est assez particulier, c'est de se dire qu'on fasse payer des cours, donc 6 séances à 370€, et puis qu'ensuite, on dise, une fois qu'on a donné les coordonnées, après c'est plus notre problème, ça se passe entre le professeur et l'élève, parce que c'est vrai qu'on peut se dire, ok, on a donné les coordonnées, donc maintenant, d'office, le professeur et l'élève vont s'arranger, etc. Ça peut arriver quand on paye un abonnement, par exemple, avec une plateforme qui vous met en contact. Mais ici, ce sont vraiment des cours qui ont été payés et qui n'ont jamais été prestés. Donc c'est ça qui est assez particulier. Bon, les amis, on va faire une toute petite pause musicale. On va écouter Thomas Hamilton, She Wants Me, et puis on revient et on passera un petit coup de fil du côté de cette plateforme de danse.

0: Bonne fin de matinée à tous. On connaît une petite accalmie. Quelques petites averses s'éloignent par le sud-est, d'autres sur l'ouest du pays, mais d'une manière générale, c'est encore relativement calme. Les nuages deviendront à nouveau plus menaçants l'après-midi avec de l'instabilité. Un coup de tonnerre n'est pas exclu en Flandre essentiellement. On aura donc progressivement des averses un peu partout, un ciel changeant et des températures de 14 à 17, voire localement 18 degrés. Pas beaucoup de changements pour ce soir, encore des averses et puis le temps redeviendra sec. Demain matin, nuages et éclaircies, temps sec avant l'arrivée d'une faible zone de pluie l'après-midi d'ouest en est. Températures qui seront exactement identiques à celles d'aujourd'hui, comprises entre 14 et localement 18 degrés.
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6: Bonjour à toutes et tous. Le jury est entré en délibération ce mercredi dans le procès du drame de Strépy-Brakni. Avant cela, Paolo Falzone, conducteur de la voiture qui a fauché le groupe de Gilles, a demandé pardon aux victimes, reconnaissant avoir roulé comme un fou. Son frère Antonino a dit espérer que le procès aidera les victimes à surmonter le drame. Le verdict est attendu au plus tard vendredi. Frank Vandenbroek refuse de suivre la demande des États-Unis d'interdire l'entrée des ressortissants congolais en Europe pour lutter contre Ebola. Le ministre de la Santé estime qu'aucune donnée scientifique ne justifie une telle mesure. Selon lui, l'OMS et les autorités sanitaires européennes privilégient plutôt des contrôles renforcés dans les zones touchées et un suivi des personnes à risque. Le ministre rappelle qu'Ebola est très mortel mais peu contagieux. Il critique également la politique américaine en matière de coopération internationale qu'il juge contraire aux recommandations scientifiques. Après 48 heures de garde à vue, Patrick Bruel est présenté à 3 juges d'instruction ce matin. En vue de sa mise en examen, le parquet a annoncé aussi avoir demandé son placement en détention provisoire. Le chanteur pourrait donc peut-être dormir en prison jusqu'à son procès pour viol, tentative de viol, agression sexuelle et harcèlement sexuel. La mise en examen pourrait concerner 9 victimes sur des faits commis entre 2010 et 2019. Les procédures concernant 13 autres personnes ont été jointes au dossier d'information judiciaire, bien que les faits soient prescrits à ce stade, détaille le parquet. Patrick Bruel conteste l'ensemble des accusations. À Belfast, en Irlande, de violentes manifestations anti-immigrés ont éclaté hier soir après une attaque au couteau commise lundi par un réfugié soudanais. Des bus, véhicules et habitations ont été incendiés par des manifestants masqués. Le suspect inculpé pour tentative de meurtre doit comparaître devant un juge ce mercredi. Les autorités condamnent ces violences et appellent au calme, tandis que la police écarte pour l'instant la piste terroriste. Excellente journée, merci de nous suivre.
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5: 11h02, l'heure de faire un point RTBF Mobile Info avec vous, Jean-Marc Strel. Bonjour, comment ça roule en ce moment?
8: Bonjour, bonjour. Un point rapide, puisqu'il n'y a pas beaucoup de choses à dire. Des déchets de pneus, donc la prudence sur le 411 Arlon-Namur à hauteur de Auf. La bande de droite est encombrée en direction de Namur. Et puis du côté d'Infrabel, quelques retards toujours signalés entre Bruxelles Midi et Lille Europe Paris Nord. Prenez vos infos avant de partir.
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5: Et bienvenue à vous si vous nous rejoignez. Les pigeons sont toujours mobilisés pour vous aider. Aujourd'hui, Louisiane, on tente de venir en aide à Angélique.
10: Et oui, Angélique qui va bientôt se marier et qui a déboursé 370 euros pour suivre des cours de danse pour préparer son ouverture de bal. Sauf que sa professeure n'est pas disponible. On ne lui attribue pas une autre personne. Donc, on va essayer de les joindre tout à l'heure pour avoir un peu plus de nouvelles.
5: Martin, 1 euro du mètre parcouru, c'est le tarif qui a été facturé à la sœur de Jean-Louis.
11: Effectivement, 504 euros pour 500 mètres parcourus en ambulance à peine. Qu'est-ce que c'est que cette facture? On va appeler la société tout à l'heure.
5: Audrey, on parlera du mondial dans le journal de la conso.
12: Exactement. Est-ce que vous êtes prêts à, j'allais dire à casser la tirelire, mais à casser en 1000 morceaux votre tirelire pour pouvoir assister au match en live, entre autres des Diables Rouges. On parlera aussi de l'IPTV. Il sera question des commerçants avec cette information au sujet des paiements par bon contact et puis aussi les soldes. Est-ce que c'est toujours intéressant? Est-ce que les soldes vont continuer à exister? C'est ce qu'on se demande dans le journal de la conso aujourd'hui.
5: On est ensemble jusqu'à midi et on vous rappelle, vous pouvez participer à cette émission en nous envoyant un mail sospigeon@rtbf.be ou un petit message WhatsApp 0470 07 20 23.
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5: Et le dossier d'Angélique qu'on traite ce matin fait beaucoup réagir. On a notamment Denis qui nous écrit dans la boîte mail. Il dit « La plateforme se trouvant en France, pourquoi ne prendriez-vous pas contact avec le Centre européen des consommateurs ?» Louisiane, ça, Angélique, elle l'a déjà fait.
10: Oui, elle l'a déjà fait et ça n'a pas donné grand-chose pour le moment parce qu'elle est en attente de nouvelles de leur part.
5: D'accord, bon, on pourra leur envoyer un petit SMS parce qu'on les connaît bien, le Centre européen des consommateurs, pour voir où ça en est. On a aussi un message de Vincent dans le groupe WhatsApp, Audrey.
12: Oui, au 0470 07 20 23, il dit qu'il revient sur les conditions générales. Ici, ce n'est pas la cliente qui refuse la prof, mais bien la prof qui a refusé la prestation. C'est une nuance importante à apporter, dit-il, si vous arrivez à les joindre.
5: Effectivement.
12: Bonne chance.
5: Et on a aussi Olivier qui nous a contacté via WhatsApp. Olivier, il est prof de danse et il a eu une expérience avec cette école. Donc, qu'est-ce qu'on a fait pendant l'info? On a appelé Olivier, et Olivier, il est au téléphone avec nous. Bonjour Olivier.
13: Bonjour.
5: Vous êtes donc prof de danse et l'école, la plateforme dont on parle ce matin, vous la connaissez. Vous avez eu une petite mésaventure avec eux ces derniers mois.
13: Oui, donc je la connais assez bien. Ça fait à peu près 5-6 ans que je collabore avec. Donc ce qui se passe, c'est que je me suis inscrit sur le site. Ils nous envoient un SMS en nous disant « Êtes-vous d'accord ou pas pour une ouverture de danse pour de mariage ou autre chose ?» Mm-hmm. On fixe le tarif par SMS et on donne leur région. Et on nous dit « Voilà, d'accord, pas d'accord ». Et donc ici, j'ai reçu récemment une demande, c'était le 13 février, pour une ouverture de bal. C'était marqué « urgent » quand même dans le titre. Je me suis dit « j'ai un petit peu de disponibilité, je vais répondre favorablement ». Et le lendemain, déjà, je trouve une date avec les futurs mariés. Et quand j'arrive chez eux, ils m'ont dit « écoutez, c'est très gentil parce qu'on commençait à désespérer, ça faisait longtemps qu'on les avait contactés et on n'a toujours pas eu de professeur, vous êtes vraiment le premier qu'on
5: vous
13: a ».
5: Vous êtes arrivé comme le sauveur.
13: Au mois de mai. Donc vraiment, voilà, j'étais vraiment vu comme le sauveur, comme le messie. Mm-hmm. Et ça s'est très très bien passé avec eux. J'ai donné 12 heures de cours de danse.
5: Okay.
13: Et donc, j'ai envoyé, comme dans le SMS, c'était marqué dans le contrat, la facture dans cette plateforme. Mm-hmm. Et normalement, je devais être payé le mois suivant, au plus tard le 20 du mois.
5: D'accord. J'ai donc, normalement, dans le courant du mois d'avril, alors.
13: C'est ça. J'aurais dû être payé. Fin avril, j'ai toujours pas payé. Du coup, j'ai envoyé des mails en demandant est-ce qu'il y a un problème sur la facture, est-ce que vous avez tout bien reçu. J'ai pas vraiment reçu de réponse. Par WhatsApp, j'ai essayé encore une fois et la personne qui m'avait contacté m'a dit oui, écoutez, on regarde à ça, on va vous répondre bientôt, mais elle me répondait pas. Donc j'ai rappelé encore une fois et finalement j'ai dû renvoyer au moins 5-6 messages WhatsApp et enfin début juin j'ai été payé. Voilà.
5: Ah ok.
13: Donc, ça a mis du temps.
5: Donc ça a mis du temps, mais c'est quand même arrivé. Ce qui est intéressant, voilà, c'est qu'on a grâce à vous un petit peu l'envers du décor, enfin en tout cas une partie de l'envers du décor. On a avec Angélique qui est toujours au téléphone avec nous le côté client, avec vous on a le côté professeur où il y a aussi manifestement des petits soucis de temps en temps. à propos du paiement, donc là je comprends que ce que vous avez donné comme cours précédemment, c'était dans le même cadre qu'Angélique, c'est-à-dire que les clients avaient déjà payé. Il y a aussi une autre façon de payer en direct avec le professeur.
13: Il y a deux façons différentes. C'est marqué dans le SMS, il est marqué soit les personnes qui suivent les cours vous payent à la fin de la prestation, ou alors vous payez, on vous paye sur facture à la fin de toutes les prestations. Donc soit c'est après chaque cours que le client me donne l'argent, ou alors ici je devais terminer l'ensemble des 12 heures de cours pour envoyer une facture et être payé.
5: D'accord, ok. Mais vous, Angélique, on vous a aussi proposé de soit payer directement au professeur, soit de payer via la plateforme ?
14: Non, pas du tout. Moi, je devais payer via l'école.
5: D'accord, mais donc ça dépend du professeur, alors, si je comprends bien.
13: Je ne sais pas si le professeur, mais sur la plateforme, éventuellement, il y a un package, ou bien soit ils sont seulement mis en relation avec le professeur et ils doivent payer simplement le fait d'être mis en relation, d'accord, ou bien alors ils payent la totalité, et dans ce cas-là, ben, c'est nous qui facturons alors à la société qui a déjà reçu l'argent.
5: Ok, mais comme ça, c'est très clair. Bah, merci beaucoup, Olivier, pour votre témoignage. Peut-être que je vais vous passer Camille hors antenne. Si vous avez l'un ou l'autre numéro à nous communiquer,
13: j'ai quelques numéros WhatsApp, j'en ai deux en tout cas, qui m'ont contacté pour créer le contrat. Oui.
5: Super, je vous passe Camille hors antenne, comme ça on prend ses numéros et on voit si ça peut pas nous aider à contacter cette fameuse plateforme. Merci en tout cas Olivier pour ce témoignage qui va nous permettre en tout cas d'aider Angélique et de faire un petit peu avancer cette enquête. On vous souhaite une bonne journée, ne bougez pas, je vous passe Camille tout de suite. Et nous de notre côté, on va un petit peu danser du coup.
12: Ah bah oui.
5: BTS, Swim sur
12: YouTube. Ça c'est nager.
5: Oui, on va nager.

0: BTS, c'était Swim sur Vivacité.
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0: Et pendant les disques, nous, on regarde des vidéos de danse en tout genre sur Internet. Bah oui, bah c'est la thématique du jour. On essaye d'aider Angélique qui a donc payé 360 euros pour des cours qu'elle n'a jamais eus. Bon, bah, il va falloir qu'on appelle cette fameuse plateforme qui a mis en relation Angélique avec une professeure qui était indisponible, qui n'a pas proposé d'alternative et qui ne rembourse pas pour le moment. C'est parti, on appelle. Ici, on appelle le numéro général qui est normalement disponible 7 jours sur 7 de 10h à 20h30. C'est bon, on est dans les horaires. Et ça sonne. En attendant, on a d'autres numéros, notamment grâce à Olivier qui nous a contactés. Encore merci, on le disait hier, hein, c'est souvent comme ça que les... que nos enquêtes avancent, c'est quand on peut se reposer sur la communauté Pigeon, sur vous, chers auditeurs, qui nous écoutez et qui participez. Alors, ça sonnait et puis ça a raccroché. Bon, on vous rappelle, les pigeons appellent toujours deux fois.
2: Et donc, c'est un numéro belge de portable. Hein.
0: Oui.
2: On est d'accord.
0: Un 0460. C'est quel opérateur, ça, 0460?
2: Ça marche encore, cette histoire?
0: Non, c'était avant, ça. C'était quoi? C'était Proximus, c'était les 470, et Mobistar, c'était les 490? Mobistar qui, aujourd'hui, s'appelle plus
2: Mobistar. Il y a Audrey qui peut répondre à cette question dans le studio.
3: Je ne sais pas quoi dire. Parce que je n'en ai aucune mémoire.
0: Bon bah,
3: parce que justement, de mon grand âge, Martin, c'est ça que vous essayez de me faire comprendre.
2: Bah, écoutez, c'est
3: un fait. Je ne me souviens plus.
0: Bon, le numéro disponible 7 jours sur 7 de 10h à 20h30, bah, il n'est pas disponible de 10h à 20h30.
3: Peut-être uniquement sur WhatsApp.
0: Ah, vous pensez?
3: Ah.
0: Angélique, quand vous appelez le numéro général, on vous répond en général?
4: Plus maintenant, mais au début, oui. Au début, quand j'avais appelé, maintenant, je pense qu'il m'avait ressonné par après. J'avais peut-être pas eu une réponse tout de suite, mais au début, je savais les contacter. Mais ici, maintenant, moi, je ne sais même plus contacter. Donc, je suppose qu'on a bloqué mon numéro parce que vous avez de la chance que ça sonne.
0: Ah, bon, c'est peut-être... j'espère que ce n'est pas une erreur de notre standard qui, parfois, nous fait des hallucinations auditives.
3: Je vais essayer tout de suite avec mon numéro.
0: Eh ben, très bien. Bah, pendant que vous essayez...
3: Qui est un numéro Proximus.
0: Avec votre téléphone portatif. Pendant que vous faites ça, on va passer une petite page de pub et puis on se retrouve dans 1 minute et 20 secondes.
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0: Vivacité. Bien, nous avons testé le numéro pendant la pub. Audrey, qu'est-ce que ça donne quand vous appelez avec votre téléphone portatif personnel ?
3: Ça donne que ce numéro n'est plus attribué.
0: Ah !
3: Ouais.
0: Ah bah oui, bah donc c'est pour ça qu'on ne répond pas non plus à Angélique.
3: Hot oprop numéro blablabla. Nite en chaussette.
0: Ah oui. À vos souhaits. Bien, bah donc voilà. Mais qu'est-ce qui se passe alors du côté de cette société si on ne répond plus au téléphone ? C'est un petit peu inquiétant tout
3: vous
0: ça.
3: Vous en posez des questions, vous.
0: Bah oui, mais
3: comme si on allait savoir vous répondre.
0: C'est un petit peu mon travail de poser des questions. Cette société, elle a aussi une succursale en France. On a des numéros français. Bah c'est parti, on les essaye. Et donc ici, on va au numéro général ou on va au numéro de la référente ? D'accord, on a le numéro d'une référente qui nous a été donné par Olivier. Un numéro de portable français, donc. Louisiane croise les doigts.
3: Oui, très fort.
0: Une petite prière à tous les saints des pigeons.
18: Messagerie Orange, bonjour. Ah. La personne que vous essayez de joindre n'est pas disponible. Veuillez laisser votre message
0: tout de suite.
18: Après le
0: bip. Et on laissera un message si on n'a pas de réponse. Mais c'est compliqué de joindre cette société, j'ai l'impression. Ouais. Ça ressonne ou pas ? Bon. Puis peut-être qu'on l'a dit, hein, on va refaire confiance à notre communauté pigeon. On cherche donc les coordonnées de Danse Tout Style, plateforme internet donc active en France, mais aussi en Belgique, pour mettre en contact des professeurs.
18: Messagerie Orange,
0: et des clients.
18: Bonjour.
0: Bon,
18: la personne
0: on va
18: que vous essayez
0: ici.
18: De joindre n'est pas disponible. Veuillez laisser votre message après le bip.
0: Bonjour, c'est Simon François à l'appareil, on est avec toute l'équipe d'On n'est pas des pigeons, en direct à la radio Vivacité en Belgique. On vous appelle parce qu'on est en ligne avec Angélique qui a eu un petit souci lors de la réservation de 6 cours sur la plateforme Danse Tout Style. La professeure qui lui a été attribuée n'était pas disponible, on ne lui a jamais proposé personne d'autre et quand elle demande un remboursement, on ne lui répond pas non plus. Voilà, est-ce que vous pouvez nous aider à venir en aide à Angélique ? C'était donc une réservation de plus de 370 euros, 370 euros pour la préparation de son mariage, de l'argent qu'elle vous a versé et qui n'a servi à rien. Ça fait des mois que ça traîne. Elle aimerait bien obtenir un remboursement. Merci de nous rappeler au numéro qu'on va vous laisser hors antenne. Bon, on a lancé l'appel à la communauté pigeon. Hein, donc, Danse Tout Style, si vous connaissez, ça c'est Danse Tous et puis Style au pluriel. Pas style à l'anglaise, pas de métal dans cette histoire-là. si vous avez des coordonnées, quelque chose pour nous aider à faire avancer cette enquête, ça pourrait nous aider. Nous, on a laissé un petit message, peut-être un petit mail aussi, en oui. disant que les pigeons s'intéressent à ce dossier. Et puis Angélique, là pour l'instant, je ne sais pas trop comment on peut faire avancer cette enquête d'une autre manière. Peut-être un petit message WhatsApp aux différents numéros qu'on nous a communiqués et qui apparemment fonctionnent via WhatsApp. Dès qu'on a des nouvelles, on revient vers vous. Ça vous va, Angélique ?
4: C'est gentil, merci beaucoup.
0: On va tout faire pour essayer de récupérer ces 370 euros qui, pour l'instant, n'ont servi à rien. Et en tout cas, tous nos vœux de bonheur pour votre mariage au mois d'octobre. Hein.
4: Merci beaucoup.
2: Allez, vous nous direz quelle était la chanson. Hein.
0: Ah oui. Mois d'octobre, on veut avoir la chanson et on veut avoir une petite vidéo de la chorégraphie que vous avez quand même réussi à faire.
3: C'est quoi la date exacte au mois d'octobre ?
4: Le 10.
0: Ah, le 10 octobre.
3: Une très belle date. Le 10 du 10.
0: Le 10 oui. du 10, 26. Ça rime
4: c'est
0: en plus.
4: Ça.
0: Trop bien. Angélique, bonne journée. On Génial. Revient vers vous dès qu'on a des nouvelles. Et chère communauté pigeon, si vous connaissez Danse Tout Style, si vous avez eu une expérience avec eux, bonne ou mauvaise, un contact, un témoignage, allez-y, 0470 07 20 23. Juste après, il y a le journal de la conso, Audrey. Juste après, il y a le dossier de Martin. Mais juste après, c'est aussi une chanson de Jean-Jacques Goldman qu'on écoute tout de suite.

0: Juste après, c'était quelle année selon vous les amis?
1: 1984.
0: C'est après.
1: 1990.
2: 86.
0: C'est après.
3: 87.
2: 88.
1: Après 90,
0: après
1: les gars.
0: 1993, c'est Louisiane qui remporte le prix de, du blind test. Bravo,
1: merci,
0: Louisiane.
1: Merci, merci.
0: 11h25, bah, c'est l'heure du journal de la conso, ça.
4: Les infos d'Audrey.
0: Les infos d'Audrey qui commencent presque toujours à 11h25. Parfois à 11h35, parfois à 11h15.
1: Parfois à 11h55. On ne fait jamais ça.
0: Non. Voilà, c'est un journal flottant. Un petit peu comme nous aujourd'hui. On est un petit peu flottant au-dessus des nuages. Un peu comme les budgets du mondial.
1: Wow.
0: Le mondial qui commence demain. Mondial. Le 11 juin. Donc c'est demain, effectivement.
1: Yes.
0: Et pour voir un match de la Coupe du Monde sur place, en direct, il va falloir sacrément casser sa tirelire.
1: Ouais, la Coupe du Monde 2026 qui bat des records de prix. Sur le marché de la revente, certains billets se sont vendus jusqu'à 18 000 euros. Désolée, je rigole, mais qui paye 18 000 euros pour aller voir une vingtaine de pays courir après un ballon?
0: 22 normalement.
1: Je peux pas, oui, c'est ça. Bah, une vingtaine.
0: Oui, oui. Et c'est pour les premiers matchs aussi, en plus, c'est pas la finale.
1: Mais donc, ça, c'est un simple match de poule, ouais.
0: Ah,
1: donc,
0: oui.
1: Je, 18 000 euros, mais ça me paraît hallucinant, même si je peux évidemment comprendre l'engouement qu'on peut avoir face à un match de foot. Pour la finale, les places dépassent les 4 000 dollars et les dépenses ne s'arrêtent pas là. Autour des stades, les coûts des transports et d'hébergement flambent aussi. On parlait de quelques kilomètres pour 150 euros pour faire quelques kilomètres.
0: Ah bah on a un dossier, on a une ambulance qui fait pire.
1: Exactement.
0: Dans un instant. On en parlera avec Martin.
1: Qui de l'ambulance ou de la FIFA propose pire? Pour certains observateurs, l'événement s'éloigne de plus en plus de son image de fête populaire du football. Bah oui, c'est clairement pas accessible à tout le monde à ce prix-là. La FIFA, elle se félicite déjà d'avoir vendu 5 millions de billets.
0: Lol.
1: Ouais.
0: Oui, et d'ailleurs, on en a discuté avec Obelgix, qui est venu sur le plateau en télé il y a quelques semaines. Obelgix qui nous détailler un petit peu le budget qu'il a prévu. Alors lui, il part avec la Fédération des supporters, donc il a pu avoir... Il est invité en partie,
1: okay.
0: Et puis, mais il a dû payer ses tickets, mais il payait via l'Association des supporters des Diables Rouges, qui a obtenu toute une série de tickets à moindre frais. C'était 60 euros par match. Mais voilà, on paye pour l'ensemble des matchs des Diables Rouges en espérant qu'ils aillent le plus loin possible.
1: N'hésitez pas à aller revoir cet extrait évidemment sur Ovio.
0: 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Coup dur pour les amateurs de télé à prix cassé.
1: Oui, bah, en parlant d'Ovio, hein, vaut mieux privilégier des plateformes comme Ovio ou regarder vraiment sur votre téléviseur de manière tout à fait légale. On vous parle évidemment de l'IPTV. Il y a un vaste réseau d'IPTV illégal qui a été démantelé lors d'une opération menée en France et en Belgique. 11 personnes ont été arrêtées, dont le fondateur présumé du service, interpellé chez nous en Belgique. La plateforme permettait à près de 250 000 abonnés d'accéder à des chaînes sportives et de divertissement pour quelques euros par mois. Les enquêteurs estiment que le réseau a généré plus de 12 millions d'euros en 5 ans. Près d'1,4 million d'euros d'avoirs ont également été saisis.
0: Vous avez déjà vu un commerçant refuser le bon contact pour un petit achat? Eh bien, sachez que ce n'est pas toujours légal.
1: Vous avez déjà eu le coup, vous, ici, autour de
0: la
1: table?
0: Ah bah
1: non,
0: c'est
1: on
0: minimum
1: prend pas.
0: 10
1: minimum
0: euros.
1: 5 euros, minimum 10 euros. Et oui, et moi, à chaque fois, je me dis, il n'y a pas marqué pigeon ici, quand même. Depuis 2022, un commerce ne peut plus refuser un paiement électronique, que ce soit le montant, à condition de proposer au moins une autre solution digitale.
0: Oui.
1: Autre rappel, demander un supplément pour un paiement par carte est interdit depuis 2018. Malgré ça, le SPF Économie continue de constater des infractions. Cette année, plus de 4500 contrôles ont été menés. Les amendes peuvent grimper très haut, jusqu'à 100 000 euros dans les cas les plus graves. Je crois que c'est toujours mieux d'entamer un dialogue dans ces cas-là avec le commerçant, en rappelant, il ne faut pas spécial... Enfin, on peut dénoncer, hein, c'est pas ça que je dis, mais en rappelant aussi que ce n'est pas légal et que vous êtes dans votre bon droit de payer par bon contact.
0: Oui, de dire on n'accepte pas bon contact, c'est accepté si on propose par ailleurs de payer par smartphone, de payer par Wero, Payconiq, tous ces autres systèmes de paiement.
1: Ouais.
0: Les soldes d'été commencent officiellement le 1er juillet, mais certaines enseignes affichent déjà des réductions allant jusqu'à 50%.
1: Mais c'est génial Mais oui, c'est super.
0: Il
1: y a un récent arrêt du Conseil d'État qui pourrait bien changer durablement les habitudes des consommateurs. Ouais, le Conseil d'État a en effet annulé plusieurs amendes infligées à des chaînes de vêtements qui avaient utilisé le mot solde en dehors des périodes légales. Vous le savez, c'est très encadré. Selon lui, l'interdiction belge est contraire au droit européen, ce qui fait que les promotions pourraient se multiplier toute l'année, les soldes perdre leur caractère exceptionnel. Pour Testachat, ça risque surtout de rendre les vraies bonnes affaires plus difficiles à identifier. Le SPF Économie rappelle toutefois qu'en cas de réduction, le commerçant doit afficher le prix le plus bas pratiqué au cours des 30 jours précédents. Comparer les prix restera donc plus important que jamais. On vous le rappellera encore et encore ici dans l'émission.
0: On a une bonne nouvelle pour les parents dont les enfants portent un appareil dentaire.
1: Vous le savez que ça peut chiffrer évidemment les frais dentaires pour les enfants, mais même pour les adultes. À partir de 2027, les frais d'orthodontie chez un praticien conventionné seront intégrés au maximum à facturer. Concrètement, les parents ne devraient pas débourser plus de 792 euros par an pour les soins de santé de leurs enfants, appareils dentaires compris. Le coût total d'un traitement orthodontique peut atteindre souvent jusqu'à 4500 euros, mais les remboursements seront renforcés. Cette réforme a aussi convaincu davantage d'orthodontistes d'adhérer à la convention avec l'INAMI.
0: Et puis attention, si vous contactez votre assureur via un chatbot alimenté par l'intelligence artificielle, ces réponses ne sont pas toujours fiable.
1: Ouais, c'est fou, hein, parce que de plus en plus...
0: Un chatbot mis en place par l'assureur.
1: Exactement.
0: Donc.
1: Bah oui. Et donc là, il faut faire attention. Comme quoi, l'humain reste important, les amis.
0: Oui.
1: L'humain reste important. C'est le constat, en tout cas, du médiateur des assurances dans son rapport annuel. Pour la première fois, plusieurs consommateurs ont signalé avoir reçu des informations erronées de la part d'agents virtuels. Dans les dossiers examinés, les assureurs ont finalement assumé leurs responsabilités et trouvé une solution. Le médiateur prévient toutefois que ces situations pourraient se multiplier avec le développement de l'intelligence artificielle dans le secteur. Il pointe aussi les difficultés rencontrées par certains clients face aux plateformes automatisées qui ne tiennent pas toujours compte des situations particulières et compliquent parfois l'accès à un interlocuteur humain. C'est ce qu'on le dit souvent dans cette émission. On préfère parler à un humain qui aura une compréhension globale de notre dossier à condition qu'il ne suive pas un scénario préétabli.
0: Cette information va intéresser les amateurs de camping. Si vous savez replier une tente de festival sans vous énerver, alors vous avez un talent caché.
1: Qui fait du camping ici ?
2: Ça m'est arrivé.
0: Oui, dans bientôt, je vais aller faire une petite nuit sous tente.
1: Et vous dépliez votre, vous voyez les fameuses tentes là, les deux secondes, marque Quechua, vous voyez trucs.
0: Ça,
1: après, c'est la galère pour les replier.
2: C'est vrai.
1: Non.
0: Oui. Ah oui, parce qu'il faut les replier et leur faire un 8. Exactement.
1: Ouais, exactement. Et ben du coup, Decathlon organise ce samedi son championnat de Belgique de pliage de tente dans ses 34 magasins.
0: Ah, bravo.
1: Je trouve ça génial comme truc à faire.
2: Et on le dit souvent, tout le plaisir est dans la tente.
0: Oh, bravo. Martin, à qui je donne mon titre de jeu de mots pourri, de blague de papa. C'est bon, Martin.
2: Non, merci, c'est bon. J'attends ça depuis un an et demi, deux ans.
1: Bon, alors ici, cette journée spéciale championnat de Belgique de pliage de tente, le principe, c'est de replier sa tente Quechua de deux secondes le plus vite possible. Pourquoi pas en deux secondes si vous y arrivez. L'an dernier, le record belge avait été établi à Namur en un peu plus de 20 secondes.
0: Ah oui.
1: Même. Les gagnants locaux repartiront avec une tente, génial, tandis que le champion national remportera un modèle d'une valeur de 500 euros, de quoi motiver les festivaliers les plus habiles.
0: Et est-ce qu'on peut venir en famille ? Est-ce que par exemple je peux y aller
1: avec votre tante,
0: avec mon tonton et ma tante? Désolé. Et puis il y a un Belge qui va passer une très très bonne journée aujourd'hui.

0: On parle de la loterie. Est-ce que si on gagne 175 millions, on vient au travail le lendemain?
1: Ah oui, oui, oui. Bah, dites-nous ce que vous en pensez. Est-ce que vous, avec 175 millions, vous vous rendez au travail le lendemain? Dites-le nous au 0470.
0: Ça fait longtemps qu'on n'a pas vu Mathilde, non? Comment on n'a pas gagné?
1: je suis pas sûr.
0: 0470 07 20 23. Qu'est-ce qui vous met de bonne humeur, vous? Comment vous passez une bonne journée? Et puis surtout, est-ce que vous allez au travail avec 175 millions?
1: Et puis on peut poser la question à Jean-Marc Strel aussi, qui nous attend pour point RTBF Mobile Info. Rebonjour Jean-Marc.
2: Bonjour.
1: Qu'est-ce qui vous rend heureux, vous? Et 175 millions, ça vous irait?
2: Je crois que ça irait à tout le monde.
1: Oui.
2: Mais pour les choses plus réalistes, c'est comme, je l'ai entendu, mon c'est un ciel bleu et du soleil.
1: Ah bah voilà, et puis des routes dégagées, est-ce que vous, ça vous rend heureux?
2: Pas spécialement. Oui, pour aller chercher le soleil. Mais on a juste une info pour être heureux, on est un peu moins sur le ring de Bruxelles. Entre Grand-Bégard et Zaventem, un accident s'est produit à hauteur de Grimbergen, en bande de droite, avec des conséquences pas trop importantes concernant le trafic, puisqu'il y a moins de monde à cette heure-ci. Forcément, c'est en direction de Zaventem.
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0: Pas d'autoroute dans votre dossier. Pas d'autoroute entre l'hôpital Notre-Dame de Warem et la résidence où habite Mireille. Et pourtant, la facture, eh bien, c'est l'enfer. Highway to hell.
1: Exactement, 504 euros pour parcourir ces 500 petits mètres donc, qui séparent l'hôpital de la maison de repos de Mireille. Et donc, très étonnant forcément, surtout que bah, vous vous rendez bien compte, lorsqu'on est à l'hôpital...
0: Ça fait 1000 euros du kilomètre.
1: Oui, effectivement.
0: 500 euros les 500 mètres, c'est 1000 euros du kilomètre.
1: C'est forcément assez incompréhensible. Et cette société, bah, elle a été appelée par l'hôpital lui-même, hein, qui forcément devait faire en sorte que Mireille pouvait bien rentrer chez elle. Alors forcément, cette facture, elle a posé beaucoup de questions à Jean-Louis, qui est avec nous ce matin.
0: Jean-Louis, qui est le frère de Mireille. Bonjour Jean-Louis.
2: Oui, bonjour.
0: D'abord, comment va votre sœur ? C'était un simple rendez-vous médical, ce dont on parle ici ?
2: Non, elle a une maladie et de temps en temps, elle doit faire un petit passage à l'hôpital. Donc,
0: d'accord.
2: Voilà.
0: Mais comme c'est entre une maison de repos et un hôpital, ce sont des trajets qui sont souvent faits en ambulance. L'hôpital lui a proposé un choix entre de prestataire d'ambulance où on lui a dit « c'est bon, on appelle une ambulance, ça va se passer comme ça ».
2: Non, absolument rien. Non. Elle est rentrée à la maison de repos, elle ne sait même pas comment. Voilà.
0: D'accord. D'autant que, Warem, moi je connais bien, c'est de là que je viens. Elle est dans une résidence qui est juste à côté d'un hôpital, mais ce n'est pas dans cet hôpital-là qu'elle va.
2: Elle était dans un autre hôpital.
0: Qui n'est pas loin non plus, hein, 500 mètres, oui. C'est vraiment pas loin.
2: 500 mètres, donc voilà. Quoi, hein.
0: Et c'est vous qui lui venez en aide pour tout ce qui est un petit peu paperasse et administratif.
2: Tout ce qui est administratif, etc., c'est moi qui règle.
0: Comment vous avez réagi quand vous avez ouvert cette fameuse facture ?
2: Bah, déjà que je reçois un rappel alors que les factures sont payées à temps et à heure, donc le téléphone est un peu surpris pour dire écoutez, le prix il est un peu j'ai jamais payé ça pour un transport, c'est moi qui paye tous les transports, etc. Donc voilà.
1: Et, oui, parce que c'est pas le premier trajet qu'elle fait via une ambulance et vous aviez pas du tout ces tarifs là.
2: Ben non, on a le tarif normal de prise en charge à 75 euros et puis voilà, donc si elle doit aller un peu plus loin.

0: naturellement les kilomètres comptent, mais disons pour aller jusqu'à l'hôpital Notre-Dame, ben, on n'a jamais payé plus que 75 euros.
1: Ah oui, oui, donc si on passe de 75 à 500 euros.
0: À 504 euros, donc.
1: C'est
0: voilà,
1: énorme.
0: J'étais un peu surpris.
1: Mais les autres trajets que votre sœur faisait, ce n'était pas avec la même société d'ambulance.
0: Non, non, c'était une société de transport. Pour handicapés, etc. Quoi.
1: D'accord. Oui, oui.
0: Là, c'était une ambulance. Je suis d'accord que peut-être les tarifs sont un peu différents, mais de là à payer, comme vous dites, 1000 euros pour un kilomètre, au kilomètre, bon, ça devient un peu cher. Quoi.
1: Et quand vous avez appelé, on vous a donné une explication?
0: Ah ben non, non, on nous a dit qu'ils étaient agréés par la région Wallonne et que c'était les tarifs en vigueur et qu'eux comptaient en fait le départ de leur base jusqu'à l'hôpital et le retour vers leur base.
1: Et elle est où leur base? Elle est à Ostende?
0: Non, non, elle est à Lierse, en fait.
1: À Lierse, oui, c'est Herstal.
0: Oui, Liège, hein, Liège.
1: Oui, hein. Oui.
2: J'ai calculé, elle est à 30 km de l'hôpital.
0: Voilà, il y a 66 km qui ont été comptés
2: sur la... C'est ça, donc aller-retour, ça fait 60.
0: J'ai déjà reçu des factures de transport pour 161 km qui me revenaient à 200, qui revenaient à ma sœur à 260 euros, quoi. Bon, là, c'est un peu plus normal, mais il y a 161 km, il n'y a pas, et encore, eux ne comptent pas le retour, voilà, quoi.
1: Et donc, quand vous appelez, on vous dit, c'est comme ça, un point, c'est tout, et
0: oui, exactement,
1: il faut payer.
0: Et en plus, on me dit que, en fait, parce que c'est suite à un rappel que j'ai appelé, et je dis, bah, écoutez, je n'ai pas reçu la facture, quoi. Ah ouais, mais alors je dis, bah, écoutez, il y avait grève des postes à ce moment-là, et alors on m'accuse de ne pas payer parce que c'est la grève des postes et que... voilà.
1: Donc, donc c'est de votre faute.
0: C'est quelque chose de très désagréable.
1: D'accord, mais il n'y avait pas de frais supplémentaires pour ce fameux rappel?
0: Non, il n'y avait pas de frais supplémentaires. D'accord. Pour le rappel, c'est... mais il me menaçait des frais supplémentaires pour le rappel suivant.
2: Il a voulu que vous payiez assez vite et pas trop discuter, quoi, en fait.
0: Oui, ouais. Voilà. Donc j'ai payé le 25 mai, j'ai payé, et ça se passait le 18 mai. Quoi.
1: D'accord. Bon, bah, ne bougez pas, Jean-Louis, on va voir comment on peut vous aider.
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1: Vous l'avez dit, Martin, vous avez fait le calcul. Même si on prend en compte le fait que l'ambulance est arrivée de son port d'attache à Herstal, mais on reste quand même en province de Liège, c'est pas très loin.
2: Ah, c'est pas très loin, hein. Effectivement, on voit sur la facture, il lui facture 66 km de déplacement. Alors, si on fait le calcul aujourd'hui, 66 km, ça revient plus ou moins entre 7 et 11 euros en fonction du véhicule. Mais donc, on est très très loin des 504 euros qui ont été facturés. Alors, quand on voit le détail de la facture, effectivement, 66 km facturés avec chaque fois des forfaits supplémentaires en fonction du nombre de kilomètres parcourus. On a un supplément de 20% parce que pour dimanche, nuit ou jour férié. Et donc on arrive à 504 euros. Bon, c'est assez hallucinant, on ne comprend pas trop ce montant.
1: Ah, c'était un déplacement pendant le week-end en fait.
2: Oui, visiblement. Et donc, effectivement, quand on regarde un petit peu la réputation de la société, ben on voit sur Google, hein, 2,6 d'avis sur 5, avec des commentaires qui précisent effectivement des factures surfacturées, du kilométrage surévalué. Ce sont vraiment toujours ces critiques-là qui reviennent. Donc, on va tenter de les appeler et comprendre ce qui s'est passé. Et puis, surtout, essayer d'obtenir une facture tout simplement normale. Jean-Louis, il me l'a dit à Orantène, il est tout à fait prêt à payer le déplacement. C'est normal de payer un déplacement en ambulance, mais pas à ce prix-là quand même.
1: 504 euros pour 500 mètres. Et vous, est-ce que vous avez déjà dû faire appel à une ambulance? Quel est le tarif que vous avez payé? Dites-le nous au 0470 07 20 23.
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1: Et ce matin, les pigeons sont mobilisés pour venir en aide à Jean-Louis et sa sœur Mireille. C'est Jean-Louis qui gère la paperasse de Mireille, tout ce qui est le côté administratif. Et Jean-Louis, il a ouvert des yeux grands comme ça quand il a vu la facture d'ambulance qu'il a dû régler pour sa sœur. Une facture de 500 euros alors que l'ambulance, elle a parcouru 500 mètres, on est de Warem à Warem, vraiment pas loin, à un tout petit trajet. Et quand on appelle pour avoir des explications, on répond « c'est comme ça et pas autrement ». Et vous feriez mieux de payer parce que si on vous envoie un rappel, vous allez devoir payer des sommes supplémentaires. Ce témoignage, il vous fait réagir au 0470 07 20 23. Audrey, on a notamment Nancy qui nous raconte une mésaventure assez similaire.
14: Oui, elle a aussi une facture exorbitante il y a 2 ans pour 2 trajets. Au total, à peu près 120 km, elle en a eu pour plus de 900 euros. Ah évidemment, oui. Si elle avait su que c'était si cher, elle n'aurait pas pris le deuxième trajet. Le kilomètre est facturé à 5 euros par kilomètre supplémentaire après le forfait. C'est comme ça. L'ambulance est partie de Serein pour venir chez moi, puis de chez moi au bois de l'abbaye. Le prix retour dépend d'où elle repart. C'est facturé ainsi apparemment. J'ai essayé de me défendre en disant que personne ne m'avait prévenu du prix. J'ai dû les payer. Ils ne voulaient rien entendre.
2: Oui. Wow. Et ce qui est compliqué en plus, c'est qu'on le rappelle, notamment dans le cas de Jean-Louis et de Mireille, sa sœur, c'est l'hôpital qui appelle l'ambulance, et donc ce n'est même pas elle qui a pu choisir l'entreprise, vérifier les prix, etc. En fait, elle n'a pas le choix.
1: On a Olivier qui nous dit aussi, en fonction de la pathologie du patient, l'INAMI peut intervenir dans les frais de déplacement. Est-ce que justement, ça vous avez vu avec la mutuelle de votre sœur, Jean-Louis, est-ce qu'eux peuvent intervenir sur cette fameuse facture?
0: Bah écoutez, je les ai contactés, j'ai envoyé les factures et je n'ai toujours pas de réponse pour voir combien reviendrait le remboursement. Quoi. Mais d'après l'employé que j'ai eu au téléphone, ma sœur ne va rien toucher vraiment grand-chose de ce transport vu qu'elle n'a pas été hospitalisée. Quoi.
1: Ah oui, c'était un simple rendez-vous médical, en fait.
0: Elle est restée la journée, et puis elle est revenue le soir. Quoi.
1: Et vous l'avez dit, d'habitude, c'est un transport médicalisé, c'est pas une ambulance.
0: Oui, mais là, elle a eu une petite crise, et donc c'est la maison de repos qui l'a fait transporter à l'hôpital, mais un transport tout à fait normal, voilà, quoi. Qui est revenu j'ai la facture à 75 euros, quoi. Et le retour à 504 euros.
1: Quoi. Ah oui, donc l'aller coûte 75 et le retour 500 euros.
0: 504.
1: Et c'est détaillé sur la facture s'il y a eu, je ne sais pas moi, de l'oxygène, des soins
0: non,
1: qui
0: rien,
1: ont été.
0: Rien, j'ai demandé pour avoir en fait les détails et ils m'ont dit qu'ils m'ont répondu j'ai envoyé le courrier, j'ai envoyé les mails que j'ai échangés avec eux. Ils m'ont simplement dit que ça ne devait pas être sur la facture et que tout ce qui devait être sur la facture était sur la facture.
2: En fait, on voit effectivement sur la facture.
0: Martin a reçu les mails.
2: Effectivement. Et sur la facture, on voit forfait prise en charge, 10 premiers kilomètres, 82 euros. Du 11e au 20e kilomètre, 74 euros. À partir du 21e kilomètre, 264,50 euros. Au niveau de l'oxygène, il n'y a pas de détail. Il y a simplement un sigle euro, rien de plus. Heure d'attente, rien non plus. Dimanche, forfait dimanche, plus 20%. Total à payer, 504,83 euros.
1: Point à la ligne. Mais oui, mais donc là, on facture. J'imagine quand même que c'est pas le même prix quand une ambulance circule à vide pour et puis quand elle circule avec le patient à bord, ou bien c'est le même prix?
2: Bah, ça paraît un peu fort quand même. Ça, franchement, ça paraît un peu
1: 200
2: fort.
1: Euros pour au-delà de 20 km, parce que c'est là que la facture a littéralement explosé.
2: Oui, oui, visiblement. Bah, j'ai même tendance à vous dire que le forfait de prise en charge aux 10 premiers kilomètres à 82 euros, c'est déjà pas donné, mais bon, ouais. Soit, pourquoi pas. Mais
0: habituellement, c'est 75 euros. Hein.
2: Bah oui, ouais. Donc là, on est, cette facture explose vraiment. Et de nouveau, Mireille, elle a pas eu le choix et on lui donne comme ça cette facture après coup sans lui expliquer. Donc je pense que on peut appeler le service d'ambulance peut-être ou l'hôpital. Hein, on a les deux options.
1: Bah on appellera le service d'ambulance dans quelques instants. Oui, Jean-Louis.
0: Je suis certain qu'elle n'a pas eu d'oxygène ni rien. Donc elle n'a eu aucun soin dans l'ambulance. Quoi,
1: d'accord.
0: Hein,
2: comme ça,
0: c'est juste
2: pas si
0: un transport.
1: Comme ça, c'est très clair. Merci beaucoup, Jean-Louis. Ne bougez pas. On appelle ce service d'ambulance juste après ceci.
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1: 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Et ce matin, les pigeons sont mobilisés pour venir en aide à Jean-Louis et sa sœur Mireille, qui a donc dû payer une facture de plus de 500 euros pour aller de l'hôpital à sa maison de repos. Un hôpital et une maison de repos qui sont distants de 500 mètres. On a facturé, en fait, le trajet de l'ambulance depuis sa base jusqu'à Warem, donc Herstal-Warem, puis Warem-Warem, et puis Warem-Herstal. Et là, on arrive à plus de 500 euros, une facture hallucinante et très peu de réponses quand on essaye d'appeler le service d'ambulance. Bah, c'est ce qu'on va tester nous aussi. Qu'est-ce qu'on va nous répondre du côté du service d'ambulance? C'est parti, on appelle. Et on nous rappelle par...
19: Ambulance CMS, bonjour.
1: Oui, bonjour madame, c'est Simon François à l'appareil. On est avec toute l'équipe d'On n'est pas des pigeons, en direct à la radio Vivacité. On vous appelle parce qu'on est en ligne avec Jean-Louis qui a beaucoup de mal à comprendre la facture que vous lui avez adressée pour sa sœur Mireille.
19: C'est pas faute de lui avoir expliqué pourtant.
1: Ah, bah, il nous dit que lui, il n'a pas vraiment eu d'explication. Bah, donc vous voyez de qui on parle. Est-ce
19: Les
1: que vous pouvez.
19: Les explications ont été faites par beaucoup d'échanges de mails.
1: D'accord.
19: Après un rappel de facture qui n'avait pas été payée, mais ça a été bien clair, comme il est noté dans les conditions de paiement de la facture d'ambulance, une ambulance calcule départ base, retour base. Donc départ de notre base à Liers, prise en charge à l'hôpital, destination maison de repos, retour à notre base à Liers. Alors malheureusement, il n'y a pas de société privée, de société d'ambulance privée qui travaille sur...
1: Allô ?
19: Bon, bel et bien là.
1: On a été coupé. Vous disiez il n'y a pas de société privée qui travaille et puis ça a coupé.
19: Il n'y a pas de société privée sur le secteur de Warem, donc de
1: Rive,
19: bah, ils appellent l'ambulance qui est disponible la plus proche, entre guillemets.
1: En week-end.
19: Il n'y en a pas beaucoup non plus des sociétés privées qui travaillent 24 heures sur 24, 7 jours sur 7. Donc malheureusement, on a fait appel à nos services et comme à chaque fois, on précise bien que les kilomètres sont, comme la région Wallonne nous la pose, départ base, retour base.
1: Oui.
19: Ensuite, on remet la facture à la mutuelle et si on est en ordre complémentaire, il y a une indemnisation au niveau de la facture.
2: Et vous savez, par exemple, parce que là, cette facture, donc on voit bien 66 km, 504 euros facturés. Ça veut dire qu'il va retoucher combien sur cette facture?
19: Je ne travaille pas à la mutuelle, donc je ne peux pas vous dire. Vous c'est avez... propre à chaque patient. Si le patient est BIM, VIPO, considéré comme maladie grave et coûteuse, il sera remboursé de tout. S'il a juste un complémentaire, ce sera l'intervention que la mutuelle va intervenir dessus. Ça passe d'une mutuelle à l'autre. Vous passez du simple au double au niveau des indemnisations. Vous avez des mutuelles qui ont des plafonds. Hein. Quand on dépasse 750 €, on ne rembourse plus rien. Ça dépend. C'est propre à chaque patient. Ça, c'est pas moi qui décide des modalités de remboursement.
1: D'accord. Mais donc, pour qu'on comprenne bien, il y a une grille tarifaire qui est validée par la région Wallonne.
19: Tout à fait.
1: Mais, et donc, cette grille tarifaire, elle valide que pour faire Herstal-Warem, il y a 66 km, que ça puisse coûter jusqu'à 500 €?
19: Ce sont les kilomètres compteurs. Donc, départ de Lierre, prise en charge à Warem, Warem, destination maison de repos, retour à notre base, c'est 66 km.
2: Et donc, c'est facturé 504 € par la.
19: C'est facturé selon les tarifs, de la région Wallonne. Voilà. Tout patient qui sort des services des urgences, alors le tarif de la région Wallonne.
1: D'accord.
19: Le tarif tout à fait légal. Monsieur, d'ailleurs, l'a même justifié en notifiant dans sa facture, dans son paiement, vol légalisé. S'il estime que c'est un vol légalisé, voilà, ça lui regarde lui, mais il n'y a aucun vol. Les kilomètres, on ne roule pas à l'eau, malheureusement, jusque-là. Au
1: mais donc, ça veut dire que.
19: Euros, ça semble énorme pour
1: peu importe le service d'ambulance, si on fait 60 km, on va payer 500 € dans, peu importe le service d'ambulance en région Wallonne. Pour toute la Wallonie, ça va être ce tarif-là.
19: Chaque société d'ambulance qui est régie par la région Wallonne ou non. Maintenant, il n'y a pas. Toutes les sociétés d'ambulance ne viennent pas de 60 km. Vous en avez beaucoup plus loin. Vous avez des ambulances qui viennent de Soumaine,
1: oui,
19: de
1: Blon,
19: de Dinan, de Namur.
1: Mais
19: de
1: ce que je veux dire, c'est que toutes les sociétés d'ambulance vont pratiquer le même tarif que ceux que vous pratiquez, vous, madame.
19: Pardon ?
1: Toutes les sociétés d'ambulance privées vont pratiquer le même tarif.
19: Ça, c'est propre à chaque société d'ambulance qui applique le tarif de la région Wallonne en vigueur. Qui fait le tarif. Maintenant, vous avez des tarifs minimums, vous avez des tarifs maxima. Nous, on tarifie le tarif que la région Wallonne nous impose.
1: D'accord. Donc
19: moi, je ne m'occupe pas des autres sociétés d'ambulance.
1: Non.
19: Maintenant, le problème des patients, c'est qu'ils comparent tous les sociétés privées à des ambulances 112. Le 112, ils ne vous facturent pas.
1: Le 112, c'est 75 €.
19: Déjà,
1: oui.
19: Pour faire des retours à domicile ou en maison de repos. Mm-hmm. Et la plupart du temps, les taux sont embêtés parce qu'ils ne trouvent pas de sociétés d'ambulance pour faire ce type de transport. Parce qu'il n'y a pas beaucoup de sociétés d'ambulance qui comme je le disais, 24 heures sur 24, 7 jours sur 7.
1: D'accord. Mais donc, et au moment où on vous contacte, l'hôpital, à aucun moment, il n'en parle avec le patient, en fait.
19: Tout le monde est au courant, mais le souci, c'est que quand vous vous retrouvez avec deux sociétés d'ambulance qui travaillent justement jour et nuit pour pouvoir effectuer les retours, ils n'ont pas vraiment l'embarras du choix que d'appeler l'ambulance.
2: Mais donc tout le monde est au courant, sauf le patient.
1: Oui.
19: Maintenant, le patient, quand on prévient, il sait que sa maman ou sa sœur, peu importe, est à l'hôpital. S'il a d'autres moyens à lui pour pouvoir venir rechercher sa maman, sa sœur, enfin peu importe. Alors il doit les mettre en œuvre lui-même pour pouvoir le faire, mais il n'y a jamais personne qui contredit le fait que la famille rentre seulement quand ils reçoivent la facture à la maison de repos et qu'ils disent « si j'avais su, j'aurais été le rechercher moi-même ». Mais là, ça devient un peu simple, alors il fallait le faire dès le départ.
2: Si on a alerté du prix avant, peut-être qu'on l'aurait fait, effectivement.
19: En ambulance, c'est que le patient nécessite un transport en ambulance.
1: Donc de votre côté, madame, on va résumer parce qu'on arrive à la fin de cette émission, de votre côté, il n'y a rien à faire sur cette facture.
19: Non, rien du tout, c'est une facture totalement légale. Elle répond aux normes de la région Wallonne.
1: D'accord. Vigilance alors à l'ensemble de nos auditeurs. Si vous avez besoin d'une ambulance, surtout le week-end, et que vous avez de la famille qui peut venir vous chercher, ça vous coûtera beaucoup moins cher, forcément. Merci pour vos réponses, madame.
19: Voilà,
1: on va voir du côté de la mutuelle de Mireille ce qu'on peut faire, dans quelle mesure on ne peut pas intervenir.
2: On est en contact avec elle, d'ailleurs.
1: On est déjà en contact, donc, effectivement. Et merci à l'ensemble de nos auditeurs pour les messages, parce que je vois que ça fait beaucoup réagir. Ce que madame nous expliquait à l'instant. Malheureusement, on arrive déjà à la fin de cette émission. On vous remercie tous pour votre fidélité. On se retrouve demain, même heure, même chaîne, 10h30 midi sur Vivacité. Et pour l'heure, c'est Seul contre vous sur Viva.
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5: Bonjour à toutes et tous. La police judiciaire fédérale a mené samedi dernier 17 perquisitions en région bruxelloise dans le cadre d'une importante enquête pour blanchiment d'argent entre la Belgique et la France. L'opération a permis la saisie de 8 millions d'euros et l'interpellation de 6 personnes. Une information du parquet de Bruxelles. Et puis 9 personnes ont été interpellées aussi en Belgique et une autre en Espagne, ici dans le cadre d'une vaste enquête sur l'exploitation sexuelle de ressortissants sud-américains. Le parquet de Louvain indique que 6 suspects ont été placés sous mandat d'arrêt. Lors de 35 perquisitions menées la semaine dernière, la police judiciaire fédérale a également identifié 67 victimes présumées de ce réseau. Les tarifs des applications de stationnement manquent souvent de transparence. C'est le constat de Test-Achat dans une étude publiée aujourd'hui. L'organisation souligne que, outre le coût du stationnement, des frais de transaction sont généralement facturés et que les prix ne sont pas toujours clairement affichés. Test-Achat appelle les opérateurs à mieux informer les utilisateurs et dénonce également un manque de concurrence sur le marché. L'association note notamment que l'application 4411, la plus populaire en Belgique, est aussi l'une des plus coûteuses pour les courtes durées de stationnement. À l'international, en Iran, près de 20 000 habitants de la ville portuaire de Sirik sont privés d'eau potable après des frappes américaines ayant touché 2 réservoirs d'eau. Selon la télévision d'État iranienne, les autorités locales évoquent une situation critique alors que les températures atteignent jusqu'à 50 degrés. Ces bombardements ont visé plusieurs sites du sud du pays après la destruction d'un hélicoptère américain dans le Golfe. Téhéran dénonce des frappes menées sous un faux prétexte et a riposté par des tirs de missiles contre la Jordanie et Bahreïn, 2 alliés des États-Unis. L'Inde confirme sa volonté de réduire, voire de stopper l'approvisionnement en eau du Pakistan à partir des fleuves prenant leur source sur son territoire. New Delhi justifie cette décision par l'attentat meurtrier de Pahalgam en 2025 qu'elle attribue à Islamabad. Le Pakistan dénonce une instrumentalisation de l'eau et avertit qu'une modification du débit des fleuves serait considérée comme un acte de guerre. Merci de nous suivre. Excellente journée.
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6: Le point RTBF Mobile Info, c'est avec vous Jean-Marc Strel, Jean-Marc, direction la E19.
23: Oui, avec un accident en Mons-Bruxelles autour de Thieu où le passage est difficile, c'est en direction de la capitale. Autre accident sur le ring entre Grand-Bégard et Zaventem, hauteur de Grimbergen en bande de droite, c'est en direction de Zaventem. Et enfin, dernier accident, vous signalez sur le 313 d'Anvers-Liège, hauteur d'Anvers Sud, la bande de gauche est concernée, c'est en direction de Liège.
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5: Bonjour tout le monde, bon mercredi midi, peut-être à la sortie des examens, en attendant vos enfants. Ou alors à la sortie de l'école, tout simplement, parce que c'est mercredi, c'est le jour des enfants. Ou alors à la maison, en train de bosser, tranquillou. Merci où que vous soyez, merci d'être avec nous. On est là pour prendre 2 heures de plaisir et surtout pour s'amuser et jouer ensemble avec notre maître du jeu, c'est Jordan Renard. Salut Jordan.
29: Bonjour Sarah, bonjour tout le monde.
5: Mercredi midi, c'est reparti pour un tour avec la roue qui va tourner justement et déterminer ses thèmes. Et il a le privilège de les choisir, ses thèmes, c'est notre champion. Jacques est toujours parmi nous, Jacques des Bonvillers, 29e participation, 4600 euros dans sa cagnotte.
29: Oui, et vous le savez, hein, il sera confronté à 4 challengers, 4 excellents challengers du jour qui vont essayer de le mettre dehors.
5: C'est du bon cru.
29: Oui, exactement. On va faire leur connaissance d'ici quelques instants, évidemment. Eh bien, on fera total des points en fin d'émission. S'il remporte la partie, eh bien, il pourra revenir demain. Et si pas, eh bien, c'est le meilleur challenger du jour ou la meilleure challengeuse du jour qui reprendra sa place.
5: Et la moitié de sa cagnotte, hop, un braquage, 4600 euros, ça fait 2300 euros, vous l'aurez compris.
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6: Bonjour Jacques.
28: Bonjour Sarah, bonjour Jordan.
6: Comment ça va champion ce mercredi?
28: Ça va bien.
6: Ça a l'air, une voix bien dégagée, bien joviale, bien comme il faut, énergique aussi. Vous avez fait quoi ce matin? Vous avez bossé champion?
28: Ah, j'étais au bureau, beaucoup de travail. J'avais une vidéoconférence avec un fournisseur.
6: Aïe. Et ça s'est bien passé?
28: Non, c'était bien. Un ou deux contrats à finaliser et l'une ou l'autre offre bien remplie le matin.
6: Mais on peut vous surnommer Monsieur Contrat. Jacques, j'ai l'impression que vous signez des contrats tous les jours.
28: Ben, pas tous les jours, mais ça va, quoi.
6: Et votre bureau, il est où?
28: Un contrat, c'est pas... Il faut faire l'offre, et puis recevoir le bon de commande, et puis l'encoder et tout. Donc, ça représente tout le processus.
6: Et oui, c'est ça, et ça représente du travail. On a quelques petites coupures, champion. Je ne sais pas, vous êtes chez vous à la maison, ou vous êtes encore au bureau?
28: Chez moi, comme d'habitude, au même endroit.
6: Ok, essayez de ne pas trop bouger, on va essayer de ne pas trop se perdre.
28: Ah, mais je ne bouge pas, c'est ça le pire.
6: Pendant 2 heures, ne bougez pas, même le petit doigt. Champion, vous avez décidé de remettre votre titre en jeu, vous savez ce que cela implique. Oui. On le disait, si l'équipe des challengers remporte la partie, le meilleur challenger repart avec la moitié de votre cagnotte. Vous êtes conscient qu'à chaque fois que démarrez la partie, vous risquez de perdre plus de 2000 euros?
28: Oui, j'en suis conscient. Mais comme je suis fou, il n'y a pas de problème.
6: Il semblait bien, il est fou, il l'a confirmé lui-même. Il me semblait bien, notre champion est fou. À tout à l'heure, le fou. On se retrouve dans quelques minutes pour démarrer la première manche. 04 70 07 20 23. C'est le numéro WhatsApp de Vivacité. Allez-y, envoyez vos messages maintenant pour participer. Il reste encore 2 places à prendre. Et c'est gratuit via notre WhatsApp 04 70 07 20 23. Ou alors par SMS, c'est au 60 03. Mais là, c'est 1 euro par message.

0: de Chiak Saeti. Il n'est pas du tout anxieux, notre champion. Il est prêt à démarrer la partie. Face à lui, son premier challenger ou sa première challengeuse, ce sera Viviane de Bruxelles. On joue juste après ça.
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0: Et avec Jacques, qui est en grande forme, je le sens. Il va bien performer, j'en suis sûre, aujourd'hui. Dites donc, hier, on a eu les jetons, hein, champion. On a eu les jetons là, à mi-parcours après les deux manches, vous aviez 3 points de retard. Et ça, c'est rare.
9: Absolument.
0: Et vous êtes bien repris avec un sans faute, un 16-16 pour la 4e manche, dis donc, champion. Ouais. Allez, c'est reparti pour un tour. Et qui dit tour, dit roue. Et le tour de maintenant.
9: Dit roue. Stop.
0: Bien vu, champion.
9: Paparazzi.
0: Avec Lady Gaga. Il pourrait faire tout seul, je pense, notre champion Jacques. Vous voyez, ça fait 29 fois qu'il joue avec nous en tant que champion. Il connaît tout.
10: Ben oui, même écrire les questions, je suis sûr.
0: Ah, peut-être.
9: ça ce serait bien.
0: Pourquoi pas?
10: Non, on a tout ce qu'il faut. C'est
0: oui,
10: gentil.
0: Bien sûr. Et on embrasse Camille.
9: Oui, tout à fait.
0: Voilà pour le premier thème. Envie d'une petite douche, champion.
9: Oui.
0: Après le sport.
9: Ben, après le jeu, à 14h.
10: Oui, bah écoutez, sport cérébral. Hein. Oui, sport cérébral. Donc vous l'aurez compris, hein, soit les people, soit le sport.
9: Vous savez ce que je vais prendre.
0: Le
9: hein.
0: Sport, champion, le sport.
9: Ben oui.
0: Ben oui, on se connaît. Il n'y a plus de surprise l'un pour l'autre. On sait exactement ce que vous allez jouer, champion. Mais encore faut-il performer. Allez, c'est parti pour le sport, champion, 60 secondes. Top chrono. Quel ex-joueur français de football a été président de l'UEFA?
9: De l'UEFA Platini.
0: Oui. Dans quel sport peut-on parler de parpaing ou de cuillère?
9: Cuillère, proposition.
0: Boxe, rugby, football américain.
9: Rugby.
0: Oui. Quel est le seul cycliste qui a remporté 5 Tours de France consécutifs?
9: Eddy Merckx.
0: Non, dommage. Quel coureur automobile a remporté le Grand Prix de Monaco ce week-end?
9: Antonelli.
0: Oui. Qui est le sportif le mieux payé au monde?
9: Proposition.
0: LeBron James, Cristiano Ronaldo, Lionel Messi.
9: Ronaldo.
0: Oui. Quel sport est la toile de fond du film Rasta Rocket?
9: Le bobsleigh.
0: Oui. Quelle est la couleur du maillot du leader du Giro?
9: Le maillot rose.
0: Pour quel sport le français Sébastien Grosjean est-il connu?
9: Le tennis.
0: Ah ben oui. Et oui, le tennis, vous connaissez bien, hein, champion. Oui, oui, oui, oui, tout à fait, le tennis, oui.
9: Oh, il a, ça fait longtemps qu'il a pris sa retraite, lui. Hein,
0: ça fait un petit temps, effectivement. Il, il a gagné des choses, Jordan?
10: Oui, hein.
9: Non.
10: Oui.
0: Ben, quand même, un petit peu. Bah, pas gagné, mais il a été un peu loin, Roland-Garros,
10: ouais, c'est ça. Ouais, c'est ça. Bah, il a été demi-finaliste à plusieurs reprises.
0: Ah ben voilà. Voilà pour
10: c'est déjà pas mal.
0: Sébastien Grosjean et ses 2 points pour notre champion. Ça fait combien de points en tout?
10: Ça fait 12.
9: 13, hein.
0: 12. Jordan a compté 12. On va corriger ensemble.
9: 12, c'est juste 12. Oui, oui. 2 points proposition.
0: Eh oui, champion. Eh oui. Alors, on revient sur l'UEFA. Le président, l'ancien président, c'était un ex-joueur français. C'est Michel Platini. Oui, oui, tout à fait.
10: Considéré comme l'un des plus grands joueurs français de l'histoire. Un triple ballon d'or. Donc, en 83, 84, 85. Et donc, il a présidé l'UEFA de 2007 à 2015.
0: On cherchait un sport.
9: Sauteur de coup franc.
0: Oui.
9: Et qui nous a mis 3 goals en 1980 quand on a été battu 5-0 par la France à Nantes, je crois.
0: Et je vois que c'est très frais encore dans votre mémoire, champion. Je sens que c'est très frais. Vous l'adorez, quoi, Michel. Ah oui, très bon joueur quand même. Hein. Et puis, on cherchait un sport. On peut parler de parpaing et de cuillère. Ça n'a rien à voir avec la cuisine. Hein. C'est aussi parfois un sport, la cuisine, surtout pour certains. C'est le rugby.
10: Exactement. Et donc, ici, on va parler de deux façons de jouer. Un parpaing, ça désigne une passe qui est très difficile à attraper dans le jardin. Et une cuillère, ils dorment pas, hein. Ils dorment pas en cuillère. Enfin, en tout cas, ils jouent. Hein.
0: Déjà, il y a une mêlée, donc oui, c'est ça. Attention.
10: On est déjà assez proche comme ça. Mêlée, Et la cuillère, c'est un plaquage qui est effectué en rattrapant les jambes de l'adversaire.
0: Ouais, c'est ça, un beau plaquage, quoi.
10: Ouais, c'est ça. On attrape les jambes.
9: J'apprends des choses.
0: Et c'est un beau sport. Et les passes, ça, vous le savez, ça se fait toujours en arrière, en fait. Hein, au rugby, pour avancer, en fait, il faut faire une passe arrière, sinon c'est faute. Et puis, 5 Tours de France consécutifs. C'est bien tenté, Eddy Merckx.
9: C'était une du Rhin.
0: Oui, parce qu'Eddy Merckx, il en a gagné 5, effectivement, mais 4 d'affilée.
9: Mais il n'a pas couru en 74.
0: En fait, si, il a remporté en 74. Hein, non, c'est avant.
9: En 73, alors, il a
0: Oui, c'est couru. Ça. 69, 70, 71, 72. 4 fois d'affilée, donc. Et puis, il y a une petite pause. Et puis, c'est 74, le cinquième. Indurain.
9: J'ai répondu trop vite.
0: Eh oui, champion. Il ne faut jamais précipiter. Cela dit, ce n'est pas très grave parce qu'on n'était pas loin. Indurain, c'est quelle année, Jordan?
10: C'est 91, 92, 93, 94 et 95.
0: 5 fois d'affilée.
10: Bah oui.
0: Début des années 90.
10: C'est stylé, 90. Hein, quand même.
0: Yes. Oh, franchement, chapeau. Mais je pense qu'Indurain, contrairement à Merckx, il ne faisait rien d'autre. Je me trompe, champion. Je vous parle.
9: Oui, il ne participait à aucune classique. Il faisait que le Tour de France, quasi. Et le Dauphiné libéré juste avant, mais à part ça.
0: Pas le Dauphiné libéré, là, le Cordiosius.
9: Le Critérium.
0: Oui, Critérium. Je ne sais plus du mot. On ne va pas revenir là-dessus. Alors, le Grand Prix de Monaco, ce week-end. Kimi Antonelli, oui, bien sûr, c'est lui qui l'a remporté.
10: Je ne sais pas si vous avez vu les vidéos sur les réseaux sociaux, mais une fois qu'il a gagné, il était entouré de plein de gens, et puis il a sauté dans l'eau tout habillé, au plein milieu des yachts.
0: C'est fou.
10: Enfin, voilà,
0: Oui, tout en simplicité.
9: 19 ans, hein.
0: C'est impressionnant, ils sont de plus en plus jeunes.
10: Il s'agit de sa 5e victoire. En plus, consécutive en Formule 1 pour cette saison. Et donc, vous venez de le dire, il n'a pas 20 ans.
0: Il est pas loin pour Kimi Antonelli. En tout cas, il est très très jeune déjà pour son palmarès.
10: Bah oui.
0: Ça, c'est sûr. Le mieux payé au monde. J'ai cherché un sportif. Alors, oui, c'est forcément, entre guillemets, parce qu'en NBA, ils gagnent bien leur vie aussi, mais dans le monde du football, c'est quand même extravagant. Et c'est bien Cristiano Ronaldo. On a le montant ou alors vous avez décidé de ne pas nous le dire, Jordan? Parce que sinon, ça nous met mal à l'aise.
10: C'est indécent.
0: Vous savez, il a signé 2 contrats, notre champion. On va bosser, on fait son petit possible au quotidien.
10: Ouais, c'est ça. Nous, notre champion, 4600, quoi. Et là, il faut rajouter 6 ou 7 zéros derrière.
0: Lui, il touche ça à la demi-seconde, Ronaldo.
10: Oui, clairement. On y va d'accord. Par contre, j'ai le classement quand même. Donc, Cristiano Ronaldo occupe la première place devant Lionel Messi et LeBron James.
0: La star de la NBA. Ouais. Rasta Raoke, j'ai adoré ce film, le bobsleigh.
9: Oui, les Jamaïcains.
0: Oui, c'était chouette.
10: Oui, c'est l'histoire inspirée de la première équipe jamaïcaine de bobsleigh aux Jeux Olympiques d'hiver.
0: Et le Giro, on revient au cyclisme, c'est le maillot rose, bien sûr, le leader du Giro. C'est le maillot rose, c'est bien joué, champion. 14 points donc pour
10: 12.
0: Vous. 12, pardon.
9: Oh, 12.
0: Sorry, maître du jeu. Pardon, je n'ai pas voulu. 12 points pour notre champion, c'est très très bien pour démarrer. Oui. Et on se retrouve dans quelques minutes, champion. À tout à l'heure, Jacques, pour la deuxième manche. Et vous, de votre côté, si vous sentez d'humeur, si vous sentez la niaque, si vous dites « Ah, c'est maintenant mon jour », simplement voulez-vous amuser, un numéro WhatsApp toujours disponible, 0470 07 20 23. On est là jusqu'à 14h. On a

0: Angèle, Bruxelles, je t'aime.
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2: Et nous, on aime tout le monde, hein, Jordan, pas que les Bruxellois. On les aime aussi, mais on les aime partout, partout en Wallonie, Wallonie-Picarde, province de Liège, province de Luxembourg, province de Namur, Brabant Wallon, j'ai quasi tout fait.
3: Mais oui, mais on est bien d'accord.
2: Et le Hainaut.
3: Oui, n'oublions pas le Hainaut. Mais on aime vraiment Bruxelles, et qui on apprécie d'autant plus à Bruxelles, c'est Viviane. Mmh. Viviane, elle a 69 ans, elle donne des cours d'alphabétisation, mais c'est en forme de bénévolat. Oui. Elle a appris à faire du vélo à 66 ans aussi, donc voilà. Comme quoi, il ne faut pas désespérer si vous ne savez pas en faire.
2: Bonjour Viviane.
4: Bonjour Sarah. Bonjour Jordan.
2: Vous aimez bien cette chanson alors d'Angèle, Bruxelles, je t'aime, c'est votre région.
4: Je suis tout à fait d'accord avec Angèle, Bruxelles, la plus belle.
2: C'est la plus belle, mais les autres sont belles aussi, Viviane. Il faut
4: Absolument.
2: Savoir partager. Mais en parlant de vélo à Bruxelles, c'est chaud quand même pour apprendre à rouler.
4: Ah ben, écoutez, j'ai appris à rouler pour faire plaisir à mes petits-enfants.
2: C'est mignon, tout plein. Et quoi, c'est eux qui vous ont appris ou quand même pas ?
4: Non, pas du tout. Pas du tout. Il y a des cours de vélo pour adultes qui se donnent à Bruxelles. Ça se donne à Tour et Taxi.
2: Et alors, vous avez mis combien de temps à pouvoir rouler toute seule, sans les petites roues ?
4: Pas de petites roues, hein,
2: mais je sais.
4: Non, mais pareil, vous apprenez en drésine. Donc, vous apprenez sans pédaler au début.
2: Ah ouais, c'est ça. Et les gamins, ils adorent la drésienne. En tout cas, les miens, ils ont adoré.
4: Oui.
2: Et c'est vrai que c'est bon pour l'équilibre. Alors en descente, ils lèvent les pieds. Vous aussi ?
4: J'ai plus l'âge de vos enfants.
2: Et maintenant, vous partagez des balades avec vos petits-enfants ?
4: Je les partage quand je peux, parce que mes petits-enfants habitent Béziers.
2: Ah oui, non, c'est pas tout près, là, c'est même en France.
4: Ah oui, c'est en France, incontestablement. C'est même dans les Raux.
2: Ah ouais,
4: c'est loin.
2: Ok, et peut-être qu'ils vous attendent à vélo, faire Bruxelles-Béziers à vélo.
4: J'habite dans un village qui est quand même en voiture à une trentaine de kilomètres de Béziers.
2: Ah ouais, dis donc.
4: Enfin, il y a le bus pour aller à l'école. Hein.
2: Oui, j'imagine. Et il ne vous manque pas trop, ça ne doit pas être simple comme ça, quand ils ne sont pas tout près de vous.
4: Il me manque.
2: Bah oui.
4: Les retrouvailles. Hein. Par exemple, ce matin, j'ai regardé avec mon mari, les avions pour partir, pendant les congés.
2: Oui.
4: Parce que j'aime beaucoup voyager. Hein. Je vais vous dire, la semaine passée, j'étais en Bulgarie.
2: Ah ouais ? Vous avez aussi des petits-enfants là-bas ?
4: Non, j'ai pas de petits-enfants. Enfin, pas à ma connaissance. Moi, mon mari n'est des petits-enfants bulgares, mais bon.
2: J'adore votre humour, Viviane. Mais vous avez donc, oui, vous êtes un peu une globe-trotteuse, quoi. Vous aimez voyager, vous aimez les imprévus, j'ai l'impression.
4: Non, c'est pas de l'imprévu. Hein. Je suis plus.
2: La spontanéité, je voulais dire. La spontanéité.
4: Oui. Je suis plus. On part sac à dos. Hein.
2: Ouais. Vous partez sac à dos, vous partez plus sac à dos.
4: Je ne pars plus sac à dos.
2: Oui, je comprends.
4: Jamais parti sac à dos, parce que bon, à mon époque, j'aurais dit à mes parents que je partais à l'autre bout du monde, mais je crois que ma mère aurait eu fait une crise cardiaque.
2: Oui, c'est vrai. On va pas tout raconter, parce qu'on ne sait jamais. Elle peut entendre encore. On ne sait jamais.
4: Non, elle ne peut pas entendre parce qu'elle aurait été centenaire.
2: Mais bon. Peut-être là où elle est, je veux dire. Viviane, peut-être couper le haut-parleur, parce qu'on ne vous entend pas très bien. En fait, il y a des coupures.
4: Et là, vous m'entendez ?
2: Je pense que c'est mieux. On a déjà votre voix beaucoup plus présente.
4: Oui. Bon, vu mon grand âge, je commence à avoir quelques problèmes. Je vais bientôt devoir m'appareiller. Donc, vous parlez lentement.
2: Je vais essayer de parler lentement, mais en même temps, jouer avec le temps. Donc, c'est vrai que c'est pour ça que j'essaye de poser les questions un peu vite, mais promis, je vais faire un effort, Viviane. 60 secondes, c'est le temps donc imparti, c'est pas beaucoup. Oui, question, oui, réponse à trouver. Est-ce que vous êtes prête, Viviane ?
4: Oui, je suis prête.
2: Et top chrono. Qu'est-ce qu'Eden Hazard a lancé en édition limitée en marge de la Coupe du Monde ?
4: Je passe.
2: Proposition, vous passez. De quelle région française est originaire Nolwenn Leroy ?
4: De Bretagne.
2: Bien. De quelle couleur sont les yeux de Cameron Diaz ?
4: Bleu.
2: Oui. Avec quel acteur la star Gigi Hadid est-elle en couple ?
4: Proposition.
2: Gérard Butler, Tom Cruise, Bradley Cooper.
4: Gérard Butler.
2: Dommage. Quel rappeur est le père des enfants de Rihanna ?
4: Proposition.
2: A$AP Rocky, Kendrick Lamar, Kanye West.
4: Kanye West.
2: Oh, dommage. Quel pop star aux yeux soi-disant verrons avait une pupille dilatée suite à une bagarre d'adolescents ?
4: David Bowie.
2: Bien, quel était le prénom du mari de la chanteuse malienne Mariam qui formait avec elle un duo musical ?
4: Ah oui, à Bamako, proposition.
2: Amadou Moussa Idriss.
4: Amadou.
2: Oui, de quelle nationalité est l'actrice Rossi de Palma ?
4: espagnol.
2: Oui, c'est bien très, joué. Très bien joué. Oh oui, c'est très très bien joué, Viviane. Honnêtement, et sur un questionnaire People, vous êtes forte en People.
4: Non, pas vraiment.
2: Ah ben pourtant, il faut pas demander alors. Parce que là, honnêtement, vous avez bien performé. On a passé la première question et c'est bien comme ça, on a pu aller jusqu'au bout du questionnaire. Ça fait combien de points pour Viviane?
3: Ça fait un total de 9 points.
2: Bah c'est pas mal du tout, honnêtement, c'est très très bien.
3: Oui, donc ça fait juste un petit écart de 3 points entre le champion et le challenger, et le champion qui repose 50€ en plus dans sa cagnotte, 4 650€.
2: Pour notre Jacques des Bonvillers, avec 12 points, il remporte la manche, mais comme vous venez de le dire, Jordan, vous avez fait le job, hein, Viviane, parce que vous avez réduit un peu l'écart. Non, mais c'est vrai, il n'y a que 3 points d'écart entre notre champion et les challengers.
4: En fait, c'est pour ça qu'il est champion. Hein.
2: Eh bien, c'est pour ça qu'il est champion, oui, mais il y a encore 3 manches à jouer, hein, attention. Viviane, Eden Hazard, vous l'avez peut-être vu sur les abribus ou dans il y a des gros posters un peu partout. En fait, il s'est lancé dans une collaboration avec Quick, en fait, et c'est un hamburger.
4: Ah, avec Quick.
2: Ah, c'est un hamburger.
3: Mais oui, en fait, je sais pas si vous vous souvenez, ça date déjà du 3 juin 2011. Je sais pas si vous vous souvenez, mais Eden Hazard, il s'était fait critiquer parce que il avait été aperçu en train de manger un burger aux abords du stade Roi Baudouin, et c'était durant un match de la Belgique, et donc Et donc voilà, ici, pour le clin d'œil, eh bien, ils ont réalisé cette petite collaboration.
2: Il n'y a pas eu que ça. Vous vous souvenez quand il était arrivé au Real Madrid? C'était un grand espoir.
4: Il avait été critiqué sur son poids.
2: Mais sur son poids, et aussi parce que lui, en interview, qu'est-ce qu'il dit, Eden? On adore, il est spontané, comme vous, Viviane. Mais quand on est une star du football et qu'on est payé des milliers et des cents...
4: Mais il jouait au football comme moi.
2: Hein. Oui, ça, je ne sais pas, je demande à voir. Mais il avait dit à la presse espagnole, je préfère aller manger un hamburger et boire un petit coup que de jouer au football ou de m'entraîner. En tout cas, de m'entraîner. Et donc, du coup, après, on a scruté son bidou. Il avait un tout petit bidou. Enfin, bon, ça a été tout un bazar. Et donc, il n'a pas vraiment été aimé, hein, du côté du Real Madrid pour ça. Et du coup, un petit clin d'œil au destin, il s'est dit, bah, tant qu'à faire, allez, je m'affiche avec les hamburgers.
3: C'est quand même, la classe.
2: Mais c'est quand même bon, on va dire. La Bretagne pour Nolwenn Leroy, c'est bien joué, Viviane, vous l'aviez. Cameron Diaz, elle a bel et bien les yeux bleus. Ouais, elle est magnifique. Hein.
3: Elle est magnifique et souvenez-vous de ses rôles hyper médiatisés, notamment dans Deux Masques ou Mary à tout prix.
2: Et puis Gigi Hadid, elle est en couple, non pas avec Gérard Butler ni Tom Cruise, mais avec Bradley Cooper.
3: Oui, qu'on a pu voir dans le film Star is Born avec Lady Gaga et cette chanson magnifique.
2: Et donc il est en couple avec Gigi Hadid.
3: Oui, et pas avec Lady Gaga.
2: Vous croyez qu'il lui chante de temps en temps? Gigi, c'est toi, la pâte, je bois dans toi.
3: Et quand il arriva, la foule s'écria.
2: Gigi Lamoroso.
3: Ça m'étonnerait.
2: C'est pas sûr qu'il ait la rêve.
3: Avec un petit accent anglais, ça doit être terrible.
2: Alors, on cherchait.
4: Il sait faire plein de choses, hein, Bradley Cooper. Il sait faire la cuisine aussi.
2: Ah, ben je vois que Viviane le suit, Bradley Cooper. Et oui, c'est
4: oui,
2: vrai.
4: J'aime bien.
2: Vous avez bien raison. J'aime bien aussi. Oui, effectivement, c'est un chouette bonhomme. Et puis, on cherche un papa des enfants, le papa des enfants de Rihanna. C'est pas Kanye West, c'est A$AP Rocky.
3: Exactement. C'est pas le même registre. C'est pas du tout le même registre. Ils ont deux garçons, une fille. Hein, oui. Donc je vous cite les prénoms, mais vous n'êtes pas obligé de les retenir. Il y a Erza, Riot, Rocky.
2: Ah bah voilà, tout des R. R.
3: Ouais, Rihanna, Rocky et oui, il a
2: et
3: quand même
2: un mélange des deux. Ouais. David Bowie, vous avez marqué 2 points, oui, tout à fait. Suite à une bagarre, hop, il a eu un souci à l'œil.
3: Oui, parce que tout le monde disait qu'il avait les yeux verrons, mais c'est pas tout à fait exact. C'est juste que il y avait une pupille qui était dilatée parce qu'il s'était. Il s'était disputé quand il était adolescent et donc c'est resté à vie.
2: Mariam, Amadou et Mariam, excellent, chouette musique là aussi, avec Beau Dimanche notamment, écoutez. Et Rossi de Palma, elle est bel et bien espagnole. C'est bien joué, Viviane. Super, 9 points, peut-être meilleure challengeuse. Qui sait, dans ce cas, si le champion perd la partie, c'est vous qui devenez championne avec la moitié de la cagnotte du champion. Oh, imaginez, tout est possible, il faut y croire, il n'y a que 3 points d'écart. Viviane, on vous embrasse bien fort, on embrasse votre moitié qui est avec vous, je pense, aujourd'hui, non?
4: Oui, il est là à côté. Il s'appelle Jean, il vous aime beaucoup, Sarah.
2: Oh, ben Jean, gros bisous et embrassez bien Viviane, elle a bien joué. Bravo les amoureux, on vous embrasse, Viviane.
4: Merci.
2: À bientôt.
4: Merci, Sarah.
2: Salut.
4: Bientôt.
2: On marque une pause, c'est Céline Dion, on va danser tous ensemble, c'est ce qu'elle propose. Dansons et puis nous, on va jouer, c'est ce que je vous propose. Jouons, 04 70 07 20 23, le numéro WhatsApp de Vivacité.
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1: Elle a bien raison, Céline Dion, le monde ne tourne plus rond. Dansons, c'est sa dernière chanson.
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1: Et jouons tout de suite avec notre champion Jacques. Félicitations, vous avez bien joué la première manche. 12 points ont bel et bien suffi. Voilà, 4 650 euros, champion. C'est bien.
3: Oui, c'est bien.
1: C'est bien. Mais Viviane de Bruxelles...
3: Elle a très bien joué. Félicitations, Viviane.
1: C'était très bien joué, on est d'accord. Il n'y a que 3 petits points d'avance, champion. 3 petits points d'avance, ce n'est pas grand-chose. Voici le deuxième tour avec la roue qui tourne.
3: On y va. Stop.
1: Ça a l'air très solennel, ça, comme chanson, non?
4: Mais je ne vous le fais pas dire, c'est l'hymne national du Portugal.
1: Ah!
4: Voilà, tout simplement parce que vous allez avoir un questionnaire sur le Portugal, c'est la fête nationale aujourd'hui.
1: Super! Oui! C'est Nicoletta.
4: Oui, qui nous chante la musique, mais là aussi un questionnaire spécial animaux dans les chansons. Et c'est bien un quiz, hein, pas un blind test.
1: Ok. Alors...
3: Animaux dans les chansons.
1: Oui, tout à fait, champion. Oh. Ou alors le Portugal.
3: Oui, oui.
1: Qu'est-ce qu'on fait?
3: On laisse le... Je vais quand même prendre les animaux dans les chansons.
1: On laisse le questionnaire fermé alors pour le challenger?
3: Ben, les animaux dans les chansons, ça peut être aussi fermé, hein.
1: Oui, c'est vrai, c'est vrai. C'est bien. De toute façon, les chansons, c'est votre truc. La musique, c'est votre truc.
3: Aussi,
1: DJ.
3: Oui, mais bon. Mm. Pour voir si je vais tout savoir, quoi.
1: Ça va aller, champion.
3: Non, le Portugal, ça peut aller dans tous les sens aussi, hein. Donc
1: on reste sur la musique? Alors,
3: Non, je vais prendre le Portugal, finalement.
1: Il y a Jordan qui me regarde avec ses gros yeux en disant « Oh là là, il change d'avis !» Mais c'est le dernier champion. Vous êtes sûr? Parce que les virages comme ça et les demi-tours, c'est pas bon, hein, en général. Donc, on reste sur le Portugal?
3: Oui, on reste dans le Portugal.
1: Allez, hop, on y va tout de suite, on décolle. Et c'est parti, 60 secondes. Quel est le style top? Quel est le style musical typiquement portugais?
3: Le fado.
1: Bien. Sur quel archipel produit-on un vin doux portugais du même nom que son lieu de production?
3: Madère.
1: Très bien. Quel explorateur portugais fut le premier européen à atteindre l'Inde par voie maritime?
3: Vasco de Gama.
1: Dans quelle péninsule se situe le Portugal?
3: La péninsule ibérique.
1: Oui. Quel animal est le symbole du pays, emblème culturel et populaire en référence à une légende nationale?
3: Proposition.
1: Aigle, lion, coq.
3: Alors... Le coq.
1: Oui. Comment s'appelle la célèbre

0: pâtisserie portugaise ronde, originaire de la ville de Belém.
1: Proposition.
0: Churros, arroz con leche, pastéis de nata.
1: La dernière, pastéis.
0: Oui. Ouais. Quel est le nom de la révolution qui a mis fin à la dictature du Portugal? Oui, le Portugal est le premier producteur mondial d'une matière utilisée pour faire des bouchons. Laquelle?
1: Le liège.
0: C'est bien, champion. Oh là là là là là. Ouais. C'est un sans faute, mais il y a eu une proposition, donc c'est très très bien joué. Vous avez bien fait, hein, champion, de prendre ce questionnaire.
1: Oui, oui.
0: Mais je suis sûr qu'en musique, vous auriez performé aussi, mais c'est très très
1: aussi,
0: bien.
1: Aussi, mais bon, c'est le choix cornélien, deux sujets qu'on aime bien.
0: Mais oui, mais c'est bien choisi là, et c'est bien joué.
2: Juste pour corriger, il y a eu deux propositions, hein, comme ça vous...
0: Pardon, 14,
1: ouais,
0: autant
1: oui,
0: pour moi.
2: Ouais, on, okay. Du coup, on a un total de 14.
0: 14 points, champion, c'est très bien joué. Quel démarrage, dis donc. Hop, le vent vous porte. Pouf, vous êtes déjà parti loin en mer. Avec ce style musical. Typiquement portugais, c'est le fado. Oui, écoutez, moi j'aime beaucoup.
1: Oui. Césaria
0: Évora.
1: Oui, voilà, Évora. Je mélange les consonnes.
0: Oui, vous avez permuté en fait les deux
1: oui,
0: voyelles.
1: Voilà. Oui,
0: tout à fait. Et puis le vin de Madère, tout à fait, tout comme Lille.
1: Oui.
0: Madère, et tout comme c'est là qu'est né Cristiano Ronaldo, je me trompe, je pense bien. Hein. Je pense
1: oui,
0: qu'il vient de Madère.
1: Oui, il vient de là, je pense.
0: Cristiano
1: oui,
0: Ronaldo, oui. C'est parce qu'on était avec lui dans le questionnaire sport, donc tout est dans tout.
1: Ouais.
0: Vous avez déjà goûté le vin de Madère?
1: Peut-être, je fais pas attention au vin, moi je suis bon public, hein. Je prends ouais. Du vin, il est bon, il est pas bon, il est pas bon.
0: Mais vous êtes toujours avec votre meilleure amie, hein, modération, elle est toujours là avec vous, hein, champion.
1: Oui, voilà.
0: D'accord.
1: Elle... Ça fait pas Jimpy, c'est modération.
0: Plutôt modération, parce que Jimpy, je le sens pas,
2: ouais.
0: Il est seul, lui, il voyage tout seul.
1: Il aime bien le vin, lui, oui, oui.
2: Cristiano, il est né au Portugal, à Funchal. Voilà.
1: Ah ben c'est la capitale Madère. De Madère,
0: voilà.
1: Non
0: oui, c'est ça. Ok, ah, merci.
2: Précisément.
0: Merci Jordan pour la précision. Ah. On cherche un explorateur portugais, le premier Européen à atteindre l'Inde par voie maritime, c'est Vasco de Gama, c'est bien joué. Ça.
2: On retourne loin, hein. En 1498, oui. Il a atteint l'Inde en contournant l'Afrique et donc il a ouvert une nouvelle route commerciale maritime vers l'Asie.
0: La péninsule ibérique pour le Portugal, bien sûr, parce qu'il y a deux pays là sur cette péninsule.
2: Mais, oui, l'Espagne et le Portugal.
0: Bien sûr. Le coq, ça vous avait pris les propositions et je comprends. C'est pas si évident. Emblème culturel et populaire.
2: Oui, en fait, c'est en référence à une légende nationale et je l'ai pour vous. En fait, c'est un pèlerin qui se rendait à Saint-Jacques-de-Compostelle lorsqu'il a été accusé à tort d'un vol et il a été condamné à la pendaison. Alors, quand on le prépare un peu avec la corde, hein, pour faire dire ce qui est, pour l'exécuter, il a aperçu un coq rôti sur la table et il a déclaré « Si je suis innocent, ce coq chantera. » Et à la surprise générale, quand presque au moment de devoir sauter pour se pendre, eh bien, le coq se dressa et chanta.
0: Étonnant. Il y a beaucoup d'histoires avec ce coq. Mais le coq wallon, le coq français. Et moi, j'ai lu... Non, mais c'est fou, pourquoi le coq? Et j'ai lu un livre sur les créateurs de verre ou les artistes verriers à Murano, hein, juste à côté, c'est une petite île à côté de Venise. Et là aussi, il y a une question de coq. Donc, il y a des coqs partout, en fait.
1: Symbole de la virilité, hein, avec ses poules, hein, dans 25.
0: Pop, pop, pop, champion, attendez, les poules, attendez. Ah, déjà, on est plus nombreuses. Et puis, nous, on sert à quelque chose, on pond des œufs.
2: Des belles poulettes.
0: Et puis, la pâtisserie portugaise, c'est le pastéis de nata, tout
1: ouais,
0: à fait.
1: Oui, je le savais, mais je ne suis pas revenu dessus. Hein.
0: Et ça devient très en vogue à Bruxelles. Il y a des boutiques qui ne vendent que ça.
2: Ah oui, oui, ouais. vous voyez, hein, donc cette pâte feuilletée avec un style de flan au milieu, oh, c'est trop trop bon.
0: Et puis les
1: œufs. Faut dire que j'ai organisé 5 voyages de réto au Portugal,
0: oui.
1: Donc.
0: Comprends que vous ayez pris le questionnaire, champion, c'est bel et bien normal.
1: Bah oui.
0: Et puis la dictature du Portugal, il y a une révolution qui a mis fin à cette dictature, c'est la révolution des œillets, oui, en 1974.
2: Et son nom, ça vient des œillets qui sont placés dans les canons des fusils des soldats.
0: Et puis les bouchons de Liège, grosse production là-bas.
2: Oui, oui. Le Portugal produit environ la moitié du liège mondial grâce à ses vastes forêts de chênes liège.
0: Mais nous, on a gardé le liège.
2: Oui.
0: Comme chez nous.
2: Oui. Et nous, on utilise souvent les bouchons. Voilà, pour débouchonner.
0: Surtout Jimpy.
2: Surtout Jimpy. Oui.
0: Surtout Jimpy. Qu'on embrasse. Champion, très très bien joué. 14 points pour cette deuxième manche. Peut-être 4 700 € au compteur à l'issue de ces deuxièmes manches. À tout à l'heure, champion. Bon appétit, Jacques.
1: À tout à l'heure.
0: On se retrouve pour la troisième manche. On marque une pause. Un peu de Harry Styles sur Viva. Et puis le deuxième tour, on va parler musique avec notre deuxième challenger, c'est Xavier de Warneton.
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0: On joue tout de suite le deuxième tour de cette deuxième manche. Et Xavier, qui devait jouer avec nous, il ne répond pas à ce, ça, dommage.
2: Les aléas du direct, oui. Hein, mais du coup, vous êtes nombreux à nous envoyer des petits WhatsApp et ça sert. Hein. C'est ce qu'a fait Philippe de Saint-Georges sur Meuse. J'ai pas eu le temps de prendre beaucoup plus d'infos sur lui. Il est occupé de se garer, donc on va faire connaissance avec lui pendant qu'il se gare.
0: Bonjour Philippe.
13: Bonjour Sarah, comment allez-vous?
0: Mais ça va très bien, et vous? Est-ce que vous êtes garé à l'arrêt?
13: Oui, je suis garé à l'arrêt, il n'y a pas de
2: problème. Formidable.
0: Ok, est-ce que les petits-enfants sont dans la voiture ou les enfants?
13: Tout seul.
0: Tout seul, dans la voiture, tranquille ou peinard pour jouer.
13: Voilà.
0: Pourquoi vous étiez sur la route, pour le boulot?
13: Pour un rendez-vous à l'hôpital, tout simplement. Une visite de routine.
0: Ok, et tout va bien, donc du coup, c'était juste un check-up.
13: Oui, il n'y a pas de problème.
0: Et vous faites quoi dans la vie, Philippe?
13: Je suis à l'arrêt de travail, c'est-à-dire je suis invalide.
0: Ok, d'accord. Ok, super. Et vous faites quoi pour vous occuper?
13: Brocante, balade, sortie avec des amis.
0: La belle vie, quoi.
13: On essaie.
0: Eh oui, oui, on franchement, essaie. C'est un beau programme, tout ça. Philippe, on va jouer avec la musique. Vous en écoutez beaucoup?
13: J'en écoute pas mal, oui.
0: Peut-être que ça ne va pas arranger notre champion. Jacques a fort hésité entre les deux thèmes. Il a choisi le Portugal parce que c'est la fête nationale aujourd'hui. D'ailleurs, on salue tous les Portugais et les Portugaises qui nous écoutent. Bonne fête à vous. Et du coup, c'est vous qui allez jouer avec la musique. Mais il y a une petite mention spéciale. On va jouer avec les animaux dans les chansons.
13: D'accord.
0: D'accord, Philippe. 60 secondes, ce n'est pas un blind test, c'est donc un quiz musical. Toujours oui questions, toujours les propositions. Est-ce que vous êtes prêts?
13: Je suis prêt.
0: Allez Philippe, c'est à vous, top. Quel animal est Stewball dans la chanson d'Hugo Frey?
13: Un cheval.
0: Oui. Qui est l'interprète originale de L'Aigle Noir?
13: Barbara.
0: Quels animaux sont dans la cage, comme le chant de Pierre Perret?
13: Les oiseaux.
0: Oui. Quel chanteur interprète Gentil Dauphin Triste dans les années 70?
13: Gérard Lenormand.
0: Quel artiste français interprète Animal en 1989? Animal. Comment?
13: Proposition.
0: MC Solar, Plastic Bertrand, Francis Cabrel.
13: MC Solar.
0: Oh, dommage. Quel groupe nous a chanté The Love Cats?
13: Proposition.
0: Coldplay, The Cure, Simple Minds.
13: Cure.
0: Oui. Quel quatuor français interprète Le Lion est mort ce soir, a cappella, en 1992?
13: Oh.
0: Oui. Qui chante Le cimetière des éléphants, en 1982?
13: Eddie Mitchell.
0: Quel excellent candidat, Philippe, vous êtes impressionnant. Honnêtement, et quel sang-froid, quel flegme. Dis donc, merci. C'est très bien joué. Moi, je ne comptabilise qu'une petite erreur et c'est dommage. On va entendre les chansons, vous allez le reconnaître, pour Animal en 1989. Ça fait combien de points, alors?
2: Bravo, ça fait un total de 13 points. Hein. Donc, malheureusement, ça ne bloque pas le champion parce qu'il a fait 14. Mais ceci dit, l'écart n'est pas très, très important.
0: Il y a 4 points d'écart, je pense, non, de mémoire?
2: Oui, entre... ils sont à 22 à 26.
0: Oui, donc c'est très, très bien joué. Philippe, mission accomplie. Vous voilà meilleur challenger avec notamment Stew Ball du Gaufret. Allez, pour le plaisir.
13: Oui,
0: voilà. Et c'était quoi?
13: C'était un cheval blanc.
0: Eh oui, si vous avez fait le mouvement de jeunesse,
2: évidemment.
0: C'est trop bien cette chanson. De toute façon, même sans les mouvements de jeunesse, elle est magnifique. L'Aigle Noir, signé Barbara, bien sûr. Je pense que c'est la chanson préférée.
13: Des karaokés.
0: Oui, tout à fait. Beaucoup massacré en karaoké aussi, il faut le dire.
13: Oui, mortellement massacré.
0: Oui, tout à fait, j'ai pas osé le dire. L'Aigle Noir, je crois que c'est la chanson préférée de notre champion, la chanson préférée de Barbara. Et puis, La Cage aux Oiseaux, oui, de Pierre Perret.
10: Ouvrez la cage aux oiseaux.
0: Ça fait du bien, la musique, comme ça, ça... Il y a un pouvoir pour la musique.
13: Se reposant.
0: Tout à fait, ou rehausser les cœurs. Et puis Gérard Lenormand avec Gentil Dauphin Triste, bien trouvé ça. Philippe, vous êtes vraiment calé en musique, je trouve. Honnêtement.
13: Merci.
0: Ouais, il fallait les trouver, hein. Félicitations. Ah, et la cinquième question, ça concernait ce chanteur, écoutez.
13: Cabrel.
0: Et oui, c'est pas MC Solar, c'est Francis Cabrel.
13: J'ai hésité.
2: J'ai été quand même vérifié, on sait jamais, hein, mais MC Solar a pas chanté Animal.
0: Non,
2: voilà.
0: C'est bel et bien Francis Cabrel en 89. Et puis The Love Cats, The Cure, on change de langue.
13: Ouais, c'est ça. J'ai dû un peu fouiller parce que...
0: Ah ben vous avez bien fouillé. Ouais. Vous avez bien fouillé, c'est après les propositions, c'est bien joué. Et puis, pow wow, le lion est mort. J'adore.
10: Le lion est mort ce soir.
0: Et quand ils partent après dans les bruits et tout. Ouais. En 1992. Et puis, 10 ans avant, 82, le cimetière des éléphants d'Eddie Mitchell.
10: Ouais.
0: Philippe, restez bien à l'écoute, parce qu'il peut se passer quelque chose. Notre champion n'est pas vraiment loin devant. Il est devant, mais pas tant que ça. Et du coup, si jamais il devait perdre la partie, c'est vous qui devenez champion avec vos 13 points pour l'instant. Et vous repartez avec la moitié de sa cagnotte. Ce serait beau, ça, non?
13: Ça serait très beau, oui. Tout à fait.
0: Bon, je vous laisse là-dessus. Vous pouvez rêver, mais attention, restez lucide. Et peut-être à bientôt, Philippe. On vous embrasse bien fort.
13: À bientôt,
0: fort.
13: Peut-être.
0: À bientôt. Merci, Philippe. Et bravo encore pour ce parcours. On marque une pause et dans 6 minutes, ce sont les infos.
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1: On a parlé de la péninsule ibérique, et puis on a pris un raccourci Jordan. On a parlé du Portugal et de l'Espagne, mais on a oublié deux petites entités.
2: Mais oui, mais vous savez, hein, dans cette émission, c'est du direct, on est dans l'engouement.
1: C'est souvent trop improvisé, oui.
2: Mais oui, mais vous faites bien de le dire. Il y a Frédéric qui nous envoie, mais écoutez, vous avez oublié quelque chose, hein, vous avez oublié Andorre et Gibraltar.
1: Ah bah oui.
2: Mais tout à fait.
1: Mais tout à fait, vous avez tout à fait raison.
2: Oui, on a dit qu'il y avait deux pays. On n'a pas dit qu'il y en avait plus, mais on n'a pas dit qu'il y en avait moins non plus.
1: Oh, on a quand même dit que deux, Jordan. Comment vous dire? Par contre, je sais dire à tout à l'heure en portugais.
2: Allez-y.
1: Até maïs. J'espère que c'est comme ça que je le dis.
2: Até maïs aussi.
1: J'espère que c'est comme ça que ça se dit. Et c'est la météo tout de suite.
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4: Bonne journée à tous. On s'attend à nouveau à ce que la situation se dégrade un petit peu cet après-midi avec des nuages à nouveau menaçants et des averses qui vont se multiplier. Elles seront plus fréquentes et plus soutenues sur le nord du pays où même un petit coup de tonnerre n'est pas impossible entre le littoral et la région d'Anvers. On aura des averses un petit peu moins présentes sur le sud du Sihon-Sambre-et-Meuse. Un ciel changeant, un vent plus discret qu'hier, mais des températures qui ne décollent toujours pas. On va slalomer entre les gouttes, entre 14 et 17, voire 18 degrés localement sur l'extrême ouest du pays. Pas beaucoup de changements. Demain, ce sera une matinée calme à nouveau, avant qu'une faible zone de pluie n'arrive l'après-midi. Les températures seront les mêmes qu'aujourd'hui.
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1: Bon mercredi tout le monde, vous écoutez RTBF Vivacité, il est 13h, l'heure du journal, présentée par Hélène Reuilly.
6: Patrick Bruel passera-t-il la prochaine nuit en prison? Le chanteur français doit être présenté à 3 juges d'instruction. Il a aussi rendez-vous avec le juge des libertés et de la détention dans la journée. Les derniers mots des accusés au procès du drame de Strepy Brakni. Le jury est maintenant entré en délibération. Une soirée de chaos à Belfast, en Irlande du Nord. Des manifestations anti-immigrés ont dégénéré. Bonjour, après 48 heures de garde à vue, le procureur de la République de Nanterre a requis l'ouverture d'une information judiciaire à l'encontre de Patrick Bruel et sa mise en examen, son inculpation pour des faits de viol notamment. Un procureur qui a également requis la mise en détention provisoire du chanteur français. Bonjour Damien Roulette.
7: Bonjour Hélène, bonjour à tous.
6: Vous avez suivi l'évolution de ce dossier, quelles sont les prochaines étapes judiciaires?
7: Eh bien tout d'abord, Patrick Bruel va être présenté à 3 juges d'instruction ce mercredi. Il se verra alors notifier plus que probablement sa mise en examen. Ensuite se tiendra un débat contradictoire avec un juge des libertés et de la détention. On saura alors si le chanteur de 67 ans est mis en détention ou bien s'il est libre mais sous contrôle judiciaire. Ce juge devra prendre plusieurs éléments en considération comme par exemple le risque de pression sur les témoins, le risque de dissimulation de preuves ou encore de troubles à l'ordre public. Le parquet de Nanterre a requis l'ouverture d'une information judiciaire pour des faits de viol, tentative de viol, agression sexuelle et harcèlement sexuel concernant 9 victimes, des faits non prescrits qui se sont déroulés entre 2010 et 2019. Parmi ces faits, ceux concernant Karine Wieser, cette attachée de presse belge qui a porté plainte pour tentative de viol en 2010 à Bruxelles. D'autres plaintes et témoignages évoquant des faits entre 1992 et 2008 ont été versés au dossier. Les juges devront vérifier si la prescription est acquise.
6: 48 heures de garde à vue, probable mise en examen. Comment réagissent les femmes qui ont témoigné contre Patrick Bruel? Maître Myriam Benayoun est l'avocate de Karine Wieser et d'Ophélie Fachefer. Damien Roulette l'a contactée il y a quelques minutes et d'ailleurs excusez-nous pour la qualité sonore de l'enregistrement. L'avocate évoque le soulagement de ses clients.
8: J'étais avec mes clients en ligne quand on a appris sa mise en examen pour 9 victimes. Nous avons stressé jusqu'à qu'on sache que Karine et Ophélie faisaient bien partie de ces victimes-là. Et donc, après un énorme soulagement de mes clientes, parce qu'elles savent que le passage de l'enquête préliminaire est extrêmement difficile dans ce genre d'affaires. Un soulagement que la justice les ait crues et qu'elle puisse se faire entendre par un juge d'instruction.
6: Voilà pour le dossier Patrick Bruel. Les jurés sont entrés en délibération au procès de Paolo Falzone et Antonino Falzone. Et les deux accusés ont d'ailleurs pris une dernière fois la parole ce matin devant la cour d'assises du Hainaut. Pierre Huidard, vous avez entendu leurs derniers mots, des déclarations très courtes.
0: Oui, pas plus d'une minute chacun. Quelques mots choisis avec soin. Je demande pardon aux victimes. Je n'ai jamais souhaité ce qui s'est passé, a déclaré Paolo Falzone, le conducteur de la voiture qui a déboulé dans un cortège lors du carnaval de Strepibrachni il y a 4 ans. Je suis conscient que j'ai roulé comme un fou, comme un irresponsable, a-t-il précisé. Antonino Falzone, le passager du véhicule, a dit penser à toutes les personnes victimes. J'espère que ce procès leur permettra de surmonter ce drame, a-t-il ajouté. Le jury s'est ensuite retiré dans un endroit qui n'a pas été dévoilé.
6: Et comment ce jury va-t-il établir les responsabilités des deux accusés ?
0: Eh bien, les jurés vont devoir répondre par oui ou par non à toute une série de questions. Paolo Falzone a-t-il commis un meurtre sur 7 personnes, dont un assassinat, soit avec préméditation, ou était-ce des homicides involontaires causés par un accident de voiture? A-t-il commis aussi 81 tentatives de meurtre? Antonino Falzone s'est-il, lui, abstenu de venir en aide à plusieurs personnes, dont certaines n'avaient pas 18 ans, ce qui est une circonstance aggravante? Ces questions, elles se posent pour chacune des victimes qui ont croisé la route des deux accusés ce matin-là. C'est ce qui explique leur nombre. Il y en a plus de 300 et les réponses sont attendues vendredi. Le verdict devrait tomber ce jour-là.
6: Merci Pierre Huidard. 8 millions d'euros ont été saisis lors de perquisitions menées en région bruxelloise. La France et la Belgique enquêtent sur un dossier de blanchiment d'argent. De l'argent provenant de trafic de drogue en France aurait été blanchi durant 5 ans par le biais d'un commerce à Bruxelles. 6 personnes ont été arrêtées. Le TEC renouvelle ses objectifs jusqu'en 2029. Son nouveau contrat de service public a été signé ce matin à Namur. Rudi Hermans, quels sont les principaux changements annoncés par les transports en commun wallons ?
9: Objectif principal, augmenter la fréquentation. C'est 150 millions de voyageurs qui empruntent les bus, trams et métros wallons chaque année. Pour cela, 2% de lignes moins fréquentées seront supprimées et les moyens seront réorientés là où la demande est plus forte. Le TEC devra aussi améliorer les correspondances avec la SNCB. La billetterie sera améliorée. On pourra par exemple bientôt payer avec sa carte de banque directement dans le bus. Et de grands projets structurants seront bouclés, notamment le métro de Charleroi et les busways de Liège.
6: Il y a aussi des questions budgétaires avec cette obligation d'augmenter les recettes.
9: Oui, les ventes de billets et d'abonnements représentent aujourd'hui 10% du budget de fonctionnement, hors dotation. Ça devra monter à 14% en 3 ans. Comment ? En luttant contre la fraude, en étant plus attractif pour les usagers et en augmentant certains tarifs. Mais à ce stade, on ne sait pas encore qui payera plus.
6: Merci Rudy. Et le TEC devra aussi mettre en place un service garanti en cas de grève, un peu à l'image de la SNCB pour le rail. Les discussions entre direction et syndicats doivent aboutir d'ici la fin de l'année prochaine. Combien coûte un stationnement ? Selon Testachat, les tarifs restent encore trop flous. Alors que les parcs-mètres se font de plus en plus discrets en rue, les applications de stationnement sont devenues incontournables pour de nombreux automobilistes. Mais pour l'Association de défense des consommateurs, les tarifs restent parfois nébuleux. Testachat rappelle que la loi belge impose aux entreprises de fournir une information claire sur les prix. Lorsque le montant total ne peut pas être déterminé à l'avance, parce que la durée de stationnement est inconnue, la méthode de calcul doit être expliquée de manière transparente. Ce déchaînement de violence hier à Belfast, la capitale de l'Irlande du Nord, des manifestations anti-immigrés ont rapidement dégénéré. Début de semaine, un réfugié soudanais a gravement blessé un homme à l'aide d'un couteau. Il a été arrêté pour tentative de meurtre. Ce drame a été récupéré par des militants d'extrême droite appelant sur les réseaux sociaux à manifester contre l'immigration. Des rassemblements qui ont rapidement plongé des quartiers entiers dans le chaos. Robin Duculot.
10: Plusieurs groupes composés de centaines de manifestants vêtus de noir et cagoulés ont commencé à se rassembler à divers endroits de Belfast en début de soirée. Malgré les appels au calme des autorités, malgré l'important dispositif policier, ça tourne vite à l'émeute. Un bus électrique est d'abord incendié, sa batterie explose. Des passants sont tabassés, du mobilier urbain, des véhicules sont incendiés à leur tour. Ensuite, les émeutiers ciblent des maisons, celles habitées par des étrangers. Heureusement, les pompiers réussissent à évacuer les résidents terrifiés. Au petit matin, les cendres fument encore. Cette habitante ukrainienne est revenue chercher des affaires dans sa maison inhabitable, vitres brisées et portes incendiées.
11: J'étais avec mon chien à la maison. On a dû s'échapper par la porte de derrière. C'est une rue où habitent de nombreux immigrants, vous savez. Je suppose que certains n'ont pas que des sentiments amicaux envers les autres groupes ethniques.
10: Un de ses voisins, Jamie, lui, n'a plus rien à récupérer.
12: Je suis resté là à regarder toute la maison brûler. Ça faisait 13 ans qu'on y vivait. Mon gars, elle a juste disparu. Tout se remplace. Sauf les trucs sentimentaux, eux ne le seront jamais.
10: Même ceux dont les biens ont été épargnés tremblent encore à l'heure qu'il est, à l'image de ce père de famille d'origine congolaise.
13: C'est terrifiant, j'ai des enfants à la maison et ce matin je me demande est-ce que je peux les envoyer à l'école.
6: Voilà pour ces témoignages en direct de Belfast. Le Premier ministre britannique Keir Starmer parle de violences choquantes et complètement inacceptables. Il est clair que des personnes ont été prises pour cible en raison de leur origine et je ne le tolérerai pas, a-t-il conclu. L'Iran a frappé des bases militaires américaines en Jordanie, au Koweït et à Bahreïn. Téhéran parle de réponse aux attaques des États-Unis contre des cibles iraniennes dans la région du détroit d'Ormuz. Les États-Unis parlaient déjà de réponse à une attaque imputée à Téhéran contre un hélicoptère américain. Le ministre iranien des Affaires étrangères estime que les États-Unis ont porté atteinte aux efforts diplomatiques en cours. Et enfin, 11 867 634, c'est le nombre d'habitants que comptait la Belgique le 1er janvier dernier. C'est 42 000 de plus qu'en janvier 2025. On peut donc parler d'augmentation plutôt modérée, sous le 0,5%. C'est la fin de ces informations. Bel après-midi en notre compagnie.
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1: On file sur les routes, le point RTBF Mobile Info, c'est avec vous Jean-Marc Stril. Jean-Marc, des sushis sur la E19. Bon appétit tout le monde.
14: Bon appétit, oui, bah, vous avez le temps de manger en tout cas si vous êtes dans la voiture et que vous avez pris vos tartines ou vos sushis, puisqu'il y a un accident sur le 19 Mons-Bruxelles, hauteur de Thieu. Le passage est difficile, vous perdez une heure de patience et de courage, donc en direction de Bruxelles.
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1: Tout le monde, et bon appétit, bon mercredi midi. On est là ensemble jusqu'à 14h. On est là pour jouer, encore deux manches à jouer avec notre champion. Vous l'avez entendu, c'est toujours Jacques, des Bonvillers. Toujours présent, toujours champion dans notre jeu. 29e participation, 4700 euros dans sa cagnotte. Il a bien démarré la partie, Jacques. Contrairement à hier, il a remporté les deux premières manches. C'est vrai que hier, on n'était pas du tout dans la même situation. Ici, il a remporté les manches, mais les challengers jouent très très bien. Aussi, Jordan, il y a quelques points d'écart.
2: Et je vous le confirme, hier, à la même période, il y avait 13 points pour le champion, 16 points pour les challengers. Ici, c'est le contraire, mais il y a quand même un tout petit écart. 26 points du côté du champion, 22 du côté des challengers. Il y a 4 petits points d'écart. Alors, on est encore à la recherche de candidats pour cette deuxième heure. Les inscriptions sont ouvertes.
1: Inscrivez-vous, on vous attend nombreux. Le 04 70 07 20 23, numéro WhatsApp de Vivacité. C'est entièrement gratuit. 04 70 07 20 23. Merci.

0: Mars, I Just Might, sur Viva.
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2: Notre champion joue très bien, il est toujours devant. Félicitations champion, vous avez remporté la deuxième manche, vous êtes à 4 700 €.
3: Bien, mais les challengers jouent bien.
2: Il s'accroche, hein. Champion, ah, attention. Et oui, vous savez quoi, hier, vous avez montré une petite faiblesse. À mon avis, ils se disent, ah, c'est prenable, ce champion. Mais oui, d'autant plus que si vous perdez la partie, c'est le risque que vous prenez, hein, chaque jour. C'est de perdre la moitié de votre cagnotte. Ah, ouais. Du coup, ça devient très intéressant. Et oui. Imaginez.
3: Je me débrouille pas mal. 26 points sur 32, c'est quand même pas si mal.
2: C'est très bien, champion, c'est très, très bien. Mais nos challengers aussi. Il performe bien. Voilà. Il performe bien comme vous, champion. Cela dit, vous avez toujours 4 points d'avance. Mais vous savez, comme nous, ça peut vraiment basculer. Surtout que la roue, on la découvre maintenant et surtout, on va découvrir les thèmes. Oyez, oyez.
3: Ça, c'est histoire.
2: Damoiselles et damoiseaux. Un petit peu de.
4: D'histoire.
2: Oui. Oui. Histoire, tout à fait. Et là, tout est dit avec Alpha Blondie.
4: Oui, mais pas tout à fait, parce que c'est un thème science un peu particulier. C'est un peu la fête à la saucisse aujourd'hui, apparemment. C'est un questionnaire science spécial aéronautique.
2: Et le lien avec les saucisses, Jordan ?
4: Je veux dire, c'est un peu... Il y a un peu de tout, quoi.
2: On est en brocante, on est en mode brocante. Un peu de
4: c'est
2: tout.
4: Mi-semaine, hein. On est un peu en roue libre aujourd'hui.
2: Science ou histoire, champion ?
3: Alors, quoi ? Science aéronautique,
2: oui.
3: Ça peut aller dans tous les sens.
2: Et surtout dans l'espace.
3: Oui, dans l'espace, oui.
2: Oh. Non, mais pas que, c'est vraiment sur l'aéronautique en général. Et puis l'histoire, c'est en général aussi. On va parcourir la ligne du temps.
3: La ligne du temps, oui. Qu'est-ce que je ferais?
2: Vous avez 4 points d'avance. Et c'est votre challenger qui va jouer avec le questionnaire que vous ne choisissez pas.
3: Ça, c'est clair, comme d'habitude.
2: Comme d'habitude, bien sûr, mais je le rappelle.
3: Et donc, c'est sur les sciences, mais ça peut être aussi bien les scientifiques que les...
4: Vous ne voulez pas les questions si pas
3: Non.
2: En gros, ça se passe dans les airs.
4: Bah oui, c'est spécial aéronautique.
2: Oui, j'ai essayé de...
4: Merci Sarah.
2: C'est parce que tout est dit.
3: Bon, non, ben oui, c'est
2: je ne peux pas trop en dire non plus. Alors, champion.
3: Oui. Alors, allons pour l'aéronautique. Hein.
2: Allez, hop. Allez. Science aéronautique, vous avez choisi. L'histoire, ce sera pour votre troisième challenger. Et je vous sens dubitatif, hein. Vous n'êtes pas aussi confiant.
3: Mais oui. Ouais. Mais bon, on va y aller quand même.
2: Hein. On y va tout de suite, champion. 8 questions, 60 secondes et top chrono. Comment appelle-t-on un avion qui atterrit sur l'eau ?
3: Un hydravion.
2: Quels frères sont les auteurs officiels du premier vol d'un avion à moteur en 1903 ? À quel constructeur d'avion doit-on des modèles comme le 747 ou 777 ?
3: Le Boeing.
2: Yes. Quel célèbre auteur de roman était pilote d'avion pour l'aéropostale ?
3: Saint-Exupéry.
2: Yes. Qui a été le premier à traverser l'océan Atlantique en avion et en solitaire ?
3: Charles Lindbergh.
2: Quelle ville française est réputée pour être la capitale de l'aéronautique ?
3: Toulouse.
2: Une ville française, oui. Dans quelle ville a eu lieu le premier vol libre humain en montgolfière ?
3: Proposition.
2: Une ville. Londres, New York, Paris.
3: Paris.
2: Oui. Comment s'appelle l'avion de ligne franco-anglais exploité qui volait à plus de 2000 km/h ? Oui, ben voyez, ben voilà, tout ça pour ça,
3: il reste même
2: du temps de chronomètre. Ben oui, vous avez bien fait.
4: Ça valait la peine d'hésiter.
2: Ah ben oui, franchement, mais c'est très bien joué.
3: Avec la Montgolfière, je ne savais pas quelle ville, donc...
2: Mais c'est Paris, parce que c'est les frères Montgolfier. C'est ça, oui. Jordan, l'histoire avec la Montgolfière.
4: Oui, oui, je vous le confirme.
2: C'est à Paris.
4: Oui, c'est le 20...
3: C'est pour ça que c'était Paris.
4: En fait, le 21 novembre...
2: Parce qu'eux sont français, vous voyez ce que je veux dire.
3: Oui,
4: oui, oui, ben ça aurait pu être, oui, partout.
2: Oui, c'est vrai, ça aurait pu être ailleurs.
4: Ouais. Mais donc, ouais. On part sur le 21 novembre 1783, les premiers passagers humains effectuent un vol libre au-dessus de Paris, conçu par les frères Montgolfier, vous venez de le dire.
2: Oui, c'est étonnant qu'il n'ait pas pris un peu la campagne, quoi. Parce
4: qu'ici,
2: il se passe quoi que ce soit.
4: Un crash test.
2: C'est sur une ville. Oui, c'est ça, ça pouvait créer des dégâts. Champion, c'est magnifique comme score. Combien, Jordan ?
4: Ah, bah 15 points. Hein.
2: Oh là là là. Oui. Ouais,
3: oh
2: c'est
3: là
2: très
3: là,
2: bien.
3: Bien.
2: C'est très bien, champion. C'est très, très bien. L'hydravion, bien sûr.
3: Bien aimé le questionnaire, c'est bien. Après, dans ce que je connais, les frères White étaient leur prénom comique.
2: Oui, vous sont, les connaissez ou pas?
3: Qui sont les noms des vautours dans je ne sais plus quel truc.
2: C'est les prénoms des Wright, des frères alors?
4: Orville
3: et Wilbur.
4: Et oui. Wilbur, exactement. Qui réalise le 17 décembre 1903 le premier vol motorisé contrôlé de l'histoire.
2: Eh bien dis donc, Boeing évidemment, 747-777. Et puis Antoine de Saint-Exupéry, oui, il a travaillé pour l'aéropostale, il était aviateur en fait.
4: Oui, auteur du célèbre Petit Prince. Hein.
3: Prince.
4: Exactement. Oui.
2: Dessine-moi un mouton.
4: Eh ben je.
2: Oui. C'est mignon le Petit Prince.
4: Oui oui c'est très chouette. Et ça continue à être transmis. Enfin je trouve.
2: J'ai l'impression aussi parce que c'est intergénérationnel. Enfin je veux dire.
4: Oui bien sûr mais
2: il y a
4: bon,
2: pas beaucoup de refs. Enfin j'ai. Voyez.
4: Oui oui c'est... tout le monde peut s'y retrouver. Oui voilà. Ouais, je suis d'accord avec vous.
2: Ouais tout à fait. Charles Lindbergh ça c'est bien joué. C'est oui. Le premier à traverser l'océan Atlantique en avion en solitaire. Imaginez la distance à l'époque. C'est fou c'est en quelle année Jordan?
4: En 1927 il relie New York à Paris au bord du Spirit of Saint Louis. Excusez-moi pour l'accent du coup j'aurais dû faire.
3: Spirit of Saint Louis.
4: Et en Saint Louis yes. Après 33 heures de vol.
2: Imaginez dans un confort vraiment pas.
4: Ah oui c'était la base de la base.
2: Ah ouais, ouais non, c'était précaire, hein, c'est clair. Et puis le risque aussi que ça tombe à tout moment.
4: Apparemment,
3: on a enlevé son fils et on l'a retrouvé mort, quoi.
2: Oh là là, ouais, destin tragique pour Charles Lindbergh. Et puis la capitale de l'aéronautique, Toulouse, c'est bien joué, champion, oui.
4: Parce qu'ils accueillent le siège d'une grande marque d'avions. Et il y a de nombreux acteurs de l'industrie aéronautique et spatiale qui se trouvent sur place.
2: Et puis 2000 km/h pour le Concorde, c'était fou ça, avant le grave accident. Mais c'est fou, 2000 km/h. Vous ne l'avez pas pris parce que vous avez eu 1000 vies, champion.
3: Non,
2: mais ça, vous n'avez
3: pas
2: pris le Concorde.
3: Je sais que ça allait vite parce que quand il y a eu les concerts organisés par Bob Geldof en même temps à Londres et à New York, il y a un Phil Collins, je pense, et un ou deux autres, ils ont pris le Concorde pour aller pouvoir donner le concert à New York le jour, en fait. Ça durait 3 heures, un truc comme ça.
2: C'est incroyable.
4: Mis en service en 76. Hein. Donc le Concorde, il pouvait atteindre environ au maximum 2180 km/h. C'est deux fois la vitesse du son, rendez-vous compte.
2: Incroyable, incroyable. Et puis, accident, c'était dans les années 2000, hein, je pense. C'est l'été, 25 juillet 2000.
3: Qui a provoqué,
2: et qui a provoqué l'arrêt du Concorde. Champion, vous ne vous arrêtez pas, c'est bien. Vous continuez, vous faites de mieux en mieux. 12 points, 14 points, 15 points. Exactement. Bon décollage, champion. On se retrouve dans le ciel tout à l'heure pour la quatrième manche. À tout à l'heure, champion. C'est Lisa Stansfield. C'est elle qui arrive côté musique. Et puis côté challenger, on va jouer avec l'histoire. À tout de suite.
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0: Lisa Stansfield, All Around the World. Si vous aimez jouer, si vous êtes fidèle au jeu, vous dites « Ah, c'est quand même chouette des jeux en radio », il y a un nouveau jeu qui arrive. Et d'ailleurs, un appel à projet, un appel à casting est lancé. L'appel à projet, il a été retenu. C'est l'appel à casting. Donc on cherche des candidats, ce sont des duos, Jordan.
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0: C'est en télé, parce que c'est un casting TV, c'est ce qui est marqué sur l'article. Donc ça, on peut le dire, parce que c'est vrai qu'on n'a pas beaucoup d'informations sur ce jeu, mais en plus c'est sympa de jouer en duo. 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Donc n'hésitez pas à vous inscrire.
1: Prenez quelqu'un qui est fort avec vous.
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0: On y retourne. Allez, place au jeu. On est dans la troisième manche, deuxième tour avec notre troisième challenger.
1: Et on part à Coutis avec Sébastien qui a 50 ans. Il travaille dans la logistique chez les pompiers. Il a trois enfants. Et alors, comme notre champion Jacques, il aime le golf.
0: Oh tiens, des amoureux de golf là. Bonjour Sébastien.
3: Bonjour.
0: Bonjour. Peut-être que vous avez croisé notre champion sur le green.
3: C'est possible, mais je ne me souviens pas l'avoir vu en tout cas.
0: Et vous faites de la compétition comme lui ?
3: Oui, tout à fait.
0: Ok. Lui, il est 90 sur 18 trous. Je pense que c'est sa moyenne. Et vous, vous êtes à combien ?
3: Oh, plus ou moins pareil.
0: Ah, donc plus ou moins du même niveau.
3: Voilà.
0: Ok. Et vous pratiquez beaucoup ? Souvent ?
3: Oh, deux fois semaine.
0: Ah oui, tout de même. Parce qu'il faut s'entraîner. Parce que de l'extérieur, on se dit « Ouais, c'est pas vraiment un sport, ça va, c'est tranquillou. » Mais en fait, il faut vraiment pratiquer et s'entraîner.
3: Ah, c'est un sport très exigeant. La balle est petite, le trou est petit, les distances sont longues, donc c'est vraiment pas évident.
0: Il faut être précis, effectivement. Voilà. Et est-ce que vous courez, est-ce que, à part vous exercer à mettre la balle dans le trou, est-ce que vous faites autre chose pour vous entraîner ?
3: Alors, je fais du tennis aussi, du paddle.
0: Comme notre champion, hein, je pense qu'il a joué beaucoup au tennis. Oui, comme quoi, il y a un lien quand même. Oui. Vous aimez les petites balles, quoi.
3: Il n'y aura peut-être pas de lien au niveau du score, mais au niveau du sport, oui.
0: Ah, ben attendez, c'est déjà pas mal, de un. Félicitations. Et puis de deux, au niveau histoire, c'est pas trop votre truc ?
3: Pas du tout, non, alors là, pas du tout.
0: Aïe, aïe, aïe. Et je sens qu'il y a du monde derrière vous, Sébastien.
3: Non, c'est un collègue qui vient de passer, ça va, c'est bon.
0: Ah, ben, il a achoumé, on dirait, il a éternué, voilà. Non ? Et quand on dit il travaille dans la logistique pour les pompiers, vous êtes pompier vous-même ou pas ?
3: Non, pas du tout, pas pompier. Nous, on ne va pas sur intervention, on est vraiment le premier maillon de la chaîne.
0: Oui.
3: Donc, on s'occupe de tout ce qui est matériel, préparation pour les ambulanciers, les pompiers. Donc, voilà, c'est un peu nous la base.
0: Un poste à responsabilité, hein, parce qu'il faut que tout fonctionne en intervention.
3: Exactement.
0: Ah ben oui, donc c'est pas rien. Seb, responsabilité pour vous, devenir meilleur challenger. Mais c'est difficile aujourd'hui, parce que c'est...
3: Ça va être compliqué, mais bon, on va essayer, comme tout le monde.
0: Philippe qui a marqué 13 points. Et comme vous dites, on va essayer, on joue avec l'histoire en général. Est-ce que vous êtes prêt, Seb ?
3: Je suis prêt.
0: Pas de collègues en vue ? Tout va bien ? Vous êtes isolé ?
3: Je suis isolé, parfait.
0: Top chrono. Quelle épidémie a décimé un tiers de la population européenne au XIVe siècle ?
3: Proposition.
0: La petite vérole, le typhus, la peste.
3: La peste.
0: Oui. Qui fut le 44e président des États-Unis ?
3: La proposition.
0: Ronald Reagan, Donald Trump, Barack Obama.
3: Reagan.
0: Oh, dommage. Un échec peut être qualifié de bérésina. À quelle personnalité historique ce terme fait-il référence ?
3: Proposition.
0: Hitler, Napoléon, Poutine.
3: Poutine.
0: Dommage. En 1978, quel pape a connu un pontificat de 33 jours seulement ?
3: Proposition, je ne sais plus.
0: Paul VI, Jean-Paul Ier, Benoît XV.
3: Jean-Paul Ier.
0: Oui. Quelle fut la troisième nation au monde à faire des essais avec des armes nucléaires ?
3: Proposition.
0: Le Royaume-Uni, la France, la Chine.
3: La Chine.
0: Quel surnom est donné à la reine de France, Marguerite de Valois ?
3: Proposition.
0: Marguerite la malcontente. La reine Margot, la traîtresse.
3: La reine Margot.
0: Oui. Quel peuple naviguait dans des drakkars ? Ah, ça vous l'aviez, je suis sûr, on a manqué de temps. Le peuple qui naviguait dans les drakkars, ces fameux bateaux là, avec les pics sur les bouts. C'est les vikings. C'est les vikings pour les drakkars. Aïe, aïe, ça va vite, hein, on est d'accord, hein,
3: ça va très vite. Trop vite. Ça va plus vite en direct que quand on écoute, ça c'est clair.
0: Oui, et puis quand on est en direct, contrairement à quand on écoute, ben, c'est le stress aussi hein, qui amplifie, et puis c'est pas simple. Voilà. 60 secondes, ça va vraiment très très vite. Combien de points pour notre Seb ?
1: Eh bien, ça fait un total de 3 points. Mm-hmm. Voilà. Ce qui fait que le champion remporte cette troisième manche. Hein. 50 euros en plus dans sa cagnotte, 4750 euros.
0: Bravo à notre champion, et Seb.
3: Il veut prendre le large.
1: Oui, oui, oui. Bah,
0: il a décollé là il y a quelques minutes et là, ouf, voilà. On ne le voit plus. Hein. Il laisse une petite ligne dans le ciel. Là, c'est une petite trace blanche. Enfin,
3: on va finir par croire qu'il est imbattable.
0: Peut-être, peut-être, ce que c'est le cas, mais c'est vrai qu'il joue très très bien, notre champion. Mais vous n'avez pas démérité, hein, Seb. Honnêtement, les questionnaires histoire, ils ne sont pas simples parce qu'on voyage vraiment dans toutes les aires, en fait, hein, de notre voilà. histoire. On a démarré au XIVe siècle avec une épidémie qui a décimé un tiers de la population européenne, c'est la peste noire.
1: Oui, qui a frappé l'Europe dans les années 1345 jusqu'à oui. 50, hein, et elle aurait causé la mort d'un tiers de la population européenne.
0: Rendez-vous compte. Et puis le 44e président des États-Unis, c'est Barack Obama, parce qu'en fait, Trump, je pense qu'il a été le 45e, c'est ça?
1: Oui, hein, c'est juste après. En fait, oui. Barack Obama, il a été élu en 2008, hein, ça a été vraiment le premier président afro-américain des États-Unis, oui. Et il a exercé deux mandats, celui de 2009 et 2017.
0: Vous connaissez cette expression, hein, Seb, c'est la Bérésina. Donc genre, c'est de la catastrophe, oui. quoi. C'est vraiment un réel échec. Et on doit ce mot à Napoléon.
1: Oui, en fait, ça fait référence à la retraite assez catastrophique de l'armée napoléonienne dans les années 1812. Alors, je voudrais juste revenir sur Barack Obama. J'ai dit qu'il a exercé ses deux mandats, celui de 2009 et 2017, mais non, de 2009 à 2017.
0: C'est ça, voilà. C'est 4 ans en fait, hein. Donc c'est 8 ans, 2 mandats. Oui, voilà. bien vu, Jordan. Bon, en 1978, un pape qui a connu un pontificat de 33 jours seulement, donc c'est un petit mois ou un peu plus d'un mois, c'est Jean-Paul Ier, oui, tout à fait.
1: Oui, parce qu'il est malheureusement décédé 33 jours après son pontificat.
0: La troisième nation au monde à faire des essais nucléaires, c'est pas la Chine, Seb, c'est le Royaume-Uni.
1: En fait, après les États-Unis en 1945 et l'Union soviétique, ça c'était en 1949, le Royaume-Uni a réalisé son premier essai nucléaire et ça c'était en 1952.
0: Mais j'aurais dit la Chine aussi, comme vous, mais à l'époque on ne parlait pas autant de la Chine qu'aujourd'hui. Aujourd'hui c'est une vraie puissance mondiale, mais à l'époque un peu moins. En tous les cas, en ce qui concerne la technologie. Et puis Marguerite de Valois, la reine Margot, vous l'avez trouvée après proposition, la traîtresse. Et Marguerite la malcontente. Mais c'est vrai qu'elle était malcontente, hein. Elle n'était pas facile à satisfaire, hein, Marguerite de Valois.
1: Oui, écoutez,
0: elle aimait les hommes.
1: Oui, mais pourquoi pas. Écoutez, chacun fait ce qu'il veut, hein, mais on l'appelle reine Margot grâce au roman d'Alexandre Dumas qui s'appelle La Reine Margot, tout simplement.
0: Et puis je vous ai déjà parlé de ce film avec Jean-Hugues Anglade, avec Isabella Gianni. La Reine Margot, c'est le titre du film, à voir absolument, qui parle notamment du massacre de la Saint-Barthélemy avec ses guerres de religion en France. Sébastien, j'espère que ça vous a plu, notre petit jeu.
3: Oui, c'était chouette, voilà, c'était gai de participer. Je souhaite encore bonne chance aux champions et je vous remercie pour votre sympathie et je prendrai ma revanche un jour si je le crois sur le terrain de golf.
0: Bah faites-le, voilà. Oui, c'est ça, faites mieux que lui. Voilà, moins de coups pour mettre dans les 18 trous. Ouais, on fait ça. Seb, et n'hésitez pas, vous pouvez vous réinscrire. Hein. N'hésitez pas à le faire, comme ça on peut se réentendre. Salut Seb, bon après-midi.
3: Salut, salut.
0: Bonne journée. On marque une pause et puis n'hésitez pas, Jordan, il reste encore une place à prendre. Hein. 04 70 07 20 23, vous êtes là au taquet, vous vérifiez tous les écran.
1: Mais oui.
0: Et vous attendez les messages.
1: Oui, bah, je lisais celui de Frédéric à l'instant qui disait « Je veux bien les informations pour le jeu à la télé, donc je lui envoie le lien de l'article. »
0: Ah, mais vous faites ça aussi, vous?
1: Bah écoutez, si on me le demande, je le fais.
0: Ah, bah alors n'hésitez pas, il y a un nouveau jeu télé qui
1: c'est
0: débarque.
1: C'est une grande maison, hein.
0: Oui, les castings sont lancés, on cherche des binômes, donc des duos pour un jeu sur la culture générale, sympa. C'est un nouveau projet, donc n'hésitez pas à vous manifester. 04 70 07 20 23, ou alors vous allez directement, sinon Jordan, vous allez être un peu débordé.
1: Oui.
0: Vous allez directement sur notre site internet ou sur notre application, dans l'onglet casting. À tout de suite.
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1: Stromae avec Paul Kalkbrenner. Que ce soit clair.
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1: Et que ce soit clair, notre champion a pris le large, un peu, avec ses troisième manches. Félicitations, champion, c'est du 3 sur 3 là, pour ce mercredi. 4 750 euros, bravo, bravo champion.
3: Waouh, c'est bien.
1: Les 5 000 se rapprochent là, hein, tout doucement.
3: Ouais.
1: Ça se rapproche, mais ce ne sera pas pour aujourd'hui, parce que si vous remportez la manche, c'est 50 euros par manche gagnée, vous le savez très bien, champion. Et donc, ce serait 4 800 euros à l'issue de la partie. On continue, allez. Vous avez encore envie de jouer, champion, rassurez-nous.
3: Ah oui, absolument, mais ici j'étais parce que Jordan m'a envoyé le lien du jeu.
1: Ah, chouette, le jeu télé qui arrive.
3: Et alors, je vais sans doute m'inscrire avec une ancienne élève qui a participé aux associés, d'ailleurs, avec vous.
1: Oh, ben super.
3: Et je lui ai envoyé un message. Tiens, ça te dirait de venir avec moi. Elle dit que... Elle me répond que oui, toujours partante.
1: Ben
3: elle a gagné aussi, n'oubliez pas les paroles, elle a gagné 96 000 euros.
1: Hein. Oh là là là, oh, il y a Catherine, du high level là, bon, il y a du haut niveau.
4: Ouais. En espérant que

0: Il faudra chanter dans le jeu. Voilà.
1: Pas sûr.
2: Oui, mais les bonnes en culture générale aussi. On avait fait Génie en herbe à l'époque quand elle était élève. Moi, j'entraînais les élèves pendant le temps de midi avec
1: excellent.
2: Des buzzers et tout. Ouais.
1: Moi, ça me manque à la télé, Génie en herbe. Ouais. C'est quelque chose. Vous croyez que ça fonctionnerait chez les jeunes aujourd'hui? Pas sûr. Mais je trouve que ce serait bien que ça revoie le jour, Génie en herbe. Vous voyez, avec les écoles et tout ça.
2: Ils ont réessayé avec l'été qui dort, mais c'était pas top.
1: Ouais, quoi, c'était bon. Pas dingue. Ouais, voilà. C'est vrai.
2: C'est un peu amateur, je vais dire.
1: Ouais, peut-être. Ouais. Allez, seul contre vous, c'est pas du tout amateur. C'est très professionnel.
2: Non, pas du tout.
1: Et c'est pas du tout improvisé. Jamais. Champion. On y va tout de suite avec cette quatrième manche et la roue qui tourne.
2: Donnez-moi, madame, s'il vous plaît. Ah, c'est cuisine, ça.
1: C'est cuisine, comme vous dites, avec William Scheller.
0: Et une bonne recette de cuisine, ça ne s'improvise pas. Lisez bien la recette.
1: Vous imitez qui, là? C'était Maïté?
0: Non, c'est Mercotte.
1: Ah oui.
2: C'est quoi, rien de spécial? C'est pas turco-libanais ou bien...
1: Non, il n'y a rien. Non, c'est la fête nationale portugaise. On aurait pu avec un spécial pastéis.
0: Oui, c'est ça.
1: Mais non. C'est cuisine au sens large.
0: Oui, cuisine au sens large. Et ici, vous l'aurez entendu, Vanessa Paradis nous annonce un thème littérature.
1: Littérature?
0: Littérature.
2: Non, mais... je vais prendre littérature.
1: Allez, littérature. On y va. Donc, notre champion préfère prendre littérature que cuisine, hein, quand même. Donc, c'est dire, ouais. Les questionnaires cuisine, trop là, c'est fou.
0: C'est parce que j'ai été un peu chamboulé, parce que je reçois un WhatsApp sur mon téléphone et je vois, à mon avis, ça parle de vous, Jacques, si votre ancien élève ne veut pas, il veut bien être votre partenaire. Voilà, c'est un ancien candidat seul contre vous qui m'envoie WhatsApp.
1: Excellent.
0: Voilà.
1: Oui, et c'est bien que ça s'organise. Allez, c'est sympa parce que c'est un nouveau jeu. Je trouve que ça manque de jeux chez nous à la RTBF, vous voyez. Donc, c'est pas rien. Donc, n'hésitez pas à vous inscrire via notre application RTBF Actu dans Casting. Un nouveau projet télé, donc un nouveau jeu où on joue en duo. Bon, champion littérature, hop, on y va. 60 secondes, amusez-vous.
2: Oui.
1: Bonne chance quand même. 60 secondes. Top chrono. De quel pays Robinson Crusoe est-il originaire avant d'embarquer sur son bateau?
2: D'Angleterre.
1: Oui. Quelle série de 200 romans dits de gare doit-on à Gérard de Villiers?
2: OSS.
1: Non, je ne peux pas l'accepter. Dans quel livre Joseph Joffaut raconte-t-il son histoire de jeune juif durant la Seconde Guerre mondiale? Joseph Joffaut.
2: Proposition.
1: Babyfoot, l'enfant du train, un sac de billes.
2: Un sac de billes.
1: Oui. De quelle série de manga culte Akira Toriyama est-il l'auteur?
2: Je passe.
1: Dans l'Odyssée d'Homère, quelle action répétée fait Pénélope en attendant Ulysse?
2: Elle tisse la toile.
1: Oui, tout à fait. Quel conte d'Andersen raconte l'histoire d'un petit oiseau qui se transforme en cygne?
2: Le petit canard, le vilain petit canard.
1: Quelle romancière a écrit La petite fadette?
2: La petite fadette, George Sand.
1: Oui, qui a écrit le livre de science-fiction Le meilleur des mondes?
2: Orwell.
1: Non, c'était dans les propositions, mais c'est pas lui. Ça aurait pu, hein, parce qu'il a écrit 1984. C'est Aldous Huxley, pour Le meilleur des mondes.
2: Le meilleur des mondes, oh, comment j'ai pu rater ça?
1: Ah bah, non, c'est parce que c'était le gong aussi. Vous avez
2: dit Brave New World, en plus, c'est un de mes bouquins préférés. Il a vu clair Orwell, Huxley.
1: Oui, c'est pas Orwell, hein. Orwell, c'est 1984.
2: Orwell avec 1984.
1: Oui, tout à fait. Oui, ancien prof d'anglais, à mon avis, il y a des passages dans votre cours. En tout cas, il y en a eu peut-être.
2: Je comparais les deux tout le temps avec les rétos pour montrer un peu les romans d'anticipation. En fait, il y a un mélange des deux, mais Huxley a vu beaucoup plus clair. Je vous dirai une phrase après, quand on arrivera au bout de la correction.
1: Ok. Et comment vous avez pu rater ça, alors? Je me le demande.
2: Mais j'ai répondu trop vite. Mais il ne me restait qu'une seconde, hein, donc pas trop de regrets. Quoi.
1: Et quelle est la phrase en question, champion, tant qu'on est sur le sujet, parce qu'on va changer de sujet
2: après. Alors, la phrase en question, c'est que l'ennemi chez Huxley, c'est pas quelqu'un qui est comme Big Brother, qui est partout à vous surveiller.
1: Omission.
2: C'est quelqu'un de souriant et qui va vous faire accepter la nullité.
1: Ah, la vérité
2: sera noyée dans un océan de mensonges. C'est exactement ce qu'on vit maintenant.
1: Je suis assez d'accord. Ah bah c'est bon à savoir, parce que moi j'ai lu 1984, mais j'ai pas lu Le Meilleur des Mondes. Je me la mets dans ma to-do list pour cet été, pourquoi pas.
2: Il faut le lire.
1: Oui, j'adore ce genre de livre. Ouais. Bon, champion, c'est très très bien joué pour ce questionnaire littérature. Combien de points pour Jacques?
0: Alors, on a entendu un gong, bonne réponse, alors que je peux pas l'accepter hein, pour Le Petit Canard. Vous nous avez donné Le Petit Canard et puis Le Vilain Petit Canard.
2: Le Vilain Petit Canard.
1: Oh, dommage. Ouais. Mais c'est vrai que c'est la règle, c'est la première réponse.
2: Oui,
1: qui
2: pas de souci.
1: Du coup, celui-là, on compte pas.
0: Et puis, c'est une information importante dans l'histoire. Parce qu'au départ, il est vilain et en fait, c'est normal, c'est pas la même espèce.
1: Oui, c'est ça, tout à fait. Et puis, Robinson Crusoe. Oui, il part d'Angleterre, évidemment, Robinson et Crusoe. C'est juste.
0: Ça raconte les aventures d'un marin anglais naufragé sur une île déserte pendant de nombreuses années.
1: Alors, les romans de gare, signé Gérard de Villiers, une série de 200 romans.
2: OSS 117, c'est ça.
1: C'est SAS, Son Altesse Sérénissime.
2: Ah, oui.
1: OSS avec Jean Dujardin, ça n'a rien à voir, hein, champion. Voyez,
2: ah, ça n'a rien à voir.
1: OSS 117, c'est le film de Dujardin, c'est une parodie.
0: James Bond, enfin, oui.
1: Oui, mais il y a des livres aussi, peut-être. Ah. Non, c'était SAS, Son Altesse Sérénissime.
0: Oui, Malcolinge, hein, donc Son Altesse Sérénissime, 200 livres parus entre 1965 et 2013.
1: Ce jeune juif qui raconte son histoire pendant la Seconde Guerre mondiale, signé Joseph Joffo, c'est un sac de billes, vous l'aviez. Akira Toriyama, vous l'avez passé, on est dans la culture manga.
2: On ne connaît rien là-dedans.
1: Mais c'est Dragon Ball, vous voyez, le dessin animé. Bah, c'est ça.
2: Dragon Ball. Ah, j'aurais dû le dire, tiens.
1: Mais pourquoi pas, au culot, pourquoi pas. Et puis, dans l'Odyssée d'Homère, Pénélope, elle tisse en attendant Ulysse. Aujourd'hui, on scrolle, mais elle tissait. Voilà.
0: Mais oui, hein, vous le savez, elle gagne du temps en attendant que son mari revienne. Voilà, pour ne pas succomber à ses prétendants.
1: Donc, c'est bien joué, champion, parce que Georges Sand, on l'avait pour la petite fadette. Ça fait combien de points pour cette dernière manche?
0: Ça fait un total de 7 points, donc 48 points pour les 4 manches.
1: Ça reste un très beau score, hein, champion. Félicitations,
2: oui,
1: 48 points. Et puis 7 points, questionnaire littérature. Il était compliqué, hein, donc voilà. Félicitations, champion. Et du coup, on fait les comptes, Jordan, c'est gagné ou pas encore?
0: Oui, c'est gagné, hein, du côté du champion. Ceci dit, on va voir s'il empoche 50 euros en plus dans sa cagnotte, vu que c'est pas un gros score.
2: Non, c'est pas un score. Voilà. On va tomber sur quelqu'un qui n'y connaît rien en cuisine, allez.
1: Ben, c'est Sébastien qui vous attend. De Berlot. Peut-être qu'il cuisine, peut-être que c'est même un cordon bleu, champion. Allez, à tout à l'heure. On marque une pause, on se retrouve juste après.
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1: On continue la partie, on la termine d'ailleurs avec ce dernier tour. Sébastien était notre troisième challenger et les Seb nous écoutent, Jordan.
0: Mais je vous le confirme, on va accueillir Sébastien de Berlot. Il a 42 ans, il est chef de projet dans le secteur de la rénovation. Il a 4 enfants, il aime jouer au paddle et il est aussi entraîneur de foot. Et alors, il adore les cuisses aussi.
1: Bonjour Sébastien.
2: Bonjour Sarah.
1: Salut Seb, entraîneur d'équipe de foot. Donc vous êtes un peu à l'arrêt là, en ce moment, vous êtes en pause.
2: Je suis en pause et je vous avoue que ça fait du bien.
1: Ah ben ça, parce que vous coachiez...
2: La saison a été longue.
1: Ah, je veux bien croire, parce que vous avez 4 enfants en plus, donc ça veut dire que vous passez beaucoup de temps sur le terrain. Franchement, chapeau. Exactement. Et c'est quel âge que vous coachiez?
2: C'est l'équipe de mon fils, donc ce sont les U8. Donc l'année prochaine, je passerai en U9, donc catégorie supérieure, avec la même équipe.
1: Ok, quel club?
2: GR, c'est à côté de Berlot.
1: Ok, très bien. C'est pas difficile de coacher son fils, attention, c'est pas simple.
2: C'est pas toujours évident, c'est pas le plus simple, j'avoue.
1: Parce qu'on n'est pas les plus objectifs en tant que parents, vous voyez ce que je veux dire?
2: J'essaye de l'être, mais c'est pas toujours évident.
1: C'est clair. Seb, on va jouer avec la cuisine. Est-ce que vous cuisinez à la maison?
2: Non, c'est plutôt ma compagne qui s'occupe de ça, mais bon, je vais essayer de faire de mon mieux.
1: Et si vous faites 8 points, vous remportez la manche. C'est faisable.
2: On va essayer, mais le champion est très fort.
1: Et effectivement, il est très fort, mais vous aussi, allez, il faut y croire, Seb. Allez, c'est comme si on est sur le terrain de foot et le match, il dure 60 secondes. Bonne chance, bon. Top chrono. Merci. Quel saucisson espagnol est assaisonné de pimenton, une variété de paprika?
2: Pimenton,
1: oui. Quel type d'aliment est la scamorza italienne?
2: Du fromage?
1: Oui. Avec le lait de quel animal fait-on le roquefort?
2: Proposition.
1: Brebis, vache, chèvre.
2: J'ai dit brebis.
1: Oui. Quel type de citron met-on dans le mojito traditionnel?
2: Citron vert.
1: Oui. À Corfou, quel type de boisson alcoolisée est réalisée avec du kumquat?
2: Proposition.
1: De la liqueur, du thé, de la bière.
2: La liqueur.
1: Oui. Quel crustacé appelle-t-on le cardinal des mers en gastronomie?
2: Proposition.
1: Le crabe, le homard, le scampi.
2: Scampi.
1: Dommage. De quelle cuisine nationale est issu le bœuf stroganoff?
2: Proposition.
1: Un pays. Allemande, polonaise, russe.
2: Russe.
1: Oui. Quel aliment principal met-on sur un toast cannibale? Vite.
2: Américain.
1: C'est juste après.
0: Oui, c'est juste après, juste malheureusement. Après.
1: C'est bon, le toast cannibale. C'est bon, avec des cornichons, avec des petits oignons et même des carottes râpées par moment. Ou un peu de roquette.
0: Sarah, vous vous emballez?
1: Oui, je m'emballe, c'est l'heure. Et donc, ça ne marche pas pour le toast cannibale. Mais c'est très, très bien joué, hein, Seb. C'est combien de points?
0: Très beau score de 9 points pour finir l'émission. Donc, ce qui veut dire que pour la première fois de cette émission, vous bloquez le champion. Il n'a pas accès aux 50 euros supplémentaires. Il reste à 4750 euros.
1: Ah oui, parce qu'il disait qu'il décollait, mais il y a un petit incident.
0: Ah bah là, hop, c'est le crash.
1: Il redescend sur Terre.
0: Ah bah oui.
1: Ah bah voilà. Et ça, c'est grâce à vous, Seb. Félicitations.
2: Ben voilà.
1: Alors, vous avez eu tout bon, hein, sauf que le cardinal des mers, c'est le homard.
0: Oui, en fait, c'est grâce à sa carapace qu'il devient rouge vif à la cuisson. Voilà.
1: Seb, félicitations, c'est un très beau parcours. Merci. On doit vous laisser parce qu'il y a les infos qui arrivent, mais n'hésitez pas à vous réinscrire, ce sera un réel plaisir.
2: Je voulais juste passer un petit message à ma compagne parce que qui s'est blessée assez gravement au paddle et qui me soutient dans ce sport aussi. Donc voilà, petit coucou, je l'aime fort et voilà, bon rétablissement à elle.
1: Et on l'embrasse bien fort. Merci Seb. Merci. Bisous les amoureux. Voilà. C'est mignon. À plus tard. Gros bisous.
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10: Champion Jacques, félicitations, on est un peu pris par le temps. Vous êtes à 4 750 €. Félicitations, vous avez remporté 3 manches. Vous revenez demain ou pas?
11: Oui, je reviens.
12: Ah bah voilà.
10: Il a dit oui, le champion. Et c'est les infos qui arrivent. On vous embrasse, Jacques. Salut, champion. Salut, Jordan.
12: Bisous.
10: À demain, à toutes et à tous.
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10: Sur RTBF Vivacité, il est 14h, c'est donc le moment de s'informer. Voici le journal. 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Bonjour à toutes et tous. La Wallonie renforce sa lutte contre le frelon asiatique. Les citoyens peuvent désormais signaler les nids via la plateforme Fix My Street Wallonie. Les informations seront transmises aux communes qui coordonneront les interventions avec les services compétents. La région débloque 300 000 euros pour soutenir ce dispositif et centraliser les données récoltées. Cette mesure s'inscrit dans un plan plus large doté d'1 million d'euros. Le Premier ministre israélien Benjamin Netanyahou sera candidat à sa propre succession lors des prochaines élections législatives prévues d'ici octobre. L'annonce a été faite par son parti, le Likoud. Au pouvoir depuis plus de 18 ans au total, Benjamin Netanyahou espère décrocher un nouveau mandat malgré un procès pour corruption et une popularité en baisse. Plusieurs sondages montrent qu'une majorité d'Israéliens ne souhaitent pas le voir se représenter. Amnesty International qui accuse Israël de mener une politique de nettoyage ethnique en Cisjordanie occupée. L'ONG affirme que plusieurs communautés bédouines et pastorales ont été déplacées de force ou sont menacées d'expulsion sous la pression des colonies israéliennes. L'organisation dénonce également un crime contre l'humanité de transfert forcé et appelle la communauté internationale à agir contre ce qu'elle considère comme une annexion progressive du territoire palestinien. Avec sa plus haute tour qui culmine à 172 mètres de haut, c'est un bâtiment emblématique de Barcelone. Il sera béni par le pape aujourd'hui, la Sagrada Familia, la basilique imaginée par Antoni Gaudí. L'architecte est décédé il y a tout juste 100 ans. Le pape Léon XIV célébrera une messe sur place en fin de journée. C'est à suivre d'ailleurs en direct sur Ovio à partir de 19h30. Enfin, les vins belges ont remporté 23 médailles au concours mondial de Bruxelles organisé cette année en Arménie. Parmi elles, 13 médailles d'or et 10 d'argent, aussi bien pour les vins effervescents que pour les vins rouges et blancs. La majorité des distinctions reviennent à des producteurs wallons, notamment le Chandéol et le vin de Liège. Au total, près d'un tiers des vins belges présentés au concours ont été récompensés. Merci de nous suivre, excellent après-midi.
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12: Merci beaucoup, retour de l'information à 15h. Là, on part sur les routes pour l'infotrafic. On voit un peu quelles sont vos conditions de circulation. Et je pense qu'il y a un accident sur la E19.
17: Vous pensez bien.
12: Ah, bonjour Jean-Marc.
17: Oui, l'E19 Mons-Bruxelles à hauteur de Thieu. Le passage est difficile. Tout à l'heure, il y avait une heure de ralentissement. Maintenant, on est à 25-30 minutes donc de patience en direction de Bruxelles. Courage si vous êtes coincé. Et puis, quelques ralentissements sur le ring entre Kreinem et Macelen. Il vous faut une dizaine de minutes.
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12: Bonjour tout le monde, j'espère que vous allez bien. Je suis ravie de vous retrouver comme tous les jours. Entre 14 et 15h, on est ensemble avec Bruno Tumers en musique et avec un ou une invitée. Cette semaine, on a la chance d'être avec Tiff Barrow. Tiff Barrow qui a un nouvel album, hein, Dreama, et qui sera en concert chez nous. Il y a déjà le 26 juillet dans le cadre du festival légendaire de Tournai. Et puis il y a une série de concerts entre novembre et décembre à travers la Wallonie et Bruxelles, hein, puisqu'elle passera par le Cirque Royal de Bruxelles, la Seine à Malmedy, le Forum à Liège, le Théâtre Royal de Mons et le Dôme de Charleroi. Donc un peu partout près de chez vous, n'hésitez pas à aller prendre vos places. Aujourd'hui, on va remonter dans le temps au micro de Bruno Tumers, puisqu'on va aller en 2018 sur son album Raw. Il y avait le titre Tabou.

Steve Barrow va nous raconter l'histoire de cette chanson qui est liée aux agressions homophobes qu'on entendait encore et qu'on entend toujours malheureusement. En 2018, donc, quand elle a écrit cette chanson, elle va parler de l'enregistrement de cet album qui s'est super bien passé parce que c'était dans un lieu mythique. Vous allez voir, il y a un lien avec Abbey Road. Et puis Bruno Thumers est évidemment là pour nous raconter les anecdotes qui se cachent derrière la création de chansons. Aujourd'hui, 1965, les Beatles avec Yesterday. Yesterday, all my troubles seem so far away. Un tube incroyable, mélodie de McCartney, évidemment, Paul McCartney. Et c'est la chanson apparemment la plus reprise de tous les temps au Guinness Book des records. Plus de 3000 versions. Bruno nous raconte tout ça dans quelques instants. Avant ça, on va écouter Pierre Demar avec Enfant 2. Et puis, tout de suite, on commence avec Sabrina Carpenter et Tears.

0: avec Enfant 2. Dans quelques instants, on aura du belge Alec Germis avec Rhythm of Life. We go on and on. Ensuite, Mylène Farmer avec son titre XXL. Alors, on n'a pas l'extrait, c'est pas grave. Donc, Alex Germis et ensuite Mylène Farmer sur RTBF Vivacité. C'est juste après une toute courte pause.
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0: Farmer avec XXL. Dans quelques instants, on aura Pink Martini avec Sympathique. Et avant ça, du belge, Alessandro Roof avec Today.
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Franck Martini en l'an 2000 nous chantait sympathique. Dans quelques instants, on retrouve notre invité de la semaine, Tiff Barreau. Et aujourd'hui, au micro de Bruno, on va remonter dans le temps. On va aller en 2018 au moment de son album Raw. Et sur Raw, il y avait ce titre Tabou. Tabou, tabou, tabou. 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Vous allez voir que cette chanson qui a l'air légère comme ça, en fait, elle lui est apparue en 2018. En tout cas, elle a décidé de la faire par rapport aux agressions homophobes que certains de ses amis subissaient. Et elle va justement nous parler de l'enregistrement de tout l'album de Raw dans un lieu mythique en Angleterre. Elle raconte tout ça donc au micro de Bruno juste après une toute courte pause. Restez bien avec nous.

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0: Écoutez Camille Mbé chanter Rien à fêter. 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
1: Et toute cette semaine, on a la chance d'être avec Tiff Barrow qui sort un nouvel album qui s'appelle Dreama et qui sera en concert chez nous. Il y a déjà un concert dans pas très longtemps, on y sera vite, le festival légendaire à tourner. Et Tiff Barrow sera sur scène le 26 juillet. Et puis en fin d'année, entre novembre et décembre, elle part pour une série de concerts à travers la Wallonie et Bruxelles. On commence par le Cirque Royal de Bruxelles, puis il y aura la scène de Malmedy, le Forum à Liège, le Théâtre Royal à Mons et le Dôme à Charleroi. Donc elle vient un peu à la rencontre de son public un peu partout. N'hésitez pas à aller prendre vos places, je sais que ça part très très vite. Aujourd'hui, au micro de Bruno, on ne va pas parler de ce nouvel album Dreama. On va justement revenir un peu sur sa carrière en 2018, sur l'album Raw et en particulier le titre Tabou.
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2: L'album Raw, Tiff Barrow sort en 2018. On va réécouter dans quelques instants l'un de ses extraits. En me replongeant un peu dans mes notes, je me suis rendu compte que vous aviez été à Abbey Road pour enregistrer certaines sessions de cet album.
3: En fait, on a été dans des studios qui ont récupéré tout le matériel de Abbey Road à Londres.
2: Qui est le mythique studio des Beatles. Hein.
3: Exactement. Et j'ai eu la chance en plus d'enregistrer avec un collectif londonien qui s'appelle les Heliocentrics, qui ont un son incroyable. Et donc c'était une expérience vachement impressionnante pour moi. Je me souviens que j'étais...
2: Parce qu'il y a un peu un côté, on utilise le matériel qui a fait partie de l'histoire de la musique.
3: Ouais. Et la façon d'enregistrer était complètement chaotique, quoi, parce que je me retrouvais au milieu de ce collectif de musiciens qui avait ses codes, sa façon de fonctionner, qui était beaucoup plus âgé que moi. Moi, j'étais une gamine et j'arrivais avec mes compositions, avec ce petit sentiment d'imposteur aussi, parce que finalement, on se dit, mais qui est-ce que je suis face à ces géants de la musique dans ce lieu avec tout ce matériel qui a une âme. Enfin, je me dis, mais qu'est-ce que je fais là? Et en même temps, il y a cette personnalité déjà où j'ai pas envie de me laisser faire, j'ai envie d'essayer d'imposer ma patte, j'ai envie de pouvoir montrer, de pouvoir ressortir de là en ayant les arrangements que j'entendais dans ma tête sur ce morceau. Et ils ont été hyper humbles, quoi. Ils ont été hyper chill, hyper cool, et donc je suis sortie de là hyper positive. Mais quand je me souviens, quand je suis rentrée, c'était chaotique. Plus la pression de se dire... Ok, on rentre là-dedans, maintenant il ne faut pas déconner, il faut en sortir avec quelque chose qui soit à la hauteur.
2: Il y avait notamment extrait de cet album en 2018, l'album Raw, un single qui s'appelle Tabou, qui va être beaucoup diffusé en radio, qui naît d'une observation. Je me souviens que vous m'aviez raconté ça au moment de la sortie de l'album, vous avez été un peu piqué dans votre entourage.
3: En fait, j'avais beaucoup de discussions avec mes potes gays, qui m'expliquait les remarques et les agressions homophobes qu'ils subissaient encore au quotidien. Et pour moi, c'était juste impossible. Pour moi, c'était d'une autre époque. C'est-à-dire que... Et encore, je vous parle de ça, Tabou est sorti il y a plus de 10 ans, je crois. Je ne sais pas compter les années, mais ne me dites pas en quelle année, s'il vous plaît, parce que ça va me foutre un coup de...
2: Mais ça veut dire que le titre n'est tout de suite, en fait, quand vous remarquez ça, ou bien il y a eu une période de maturation?
3: Non, c'est né assez vite. Je me suis dit, en fait, j'ai besoin de parler du droit d'aimer qui on veut, parce que je me suis sentie tellement impuissante. Et l'injustice, moi, c'est un truc avec lequel j'ai beaucoup de mal à dealer. Puis je suis quelqu'un de très sensible qui va garder, d'abord qui va absorber très fort les sentiments des autres, leur ce qu'ils traversent. J'ai beaucoup de mal avec ça. Enfin, je suis très empathique et donc j'ai beaucoup de mal.
2: Il y a un côté éponge.
3: Éponge. Et donc, en fait, j'ai besoin d'un exutoire. Et j'ai besoin aussi de sentir que je peux, à ma manière, essayer de faire quelque chose. Et la seule arme que j'ai, moi, c'est la musique. Et donc, je me dis, je vais écrire là-dessus. Alors, il y a des gens qui ont pensé que j'avais fait mon coming out à ce moment-là. Fine, ça m'était égal. Mais pour moi, c'était important que ce message puisse résonner. Et je la joue encore aujourd'hui sur scène parce que c'est trop important.
2: Mais ça veut dire que tout peut vous influencer. Tout ce qui vous arrive pourrait devenir chanson.
3: Bien sûr.
2: Si vous êtes touché.
3: Bien sûr. Mais c'est ça, c'est la matière dont on a besoin d'être touché. C'est ça qui déclenche l'inspiration avant tout.
2: Mais l'inspiration, c'est un processus qui est assez naturel, finalement, ou bien vous devez vous mettre dans des conditions de travail ou vous dire, bon, allez, maintenant, il faut bosser, Tiff.
3: Eh bien, j'ai pas la recette magique et je rêverais de l'avoir, la recette magique qui déclenche l'inspiration. C'est-à-dire que c'est les deux. Et à chaque fois, ça a fonctionné différemment.
2: Et parce qu'il y a des musiciens et des auteurs qui sont très rigoureux. Quelqu'un comme Charles Aznavour se mettait tous les jours à sa table de travail pour écrire, quoi qu'il en sorte. Calogero fait ça aussi. Tous les jours, il descend dans son studio, il teste des gimmicks à sa basse, de nouveaux accords, de nouvelles notes, pour que quelque chose en sorte.
3: Je vais en prendre de la graine, je crois. Non, moi, je suis plutôt de l'école... Je touche rien pendant plusieurs mois et puis je rentre en studio ou je rentre dans une phase de composition où je m'enferme chez moi pendant une semaine et j'y vais à fond et puis je me laisse des plages comme ça en fait, des espèces de... Je laisse le feu bouillir en moi, je laisse le volcan monter, hop, je lâche tout et puis c'est... Ouais. Mais peut-être que je devrais m'astreindre à une rigueur. J'ai déjà essayé dans le passé, c'était... J'ai pas trouvé que c'était les meilleures compositions qui en sortaient. Mais je crois que chacun essaye de fonctionner comme il peut.
2: Selon sa méthode.
3: Exactement.
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0: Teddy Bear avec chaussures roses. Retenez bien son nom parce qu'à mon avis, on n'a pas fini d'en parler. C'est le Belge qui cartonne actuellement. Et les autres stars françaises, notamment Claudio Capeo, se l'arrachent. Ils ont travaillé ensemble. Et je vous dis, on va entendre parler lui pendant longtemps. Teddy Bear. Dans quelques instants, on change de style. C'est les Pretenders avec Don't Get Me Wrong. Don't get me wrong. Et ensuite, on revient en 2026 avec Christophe Maé, son dernier titre dédicacé pour sa maman, La Lune.
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0: Les Pretenders et ensuite Christophe Maé sur RTB à Vivacité, juste après ceci.
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1: La lune de Christophe Maé. Dans quelques instants, on retrouve notre Bruno Tumers national et toutes ses anecdotes. Il nous raconte l'histoire qui se cache derrière des chansons, l'histoire de la création. Et aujourd'hui, quel titre? La chanson la plus reprise de tous les temps, Guinness Book des records, Yesterday des Beatles.
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1: Sur l'album Help en 1965, mélodie écrite par Paul McCartney qui va se réveiller en pleine nuit, ça va lui venir un peu comme ça d'une fulgurance incroyable et ça fait ce tube. Yesterday, Bruno nous raconte tout ça juste après une toute courte pause.
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2: Et vous retrouvez nos chansons d'une histoire également le week-end, le samedi de 10 à 13h, Bruno Thumer, Stéphane Piedboeuf. Et ensemble, Bruno, il va raconter les histoires qui se cachent derrière des tubes, peu importe la décennie, peu importe le style musical, Bruno connaît tout. Et aujourd'hui, on part dans les années 60 avec les Beatles et la chanson Yesterday.
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4: 1965, vous nous racontez Yesterday des Beatles, Bruno.
5: L'une des plus grandes chansons de tous les temps et l'une des chansons les plus reprises de tous les temps, puisqu'il en existe environ 3000 versions.
4: 3000
5: ouais, c'est colossal. Oh là là là là. Alors, cette chanson-là, qui sort en 45 tours, elle est arrivée toute seule à Sir Paul McCartney. Il va se réveiller un matin à Londres.
4: Et quelqu'un est venu sonner. Et bonjour, je suis ta chanson, je m'appelle Yesterday. Ben, je t'en prie, chante-moi.
5: C'est un peu ça, parce que c'est une chanson qui lui est presque apparue en rêve. Il se réveille, il va s'asseoir au piano et de façon presque automatique, il va enchaîner 4 accords sur son instrument. Et donc, cette mélodie lui vient hyper facilement et tellement que McCartney pense que le titre doit déjà exister et que c'est sans doute un plagiat, une réminiscence de quelque chose qu'il aurait entendu dans sa jeunesse. Il va jouer cette base musicale à son
4: entourage. Ah, tout ne s'explique pas. Hein.
5: Non, tout ne s'explique pas, mais bon, alors il est un peu interloqué quand même. Donc, il joue la base musicale à son entourage et tout le monde lui répond « Ben non, on n'a jamais entendu cette mélodie ». Donc McCartney se dit « Ok, bah c'est bien une création propre, je peux l'utiliser ». Il va tenter d'y coller des paroles, sans queue ni tête au départ. Il a bien trouvé une phrase qui colle sur ses 4 accords, mais elle dit ceci « Scramble eggs, oh my baby, I love your legs ». Ce qui veut dire « œufs brouillés, oh ma chérie, comme j'aime tes jambes ».
4: Ah oui, c'est pas cohérent.
5: C'est un peu du yaourt et il sait très bien qu'il va devoir retravailler son texte. Alors bon, d'abord, il va plancher sur la version définitive de la mélodie qui lui viendra à force de travail sur le tournage du film Help, parce que les Beatles ont tourné des films aussi dans la décennie 60. Et d'ailleurs, Paul McCartney rendait dingue tout le monde sur le tournage à force de faire tourner ses 4 accords, de répéter sa composition et d'arriver à un produit fini. Et le texte, il va remplacer ces fameux œufs brouillés, les scrambled eggs. Le texte, lui, sera bouclé lors de vacances au Portugal et il va trouver le mot « yesterday » et puis construire un texte nostalgique, « Yesterday » qui exprime les sentiments de quelqu'un qui veut revenir en arrière et inverser la marche du temps. Alors, Paul va jouer le titre terminé à ses complices, les Beatles. Ringo, qui est le batteur, voit pas trop bien comment poser une partie de batterie dessus. Pareil pour George Harrison et sa guitare électrique, il lui dit « Mais non, ça va pas fonctionner ». Et donc, tout le monde lui dit « Écoute, c'est une chanson 100% McCartney, enregistre-la et chante-la tout seul ». Ouais. Alors l'ingénieur du son des Beatles va proposer à Paul de l'enregistrer avec une guitare sèche et un quatuor à cordes. Donc de façon très très classique, très loin du son pop-rock qui est propre aux Beatles. Paul est un peu réticent dans un premier temps parce qu'il se dit « Ouais, mais bon, on n'est pas dans l'univers des Beatles ». Il va quand même accepter de faire un essai. Et en 2 prises, il enregistre le guitare-voix. Les cordes, elles, sont mises en boîte 3 jours plus tard et puis on mixe le tout. Donc on arrive au résultat que vous connaissez, mais Paul est un peu hésitant. Bon, est-ce que c'est vraiment l'ADN des Beatles? Est-ce qu'on ferait pas une version plus électrique, une version plus électronique? La sortir en l'état, c'est peut-être brouiller l'identité rock du groupe.
4: Les œufs brouillés.
5: C'est vrai que c'était raccord avec la première version du texte. Et bon, finalement, il va se laisser convaincre. C'est la version acoustique, guitare, voix, corde, qui sera la seule et l'unique, mais elle ne sort pas en single en Angleterre. C'est aux États-Unis qu'elle va sortir en single en 45 tours. Elle sera numéro 1 parce que Paul avait pas trop envie d'imposer Yesterday. Mais comme les États-Unis vont plébisciter la chanson, par ricochet, la chanson va aussi s'imposer finalement en Angleterre et c'est devenu bien sûr l'un des classiques des Beatles. Je vous disais, il y a eu plus de 3000 versions,
4: On commence par la première.
5: Allez, on va commencer par un chanteur qu'on surnommait The Voice parce que Frank Sinatra a enregistré Yesterday.
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5: Dans une version un peu ralentie d'ailleurs.
4: Ouais. Alors,
5: Il existe
7: ça sent,
5: également.
7: Ça sent le sapin de Noël, ça. Hein.
5: Oui, c'est vrai qu'il y a un petit côté. Bah, Frank Sinatra, évidemment, on sort le côté crooner. Il y a une version beaucoup plus soul, qui était d'ailleurs la version, et qui est toujours à l'heure actuelle, la version préférée de Paul. On la doit.
7: Paul McCartney ?
5: De Paul McCartney. Ah ouais. C'est sa version préférée, sa reprise préférée. Et cette reprise préférée, on la doit à Marvin Gaye. Joli, hein ?
7: Ouais. Oh, on a encore 2997 oui, à écouter. Hein.
5: On va se limiter à celui qui a enregistré la version française de Yesterday, parce qu'il a une version française. Trouvez-vous cet interprète ?
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5: C'est facile, hein, la voix est caractéristique.
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8: Mais soudain, que s'est-il passé ?
5: Non, c'est Santiano. Debout les gars, l'épervier, dès que le printemps revient.
7: Hugo Chaud.
5: Hugo Frey chante « Je croyais » dans les années 60, l'adaptation francophone de Paul McCartney et des Beatles, parce que bah, finalement la chanson est sortie sur un album des Beatles, retour en 1965 avec cette immense chanson.

0: Des Beatles, l'histoire de Bruno Tumers. On se retrouve évidemment demain pour mon plus grand plaisir, hein, à 14h, toujours avec notre invité Tiff Barreau. Dans quelques instants, ce sont les ambassadeurs de Philippe Chaugnot. Je vous laisse entre de bonnes mains et avance un petit point de la météo du temps qu'il va faire avec François Bohiry. Bisous tout le monde, bon après-midi sur RTBF.
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2: Bonjour tout le monde, c'est une après-midi d'averse qui nous concerne actuellement. Averse par définition intermittente, mais qui peuvent être localement importante, le tout avec des maxima compris entre 14 et 18 degrés. Ensuite, ce soir et cette nuit, ce sera plus calme, encore quelques averses, mais beaucoup moins que durant la journée, et même de larges éclaircies en toute fin de nuit, de 7 à 11 degrés pour les minima. Et enfin, pour demain, jeudi, ce sera sec partout en matinée, et en après-midi, il y aura des pluies, tout d'abord à l'ouest du pays et sur Bruxelles, et puis ensuite sur tout le territoire, en fin d'après-midi, avec toujours des températures assez fraîches pour la saison, de 14 à 18 degrés pour demain. Il faudra attendre ce week-end pour le retour d'un temps sec et des éclaircies.
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2: Excellent après-midi, il est 15h sur RTBF Vivacité. On s'informe avec Sophie Léonard.
11: Bonjour à toutes et tous. De nouvelles victimes ont été retrouvées dans les décombres de l'entrepôt qui a pris feu samedi à Anderlecht. C'est ce qu'a annoncé le parquet de Bruxelles. On compte désormais donc 4 victimes dans cet incendie de samedi dernier. Le TFA, un polluant chimique fréquemment détecté dans l'eau du robinet, est désormais considéré comme toxique pour la reproduction par l'Agence européenne des produits chimiques. Cette substance utilisée dans l'industrie et issue notamment de certains pesticides est également réputée très persistante dans l'environnement. L'Union européenne envisage de renforcer son contrôle dans les eaux de surface, tandis que la Commission européenne doit encore valider officiellement cette nouvelle classification. Le haut-commissaire des Nations Unies aux droits de l'homme appelle les États-Unis à revoir en profondeur l'application de leur politique migratoire dans le cadre de la Coupe du monde de football. Volker Turk estime que ces mesures devraient être repensées afin de mieux respecter les droits humains et la dignité des personnes concernées. Il exprime l'espoir d'une réflexion plus large sur les conséquences de ces politiques alors que les tensions autour de la gestion migratoire se multiplient à l'approche de l'événement. Frank Vandenbroucke refuse de suivre la demande des États-Unis d'interdire l'entrée des ressortissants congolais en Europe pour lutter contre Ebola. Le ministre de la Santé estime qu'aucune donnée scientifique ne justifie une telle mesure. Selon lui, l'OMS et les autorités sanitaires européennes privilégient plutôt des contrôles renforcés dans les zones touchées et un suivi de personnes à risque. Le ministre rappelle qu'Ebola est très mortel mais peu contagieux. Il critique également la politique américaine en matière de coopération internationale qu'il juge contraire aux recommandations scientifiques. Donald Trump estime que l'Iran a trop tardé à négocier et va désormais payer le prix. Un nouveau durcissement de ton après avoir évoqué la veille un accord imminent avec Téhéran. Sur son réseau Truth Social, le président américain affirme que l'armée iranienne serait en chaos total et accuse Téhéran de beaucoup de paroles et aucune action. Ces déclarations interviennent dans un contexte d'escalade militaire marqué par des échanges de tirs entre l'Iran et plusieurs pays du Moyen-Orient après des frappes américaines sur le territoire iranien. Malgré des appels internationaux à la retenue, les tensions continuent de s'intensifier dans la région. Merci de nous suivre. Excellent après-midi.
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8: Merci Sophie Léonard, à tout à l'heure. D'autres infos dans moins d'une heure sur RTBF Vivacité. 15h02, on part au centre Perex. Bonjour Jean-Marc Strel.
12: Bonjour Monsieur Philippe.
8: Mais bonjour Monsieur Jean-Marc. Mercredi, on est à la mi-semaine, on a des problèmes sur la E19 en ce moment.
12: Oui, ça peut venir même le lundi ou le mardi. Hein. Mais c'est aujourd'hui sur le 19, Mons-Bruxelles à hauteur de Thieu, où le passage est difficile. Vous perdez 15 minutes, c'est en direction de Bruxelles. Et puis un autre souci, c'est un accident apparemment. On attend des informations sur le 411. En tout cas, il y a 20 minutes de fil à hauteur de Verlaine jusque l'aire de Recogne, donc il y a un accident dans les parages, le 411 qui sépare le Luxembourg à Namur en direction de Namur.
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8: C'est reparti et toujours un vrai plaisir de vous retrouver entre 15h et 17h avec le meilleur des régions, le meilleur de chez nous. Il y en a des choses à dire tous les jours entre 15h et 17h. Bonjour Sophie Buzinaro.
0: Bonjour Philippe, bonjour tout le monde.
8: Avec Nathan aussi, Anne-Françoise qui nous accompagne pour vous proposer cette émission. Mercredi, ensemble pour la planète. Et là, on dit bonjour Hélène Bernard.
0: Bonjour Hélène Bernard.
13: Bonjour Philippe et Sophie.
8: Ah, mais je suis bien entouré, il y a du monde dans ce studio. Et c'est marrant parce qu'on a deux Sophie. On a Sophie Léonard à l'info.
0: Tout à fait.
8: Après-midi, vous Sophie.
0: Et vous voulez savoir quelque chose en plus ?
8: Il y a du...
0: Les deux Sophie étaient beaucoup... ensemble aux études. Comme
8: c'est
0: ça,
8: vrai
0: vous saurez tout.
8: Oui, ah
0: Sophie Léonard.
8: Hélène, attention. Aujourd'hui, on est à J-20 pour, en ce qui concerne le mois de juillet. Beaucoup de départs en vacances. Vous allez nous faire rêver déjà, nous faire penser vacances en nous emmenant sur notre bord de mer, notre littoral à nous, les Belges.
0: Exactement, la mer du Nord. Il faut savoir aussi que lundi, c'était la journée mondiale des océans. Et donc, j'avais envie de vous parler un petit peu de cette belle mer du Nord qu'on va protéger et on va surtout voir si elle est idéale pour aller se baigner.
8: Ça, ah, on se pose la question.
0: Ah bah oui, bah, y aura un petit quiz à l'appel et on verra si vos idées sont justes ou pas. Ah bah écoutez.
8: On est venu bosser avec notre petit maillot aujourd'hui.
0: Mais vous aimez bien aller vous baigner à la mer du Nord ou pas?
8: C'est juste un petit peu froide, un petit peu couillon quand on entre dedans, mais sinon c'est bien agréable.
0: Mais ça, il faut s'adapter. Hein.
8: C'est vrai, c'est vrai.
0: Moi, je n'y trempe que les orteils.
8: Le bout
0: des pieds.
8: On ne se mouille pas.
0: Rien de plus.
8: D'accord. Sophie, on ira également faire un petit rallye dans les chapelles.
13: Oui, hein, à travers un rallye qui mêle patrimoine, balade familiale. Ça se passe depuis le 1er juin et nous en parlerons justement avec l'unité pastorale de l'Euse.
8: Tout ça, ça se passe avant 16h dans les ambassadeurs sur RTBF Vivacité. Bienvenue tout le monde. Miles Smith, Niall Horan pour démarrer aujourd'hui. Drive safe.

0: Romy Williams sur RTBF Vivacité avec Suprême. Dans la suite de la programme du beau monde, il y aura Kenji avec Si seulement. Peut-être l'une des, je sais pas si vous êtes fan, l'une des plus belles chansons de Michael Jackson.
1: Mais c'est l'une des plus belles, j'avoue. Plus belles. Earth Song.
0: Oh, bah oui, écoutez.
1: On se rappelle du clip d'ailleurs.
0: Bah oui, il y avait tout un message dans cette chanson.
1: Les enfants qui tournaient autour de la Terre.
0: On va montrer à Hélène le clip, effectivement.
1: Ça va lui plaire.
0: Des bulldozers qui détruisent la forêt d'Amazonie.
2: Ah oui, je sais, mais j'ai beaucoup regardé les clips de Michael Jackson parce que j'adorais la danse à l'époque.
0: C'est vrai.
2: Ils sont quand même assez incroyables.
0: Vous allez faire une petite démonstration, Hélène? Ah ben non, on est à la radio.
2: Mais non, on est en radio.
1: Bon, on va mettre une story sur les réseaux, voyons, Philippe.
2: Non.
0: Allez, à tout de suite, on a du cadeau pour vous avec 365.be.
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0: Et direction le domaine de Palogne, Sophie.
1: Oui, en province de Liège, pour passer une journée entre nature, histoire, découverte en famille. Vous pouvez commencer notamment par le château fort de Logne. C'est une forteresse médiévale assez impressionnante qui domine la vallée de l'Ourthe. Et puis, il y a également les musées de Logne, installés dans l'ancienne ferme de la Bouverie, pour traverser plus de 1000 ans d'histoire. Enfin, il y a un domaine qui propose aussi du mini-golf, de la fauconnerie, une descente de l'Ourthe en kayak. 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
0: De suite, allez-y, 60.03 avec les présentateurs, les animateurs de celles et ceux qui vous réveillent tous les matins de vos émissions régionales. Voici votre agenda.
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12: Bonjour à tous, ce vendredi 12 juin, la Spirale à Natois vous invite à une soirée singulière avec Indolend, un duo musical à la croisée des chemins, mêlant atmosphères anciennes, inspiration folk et modernité. Dans l'intimité du piano bar, vivez une parenthèse sonore unique, propice à l'évasion et à la découverte au cœur de la destination Condrefamène. C'est à 20h. Toutes les infos sur laspirale.be. En province de Namur, toujours la commune d'Assès vous invite à vivre une journée placée sous le signe de la convivialité, des saveurs locales et du savoir-faire régional à l'occasion du Salon des saveurs du territoire, de l'artisanat et des entreprises. Ce dimanche 13 juin, à partir de 10h. En province de Luxembourg, vivez un voyage au Moyen-Âge, un moment suspendu et inédit, avec la visite nocturne au flambeau du château fort de Bouillon. Il vous fera parcourir le château, les croisades et leurs personnages. Ce sera ce lundi 15 juin dès 22h30. Les infos sur paysdebouillon.be. à Durbuy. Le trio des Pères Pénard vous convie à redécouvrir le répertoire de Georges Brassens. C'est à la Halle au Blé le vendredi 26 juin à 20h. Réservation souhaitée. En Brabant Wallon, c'est une représentation théâtrale inspirée d'une histoire vraie qui vous est proposée du 19 au 21 juin à Chaumont-Gistoux. Ça s'appelle 20 ans dans le pire des cas et ça plonge les téléspectateurs au cœur d'un procès d'assises où Ophélie Gilmont risque 20 ans de réclusion. À travers ses pensées, ses doutes et le débat des jurés, la pièce explore les rouages de la justice et la complexité du jugement. Une pièce de théâtre déconseillée aux moins de 14 ans. Rendez-vous les vendredis 19 et samedi 20 juin à 20h et dimanche 21 juin à 15h à la salle Saint-Martin de Vieux-Sart. Toutes les infos sur la page Facebook de Wallantaine.
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0: Elle est superbe, hein. Moi j'adore la musique, les paroles j'ai pas traduit, Hélène. C'est bien.
1: C'est magnifique.
0: J'imagine.
1: Ouais, ouais. J'ai pas traduit les paroles non plus.
0: Oh, bah on est pas réel. Il y aura Essila dans la suite, Dancing in the Ice. Et puis. Et puis la classe totale avec Seal dans la progra aujourd'hui.
1: Vous voulez plus me faire quitter le studio?
0: Ah, bah non, c'est bien, vous aimez aussi?
1: Ouais, j'adore.
0: Ah bah alors vous restez avec moi, parce qu'on va vous emmener dans un rallye des Chapelles à Leuze en Hainaut, en Wallonie-Picarde. À tout de suite.
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0: Direction Leuze en Hainaut. Bonjour François Vermeer.
1: Bonjour François.
5: Oui, bonjour Philippe, bonjour Sophie.
0: De l'unité pastorale de Leuze, hein, je le disais, en Wallonie-Picarde, vous allez organiser un rallye assez inédit à la découverte d'un patrimoine, celui des chapelles. Et c'est vrai que dans les campagnes en Wallonie, on a énormément, surtout dans les villages, et
5: oui.
0: c'est le cas à Leuze en Hainaut.
5: Oui, on en a trouvé beaucoup, mais on en a surtout choisi. On en a choisi 39, et alors on va proposer aux gens de la région et d'autres de se mettre à la recherche de ces 39 chapelles.
0: Oui, parce que chacune a une histoire, effectivement, elles ont été, certaines pendant des dizaines d'années, un petit peu oubliées, délaissées, on ne sait pas trop pourquoi elles étaient là, et c'est l'occasion de remettre ce patrimoine en avant.
5: Oui, c'est-à-dire que souvent ce sont des petits trésors qui sont méconnus, qu'on oublie, qui sont...
0: Chacune est une petite pépite, on peut le dire.
5: Oui, c'est ça. Oui, on en a choisi quelques-unes, enfin 39. Ce ne sont pas nécessairement des chapelles qui ont une histoire bien particulière ou spectaculaire, mais en tout cas, elles ont le mérite, au moins, on pouvait poser une question. Parce que pour chaque chapelle, il y a une question qui accompagne la photo. Et donc, on demande aux personnes de bien observer et de pouvoir répondre à la question. Et donc, c'est une sorte de jeu, c'est un peu ludique. Mais donc, toute l'entité de Leuze deviendra un terrain de jeu ici depuis donc, début juin jusqu'à fin septembre.
1: François, c'est ludique, mais c'est surtout relativement insolite. C'est pour les plus petits et les plus grands. Comment vous avez eu cette idée? Vous vous êtes dit, il faut mettre ce patrimoine en avant et le faire découvrir d'une autre façon?
5: Oui, en fait, l'expérience avait déjà été menée dans une entité différente. Et alors, on nous a proposé de faire la même chose et de s'intéresser un peu aux chapelles. Nous ne sommes pas des spécialistes, hein, mais nous formons un petit groupe de 6 personnes de l'unité pastorale de Leuze. Et alors, on s'est mis à la recherche, avec bien sûr plein de personnes qui gravitent autour de nous. On s'est mis à la recherche des chapelles, on s'est partagé un peu les villages et... On en est arrivé à un feuillet qui est disponible dans toutes les églises de l'entité. Et donc depuis le 1er juin, les personnes peuvent se rendre dans toutes les églises, prendre un feuillet et démarrer le rallye.
1: Et c'est sur base volontaire, j'ai envie de dire. On vient,
5: oui,
1: on
5: ça.
1: Joue, on s'y met, ou alors il faut s'inscrire sur un site? Comment ça se passe?
5: Non, en fait, il faut d'abord aller chercher un feuillet. C'est un feuillet A3, qui est plié et qui se trouve dans toutes les églises, dans tous les villages, dans Leuze et les villages alentours. On vient alors aussi à la bibliothèque communale ou au centre culturel de Leuze. Et une fois que vous avez ce feuillet, bah, alors vous pouvez vous y mettre. Hein. Autrement dit, il y a 39 photos. Avec 39 questions. Et alors là, il faut partir à la recherche de ces 39 chapelles.
0: Quelle était l'utilité qui les finançait il y a des centaines d'années? Pour certaines, elles ont été construites, ces chapelles. Moi, j'ai toujours entendu dire que c'était parfois les habitants des villages qui se protégeaient d'une certaine manière.
5: Oui, elles ont toutes leurs petites histoires ou leurs petites... Oui, c'est-à-dire qu'il y a des chapelles beaucoup plus anciennes que d'autres. Il y a certaines chapelles qui sont complètement isolées en pleine campagne.
0: Quelle était leur utilité, le pourquoi de leur construction? Il y en a beaucoup dans les campagnes.
5: Hein. C'est au départ de la dévotion. Hein. Mmh. Derrière ça se cache quand même toute une histoire, une vie de foi de toutes les générations qui nous ont précédés. Et donc on y découvre bien sûr des saints et des saintes et des statues. Et donc on découvre que c'était des lieux importants où les gens venaient déposer un peu leurs prières ou leurs souffrances ou leurs souhaits à un saint ou une sainte. Et donc ça aussi c'est une question, c'est une manière en tout cas de s'intéresser un peu à toute cette dévotion qui était, on pourrait dire, en effervescence à l'époque, mais elles peuvent être rattachées à une maison pour remercier pour une guérison. Elles peuvent être là parce qu'il y a eu un événement historique bien particulier, par exemple des personnes qui sont décédées lors de la guerre. Donc il y a plein de petites anecdotes.
0: Sophie,
5: on va dire
0: vous faites
5: ça.
0: Des signes.
1: Comme vous le dites, en campagne, il y en a beaucoup. Ben non, mais il y en a deux dans ma rue, vous voyez. Donc c'est encore plus simple, ça s'appelle la rue des deux chapelles, comme ça. Mais non, mais il y en a une, voilà, à chaque extrémité de la rue.
5: Oui, mais il y en a d'autres qui sont très cachées, hein, il faut.
1: Oui, exact.
5: Oui. Donc ici, c'est ce qu'on propose, c'est que les gens se mettent en route, soit donc à pied, à vélo, en voiture, et qu'ils choisissent par exemple de commencer par un village, un des villages, et se dire voilà, ben je vais essayer de retrouver ces trois chapelles qu'on a choisies, qui sont en photo. On va essayer de les trouver. Il faudra peut-être poser des questions aux villageois. Donc c'est tout aussi un lien qui va se créer. Hein. C'est l'occasion de rencontrer les gens, de poser des questions. Et alors une fois qu'on a trouvé la réponse, qu'on a observé, là on peut répondre sur un formulaire. Qui est en ligne, et donc il y a un QR code sur le feuillet, et donc si on dispose bien sûr d'un smartphone, bon, on peut aisément répondre au fur et à mesure. Sinon, ben, on prend comme la bonne franquette, on prend une feuille, on prend un
0: pic,
5: et on note le numéro de la photo, la réponse. Et si, bon, si certains, je réponds à la question parce qu'ici, au début, certains se sont demandé, tiens, comment on fait pour participer sans être connecté. Donc là, il n'y a pas de souci, hein, mais le but, c'est d'envoyer peut-être les réponses au moins à la fin du rallye et de se faire aider par un membre de la famille ou une connaissance et de transcrire les réponses via le formulaire qui est...
0: Le point de contact, François Vermeersch.
5: Le point de contact, en fait...
0: Pour qu'on ait juste un point à donner à nos auditeurs, que ce soit facile pour vous, pour rejoindre l'initiative.
5: En fait, le tout, c'est d'aller dans une église.
0: Dans une des églises, c'est le point de départ. L'entité de Lezan et Nau, dans les neuf villages.
5: Oui. Je peux citer les villages, comme
0: vite,
5: ça
0: vite,
5: tout
0: vite,
5: monde s'y reconnaît.
0: Parce que le temps nous presse un peu.
5: Oui, Vieux-Leuze, Vieux-Puy, Pipet, Galet, Thiolin, Grand-Mais, Chapelle-Ouatine, Chapelle-Aoua, Bliquy, Tourpe. Voilà, donc toutes les personnes qui veulent visiter
0: c'est
5: ces villages-là.
0: C'est une belle initiative. Super, ça s'appelle le rallye des chapelles. C'est un rallye tout à fait inédit au départ de Lezan et Nau, des 9 villages, vous l'avez entendu, qui composent cette entité. Merci François. Donc,
1: merci.
0: Sophie,
5: mais avec plaisir, on a... vous intéresser au projet.
0: Ben, c'est super, on a maintenant votre adresse, il ne manque plus que le numéro de la maison et on
1: débat. Pas du tout, parce que qui vous dit qu'il n'y en a pas plusieurs dans plusieurs communes, ce genre de nom de rue?
0: Mais j'en doute pas, mais...
1: Des chapelles, il n'y en a pas que dans ma rue, n'est-ce pas?
0: Les taux se resserrent.
1: C'était du côté de Lezan et Nau.
0: C'est vrai, Jean-Marc Stray, là. Jean-Marc,
1: merci.
0: Je parie que vous êtes déjà en train de recenser les rues des deux chapelles.
6: Non, pas
1: tout. Jean-Marc, il a autre chose à faire, vous savez, Philippe.
6: Il y a des gens qui travaillent. Hein,
1: c'est ça. Nous, hein.
6: Parce que voilà.
5: Il faut s'y mettre, hein. Faut qu'on se courage à demain.
0: Je sens qu'on va garder François.
6: Il aime bien parler, François. Gardons-le.
0: Allez, vous restez avec nous alors, François, d'accord?
5: Oui,
0: allez,
5: hop. Merci.
0: On part sur les routes justement. RTBF Mobile Info, Jean-Marc.
6: Si vous me faites rire avant, ça va être compliqué. Ça dit, c'est pas trop comique sur le 19 Mont-de-Bruxelles autour de Thieu. Il y a eu un accident tout à l'heure. Pour l'instant, vous perdez 20-25 minutes. Il y a des moments où vous perdez davantage. Donc, mon collègue me regarde. Je ne sais pas combien de temps on perd pour l'instant, parce que ça varie depuis tout à l'heure. Donc vous perdez... Tout à l'heure, on était à quasi une heure. Donc voilà, c'est compliqué d'être précis. Sachez en tout cas qu'il y a beaucoup de temps de perdu en direction de Bruxelles, à hauteur de Thieu. Et puis un accident s'est produit aussi sur le 411 d'Ali Bramont vers Namur. Vous perdez 20 minutes depuis la sortie 26 Neuchâteau. C'est un camion tampon qui a été percuté par une voiture dans la zone en chantier, bien évidemment.
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0: Et si là, bon, toujours beaucoup de plaisir à l'écouter, hein, malgré l'Eurovision, on n'a pas eu tout à fait ce qu'on méritait. Mais,
1: bah, hein, pas malgré, on continuera à l'écouter, évidemment, et à la soutenir, Philippe.
0: Hélène, la mer du Nord, alors, dans quelques secondes.
2: Ben oui, vous êtes prêts à embarquer? À
0: ben
2: plonger
0: oui,
2: dans l'eau.
0: On va gonfler sa petite bouée canard et on y va,
2: ben non,
0: ensemble.
2: Vous savez nager.
0: Moi.
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9: Avec une bonne dose d'iode dans l'émission cet après-midi, Hélène.
10: Bah oui, on va partir à la mer du Nord. Est-ce que vous aimez la mer du Nord ?
9: J'adore.
11: Oh oui, j'adore.
9: Franchement.
10: Parce que j'ai l'impression que c'est un peu qui tout double.
9: Non,
10: les gens aiment.
11: Vous avez raison. Et il y en a qui sont plutôt nord de la France, quoi.
10: Oui, ben justement, oui. On va faire une petite comparaison avec la Méditerranée. Ouais.
9: Parce que la barre de béton sur la digue, c'est pas toujours joli en Belgique, hein, si je peux me permettre.
10: C'est vrai, mais on a les dunes, on a les phoques aussi. Hein.
11: Je trouve que c'est toujours une journée qui fait du bien d'aller à la mer du Nord.
10: C'est ressourçant. Alors, il faut savoir que le 8 juin, c'était lundi, hein, on est d'accord ?
11: Oui, oui.
10: C'était la journée mondiale de l'océan.
9: Attendez, je vérifie, lundi 8 juin.
10: À chaque journée mondiale de l'océan, il y a le baromètre Starfish qui sort son bulletin mondial annuel sur l'état de santé de nos océans. Et il n'est pas très bon, cet état de santé. Il y a déjà énormément d'espèces qui sont menacées de disparition. Il y en a aujourd'hui 1685, c'est-à-dire 8 de plus que l'année dernière. Il y a aussi les récifs coralliens qui sont soumis à ce stress thermique, hein, donc c'est dû au changement climatique et au réchauffement des océans, et donc ces coraux qui deviennent blancs et où les sources de vie
11: diminuent
10: et sont totalement réduits d'ailleurs. Et donc voilà, j'avais envie de mettre à l'honneur cette mer du Nord et de la comparer à la Méditerranée parce que la couleur, c'est pas vraiment la même. Hein.
9: Ouais, c'est plutôt quand on regarde, brun à la côte.
10: Voilà, quand on regarde la mer du Nord depuis la plage, on voit qu'elle paraît souvent un peu trouble, un peu brune. Alors je vais vous donner 3 propositions. Vous allez me dire laquelle est juste. Parce qu'elle est polluée, parce que le sable est constamment remué par les marées ou parce qu'elle contient plus de pétrole.
9: Deuxième proposition.
11: Ouais, j'irais pareil.
10: Oui. Eh ben, c'est la bonne proposition. Il faut savoir que... À la mer du Nord, on a énormément de sédiments. Les sédiments, ce sont des animaux un peu décomposés, des restes de coquillages. C'est le fond, en fait, hein, de la mer du Nord, du sable, des petits cailloux. Et la mer du Nord, elle n'est pas très profonde. Donc, en fait, quand il y a des marées, ben, les sédiments, ils vont plus vite remonter à la surface, vu qu'il y a moins de profondeur que dans la Méditerranée. Et puis, il y a aussi les marées qui sont plus puissantes qu'en Méditerranée, parce qu'il faut savoir que la mer du Nord est une mer ouverte qui donne directement vers l'océan, alors que la Méditerranée est une cuvette qui donne vers l'océan que par le détroit de Gibraltar. Et donc, le fait de pouvoir se mélanger à l'océan, les marées vont être beaucoup plus amplifiées. Deuxième question. Vrai ou faux, la mer du Nord est plus polluée que la Méditerranée ? Là, on parle de pollution.
11: Ouf. Oui, on parle de pollution, mais bon, c'est pas non plus la même...
9: La Méditerranée est la plus polluée.
10: Ok.
11: Amplitude et densité. Pff, j'ai un doute, moi.
9: Suivez-moi.
10: Donc on reste neutre, Sophie.
11: C'est la Méditerranée qui est plus polluée.
9: Moi, je pense.
11: Non, moi, je dirais que la mer du Nord, elle est tellement... Non, la mer du Nord.
10: Ok, eh ben c'est Philippe qui a raison.
11: Ah.
10: Oui, là.
11: J'avais l'impression qu'au mètre carré, j'ai envie de dire, c'était quand même pas mal. Hein.
10: Oui, ben, je vais vous donner les explications. Donc, la Méditerranée est plus polluée que la mer du Nord, ben, déjà dû à cet effet de cuvette, c'est-à-dire que les déchets vont moins se répartir au niveau de l'océan. Oui. Ça va être coincé dans cette cuvette de la Méditerranée. Il y a aussi une réduction des hydrocarbures. Il faut savoir qu'il y a des lois qui mettent en place des systèmes pour réduire la pollution des océans et notamment au niveau du pétrole et des marées noires. Puis il y a aussi la gestion des déchets. L'Europe a fait une gestion des déchets plastiques. On ne peut plus utiliser des plastiques à usage unique, etc. Mais ce n'est pas le cas pour le nord de l'Afrique.

0: l'Afrique, mm-hmm. qui touche aussi la Méditerranée. Et puis, il y a aussi beaucoup de surtourisme en Méditerranée, ce qu'on n'a pas en mer du Nord. Et quand il y a du tourisme, ben, il y a plus de déchets. Question 3. Quel événement a marqué le début de la coopération européenne contre la pollution marine en mer du Nord? Le naufrage du Titanic ou le naufrage du Torrey Canyon?
1: Je dois vous suivre, Philippe, donc je vous laisse prendre la main.
2: Torrey Canyon.
0: Le Titanic, c'était où son naufrage?
2: Bah, il est en Antarctique.
1: Non,
0: bah, oui. Iceberg. Hein. Bah,
1: oui, c'est ça.
0: Mais oui, c'est le Torrey Canyon en 1967.
2: J'étais pas bien attentif à la question.
1: J'avais une tête en mode, elle se moque de moi. Bah écoutez, ouais. Si, vous avez bien répondu, mais vous m'avez dit de vous suivre, donc maintenant je me tais, je vous suis.
2: Ça marche.
1: Et ça fonctionne, bah heureusement, parce qu'une question pareille.
0: Pour l'explication, le Torrey Canyon, il s'échoue au large des côtes britanniques en 1967 et il déverse près de 120 000 tonnes de pétrole brut dans la mer du Nord. Donc c'est une des premières grandes marées noires de l'histoire européenne. Et ce désastre, il a fait que les pays riverains se sont mis ensemble pour coopérer sur un accord. Et donc est né l'accord de Borne en 1969 qui permet de lutter contre les pollutions marines. Et donc il y a plusieurs systèmes, surveillance aérienne et satellite des navires, contrôle des portuaires plus stricts pour vérifier que le pétrolier est en bon état, amélioration aussi de la sécurité sur les pétroliers, donc on va doubler la coque par exemple pour qu'elle soit plus résistante en cas de collision, etc. Donc aujourd'hui, il faut savoir que la mer du Nord est la mer la plus surveillée au niveau mondial en matière de pollution par les hydrocarbures. Et dans les années 1990, le risque de marée noire c'était 90%, alors qu'aujourd'hui il est inférieur à 5%. Donc on a vraiment fait beaucoup pour réduire la pollution du pétrole.
2: Et Leonardo DiCaprio dans tout ça?
0: Ben Leonardo DiCaprio, il est mort, hein, ah oui. J'ai envie de dire. Oh. Il reste sous l'eau. Alors,
1: il y avait de la place, hein. Il y avait de la place.
2: C'est spacieux.
0: Quels déchets représentent 90% des déchets qu'on peut retrouver dans la mer du Nord? Les métaux lourds comme le mercure ou le plomb, le plastique ou le verre?
1: Le plastique, non? Ah non, je devais me taire.
2: Bon,
1: Philippe.
2: Le plastique, c'est bon. Plastique.
0: Vous êtes attentif, Philippe, parce que je vois votre téléphone.
1: Non, mais il triche, hein, c'est pour ça, vous avez vu. Non, hein. À chaque fois, il a son téléphone pendant les quiz.
2: Le plastique.
0: Oui, 90% des déchets marins observés en mer du Nord sont des plastiques. Il faut savoir que chaque année, c'est 8 millions de tonnes de plastique qui arrivent dans les océans. Et c'est l'équivalent d'un camion poubelle qui est déversé chaque minute. Mmh. Rempli
2: chaque minute.
0: Vous imaginez un peu ça?
1: C'est hallucinant.
0: Et dans ces déchets plastiques, ben ce qu'on retrouve le plus, ce sont ces plastiques à usage unique, hein, les petites cuillères, les petits trucs qui sont interdits maintenant, en tout cas en Belgique et en France. Il y a aussi les engins de pêche. Beaucoup de pêcheurs vont avoir des filets abîmés et vont les abandonner dans la mer. Et puis les microplastiques. Les microplastiques, vous voyez ce que c'est? Ce sont des petites particules de plastique qu'on retrouve dans les océans.
2: Qui sont absorbées par les poissons.
0: Et qu'on mange chez nous, ça s'appelle la bioamplification, parce que on mange les poissons, les poissons et les poissons.
2: Le bon appétit alors.
0: Arrivent dans notre estomac avec leur plastique. Super.
2: Exactement. Je vous mets 200 grammes.
1: Vous en reprenez?
2: À tout à l'heure, deuxième heure la suite.
0: Merci,
2: Hélène.
0: Ouais, on continue.
2: On fait comme ça. Tonton Cricri nous rejoint. Les belles histoires de Tonton Christian qui nous emmène faire un voyage de l'autre côté de la planète. C'est dans quelques minutes. Voici Mentissa.

0: n'ai pas perdu la...
1: Vous n'êtes pas comme ça, Hélène, les enfants difficiles. Vous n'avez jamais été comme ça. Hein. Vous êtes sage.
2: Un petit peu, parfois.
1: Un peu rebelle.
2: Ouais, un petit peu quand même.
1: Et Christian Vandeloye, est-ce que vous avez été un enfant sage? Ou est-ce qu'il y a du dossier?
3: Parlons d'autre chose.
1: D'accord, ben on fait comme ça, vous allez nous emmener de l'autre côté de la planète là, dans
3: exactement
1: quelques secondes.
3: Exactement, on va aller très très loin.
1: Les histoires de Tonton Cricri, elles arrivent dans moins d'une minute.
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1: Avec nous tous les mercredis, Christian Vandeloye. Vous nous emmenez donc faire un voyage assez extraordinaire, vous disiez, de l'autre, vraiment de l'autre côté de la planète. Hein.
3: Oui, absolument. On prend la direction de ce qu'on appelait l'Empire du Milieu. On va en Chine. La Chine du XVIIe siècle, la Chine impériale. Et notre guide n'est pas un empereur, ce n'est pas un explorateur. C'est un, c'est un Flamand bien de chez nous, qui est né à Pithem, en Flandre occidentale. Il se nomme Ferdinand Verbist et il est né en 1623 dans ce qu'on appelait à l'époque les Pays-Bas espagnols. Et ce garçon, ce jeune garçon, est tout de suite, enfin, il est très doué, si vous voulez, pour les mathématiques, la géométrie, l'astronomie. Et il va, étant intelligent, il va faire des études auprès des jésuites. Son rêve, partir évangéliser l'Amérique du Sud. Mais le destin en décide autrement parce que c'est un peu comme à l'armée, quoi. Vous parlez anglais, Philippe?
1: Oui, hop, direction.
3: Vous irez, si vous parlez anglais à l'armée, vous irez faire les pommes de terre en cuisine.
1: Ah, ok.
3: Voilà. Et donc, il va aller, non pas en Amérique du Sud, mais les jésuites vont l'envoyer en Chine. Vous voyez, c'est pas vraiment la même destination.
1: C'est une expédition quand même, hein.
3: Alors,
1: ce ne sont pas des vacances organisées.
3: Je ne vous le fais pas dire. C'est une véritable expédition. Un an et demi de navigation, des tempêtes, des maladies. Plusieurs de ses compagnons de route, enfin de voyage, vont décéder. Et lui, il va arriver à bon port, il va arriver à Macao, qui est une colonie portugaise à l'époque, et puis il va rejoindre la Chine.
1: Oui. Et puis tout va basculer parce que notre Fernand Verbist, il a une arme assez redoutable qui est son cerveau.
3: Absolument, il est très très intelligent.
1: Comme moi.
3: Oui,
1: c'est une petite vanne.
3: C'était pour rire. Vous auriez pu aller évangéliser la Chine, allez savoir. Donc, grâce à ses connaissances scientifiques, il va rapidement, impressionner les autorités chinoises. Alors, à l'époque, il est capable, par exemple, de calculer avec précision. Vous allez me dire, c'est n'importe quoi, mais la position de l'ombre d'un cadran solaire, ça veut dire qu'il peut dire l'heure qu'il est à n'importe quel moment de la journée. Ça, c'est banal aujourd'hui,
1: oui.
3: Au XVIIe siècle, c'est un tour de force. Alors ces grands talents scientifiques arrivent bientôt aux oreilles du jeune empereur Kangxi, ou Kangxi, je n'ai pas la bonne manière de dire les choses. C'est l'un des plus grands souverains de l'histoire chinoise. Il a eu le plus long règne de l'histoire impériale chinoise. Et ces deux hommes, le jésuite, l'empereur, vont nouer une relation tout à fait exceptionnelle. Mm-hmm. Verbist va apprendre le manchu, qui est la langue de la cour impériale. Il va accompagner l'empereur dans ses voyages, il va devenir son conseiller, son professeur, et il va devenir son ami. Alors imaginez un peu, un flamand de Pithem qui donne des cours particuliers à l'empereur de Chine.
1: C'est quelque chose quand même. Hein.
3: Ah ben dites.
1: C'est de la confiance.
3: Alors là, tout à fait. Mm. Il est nommé directeur de l'observatoire de Pékin est, alors écoutez le terme, président du tribunal des mathématiques de Pékin, par l'empereur. Ouais.
1: Et puis il va se mettre au travail, il va moderniser entièrement l'observatoire pour y installer des instruments astronomiques.
3: Oui, oui, à l'époque c'est les plus performants du monde, il les fait venir d'Europe, ça va lui permettre de représenter les mouvements des astres, il va installer des sextants, des globes célestes, des instruments capables de mesurer avec précision la position des étoiles. Et vous savez que certaines répliques de ces créations sont encore visibles aujourd'hui sur les remparts de l'ancien observatoire de Pékin. Mais il ne se limite pas aux étoiles, notre verbiste. C'est un inventeur, touche à tout. Il va concevoir des horloges, des cadrans solaires, un thermomètre. Alors vous savez ce que c'est qu'une...
1: Un thermomètre,
3: mais une glossocome.
1: Connaissez-vous une glossocome ? Dites-moi, qu'est-ce qu'une glossocome ? Hélène, vous connaissez une glossocome ?
3: Oui.
1: Hélène, ça vous parle une glossocome ?
3: Une glossocome.
1: Pas du tout. Vous êtes comme moi.
3: Eh bien, j'espère que vous n'en aurez jamais besoin.
1: Vous êtes des ignorants.
3: Pas du tout. C'est un appareil qui sert à la réduction des fractures et des luxations de la cuisse et de la jambe.
1: Oh là là. Votre cuisse va bien.
3: On est au 17e siècle. Il va inventer des outils de levage, un orgue hydraulique fonctionnant grâce à la pression de l'eau.
1: Et puis il y a eu une invention qui va intriguer plus encore les historiens, Christian.
3: Il les intrigue toujours.
1: Oui.
3: Alors, si je vous disais que cet homme a inventé vers 1679 la première automobile de l'histoire, 200 ans avant les constructeurs modernes, les Benz, les Daimler et tout ça. Il va construire, pour divertir l'empereur, un petit véhicule en bois, 65 cm de long, à l'intérieur duquel il y a une chaudière. La chaudière chauffe de l'eau, bien sûr. La vapeur actionne une roue et cette roue entraîne les roues du véhicule. Résultat, un petit chariot qui avance tout seul.
1: Ouais.
3: Vous avez bien entendu ? Un véhicule autonome à vapeur. On est au 17e siècle.
1: C'est l'ancêtre de la Tesla.
3: Ah ben c'est un peu ça, sauf que c'est de la vapeur.
2: Au moins
3: brillant. Oui. Alors, c'était... Alors, il va l'appeler l'éolipile. Voilà. Alors, savez-vous que des ingénieurs du 20e siècle, le 21e siècle, ont réalisé une reconstitution fonctionnelle de cette invention? Et c'est visible à Autoworld, là-bas, à Bruxelles, aujourd'hui.
1: Magnifique, voilà. Autoworld.
3: Alors, Verbiste va s'intéresser à la culture chinoise, la langue, il va étudier l'histoire. Ce sont des raisons pour lesquelles il sera apprécié par l'empereur. Malheureusement, cette aventure va se terminer. Il va décéder à la suite d'une chute de cheval. Il aura droit à des funérailles d'État. Et donc, la Chine ne l'a jamais oublié. Et 4 siècles après sa naissance, notre Ferdinand Verbiste est considéré comme l'un des plus grands passeurs de culture entre l'Europe et l'Asie, entre la science occidentale et la civilisation chinoise.
1: C'est une super belle histoire, Fernand Verbiste, on retient son nom. Et puis d'autres infos, toujours sur les belles histoires de Tonton Cri-Cri, de Christian Vandeloye, aussi sur notre application RTBF Actu, Christian.
3: Voilà.
1: Vous nous revenez la semaine prochaine ?
3: Avec grand plaisir.
1: Parce qu'on est là jusqu'à la fin du mois de juin, puis on a les programmes d'été qui arrivent sur Vivacité. Merci Christian, on continue les ambassadeurs juste après les infos. Tout de suite, on va rejoindre François Bouhiri, les nouvelles
0: pas savourer
1: du ciel.
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5: Bonjour tout le monde, c'est une après-midi d'averse qui nous concerne actuellement. Averse par définition intermittente, mais qui peuvent être localement importantes, le tout avec des maxima compris entre 14 et 18 degrés. Ensuite, ce soir et cette nuit, ce sera plus calme, encore quelques averses, mais beaucoup moins que durant la journée, et même de larges éclaircies en toute fin de nuit, de 7 à 11 degrés pour les minima. Et enfin, pour demain, jeudi, ce sera sec partout en matinée, et en après-midi, il y aura des pluies tout d'abord à l'ouest du pays et sur Bruxelles, et puis ensuite sur tout le territoire en fin d'après-midi, avec toujours des températures assez fraîche pour la saison, de 14 à 18 degrés pour demain. Il faudra attendre ce week-end pour le retour d'un temps sec et des éclaircies.
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1: Et excellent après-midi, ça va vite, hein. 16h déjà, on s'informe sur RTBF Vivacité avec Sophie Léonard.
17: Bonjour à toutes et tous. L'aéroport de Liège confirme son poids économique en Wallonie. Selon une étude de l'Université de Liège, il a soutenu près de 12 000 emplois directs, indirects et induits en 2024. Et ce, au sein d'un écosystème de quelques 150 entreprises. Premier aéroport cargo du pays, Liège Airport a enregistré une hausse de 15% de son trafic de marchandises l'an dernier. Cette croissance pourrait porter le nombre d'emplois soutenus à plus de 12 600 en 2025. Les responsable de l'aéroport souligne également que plus de 80% des travailleurs résident en province de Liège. Pour le reste, voici les trois infos à retenir aujourd'hui après 48 heures de garde à vue. Patrick Bruel est présenté à trois juges d'instruction cet après-midi. En vue de sa mise en examen, le parquet a annoncé aussi avoir demandé son placement en détention provisoire. Le chanteur pourrait dormir en prison jusqu'à son procès pour viol, tentative de viol, agression sexuelle et harcèlement sexuel. La mise en examen pourrait concerner 9 victimes sur des faits commis entre 2010 et 2019. Les procédures concernant 13 autres personnes ont été jointes au dossier de l'information judiciaire, bien que les faits soient prescrits à ce stade. Les détails, en tout cas du parquet, Patrick Bruel conteste l'ensemble des accusations. Et puis le jury est entré en délibération ce mercredi dans le procès du drame de Strepy-Brakni. Ce matin, Paolo Falzone, conducteur de la voiture qui a fauché le groupe de Gilles, a demandé pardon aux victimes, reconnaissant avoir roulé comme un fou. Antonino Falzone, le passager dans la voiture, a dit espérer que le procès aidera les victimes à surmonter le drame. Le verdict est attendu au plus tard vendredi. Le président américain Donald Trump a de nouveau haussé le ton à l'égard de l'Iran. Il estime que Téhéran a laissé passer sa chance de conclure un accord et devra désormais en assumer les conséquences. Cette déclaration contraste avec ses propos de la veille, lorsqu'il évoquait encore la possibilité d'un accord rapide. Elle intervient alors que les tensions militaires s'accentuent au Moyen-Orient avec de nouvelles frappes et échanges de tirs impliquant l'Iran et les États-Unis. Des informations à retrouver évidemment en détail sur le site de la RTBF.be. Merci de nous suivre. Excellente fin d'après-midi.
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1: Et à tout à l'heure d'autres infos, 17h sur RTBF Vivacité. On part au centre Perex. Jean-Marc Strillre, bonjour. On avait des problèmes tout à l'heure sur le 19.
18: Et ça continue, et encore, sur le 19 Mont-de-Bruxelles, à hauteur de Thieu, où le passage reste difficile et le temps de parcours qui varie. Pour l'instant, on est à 30 minutes. Voilà, tout à l'heure, il y avait 15 minutes, 30 minutes, 1 heure. Donc le passage est difficile et ça reste constant. Bien évidemment, on vous tient informé. Accident sur la 411 à Libramont vers Namur, avec 10 minutes de fil depuis la sortie plus ou moins 26 Verlaine. Un camion tampon qui a été une nouvelle fois percuté par une voiture, bien sûr, dans une zone en chantier. Restez vigilants et prudents.
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0: Quand je vous le disais lundi que ça allait passer très vite cette semaine, Sophie.
1: Oui, nous sommes mercredi, c'est incroyable. Oui, il reste plus que demain avec Pascal Laroche et puis vendredi pour notre spécial.
0: L'atelier Ezel, effectivement.
1: Exactement.
0: Nous allons grimper sur le sommet de la capitale à plus de 100 mètres de haut.
1: Bah écoutez, vous allez grimper. Non, je vous suis, moi.
0: Dans la boule supérieure de l'Atomium, s'il vous plaît.
1: Vous êtes déjà allée à l'Atomium, Hélène ?
2: Je ne suis jamais rentrée dedans.
1: Ah, ben voilà.
2: Ouais, et ça m'intéresse.
0: C'est impressionnant, hein, vous imaginez.
2: Vous faites des vidéos et tout. Hein.
1: Bah écoutez, vous êtes la bienvenue. Hein.
0: Il y a de la place dans l'ascenseur, Hélène. Hein. N'hésitez pas si vous passez par là.
2: De ficeler mon montage rapidement, c'est toujours en après-midi.
0: Voilà. Lieu emblématique forcément de la Belgique, hein, sur toutes les cartes postales. On y sera en direct, émission spéciale Bruxelles, plateau du Ezel, vendredi entre 15h et 17h. En attendant, on est à la mer, c'est pas plus mal, hein, comme on dit chez nous, à la mer.
2: En plus, il va faire beau ce week-end.
0: Vous dites à la mer, vous ?
2: À la mer, oui. Je vais à la mer.
0: Plus précieux, c'est à la côte ou.
1: Oh non,
0: littoral.
1: Dans ce sens-là, je comprenais pas. Oh non, je dis à la mer.
2: Moi, je dis à la mer parce qu'on parle de la mer du Nord, c'est notre sujet principal. Et on va continuer à en parler et à voir comment la préserver. Et puis après, je vous mentionnerai un petit événement quand même qui aura lieu ce week-end et qui vous permettra d'en profiter.
1: D'accord. Oui, parce qu'il va faire beau hein, ce week-end.
0: Ouais. Les températures
1: ça va être assez dingue. Enfin, oui.
0: Enfin. Vous avez remis
1: on a assez donné, là.
0: Les longs pyjamas la nuit, là. Moi, j'ai froid la nuit. Hein. Franchement, oh là
1: on saura tout. Il a ressorti le long pyjama.
0: Oui. On était passé sur du court. Hein.
1: Toujours la nuisette.
2: Alors, jamais de nuisette, des grands longs t-shirts, mais je prends bébé dans le lit comme ça, ça me fait une petite.
1: Ça vous réchauffe.
0: Ça fait une petite bouillotte. Je ne vous pose pas la question, Sophie, j'ai bien compris que ce n'était pas nécessaire. Le cirque du Doudou aussi à Glin, dans la région de Mons. C'est une chouette association qui fait de l'inclusion. Bah, on y sera dans une petite dizaine de minutes. Et puis, on le rappelle, avec 365. On emmène les auditeurs au domaine de Palogne aujourd'hui.
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2: VTT,
1: voilà.
2: VTT, ouais.
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0: Les ambassadeurs, bienvenue. Voici Tiff Barreau.
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0: Gims qui reste toujours le recordman de l'écoute du streaming en France. Je sais pas si vous êtes fan de Gims, Hélène.
1: Je ne connais pas très bien.
0: Non, ben vous l'entendez là quand même, c'est pas
1: oui,
0: mal
1: oui,
0: ça.
1: Oui, on connaît, mais quelques
0: plus,
1: chansons quoi.
0: On a compris.
1: Sur Vivacité, je les découvre.
0: Pas trop fan quand même, je comprends. J'interprète. Bon, bah tout de suite, on vous emmène au cirque du Doudou à Guilin, dans la région de Mons. Il y aura aussi un des gros tubes de l'été à venir dans la progra avec Loco Loco et Gordo. Désert aussi, emmène-moi.
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0: Et dans quelques secondes, direction le cirque du Doudou dans la région de Mons.
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0: Ah, ce cirque-là porte bien son nom au sortir des fêtes du Doudou de Mons, le cirque du Doudou. Bonjour Agnès Hublet.
1: Bonjour Agnès.
16: Bonjour.
0: Vous êtes la directrice de ce lieu qui existe depuis un petit temps déjà. J'ai l'impression d'en entendre parler depuis longtemps.
16: On va fêter les 35 ans l'année prochaine.
0: Voilà, ça explique cela.
16: Ça fait un petit temps.
0: C'est une école de cirque, on peut dire ça comme ça, mais qui a pour particularité de beaucoup travailler sur la thématique de l'inclusion.
16: Tout à fait. Donc, on organise des ateliers tous les jours en journée pour les institutions. Donc, les institutions viennent une heure et demie faire du cirque avec leurs bénéficiaires et passent un bon temps chez nous.
0: Le fonctionnement de ce cirque du Doudou repose également sur des ateliers, des rendez-vous hebdomadaires. Vous parlez de ces publics particuliers qui vous rejoignent en temps scolaire, mais pas que, c'est ouvert à tout le monde de manière plus spontanée.
16: Oui, donc en journée, donc on travaille plutôt avec les institutions et après 4 heures, on accueille des enfants à partir de 3 ans. Et il y a même des cours pour adultes. Donc vous êtes tous les bienvenus.
1: Il y a plusieurs disciplines à découvrir sur place. Et parmi les activités proposées, je vois la circomotricité qui attire particulièrement les plus jeunes. Vous pouvez nous expliquer tout ça?
16: Mais donc, c'est la psychomotricité, mais avec les ateliers de cirque. Donc, c'est-à-dire que les petits, à partir de 3 ans, montent déjà sur un trapèze, font de l'équilibre, marchent sur un câble. Donc, c'est pas de la psychomotricité pure, c'est vraiment déjà la base des techniques de cirque.
1: Et ça permet également aux adultes de trouver une activité originale pour se détendre, du coup, parce que les adultes peuvent aussi faire de la circomotricité.
16: Ben, la circomotricité, c'est plutôt pour les petits. Maintenant, le mercredi soir, il y a un cours pour adultes. Et là, ça a son succès parce qu'il y a beaucoup d'adultes qui viennent après leur journée de boulot. Ils sont contents de se détendre pendant une heure et demie. Mmh. Et il y a aussi des cours d'aérien, donc cours de trapèze et de tissu.
0: Oh, c'est pour nous, ça.
16: Voilà. Et donc,
1: mais là, même la circomotricité.
16: Ouais, disons que là, c'est vraiment la base de base.
1: Ok, et c'est une activité, parfois on pourrait croire hein, que le cirque coûte cher, mais pas forcément, hein, c'est abordable et c'est remboursé.
16: Oui, donc pour une année complète, c'est 250 euros avec l'assurance comprise. Et sinon, pour les stages, c'est aux alentours de 100 euros, parce qu'on fait aussi des stages pendant les congés scolaires, évidemment.
0: Est-ce que les pratiques circassiennes ont évolué au fil des années? Est-ce qu'il y a un goût des participants davantage pour la jonglerie, le trapèze, l'acrobatie? Je ne sais pas si vous faites des clowns aussi. Est-ce que ça a changé, ça, depuis 35 ans?
16: Ben, disons que c'est plutôt l'image du cirque qui a changé, puisqu'avant c'était vraiment le cirque traditionnel. Mmh. On va citer évidemment Bouglione, qui fait partie de la grande famille du cirque. Et évidemment, après, ça a évolué vers le cirque du soleil, parce que c'est ça que le public connaît le mieux, où là, c'est plus théâtral, c'est du jeu de lumière, c'est les beaux costumes, voilà. Mais je pense que chacun a sa place et chacun amène son petit truc.
1: Au cirque du Doudou, c'est plutôt une aventure humaine, hein?
16: Oui, et on attache beaucoup d'importance justement aussi à l'inclusion. Donc pour nous, c'est très important. Et aussi, le cirque du Doudou est très familial. Donc on ne veut pas que ça devienne
1: la grosse école de cirque.
16: Voilà.
0: D'accord.
1: Okay.
0: Des stages pour les enfants, pour les adultes, on trouve le programme complet où?
16: Tout est sur le site. Vous pouvez aller sur le site cirque-du-doudou-en-un-mot.be et tous les stages y sont mis. On a une particularité aussi, c'est que une fois par an, et donc ici c'est début août, on a un stage de trapèze volant. Donc c'est une circassienne qui vient de France et qui donne un stage de trapèze volant. C'est unique dans la région, donc n'hésitez pas. À partir de 8 ans, donc c'est abordable à tous et il ne faut pas nécessairement en avoir fait avant, donc voilà.
1: Comme Aladdin et Yasmine, Philippe, c'est vraiment génial, ça donne envie.
0: Oui, on va affiner avec Hélène aussi, notre numéro, on ira vous le présenter, hein, si vous le voulez, Agnès.
16: Pas de problème, vous êtes tous les bienvenus.
1: Mais le spectacle annuel, c'est déjà fait, hein, Philippe. Donc il nous reste un an pour nous entraîner. Il y a moyen, hein, Hélène.
6: On va créer un spectacle.
0: On est prêts,
1: Merci beaucoup, Agnès.
0: Bon après-midi.
16: Merci à vous.
0: On reste sur les activités pour les plus jeunes. Sophie, dans quelques minutes, du côté de Bruxelles.
1: Oui, du côté de Tour et Taxi, avec un nouvel espace de jeu qui s'appelle Super.
0: En attendant, Loco Loco, voici Gourdeau.

0: boulevard désert sur RTBF Vivacité dans Les Ambassadeurs avec Emmène-moi. Dans la suite, oh, quelle bonne programmation aujourd'hui. Clara Luciani, s'il vous plaît.
1: Fan number one, hein, vous êtes, hein, Philippe.
0: Vous saviez ça?
2: Je savais pas du tout.
1: Ah, ben voilà, Hélène.
0: Le fan club belge, c'est moi.
2: Clara Luciani.
0: Elle est super.
1: Si vous devez citer trois choses au sujet de Philippe, la première, c'est un fan de Clara Luciani. Oui. C'est obligatoire.
0: Et les choses deux et trois.
1: C'est un présentateur et animateur.
0: Banal, ça.
1: Bah non, trois choses à votre sujet.
0: Ouais, je sais pas.
1: Et la troisième, je n'oserais pas le dire parce que vous allez me disputer.
0: Dites-moi.
1: Il est très difficile au niveau de la nourriture.
2: Il mange que
1: les crasses. Il n'aime rien.
0: Non, même pas.
1: Il mange une gaufre à 4 heures, le midi un œuf et le soir une tranche de jambon.
0: C'est bon, hein, ça ne consomme pas beaucoup, hein, vous savez.
1: Il va me détester, mais on l'aime beaucoup, Philippe. Hein. Il n'y peut rien s'il n'aime pas grand-chose.
0: Non, c'est comme ça.
1: Voilà.
0: Ça s'appelle l'inclusion, Sophie, dans les émissions.
1: Surtout que votre maman disait que vous mangiez bien petit, donc voilà, vous êtes inclus dans l'émission.
0: Ça serait des choses. Il y aura Mickey aussi, ça c'est sympa.
3: Mais ça pique, pique, pique un peu quand même. Je cuisine pour une personne depuis mon 6 mois.
0: C'était la chanteuse de Particules, c'est ça?
1: Oui, exact.
0: Et elle revient avec ce nouveau
1: pique, pique.
0: Single, Pique, pique. Donc le rendez-vous des enfants avec vous, tiens.
1: Exactement, on va aller du côté de Tour et Taxi.
0: Dans une minute, à tout de suite.
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0: Et RTBF Mobile Info, Jean-Marc Stril, le retour.
14: Oui.
0: Et je précise qu'il est 16h30.
14: C'est juste.
0: C'est juste, hein?
14: Ouais, c'est juste.
0: Jean-Marc, on aime quand on est à l'heure, évidemment, surtout
14: ouais,
0: que.
14: Je vous rappellerai.
0: Il
14: oui.
0: y a des nouvelles, il y a des nouvelles.
14: Des nouvelles, ben, directement le 19, Mons-Bruxelles, la hauteur de Thieu, le passage reste difficile. Vous perdez une trentaine de minutes, en moyenne, parce que ça évolue. Et pas encore dans le bon sens pour l'instant. On a aussi les suites d'un accident sur le 411 à Libramont vers Namur. Quelques minutes perdues depuis la sortie Verlaine. Pour le reste, c'est assez calme, quelques minutes perdues de Macadam à Strombeek sur le ring de Bruxelles, moins de 10 minutes. Donc voilà, pour l'instant, en tout cas, ça se passe bien.
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0: Et donc le rendez-vous des enfants, on va dire ça comme ça, parce que mercredi, traditionnellement, le 10, c'est le jour des plus jeunes, et on prend la direction de Bruxelles, Sophie, pour parler de cette nouvelle aire de jeu qui franchement ne ressemble à aucune autre.
1: Exactement, Philippe. Hein. Depuis début mai, il y a un tout nouvel espace qui est ouvert dans la gare maritime de Tours et Taxi.
0: On passe des choses là-bas.
1: Son nom, ça s'appelle Super, tout simplement.
0: Comme l'essence.
1: Et donc ici, on oublie, c'est pas tout à fait le même concept.
0: Je sais.
2: Pas d'essence avec moi.
0: Je voulais vous dérouter.
1: On oublie les plaines de jeux classiques. Le concept est totalement différent. Donc tout d'abord au niveau de l'ambiance, tout est pensé pour être beau, calme et accueillant. Et alors on retrouve beaucoup de bois, de matériaux naturels, de l'espace et surtout un environnement qui encourage les enfants à explorer librement sans parcours imposé.
0: Ouais, c'est destiné à quelle tranche d'âge justement?
1: Aux enfants de 1 à 6 ans, donc tout a été conçu à leur hauteur hein, pour qu'ils puissent découvrir, manipuler, grimper, imaginer, expérimenter à leur propre rythme. Et le cœur du concept, donc, ce sont de grands cubes en bois fabriqués à la main. main. Et donc, chaque cube propose une activité différente. On peut y trouver un mini salon de coiffure, une petite boutique, un circuit de billes, un parcours d'escalade, un espace sensoriel ou encore des jeux de construction. Et alors, les enfants, forcément, déambulent librement hein, d'un univers à l'autre selon leurs envies. Et les modules peuvent être déplacés et réorganisés régulièrement. Donc, l'espace évolue constamment et chaque visite devient forcément une nouvelle découverte.
0: Mais il y a aussi une dimension, on va dire, éducative derrière tout ça.
1: C'est ça, mais donc de manière tout à fait naturelle. Hein. En jouant, les enfants vont développer leur créativité, leur motricité, leur coordination et leur imagination. Et donc là, ils, sur place, c'est super, ils apprennent en expérimentant et forcément en s'amusant.
0: Et pour les parents, qu'est-ce qu'on peut y faire? Est-ce qu'il y a des choses sympas sur place?
1: Eh bien, il y a une zone qui a été aménagée hein, juste à côté pour qu'on puisse...
0: Pour les parents jouer ensemble
1: Écoutez, vous jouez à ce que vous voulez. Mais en tout cas, pour qu'ils puissent garder un œil hein, sur les enfants, tout en profitant d'une petite restauration qui est proposée par Tour et Taxi. Il y a des cafés, des brunchs, des déjeuners. Et l'idée, c'est vraiment que tout le monde passe un bon moment. Mais l'idée est également que les parents surveillent leur enfant, bien entendu.
0: Tout le monde s'y retrouve. C'est une sortie donc qui sera agréable aussi pour les adultes.
1: Oui, Super a été pensé comme un lieu où parents et enfants peuvent profiter d'un moment plus détendu, dans un cadre sécurisé, agréable et gigantesque, hein, j'ai envie de dire.
0: Et les petites infos pratiques?
1: Donc rendez-vous à Tour et Taxi dans la gare maritime. Super est accessible les mercredis, les week-ends et pendant les vacances scolaires. L'entrée est payante pour les enfants. C'est 10 euros de l'heure. C'est gratuit pour les adultes et les bébés de moins d'un an. Faut simplement penser par contre, comme souvent d'ailleurs hein, dans ce genre de plein de jeux intérieurs, à réserver votre créneau en ligne avant de vous rendre sur place. Et ça, ça se passe sur le site www.tour-taxi.com.
0: J'allais vous poser la question à propos des petites chaussettes anti-glissantes.
1: Eh bien écoutez, là il n'y en a pas besoin parce que ce ne sont pas des modules sur lesquels vous grimpez comme, on va citer, le monde d'Aiden à Nivelles, Wanderloo à Waterloo, etc. Donc là, en l'occurrence, pas du tout.
0: Donc il faut prévoir, Hélène, pour la jeune maman que vous êtes.
2: Oui, je comprends.
0: Il y a une histoire de chaussettes quand on va dans ce genre d'endroit avec qui sont adaptées.
1: Des chaussettes antidérapantes.
0: Avec des petites
2: oui, j'en ai.
1: C'est ça. Et donc vous devez acheter la paire de chaussettes une fois sur place pour pouvoir accéder aux différents modules.
0: Ou venir
1: avec... Oui, une fois que vous les avez, vous pouvez revenir avec vos chaussettes antidérapantes. Là, pour le coup, ce sont simplement des modules en bois. Mmh. On n'est pas dans un espace avec des toboggans, etc.
0: D'accord.
2: Okay.
0: Ben, c'est un chouette rendez-vous donc, sur le site. Non, je pensais à autre chose, à notre dossier.
1: Et alors, elles sont colorées en fonction des différents endroits.
0: Ouais,
1: hein, des bleus, des...
2: Ah oui, c'est vrai.
1: Oui. Mais c'est pas grave, hein, on peut aller avec les bleus du mauvais côté. Hein.
0: Mais pour revenir à notre dossier, on dort comment la nuit quand il fait plus frais? Est-ce que vous mettez des chaussettes pour dormir la nuit? Mais je pose pas la question non plus.
1: Impossible.
2: Mais c'est mieux un bonnet, non?
0: Parce qu'on peut avec un bonnet. Avec un bonnet.
1: Mais il paraît que se couvrir la tête, en fait, la chaleur de la tête, c'est 30% de la chaleur totale.
0: Ah, voilà.
1: Exactement, du corps. Donc, elle a pas tort, mais perso, j'ai jamais dormi avec un bonnet.
2: Je mets un bonnet quand je fais un masque pour les cheveux pendant toute la nuit.
0: Oh là là.
2: Mais il vaut mieux pas voir ma tête, hein, parce que c'est un enfer.
0: On s'éloigne de
1: ce mercredi
0: super,
1: hein. Est mémorable et on tient quand même à dire Philippe qu'on passe un bon moment pour la dernière d'Hélène aussi.
2: Je dois bosser sur d'autres émissions malheureusement, mais vous inquiétez pas, hein, on se reverra très vite.
1: On va faire une petite photo pour dire au revoir à Hélène sur notre story, j'allais dire Instagram, mais plutôt Facebook.
0: D'accord, sur la page des ambassadeurs. Allez, on est en forme, c'est bien. Clara Luciani, la voici.

0: On parlait de, des enfants, des kids, il y a quelques minutes, Hélène, et bah, cette chanson-là, elle, ça fait partie de l'album qui est dédié à sa fille ou son fils, je ne sais plus, à Clara Luciani en tous les cas, qui est maman de, depuis peu également. Magnifique album. On revient dans quelques secondes avec Hélène.
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0: Ah, depuis 15h avec vous, Hélène, on a les pieds dans le sable aujourd'hui, ensemble pour la planète à la mer du Nord, sur notre littoral, notre côte belge. On n'a pas eu le temps tout à l'heure de terminer notre petit quiz.
12: Ben non, on va le reprendre déjà. Qu'est-ce que vous avez retenu du premier quiz ?
0: Nous étions brillants dans le premier quiz, on a fait du bon.
12: Il y avait énormément de pollution du côté de la mer Méditerranée par rapport à la mer du Nord.
0: La couleur de la mer du Nord fait croire qu'elle est polluée, pas du tout en fait.
12: Et qu'il y a principalement du plastique. Mmh. Et également, qu'est-ce qu'il y avait d'autre ?
0: On est bon.
12: Vous êtes vraiment pas mal. La dernière question, quel talent. Sur les plastiques, hein, on disait qu'il y avait 90% des déchets marins observés en mer du Nord, c'était les plastiques. Avec dans ces 90%, 70% de ces plastiques, ce sont les plastiques à usage unique. C'est pour ça qu'il y a des réglementations et c'est très très bien pour la planète. Et puis il y a aussi énormément d'engins de pêche, les filets qu'on laisse tomber. Et le problème des filets, c'est entre autres, au-delà d'être polluants, ils vont retenir les animaux et donc il y a énormément de mortalité qui sont dues à ces filets de pêche. Et puis, on arrivait tout doucement au microplastique avec un terme, alors j'ai plus ma feuille sur les yeux, mais vous vous rappelez, la bioamplification ?
13: Oui, tout à fait. C'est le fait que le poisson qui mange du plastique, et puis nous mangeons ces poissons, et donc il y a une bioamplification des microparticules.
12: Exactement.
13: Incroyable, 10 sur 10 ici, comme
12: pour info, on mange en moyenne une carte de crédit par semaine de plastique à cause de ces microplastiques. Et c'est pas uniquement
0: on dépense moins si on la mange, cela dit.
12: Oui, mais je suis pas sûre que ce soit très bon pour la santé. Alors, prochaine question. Est-ce que vous savez combien de temps une bouteille en plastique met pour se dégrader dans l'environnement ?
0: Quelques centaines d'années.

0: Alors, déjà, première proposition, 50 ans, 150 ans ou 450 ans?
1: Non, ça prend énormément de temps, c'est ça le pire, 150. En fait. Donc, je dirais 150 ou 450, j'en dois aller 150.
0: Sophie, vous auriez dû suivre votre instinct, hein. 450 ans.
1: Ah voilà, mais oui, je savais que ça prenait énormément. C'est hallucinant le temps que ça prend, en fait.
0: Les bouteilles en plastique, c'est hallucinant. Les filets de pêche, c'est 600 ans. Hein.
2: Mmh. Ouais, bah voilà. On sera plus là, quoi.
0: Voilà, ça va rester encore longtemps. Prochaine
1: 150
0: question.
1: 150 ans non plus.
0: On parlait de ces micro-particules de plastique. Pourquoi ils sont si inquiétants? Parce qu'ils colorent la mer du Nord, parce qu'ils transportent des substances toxique dans la chaîne alimentaire. J'ai soif, c'est pour ça. Hein. La mer du Nord, c'est salé, donc ça me donne envie de boire. Ou alors, ils augmentent la température de la mer.
2: Deuxième.
1: La deuxième.
0: Bah oui, c'est ça. Hein. Forcément, c'est toujours la bioamplification. On les aide dans notre organisme et c'est pas bon d'avoir du plastique dans l'organisme. Aujourd'hui, quel est le plus gros problème environnemental de la mer du Nord? On a parlé des plastiques, il y a des solutions qui existent, vous le verrez, on va voir ce qu'on peut faire depuis chez nous. Mais il y a d'autres problèmes, et notamment un particulier en mer du Nord. Est-ce que ce sont les pirates? Est-ce que c'est, je vous explique le terme après, l'eutrophisation, ou est-ce que ce sont les icebergs?
1: Bah, l'eutrophisation, oui. Évidemment.
0: Est-ce que vous savez ce que c'est l'eutrophisation?
1: Non.
0: C'est un terme compliqué.
2: Sophie a l'air de connaître, vous avez la réponse. Donc,
1: non, mais bon, les pirates, ou c'était quoi la dernière?
2: Les icebergs,
1: c'était un peu douteux.
2: Bon, on a déjà les phoques.
1: Oui, c'est vrai.
0: Les phoques?
2: Oui, on les a déjà, donc les icebergs ne sont plus très loin.
0: Oui, bah, y a différents types de phoques. Hein. Les phoques qu'il y a en Antarctique ne sont pas les mêmes c'est qu'on a à la mer du Nord. Mais effectivement, c'est l'eutrophisation. Alors, l'eutrophisation, c'est un mot qui paraît compliqué, mais qui est très facile. C'est le fait que les agriculteurs utilisent des engrais parfois très puissants. Les engrais vont arriver dans le sol. Quand il pleut, bah, c'est tôt. Gorgée d'engrais va arriver dans les fleuves, les fleuves arrivent dans la mer, et donc tout ça va se retrouver dans la mer. Qu'est-ce qui se passe? C'est que ces engrais, ils sont riches en nutriments, et les algues vont se nourrir de ces nutriments. Elles vont donc se développer très très vite. Il va y avoir des espèces de zones d'algues.
2: Elles vont étouffer intensives. Le reste.
0: Ces algues, elles ont une durée de vie très faible, donc elles vont vite mourir. Mmh. Et quand elles meurent, qu'est-ce qui se passe? Des bactéries vont s'activer. Ouais. Et les bactéries, pour s'activer, elles ont besoin d'énormément d'oxygène. Et donc, elles vont consommer tout l'oxygène de la zone. Ce qui fait que les poissons et les autres êtres vivants qui vivent dans l'eau et qui ont besoin également d'oxygène dans l'eau pour vivre, ils vont mourir ou en tout cas ils vont quitter la zone. Et donc ça va s'appeler des zones mortes. C'est un gros problème, mais heureusement aujourd'hui il y a beaucoup de solutions qui sont mises en place. Notamment, on va mettre des stations d'épuration près des villes et des usines côtières pour déjà filtrer ce nitrate et ces phosphores qu'on trouve dans les engrais. On va essayer de mettre notamment des zones, des marais artificiels pour que les plantes de ces marais filtrent déjà l'eau avant d'arriver dans la mer. La source aussi, c'est de réduire l'utilisation des engrais et des pesticides. Donc voilà. Dernière question.
2: Oui.
0: Vous êtes prêts? La qualité des eaux de baignade en Belgique, notamment à la mer du Nord, c'est quoi son état actuel? Est-ce qu'il est excellent ou est-ce qu'il est moyen?
2: Il a été mieux que par le passé. C'est vrai,
0: ouais,
2: ça?
0: Ouais, pas mal. Vous avez déjà étudié la mer du Nord?
2: Je
0: non
2: suis un ancien pêcheur.
0: Ah, c'est ça. On a tout fait, ce jaune, Philippe. Hein. On attend le ciré jaune. Hein. Oui, effectivement. Il faut savoir que c'est contrôlé par l'Agence européenne de l'environnement. Et donc, c'est une très bonne qualité. C'est soumis à une étude, notamment pendant la haute saison. Et donc, allez-y, baignez-vous. Vous serez parmi les sédiments. Il y a moins de pollution que dans la Méditerranée. Et donc, je vous propose de faire un petit plongeon. Voilà.
1: Parfait.
0: Et c'est idéal pour ce week-end, puisque ce week-end, le Zuin fête ses 10 ans. Et donc, il y a un événement en plus qui aura lieu à côté de la mer du Nord, dans la zone la plus naturelle de notre côte belge.
2: Bah, c'est noté.
1: Génial.
2: Merci pour ce rendez-vous. Et rendez-vous sur RTBF Actu, sur la page des ambassadeurs, pour en savoir plus avec Hélène Bernard, évidemment.
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0: Alex Warren avec Fever Dream. On rappelle, Hélène, que bah, toutes les solutions aux problèmes dont on a parlé, elles seront sur le site dans quelques heures, dans quelques, ou demain,
1: oh, demain. Demain plutôt, parce que
0: il y a des embouteillages
1: sur la E19. Mais oui, il y a beaucoup de solutions qui permettent de réduire la pollution de la mer du Nord, que vous pouvez faire depuis chez vous, notamment réduire le lavage de vos vêtements, parce qu'il y a plein de microplastiques dans vos vêtements. Voilà, c'est un des petits trucs.
0: Allez, merci Hélène, on va rejoindre Francis à Bâtisse en province de Liège. Bonjour Francis.
2: Bonjour.
0: Comment va Francis ?
2: Ça va très bien.
0: Ça va bien. Voilà, fidèle de Vivacité toujours, tous les après-midi avec les ambassadeurs. Et on vous récompense alors Francis.
3: Oui, tout à fait. Francis, grâce à 365.be, vous remportez un bon VIP pour 4 personnes pour le château fort de Logne, les musées de Logne, le mini-golf, la fauconnerie ainsi que 4 heures de VTT ou de kayak sur l'Ourthe. Félicitations.
2: Ben, c'est bien gentil, ça fera plaisir à ma compagne aux enfants.
3: Ben, ben écoutez, ça nous fait plaisir aussi.
0: Ça vous arrive de bouger un petit peu en Belgique ? Il y a tant de choses à voir dans notre beau pays.
2: Ben, ça arrive de temps en temps quand même un petit peu, oui.
3: Mmh. Ah ben là, ce sera l'occasion.
0: Voilà, domaine de Palogne, c'est cadeau. Vous
3: merci
0: restez avec
3: pour
0: nous. Il y a Patrick Weber qui arrive avec les débats de C'est pas fini dans quelques minutes. Ben Hélène, on va plus s'entendre avant l'été ?
1: Non, mais c'est pas grave, hein, je resterai à l'écoute.
0: Ben oui.
1: Promis.
0: Mais vous allez nous
3: merci
0: faire
3: Hélène pour cette saison, du coup.
0: Voilà.
1: Merci à vous de m'avoir accueilli pour cette belle émission.
0: Vous avez re-signé pour la saison prochaine ?
1: On verra. C'est fait. Surprise.
0: On verra. Je parie que c'est fait déjà en coulisses. Merci beaucoup Hélène Bernard.
3: Merci Hélène.
0: On se retrouve Sophie demain entre 15h
3: et 17h. Oui, évidemment, on sera là au rendez-vous comme toujours.
0: Merci à Nathan, à Anne-Françoise, bah, à toute l'équipe qui nous accompagne et puis surtout aux auditeurs qui sont chaque jour, et ça on le sait, chaque jour un peu plus nombreux à nous écouter. Tout de suite, les nouvelles du temps, François Bouhiri. Gros bisous tout le monde.
3: À demain, ciao ciao.
0: Et puis Stumpeke et Derawet aussi avec Tamara et Martin Charlier tout de suite.
4: Elle, c'est Tamara.
5: Et lui, c'est Martin.
4: Et qu'est-ce qu'on est heureux de vous retrouver toutes les semaines pour notre petite carte blanche à nous. Ah oui, Tamara, qu'on est heureux.
5: Ah, ici, ce qu'on est heureux. Bienvenue dans votre dose quotidienne de Wallonie en radio.
4: Et du coup, on va parler de quoi, Tamara, aujourd'hui ?
5: Alors, aujourd'hui, on va faire ton jeu préféré, Martin.
4: Ah,
5: tu vas devoir trouver la chanson correspondant aux paroles, à la mélodie et trouver le style. Donc, il y a 3 points à gagner, mais je sais que tu excelles dans ce domaine.
4: Ah oui, d'accord.
6: Trouve la chanson, trouve la mélodie, trouve le style et t'es en ville.
5: Et sans transition, c'est tout de suite parti pour le premier.
4: Une souris verte.
5: Voilà.

0: Bien, écoute bien.
1: Puisqu'il faut choisir un mot doux, j'ai pour bien dire sans contrefaçon.
2: Sans contrefaçon de Mylène Farmer, oui, évidemment. Oui, oui, oui.
3: Et le style.
2: Ça, c'est quoi ça? C'est style liturgique, ça, presque.
0: Bah, c'est. Ça englobe énormément
2: classique.
0: De choses. C'est du classique,
2: c'est
0: évidemment.
2: Du classique. Ça va.
0: Ça fait 3 points, Martin, c'est pas mal.
2: Et, mais sans contrefaçon, j'ai dû attendre un peu.
0: Hein. Oui, c'est pas évident, hein. C'est pas évident du tout. Hein.
2: Allez, mais j'aime bien.
0: Allez, on y va tout de suite pour le deuxième. J'adore ce jeu.

0: Alors, je te la refais.
1: Ouf.
0: Na na na na na na na na na.
1: Ah, frère Jacques,
0: c'était frère Jacques. Et donc c'est non rédiré, non Jimmy.
1: Non rien de rien, voilà. Je ne regrette rien, Edith Piaf.
0: Allez, on se réécoute juste un tout petit extrait pour être sûr qu'on l'a bien trouvé.
2: Non rédiré, non rédiré.
0: C'est pas mal, hein. Bravo Martin, on l'a quand même eu en le dissociant.
1: Il fallait dissocier.
0: En fait, il faut vraiment se concentrer à chaque fois. Voilà,
1: sur un des trois trucs.
0: Je veux trouver la mélodie, et puis je veux trouver le style, et puis je veux trouver les paroles. C'est pas évident.
1: Ouais, ouais.
0: Allez, on y va pour la troisième.
1: Sur le pont d'Avignon,
0: oui.
1: Du reggae.
0: Oui.
2: Tu me pour moi, le d'un seul grand rue.
1: Champs-Élysées.
0: Oui. Allez, on écoute.

0: Et ça groove comme ça, non,
1: aux Champs-Élysées.
0: Bravo, Martin, tu as fait un sans faux.
1: Je suis ton marin, mais j'aime bien, mon jeu, là. Il faudrait le sortir en jeu de société.
0: Mais hein, moi, je l'adore aussi. Je pourrais jouer à ça tous les jours. Et d'ailleurs, j'en fais beaucoup plus. En général, j'en prépare beaucoup plus, tellement ça me fait rire.
1: Si, c'est terrible.
0: Voilà, félicitations, Martin, parce que t'es très fort à ce jeu-là. On verra si les auditeurs sont aussi forts.
1: Mais oui, mais moi, je crois que tu dois vraiment le sortir. Une boîte de jeu comme ça pour le nouvel an, tu vois.
0: Allez, si Mathilde
1: les gens téléchargent. Tu vois, les gens scannent un QR code qui leur met la chanson et parfait.
0: Ouais.
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3: Bonjour tout le monde, le ciel est toujours instable cet après-midi. Des averses intermittentes entrecoupées de moments d'accalmie qui continueront de concerner tout le pays jusque ce soir et cette nuit. Ensuite, une fois le soleil couché, les averses seront beaucoup plus éparses et nous aurons même de larges éclaircies en fin de nuit, de 7 à 11 degrés. Et enfin demain jeudi, ce sera nuageux mais sec en matinée et en après-midi nettement plus humide avec des pluies tout d'abord sur la Flandre et sur Bruxelles en début d'après-midi et sur tout le pays en fin d'après-midi avec toujours également des températures assez fraîches pour la saison de 14 à 18 degrés attendus pour demain.
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18: L'incendie dans un entrepôt d'Anderlecht a fait d'autres victimes. Le parquet de Bruxelles parle à présent de 4 décès. Comment les professeurs de demain vivent-ils les tensions dans l'enseignement? Nous avons rencontré des étudiants en agrégation. Floqués ou non, les maillots de foot ont toujours du succès, même si c'est un petit budget pour les supporters qui veulent une vareuse officielle. Bonjour, le bilan s'est donc alourdi à Anderlecht en région bruxelloise. Selon le parquet de Bruxelles, deux nouveaux corps ont été retrouvés dans les décombres de l'entrepôt qui a pris feu samedi dernier au matin. Aurélie Anne Devos est substitut du procureur du roi de Bruxelles.
19: On peut à ce stade confirmer que deux nouvelles victimes ont été retrouvées et que donc à ce stade le bilan est alourdi à 4 victimes. Et les recherches sont extrêmement difficiles parce que les conditions sont particulièrement compliquées. Et le processus d'identification de ces quatre victimes est à ce stade toujours en cours. Voilà ce que je peux vous dire à ce stade.
5: Et les investigations sont aussi toujours en cours concernant la cause de l'incendie. C'était une interview signée Tom Denis. Comment les futurs professeurs vivent-ils les tensions de ces dernières semaines autour des économies dans l'enseignement francophone ? Sont-ils toujours motivés ? Comment imaginent-ils leur future carrière ? Pour l'instant, ils ne sont pas encore diplômés, ils sont même en examen et ce n'est pas toujours facile de se concentrer. Margot Guillot et Serge Autier sont allés à leur rencontre dans les couloirs de l'Université de Namur.
12: Tu peux prendre ici un questionnaire de ton choix.
20: Pour ces étudiants aujourd'hui, c'est examen oral de communication. Florence Limet a gardé sa concentration pendant le blocus, mais elle n'a pas perdu de vue les débats et les manifestations qui animent le monde scolaire.
21: Quand on est dans les études pour devenir enseignant, on se sent directement concerné parce qu'on ne sait pas trop vers où on va, on ne sait pas non plus notre statut. C'est très stressant en ce qui me concerne.
20: Des craintes que partage aussi Laure Ramelot, qui veut devenir professeur de mathématiques.
22: Ne pas trouver de travail, ou bien bon, au début on sait que c'est souvent des remplacements, etc. Mais j'ai pas envie que toute ma vie soit faite de remplacements dans des écoles à Liège, à Mons, à Bruxelles.
20: Les étudiants semblent comprendre l'univers dans lequel ils veulent entrer. Cécile Ayer, leur enseignante, sent qu'ils ne choisissent pas cette filière par hasard.
23: Il y a moins d'étudiants qu'avant, mais il y a un très très fort engagement de la part de ces jeunes. S'ils se lancent dans ces études, c'est pas par hasard. Hein. On est un peu dans une période de combat intellectuel.
20: Malgré le contexte morose, tant Laure que Florence restent motivées à devenir prof.
5: 322 questions et environ 2 jours pour y répondre. On ne parle plus ici d'examen, mais du planning des membres du jury du procès de Paolo Falzone et Antonino Falzone dans le Hainaut. Ce jury délibère depuis ce matin dans un lieu tenu secret. Pierre Huidard, comment ces jurés vont prendre leurs décisions ?
24: Eh bien, ils vont donc devoir répondre à une batterie de questions. Elles sont nombreuses car il y a beaucoup de victimes dans ce dossier. Paolo Falzone a-t-il commis sur 7 personnes un meurtre ou un homicide involontaire ? A-t-il commis 81 tentatives de meurtre ou des coups et blessures involontaires ? À chaque question, une discussion franche et ouverte. À l'audience, les jurés ne pouvaient pas laisser entrevoir leur opinion, au risque de se faire révoquer. Mais maintenant, durant le huis clos, chacun peut exprimer son ressenti. S'ils veulent vérifier une pièce du dossier, c'est possible. Consulter un document, revoir une vidéo, tout est là, à portée de main. Et puis, le vote, question par question. 3 juges professionnels interviennent quand la majorité n'est pas claire, c'est-à-dire s'il y a 7 voix pour et 5 voix contre. Le bulletin est secret, les GSM sont confisqués. Cette délibération pourrait durer 2 jours avec un verdict vendredi. Et puis, le débat reprendra sur les peines cette fois.
5: Merci Pierre Huidard. Patrick Bruel sera-t-il privé de liberté ? Le chanteur français est accusé de viol et d'agression sexuelle par plusieurs femmes. Et au terme de 48 heures de garde à vue, le parquet de Nanterre a requis sa mise en examen, son inculpation pour des faits concernant 9 victimes présumées. Des juges d'instruction doivent maintenant confirmer ou non cette mise en examen. Le parquet de Nanterre a aussi requis le placement en détention provisoire de Patrick Bruel. Là, c'est un juge des libertés et des détentions qui devra alors se prononcer. Selon France Télévisions, lors de sa garde à vue, Patrick Bruel a nié toutes les infractions qui lui sont reprochées. Élodie Roupaud, visée par une plainte au pénal chez nous. L'ancien Premier ministre socialiste et actuel député européen est visée par une plainte pour corruption, trafic d'influence et prise d'intérêt. Les faits remontent à 2018. L'entrepreneur bruxellois Dominique Jeanne estime avoir été évincé illégalement d'un marché visant à acheter des parts d'une société immobilière. Dominique Jeanne se base sur des enregistrements d'un proche d'Élodie Roupaud à l'époque, des sons récemment dévoilés dans la presse, Fabien Van Eekhout.
25: 2018, le fonds de pension liégeois OGEO, géré par le PS local, veut revendre les actions qu'il détient dans une société immobilière anversoise. OGEO ouvre des discussions prioritaires avec la société du bruxellois Dominique Jeanne, mais surprise au final, les actions seront vendues à un concurrent flamand. Sauf qu'on surgit récemment, via Sudinfo et le média digital National 4, des enregistrements de conversations de Luc Joris, médecin et ami d'Élodie Roupaud, qui a représenté le PS dans une série de conseils d'administration SNCB, FNR Stahl ou Sogepa. L'homme se vante notamment d'être intervenu dans ce dossier.
26: Mon intervention a fait que, par au-dessus, c'est pas difficile, Elio a téléphoné à Jean-Claude, Jean-Claude a téléphoné au Géo, et on dit, voilà, il faut vendre.
25: Et de pointer donc l'intervention d'Elio Di Rupo, alors président du PS, qui aurait fait pencher la balance en faveur du racheteur flamand. Luc Joris disant empocher au passage 350 000 euros, des éléments qui ont incité l'entrepreneur lésé à attaquer en justice contre Elio Di Rupo, lequel s'est dit abasourdi et scandalisé, je cite, par ces révélations. Il nie toute implication, à la justice désormais d'investiguer.
5: Les précisions signées Fabien Van Eekhout. Cet appel au calme en Irlande du Nord après une soirée d'émeutes et de destruction. Nous ne voulons pas que cette terrible tragédie serve à diviser la population ou à attiser l'hostilité, écrit la famille de Stephen Ogilvie. Cet homme attaqué au couteau lundi soir. L'auteur présumé de l'attaque est un réfugié soudanais. Suite à ce drame, à l'appel de militants d'extrême droite, des centaines de manifestants anti-immigration ont semé le chaos hier dans Belfast, la capitale de l'Irlande du Nord. C'est demain que débute la Coupe du Monde de football et à chaque grand tournoi, un accessoire fait son grand retour aussi, le maillot. Et cette année encore, les supporters se l'arrachent. Marie Mikkels et Nicolas Dunefeld se sont rendus dans un magasin d'une célèbre enseigne de sport.
0: Je regarde pour un maillot pour mon fils.
1: Je suis venu chercher le maillot parce que comme mon grand-père part demain en vacances et comme c'est bientôt le mondial, ben voilà, il est prêt pour le mondial, on peut dire, pour supporter notre équipe belge. Pas de contrefaçon, voilà, il a l'officiel, donc pour moi ça compte.
3: Dans cette chaîne de magasins actuellement, c'est 100 euros le maillot adulte, extérieur ou à domicile, et 25 euros de moins pour le modèle enfant. Pour la première fois, le maillot extérieur des Diables Rouges se vend plus que le maillot à domicile. Plus de 50 000 pièces vendues depuis le début de la commercialisation chez Decathlon. C'est 35% de plus que pour l'Euro 2024. Olivier Flamand est responsable commercial chez Decathlon.
4: On est en train de retrouver vraiment un engouement comme en 2018. Le design du maillot a un succès qui est considérable. On retrouve vraiment un peu l'ADN que les gens aimaient en 2018 avec des maillots à la fois classiques mais uniques.
3: Sur les réseaux sociaux, on ne compte plus les offres de maillots de la Coupe du Monde à bas prix, 2 plus 1 offert ou des maillots à 15, 20 euros, le plus souvent des maillots contrefaits, mais parfois d'une qualité très proche de celle des maillots officiels.
5: En tennis, Zizou Berckx a été éliminé au premier tour du tournoi sur gazon de Rosmalen aux Pays-Bas, bousculé par le qualifié australien James McSibb. Zizou Berckx a hérité de 2 balles de match, mais s'est finalement incliné 6-7, 6-2 et 7-6. Vous faites peut-être partie de celles et ceux qui n'y croyaient plus, mais les échafaudages disparaissent peu à peu de la façade du palais de justice de Bruxelles. Des travaux se poursuivent encore sur le côté gauche, mais la façade avant devrait être totalement débarrassée des structures en métal durant l'été. Les premiers échafaudages sur la façade du palais de justice sont apparus il y a plus de 40 ans, en 1984. C'est aussi la fin de ces infos. Merci d'être avec nous.
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5: Et il est l'heure de découvrir une nouvelle question de nos élèves. Nos élèves de l'Institut de la Vierge Fidèle en région bruxelloise, ces adolescents de secondaire ont décidé de nous poser plusieurs questions cette semaine. Et c'est au tour de Marion et d'Alicia.
7: Bonjour, l'intelligence artificielle aide les élèves à apprendre et à réviser plus facilement. Mais son utilisation risque-t-elle de les rendre moins critiques et moins autonomes dans leur réflexion ?
5: Et pour leur répondre, on accueille Stéphanie Lepage de la rédaction belge de la RTBF. Bonjour Stéphanie.
8: Bonjour.
5: Alors cette intelligence artificielle vient-elle bouleverser le raisonnement de nos jeunes ?
8: Alors on a encore peu de recul pour y répondre, mais des premiers chercheurs s'y essayent. Les Américains du MIT, l'université du Massachusetts spécialisée dans la technologie, ont publié une étude en 2025. Ils ont demandé à 54 personnes de rédiger un texte, certains en utilisant simplement leur cerveau, d'autres aidés par l'intelligence artificielle, et ils ont analysé leur activité cérébrale. Résultat, après 4 mois, les participants aidés par l'IA présentaient une baisse moyenne de 55% de leur activité neuronale. Les chercheurs parlent de délestage cognitif. À force d'utiliser l'IA, notre cerveau lui transfère certaines tâches mentales.
5: Et d'autres études parlent-elles aussi d'un impact négatif sur l'esprit critique ?
8: Oui, des chercheurs américains de Pennsylvanie et anglais de Cambridge ont analysé les comportements de 319 travailleurs. Ils constatent que plus ces personnes s'appuient sur l'IA pour accomplir leurs tâches, moins elles remettent en question la machine et moins elles font preuve d'esprit critique. Les utilisateurs de l'IA présentent également une baisse de créativité, proposant des textes, des concepts moins diversifiés pour une même tâche. Les spécialistes ne préconisent pas de boycotter l'IA, mais plutôt de mieux l'utiliser, soit comme un partenaire d'apprentissage plutôt qu'une anti-sèche permanente.
5: Merci Stéphanie, on se donne rendez-vous demain pour la dernière question de nos élèves de secondaire. Faites comme eux, envoyez-nous votre vidéo via notre site rtbf.be/QR. Il est 17h11 et c'est à vous Patrick.
17: Merci Hélène pour toutes ces infos. Prochain rendez-vous avec le journal, ce sera à 18h bien sûr sur votre radio. On va aller jeter un petit coup d'œil. C'est Guillaume Kerman aujourd'hui qui va nous apprendre de bonnes ou de mauvaises nouvelles. On va commencer par la E19, Guillaume.
2: Oui, il y a quelques endroits où vous ralentissez en Wallonie, c'est le cas de le 19 en effet, avec des files assez importantes sur une dizaine de kilomètres entre Mons et Ville-sur-Aisne sur le 19 vers Bruxelles. Vous roulez vraiment à faible allure, 20 km/h de moyenne, 40 minutes estimées d'après les données GPS des véhicules qui se trouvent sur place. Donc restez patient, évitez le secteur si vous passez Mons en ce moment de cette autoroute bien encombrée. Nous avons aussi un déplacement de trafic sur l'autoroute 411. Nous avions un accident à Libramont, c'est terminé, donc les véhicules ont pu être évacués et donc le trafic peut reprendre sur toutes les voies de circulation, mais il y a un chantier dans ce secteur au niveau de Libramont, aire de Rocogne jusqu'à Libin, et donc on voit que c'est un petit peu plus dense dans le chantier, puis il y a l'heure de pointe aussi. Bien évidemment, vous respectez bien les limitations en place, direction Namur.
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1: Nous y sommes. Ça a été long depuis hier. Ben oui, ça a été long. On avait très envie de vous retrouver dans votre émission 100% belge qui n'a pas sa langue en poche avec des thèmes qu'on va débattre aujourd'hui. Alors déjà, Gwen nous envoie un message. On vous voit pas. Alors oui, on a changé de studio aujourd'hui pour une petite émission. Enfin, pour une grande émission, mais pour une petite soirée. Donc pas d'inquiétude,
2: pour
1: on viendra demain.
2: Une petite émission, je t'en fous. Avec des grands
3: hommes,
2: oui.
3: Faites venir. Merci.
1: Ouais.
3: Anne, viens, on
1: parle. Bref, tout ça pour dire que vous avez le son et vous n'avez pas l'image. Et quand je vais alerter tout autour de la table, je dirais tant mieux pour vous.
3: Nous a dit on a pris ce jour-ci pour mettre les plus moches.
1: Voilà.
2: C'était
1: pour rire. Je vous lance les sujets. L'homme gang est encore branché aujourd'hui. On vous pose la question. On n'ira pas vous chercher, Marianne. Grrr, je dis ça parce que vous êtes léopardienne aujourd'hui. On va où ?
4: On va aller au foot, à la Coupe du Monde.
1: M'étonnerait.
4: Enfin, on va essayer d'y aller.
1: Rentrée, examen, grève, difficile de s'y retrouver à l'école. On en parlera, on aura un prof avec nous, auditeurs contre débatteurs. Deux impactus, vous le savez. Et puis une question qui fâche, qui a encore battu le record de réaction. Et pourtant, hier, c'était déjà un record. Pourquoi les électeurs changent plus souvent de parti ? On vous a posé cette question et on est nombreux pour en débattre. Anne Gruy, ouais. Qui fait son grand retour après un gros bobo. Comment ça va,
2: un
1: Anne ?
2: Un gros bobo, dites ça va, on m'a remplacé légende.
1: Mais vous êtes vraiment resplendissante.
2: Les axes de fusée.
1: C'est une âme gluée 2.0, je dirais. C'est très impressionnant.
2: C'est quoi ça, 2.0
1: Pourquoi j'ai dit ça? C'est là que je me demande. En plus, j'ai reçu un message très gentil d'un monsieur qui dit « Moi, je rentre tous les soirs, j'en ai pour une heure et vraiment, c'est mon plaisir de la journée de vous entendre. »
2: Oh,
1: surtout quand
2: quel
1: là.
2: Bon monsieur.
1: Cher auditeur, vous loupez une deuxième heure d'émission. J'ai quand même envie de le dire parce que l'émission, elle dure deux heures. Damien Adam, c'est notre auditeur. Il est toujours prof, est-il en grève ou pas? On en parlera, merci.
5: Peut-être, peut-être pas. Bonsoir,
1: Damien,
5: Patrick.
1: D'être avec nous. Paul Legrand, il est grand au propre comme au figuré, c'est notre invité.
2: Il est propre.
1: Paul, j'ai pas dit qu'il était propre, j'ai dit qu'il était grand. Et on a David Barbet aujourd'hui, c'est une pochette surprise, voilà,
2: oui.
1: C'est cherry on the cake, c'est la cerise sur le gâteau. On est contents, vous n'avez jamais été aussi nombreux. Je suis très heureux de vous avoir tous. Et puis notre léopard, je vous l'ai déjà présenté. On embrasse Agnès qui, elle, pour le coup, a gros bobo. On est une équipe à gros bobo, hein, pour le moment. Donc, je sais qu'elle écoute.
4: Bisous,
1: merci donc de nous envoyer surtout aujourd'hui vos réactions au 04 70 07 20 23. Ça, c'est pour WhatsApp et vos SMS au 30 63. C'est Quentin qui est aux manettes de l'émission. On y va, Quentin, pour le bonjour, bonsoir à nos invités.
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1: Tout va bien, Paul Legrand?
3: Mais super, ça fait plaisir de vous revoir après.
1: Mais oui, je pensais que vous bougiez, je pensais que vous n'alliez plus revenir.
3: Mais si, hein,
1: déjà, Marianne se réjouissait. Je dis non, il finira toujours par revenir.
4: Qu'est-ce qu'il a dit là?
3: J'y reste.
1: D'accord, en tout cas pendant deux heures aujourd'hui. Ça m'arrange.
2: La devise du royaume de Sildavi dans Hergé.
1: Ça, c'est vrai, vous connaissez vos classiques. Hein. Excellent album de Tintin d'ailleurs. Je tiens à le dire. Damien, il a toujours 33 ans?
5: Oui, il a toujours 33 ans, s'il vous plaît. Oui.
1: J'allais dire, il est toujours célibataire, mais ça m'a
5: toujours aussi,
1: pas.
5: Oui.
1: D'accord. Il habite toujours dans cette belle province de Luxembourg.
5: Toujours.
2: Enfin, comment il fait pour être célibataire? Il dit qu'il a 133 enfants.
1: Parce qu'il est prof, voilà.
5: Et que je compte mes enfants au début d'année.
2: Et les profs.
1: Et vous n'en reniez
2: tous
1: aucun.
2: Les enfants sont les leurs.
5: Bah si, ils se renient tout seuls. Quand ils s'en vont, ils se renient tout seuls. C'est plus mon problème.
1: Et vous oubliez un petit peu alors, d'accord. Mais on va quand même voir comment ça se passe. Parce que c'est intéressant, on a déjà eu, on a déjà eu des profs aussi. On a eu, j'allais dire, est-ce qu'on peut parler de camp adverse d'ailleurs? J'en sais rien, on va poser la question. On a beaucoup débattu des violences policières d'un côté, des violences des casseurs aussi au sein des manifestants. Aujourd'hui, on ne va pas du tout aborder le sujet comme ça. On va se poser la question de cette rentrée. Est-elle déjà touchée d'une façon ou d'une autre? Et puis de cette fin d'année, est-ce que vous y comprenez quelque chose? C'est surtout ça, la question qu'on va vous poser. Restez avec nous. Vous êtes bien survivants et on est tellement contents de commencer la soirée avec vous.
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1: Premier sujet, les amis, nous allons débattre le mot gang. Est-ce vraiment toujours branché, puisqu'il est avec nous, Paul Legrand, Bart Van Loo, Fred Janin et le Japon aussi sont les invités d'honneur de l'Homme Gang 2026. Chaque année, on le sait, sur la Grand Place, un grand spectacle en plein cœur de Bruxelles, forcément, si on est sur la Grand Place, et qui se renouvelle d'année en année avec des invités, avec des héros avec O-S ou A-U-L-T-S, hein, pour M. Becherel, et puis alors des grandes reconstitutions.
3: C'est A-U-T, mais...
1: Ah oui, c'était. J'ai ajouté un S.
3: Voilà, monsieur Becherel.
2: Mais il a dit D-héros.
1: J'ai dit D. Pourquoi ça marche de mieux en mieux ces reconstitutions historiques, monsieur?
3: Mais parce que je pense que...
1: D'abord, est-ce que ça marche de mieux en mieux?
3: Mais ça marche, non seulement...
2: C'est chez Brand.
3: C'est vrai que l'année passée, on a fait 100 000 personnes dans les rues, d'après la police.
5: D'après la police.
2: Et d'après les organisateurs.
3: Moi, je n'ai pas compté, donc ça, j'en sais rien. Mais non, parce qu'on arrive à se renouveler, parce qu'il y a le sentiment d'appartenance que la population belge, et même, je dirais, européenne, parce qu'on a beaucoup d'étrangers qui viennent. Hein, on vend plus ou moins 20% de nos places à l'étranger. Et donc, et parfois loin, hein, jusqu'aux États-Unis, Japon, etc. Enfin, cette année, surtout le Japon, puisque le Japon est le pays à
1: l'heure. Les États-Unis, ça a marché un peu moins bien, non?
3: Ben non, mais enfin, ils voyagent quand même encore, hein, de temps en temps, les Américains. Donc, donc voilà, et tant qu'ils viennent à Bruxelles dépenser leur argent, moi je suis très content. Donc voilà.
1: Au moins, c'est clair et net. Au moins, c'est honnête.
3: Ben oui.
1: Il n'y a pas de langue de bois, je le dis chaque fois dans l'émission, donc c'est bien.
3: Et donc c'est vrai qu'on se renouvelle, mais cette année, il va y avoir un. Alors, il y a une grande, grande surprise. Déjà, la fin du spectacle,
5: c'est quoi?
3: C'est qu'on va faire revenir Charles Quint à l'heure d'aujourd'hui, de 2026, et il y aura un énorme géant lumineux qui arrivera sur la Grande Place pour la transition de l'époque de Charles Quint à aujourd'hui. Et on invitera...
1: Ça sera une surprise, vous venez de nous le dire.
3: On arrive...
2: Ouais, ah ouais, bah
3: voilà. Vous savez quoi? Vous avez le scoop, mon cher.
2: Lumineux comment? À défaut d'effleurer autre chose.
4: Lumineux comment? Ce sont des guirlandes de Noël ou des drones?
3: Ah non, mais ça, il va falloir venir voir, hein, franchement.
1: Mais il sera habillé, comment dire?
3: Ah non, c'est 2026. Très, très moderne, très grand, très haut. On a dû même vérifier si ça passait en dessous des câbles, etc. Donc, il faut 6 ou 8 personnes pour le manier, je pense, etc.
1: Ah, c'est pas un hologramme?
3: Non, c'est pas un hologramme. Vous verrez, venez voir. Enfin, très moderne. C'est bien, transition jusqu'à aujourd'hui. Et puis les places se vendent mais extrêmement bien. Là, je pense qu'on est quasi presque sold out sur le deuxième jour. Mais enfin, on va peut-être essayer d'en remettre en vente. Donc, allez sur le site homegang.be. Et puis, vraiment, voilà, des participants, on a accès beaucoup notre communication cette année vers également le nord du pays, puisqu'on a en effet un Bart Van Loo, qui est quand même un grand historien et un écrivain flamand, très connu.
1: Ouais, bah enfin, il est disponible sur tous les podcasts de la RTBF aussi.
3: Tout à fait, sur la première, entre autres.
1: Le connaissent.
3: Et Janelle Van Est aussi, qui est déjà venue et qui est rien d'autre que l'actrice flamande aussi, qui est rien d'autre que la fille d'Axel Red.
1: Ah oui.
3: Voilà. Et donc Fred Janin, alors moi j'adore ses dessins, j'adore son... Vous savez, moi je suis la génération des Snuls.
1: Hein, les Snuls? Ah, vous dites Snuls. Les Snuls. Moi je dis héros avec LT, parce qu'en fait j'avais confondu avec le département
3: les Snuls,
1: de l'héros en France, bien sûr.
2: Oui, des Snuls.
3: Ou les Snuls.
2: Les Snuls.
3: Ouais, les Snuls.
1: Il y a Jean-Sébastien
3: ouais.
1: qui dit, tiens, Paul Legrand est là, on parle pas de chasse. C'est bizarre, pour une fois, on ne parlera pas de chasse dans cette émission.
3: Non, c'est pas très tout bien. Le temps, on peut faire d'autres choses.
1: C'est à préciser. Nous dit aussi d'ailleurs que dans à l'Homme Gang, le rôle de Charles Quint est donné à quelqu'un qui appartient à un des lignages de Bruxelles.
2: Oui, c'est qui ?
1: Dites-nous un petit peu, rappelez-nous un peu ce que c'est qu'un lignage de Bruxelles.
3: C'est le prince Albert-Henri de Méraude. Enfin, c'est le prince de Méraude.
2: Mais c'est Albert-Henri de Méraude. Ah oui, mais on a reçu un prince de Méraude ici, je me souviens. Quoi ?
3: C'est pas le même.
4: Non, c'est pas le même.
1: Dis-je pendant que je bois mon thé. Non,
2: oui, mais c'est chic quand même.
1: Bah, c'est chic, mais vous êtes aussi notre princesse quelque part, Anne Gruet.
2: J'étais votre reine.
1: Non. C'est-à-dire, ça, voilà, la reine,
3: on épouse le perroquet et on devient reine.
1: Donc l'idée, en fait, c'est d'avoir différentes voix, à la fois de la modernité, je dirais, mais de l'histoire et de la tradition.
3: De l'histoire, de la tradition, et puis c'est notre culture, je veux dire, c'est nos racines. Vous savez, moi je dis toujours, quand on sait d'où on vient, on sait où on va. Et je pense que ça...
1: Vous savez où vous allez, vous ?
3: Je pense.
1: C'est moi pas.
2: Il en a de la chance.
1: Je me demande tous les matins quand je me lève.
3: Je peux terminer ma chronique.
1: Où vais-je ? Vous savez où vous allez, vous ?
4: Aujourd'hui, oui, je suis là.
1: D'accord. Oui, mais après 19h, vous savez pas.
4: Je rentre chez moi.
2: Mais Rhodes, ça existait déjà du temps de Charles Quint.
3: Oui, alors il faut ça, je suis pas
1: à la station de métro. Non, ça, j'ai eu une information récente.
3: Ils sont en effet en descendance. Alors, je connais pas exactement l'arbre généalogique, mais ils ont en effet des liens par rapport à l'époque de Charles Quint. Mais tout le monde,
1: qui
3: vous
1: est
3: savez,
1: déjà
3: vous
1: allé
3: aussi,
1: à l'Homme Gang ici autour de la table.
2: Oui, moi, je suis arrivée.
1: Marianne,
4: oui.
1: Anne,
4: oui.
1: Damien, il se fait tellement petit que bientôt je le verrai plus. Donc,
5: on n'est pas filmé, c'est pas grave.
1: Oui, mais vous venez de loin, Damien.
5: Moi, je viens de loin, c'est vrai. Et je vais parfois loin aussi. Mais j'avoue qu'en fait, c'est vrai que je n'ai jamais vraiment fait attention à participer à l'Homme Gang.
4: Ah bah, il faut le faire au moins une fois dans
5: ayant,
4: sa vie. Parce
5: en
4: que
5: ayant
4: c'est
5: l'organisateur juste à ma droite, ça me fait un peu peur de dire ça. Mais c'est quelque chose, et pourtant j'aime beaucoup Bruxelles. Donc c'est quelque chose qu'il faut que je fasse à un moment donné, parce que rien que pour ma culture personnelle en fait.
3: Alors c'est de l'histoire belge. Ça se passe à Bruxelles, parce que historiquement ça se passait à Bruxelles, mais c'est la culture belge. C'est l'Empire de Charles Quint. L'Empire de Charles Quint était, on disait toujours, le soleil ne se couchait jamais sur son empire, hein, puisqu'il
2: tout
3: avait
2: à fait,
3: également le Pérou, etc.
2: Il avait annexé le Japon.
3: Non, pas le Japon, mais le Pérou en tout cas.
1: Oui, parce que maintenant, tous les ans, il y a un pays qui est invité.
3: Oui, tout à fait. Et ici, c'est dans le cadre des 160 ans des relations bilatérales avec la Belgique et le Japon, ou le Japon et la Belgique. Et puis surtout aussi dans les grandes nouveautés, c'est-à-dire que donc le Megang, c'est le 1er et le 3 juillet sur la Grand Place. Et vous avez également les festivités de l'Homme Gang qui se passent au Sablon, qui sont du 1 au 4.
1: Chouette.
3: Et là, on a énormément agrandi
1: ce n'est pas Anne Gruet qui a défailli, qui est tombée de son tabouret, c'est sa bouteille d'eau. Ouf. Je tiens à le dire parce que les auditeurs s'inquiètent. Oui, parce qu'en fait, là, il y a les arbalétriers de la ville de Bruxelles
3: les
1: là, qui tirent sur une cible. On voit le visage
3: d'or.
1: De Marianne et tout le monde, justement, atteint.
4: Essaye de viser, il
1: le point central.
2: Le nez. C'est pas le singe.
3: Le 5,
2: La fête des arbalétriers tombe à peu près à cette époque-ci. Hein.
1: Débrouillez-vous.
3: Oui,
1: le
3: oui. Je ne suis pas arbalétrier parce que je ne peux pas l'être. Parce que comme il y a plusieurs groupes, si je vais dans un, les autres vont râler.
1: Il y a deux guildes, comme on le dit à Bruxelles, d'arbalétriers. Hein, et elles ne s'entendent pas très bien.
3: Si, ça va. Maintenant, ça va. Ça va.
2: C'est la fête.
5: Quand il dit ça va, ça veut dire bon.
3: Non, mais c'est vrai que parfois, ça chamaillait un peu. Et à un moment donné, personnellement, mais je vous parle de ça il y a 15 ans, j'en ai eu tellement marre. J'ai dit, non, c'est terminé. Vous faites un tir sur le sablon. Et celui qui gagne rentre avec la flèche d'eau sur le
1: grand. C'est comme ça que ça se passe.
3: Et là, ça a un peu calmé les choses parce que c'est finalement.
1: Mika demande pourquoi je ne suis pas Charles Quint.
3: C'est
1: ça sous prétexte que je ne suis pas prince de Mérode.
3: Non, ça n'a rien à voir.
1: Et pourquoi
3: pour
1: je ne suis pas comme compteur sur la grande.
3: En plus,
1: Mika est très déçu.
3: Ah bien, le compteur, on en a encore parlé. Mika vous êtes parti en vacances. Donc...
1: c'est à vous, David. Est-ce que vous connaissez l'Homme Gang?
11: Alors, je connais deux noms. Je n'ai jamais été voir ce spectacle. Mais je ne sais pas ce qu'il me faudrait. Pour venir, pour me tenter. J'ai l'impression.
3: La culture, peut-être.
11: Non, j'ai l'impression que c'est un peu vieillot. Que...
4: Eh bien, non, détrompez-vous. Je trouve que ça vaut la peine d'y aller une fois dans sa vie. De
5: mais
4: voir ça,
5: fois,
4: c'est majestueux.
5: Juste une fois, c'est
4: vous en avez au moins.
3: Mais
4: une
3: tu
4: fois.
3: Vas voir la
4: vous en
3: une
4: avez,
3: fois.
4: Vous en avez plein les yeux, vous en avez plein
11: bien
4: les
11: sûr.
4: Oreilles. C'est magnifique, c'est majestueux.
11: J'attends la proposition.
4: Franchement, il faut
3: mais
4: vraiment.
3: Venez.
4: Et c'est quelqu'un de la campagne qui vous le dit. Il faut vraiment aller en ville. Il faut vraiment le voir une fois dans sa vie. Allez-y. Moi, je n'ai qu'une chose à vous dire. Allez-y.
2: Et moi, je suis entièrement d'accord. Et quand même, question, Paul. Ça veut dire quoi, Homme Gang ?
3: Ça veut dire tourner autour en vieux flamand, Homme Gang. Et
15: pour ça dure deux, le spectacle dure 2 heures, okay. Et sur le sablon c'est du 1 au 4, et là où il y a plus de 30 marchands, des joutes-caisses, on met 200 tonnes de ça pour que les chevaux puissent rentrer dedans,
2: ouais.
15: Des tournois équestres, et c'est vraiment complètement gratuit bien sûr, et c'est vraiment tourné vers les enfants, donc venez, c'est, je pense que c'est quelque chose qui est important aussi de pouvoir faire vivre la ville. Et le cortège, et surtout cette année aussi, grand changement dans le cortège, ouais, c'est que le cortège est rallongé, donc il va faire 3,5 km cette fois-ci.
1: Oula.
15: Pourquoi ? Parce qu'on déplace le cortège pour passer devant la cathédrale Saint-Michel-et-Gudule. Puisque, comme
1: c'est son anniversaire.
15: C'est son anniversaire. Elle a 800 ans cette année.
1: Voilà. Et donc, ça nous fait quelques points communs.
15: Et donc, où il y a d'ailleurs de merveilleux vitraux, d'ailleurs, dans
5: c'est pas laquelle elle a mieux
15: la cathédrale. Des vitraux
4: de Charles Quint. On devrait défiler à la fin de toute l'équipe de C'est pas fini. Défilé.
1: Nous aussi, nous sommes vénérables.
4: Oui,
15: mais écoutez, vous savez, franchement, l'année prochaine, je fais un groupe CPF.
4: D'accord.
1: CPF, c'est pas vrai. Dis ça pour les non-initiés. Hein. C'est aussi
2: oui,
1: d'ailleurs.
2: C'est pas un nouveau groupe des arbalétriers.
15: C'est, on verra bien, avec des micros.
1: Une auditrice qui avait eu peur que c'était votre ange qui s'était fait la belle, mais non, pas du tout. Vous êtes en pleine forme. Vous êtes.
2: Qui s'est fait la belle
1: retapé.
2: Non, mais ma hanche s'est pas du tout fait la belle. On me l'a enlevée et on me l'a remplacée par une hanche en or que
4: en
2: j'ai
4: or.
2: Exigée.
4: En or, vous ?
1: En or.
2: Oui, parce que l'or est une valeur refuge et j'ai décidé de le transporter avec moi. On ne sait jamais.
1: Moi, je chérirai votre dépouille. Hein, ça, c'est clair. Je l'enterre dans le jardin. Dites, Paul, c'est quand les dates exactement ? Il reste des places ?
15: 1 et 3 juillet sur la Grand Place, du 1 au 4 au Sablon, et ça, c'est gratuit.
1: Et petite confidence, l'empereur et l'impératrice du Japon viennent en visite officielle en Belgique. Ça, c'est très rare.
15: Jours.
1: Ils viennent du 20 au 25 juin et figurez-vous qu'ils sont invités de façon privée par le roi et la reine à Siergnon le week-end avant de commencer vraiment leur visite officielle. Donc c'est d'abord une visite de famille parce que les deux familles royales et impériales se connaissent depuis 3 générations. Bien. L'empereur Akihito était un ami du roi Albert, l'empereur Hirohito était un ami du roi Baudouin et aujourd'hui l'empereur Naruhito est un ami du roi Philippe.
4: Et vous êtes invité par vos amis vous êtes invité par vos amis ?
1: Pas du tout.
15: Le Megang a été au Japon dans le cadre des expositions universelles au mois de septembre et c'est vrai que c'était un succès, mais vraiment un succès de foule. Et donc, je sais pas, il y a quoi, 300 000 Japonais qui ont vu le Megang, quoi.
1: Ah bon, parce qu'il y a plus que 300 000 Japonais, hein, sinon je peux le dire, ce n'est pas Luxembourg, le Japon, ils sont beaucoup plus nombreux. Allez, on n'ira pas chercher Marianne du côté du Mondial, les amis. Restez avec nous et puis on fera un petit débrief des réactions. Surtout ne bougez pas, hein, parce que vous êtes au bon endroit.
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1: On retourne faire un petit tour du côté des routes avec vous, Guillaume Kerovatz, mais vous n'avez pas bougé. Hein. C'est toujours la E19 qui vous préoccupe.
0: Oui, c'est difficile de passer Mons hein, pour l'instant sur cette autoroute. Depuis Glin-Nimy, vous rentrez dans des files importantes, un embouteillage de 10 km à devoir traverser pour arriver dans le chantier de Thieux. Donc restez bien patients, maintenez les distances de sécurité et même évitez le secteur si c'est possible pour vous. Donc sur ce tronçon autoroutier entre Mons et Thieux, direction Bruxelles. Dans l'autre sens, pas de soucis, hein, ça circule. C'est dense, mais ça circule quand même. Dans ce chantier, vous levez le pied, vous respectez les limitations en place. En région bruxelloise, pour l'instant, pas d'accident sur le Ring. Donc, on retrouve des tronçons ralentis, mais de manière complètement normale. Entre Crenem et les Quatre Bras, nous n'avons que 5 minutes de retard, par exemple. Et puis, pour quitter via les autoroutes 411, E40, pas de souci pour l'instant. En région liégeoise, quelques légers ralentissements sur le 40 entre Lonsain et Votem. Pour passer le viaduc de Herve, 5 à 10 minutes. Et puis, pour descendre sur la 602 jusqu'à Angleur. Des files se forment sur 3 km depuis Glin.
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1: On va en parler beaucoup cette semaine, vous vous en doutez, du mondial, mais de façon un petit peu différente, parce que vous connaissez aussi l'émission, et Marianne veut nous en parler parce qu'elle est désemparée.
4: Oui, tout comme notre auditeur Jalil qui habite Liège, ouais. Lui espère aller à ce mondial, il n'y arrivera pas. Et donc c'est tout comme Omar Artan, ça David le connaît peut-être, hein, l'arbitre somalien qui est désigné meilleur arbitre africain l'an dernier, il a été refoulé à son arrivée aux États-Unis et il est retourné en Somalie, il lui a dit bah, j'espère être là à la prochaine Coupe du Monde en 2030, alors que c'est franchement un champion dans la discipline. Il y a eu une réaction ce matin d'un responsable du département d'État américain qui dit ils ont évoqué la nécessité d'empêcher des acteurs malveillants de venir dans le pays sous couvert de la Coupe du Monde de football. On n'est pas sorti de l'auberge. Hein. Et ici, Jalil, lui, il a essayé d'y aller comme supporter. Il aimerait aller aux États-Unis et il a été refusé deux fois sans aucune raison. Donc, à quelques jours de son départ pour la Coupe du Monde, il vit un véritable cauchemar. Et donc, il devait s'envoler pour les États-Unis pour aller voir un match parce qu'il a un rêve. Le rêve, c'est de voir le match Maroc affronter le Brésil. Il prépare le voyage depuis plus d'un an. Il a déjà déboursé plusieurs milliers d'euros. Et puis, son entrée, sa demande a été refusée. Il ignore toujours pourquoi, puisque depuis 12 ans, il occupe un poste de chef d'équipe. Il n'a jamais eu le moindre problème avec la justice. Il est né en Belgique, il est citoyen belge, il travaille, il a une famille, il n'a pas de casier judiciaire. Et pourtant, il voyage beaucoup, notamment pour les matchs de foot. Il est allé au Mexique, en Russie, au Qatar. Il voyage énormément pour le foot. Ouais. Il n'a jamais rencontré de problème comme celui-ci. Et puis, ici, par prudence, il avait introduit une première demande d'ESTA, donc aux États-Unis, avant de réserver son voyage. La demande a été refusée. Plus tard, il a vu une offre destinée aux supporters marocains qui était proposée, moins chère, puisqu'on sait que les billets sont très chers et les matchs, c'est très, ouais. très cher. Et donc, il a décidé de tenter sa chance. Et donc, billets de match, vol, hôtel, transport dans les villes américaines, tout est réservé, tout est payé. Il a introduit une nouvelle demande, nouveau refus, et il dit qu'il est le seul dans le groupe à qui c'est arrivé, alors qu'il a payé plus de 3 000 euros. Le problème, c'est qu'il devait quitter la Belgique normalement demain, un vol prévu pour le demain depuis Casablanca, puisque c'est avec une équipe de supporters marocains qu'il partait. Mais à ce stade, il n'a toujours pas l'autorisation nécessaire pour entrer dans le territoire et rien n'est remboursable. Alors,
1: je ne dis pas du tout, je ne connais pas Jalil, hein, donc, mais en fait, le truc, c'est qu'on ne peut pas savoir pourquoi. Ils ne doivent pas se justifier.
4: Ils ne se justifient pas.
1: Par exemple, aussi, il y a plein d'enquêtes qui se font sur les réseaux sociaux, selon que vous soyez sur Instagram, sur Facebook, sur Snap, ce que vous voulez. Si vous avez un moment, par exemple, forwarder un poste qui déplaît
4: ou liker un poste qui peut déplaire,
1: ou liker, voilà,
4: ça suffit.
1: Hop, ça peut déjà suffire.
4: Ça pourrait suffire.
1: En fait, il n'y a pas d'explication précise.
4: Il
1: n'y
4: en a pas et on ne lui en a pas donné. Toujours est-il qu'il s'est tourné vers l'ambassade américaine pour obtenir un visa. Problème, le premier rendez-vous proposé tombe le 7 juillet. Son vol est le 12 juin. Donc rendez-vous le 7 juillet, forcément, ça ne sert plus à rien du tout. Tout ce qu'il espère, c'est obtenir une réponse avant le départ, puisqu'il a introduit une demande de traitement accéléré en présentant ses billets de match et les preuves de son voyage. Mais jusqu'à présent, tout a été refusé.
1: Mohamed nous dit, en vous écoutant, justement au sujet de « Faut pas chercher Marianne », parce qu'il a bien situé les choses derrière le slogan du pays de la liberté. L'administration Trump sacrifie la Coupe du Monde pendant que les Américains traversent l'Europe sans interrogatoire. L'oncle Sam refoule arbitrairement Jalil et une partie des fans du monde entier en s'enfermant dans sa paranoïa. Washington ne sécurise rien, il s'isole. Comprenez la réaction de notre auditeur ?
2: Pas mal, je trouve.
1: C'est bien écrit, je trouve.
2: Très bien,
1: David.
2: Pas mal.
11: Le problème n'est pas que Donald Trump interdise que ce soit l'Iran, des supporters, un arbitre de rentrer sur le territoire américain. Le problème, c'est que la FIFA qui organise la Coupe du Monde ne dit absolument rien, alors que dans les textes pour obtenir une Coupe du Monde, il faut autoriser tout le monde à venir sur

0: que... Deux fois juste, ça.
1: Ouais, ouais, c'est compliqué. C'est que chaque rôle est tenu par, par quelqu'un qui, soit ben, sa famille descend de là, soit c'est un rapport avec sa vie professionnelle. Actuelle, professionnelle.
0: Je
1: actuelle.
0: Peux vous aider, vous dites. Hein.
1: Merci.
0: Et, donc, et nous, le bas peuple, on peut...
2: Et nous, on pourrait...
0: Vous nous jeterez des quignons.
1: Le rôle de prince, c'est tenu par un prince.
2: Mais nous, on pourrait tenir quel rôle, alors?
1: Oui, vous seriez le...
2: Le crieur.
1: Mais non, vous seriez par exemple le script de Charles Quint, parce que, vous êtes journaliste.
0: Dites, faites le marrant, j'ai déjà été le secrétaire de Charles Quint.
2: Vous seriez le script.
0: Parce que Charles Quint avait un script.
1: Et donc, voilà, le rôle de garde, ben, c'est vraiment par un vrai policier. Le rôle de marionnettiste, c'est Tone. Voilà, c'est Bruxelles Propreté pour ceux qui ramassent.
0: Ah ben, et alors, il n'y a pas un Russie Park. Parce que s'il y a un Russie Park, on peut envoyer Marianne.
1: Pour tout le monde.
2: Non, moi, je préférais dans une calèche et être transporté jusque
0: là. Quelqu'un qui rendrait la justice.
1: Arrêtez, je peux dire un truc.
3: Oui, mais il m'avait proposé il y a 2 ans, mais ça n'allait pas. Et
0: allez, stop, les amis, on doit faire une pause.
1: Juste un truc, je trouve ça formidable, c'est que tout le monde, quelle que soit la classe sociale, le boulot que les gens en font, tout le monde se réunit pour retracer un moment d'histoire et que chacun participe à un spectacle historique.
0: Et c'est là qu'on dit on fait la force, on se lève et on chante la Brabançonne. Merci les amis d'être avec
4: nous. 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
0: Nous y sommes les amis. Il y a plusieurs auditeurs qui parlent carrément de boycott. Rapide réaction par rapport à la Coupe du Monde, hein, pas par rapport à l'Omegang.
16: Non, le boycott de la Coupe du Monde, on a déjà eu ce débat pour le Qatar. Ça ne sert absolument à rien. On peut regarder cette Coupe du Monde tout en disant la vérité sur les conditions.
0: Eh bien, c'est ce qu'on va faire. Qu'est-ce qui nous attend à l'école ? On change de sujet. Annulation du CEB ou pas ? Adaptation de ce même CEB ou pas ? C'est à voir. Grève à la rentrée.
3: Ah oui, comment je me demandais aussi ce que ça voulait dire, Grèce.
0: mais comment voulez-vous que j'explique ça aux auditeurs ? Bon, allez, les auditeurs, je vous raconte
16: tout. Qu'on va tous aller en Grèce.
0: Taisez-vous, voilà. Taisez-vous.
3: J'ai fait un voyage
0: taisez-vous
3: en Grèce en
0: taisez-vous, gluez. J'envoie le matin le sujet, forcément, à l'équipe. Et au lieu d'écrire grève à la rentrée... J'ai écrit Grèce à la rentrée.
2: Et j'avoue que j'ai laissé passer.
0: Et Marielle a laissé la faute dans les pages. Je suis désolé, c'est
3: une
0: grève à la rentrée. Comment les enseignants et les élèves vivent avec cette incertitude, Damien ?
17: Mal.
0: Notre auditeur, sauvez-moi, s'il vous plaît.
17: Qu'est-ce que vous voulez que je vous sauve ?
0: Réponde déjà à ma question.
17: Mal, on le vit extrêmement mal. Je pense que quand.
1: Ah, vivement les vacances.
3: Ah oui, moi je vais vraiment.
6: Ne me lancez pas sur le sujet des vacances parce que ça va pas aller, monsieur.
0: Ouais, et vous êtes prof, je le dis, vous êtes prof de langue germanique, oui. Donc du côté de la belle province.

0: la verte riz en province de Luxembourg. Donc, oui. Comment ça se passe avec vos élèves et comment vous voyez déjà? Alors, deux questions. D'abord, à court terme, la fin de l'année, et à plus long terme, la rentrée.
1: Alors, il faut savoir que dans mon école, on est à 80% dans le technique et le professionnel.
0: Ouais.
1: Donc, est-ce que faire passer des examens en tant que tel se posait la question chez nous? Non, puisqu'on a arrêté de faire des sessions d'examen depuis bientôt 4 ans, si je ne me trompe pas.
0: Là,
1: on est maintenant dans l'évaluation continue, c'est-à-dire que les élèves sont évalués tout au long de l'année. Et que ce n'est pas parce qu'il y a une semaine au mois de juin où ils n'auront pas de tests ou d'évaluation qu'ils ne pourront pas être évalués sur l'ensemble de leur année. Et comme un collègue le dit si bien dans mon école, la vie de vos enfants ne se joue pas aux examens du mois de juin. Ce n'est pas une semaine qui va changer quelque chose. Bah non, c'est vrai, monsieur Paul Legrand.
2: Oui, mais si on fait le CEB, si on fait...
1: Le CEB n'aura bientôt de toute façon plus aucune valeur, puisque avec le nouveau certificat du tronc commun qui s'appellera le CESI, si je ne me trompe pas, certificat de l'enseignement secondaire inférieur, le CEB, le CESI, j'aime bien dire le mot CESI, vous voyez.
3: Vous voyez
2: en oui, c'est en wallon, vous savez ce que ça veut dire.
1: Ah oui, ben c'est pour ça que je le dis. Donc
0: moi, je suis bruxellois, mais je sens que ça va demander.
1: Un fou, quoi. Un fou, quoi.
0: Visiblement,
4: un saut.
1: Un saut.
0: Ah oui, oui, ça je sais.
4: Pas un saut d'eau, hein.
0: Oui, oui, j'avais compris.
1: Quand on dit t'es saisi, c'est que t'étais fou, quoi.
0: Ah, d'accord.
1: Et donc le CEB.
0: Pas craignez pire, allez-y.
1: Le CEB va être gardé.
3: Minus habens, comme on dit en latin.
0: Tu vois, quand Anne voit que je ne comprends pas, elle me parle latin en se disant là il va comprendre. Oui, c'est vrai, je sors ma toge et je vous réponds. Donc, allez-y, jeune homme, vous êtes courageux.
1: Le CEB va être conservé de façon formative, puisqu'en fait, le vrai certificat qui va être distribué aux élèves, c'est en troisième, en fin de troisième, avec le nouveau tronc commun. Et
2: en réto, quoi.
1: Comment ?
2: Et en
1: réto avec le CESS, effectivement. Maintenant, le chez nous, on a des
3: Oh. Ça s'appelait.
0: Non, attendez, vous savez quoi ? C'est marrant parce que c'est un truc de génération. Parce que honnêtement, alors si on n'a pas d'enfants et si on a passé un certain âge, avec le vocabulaire de l'enseignement aujourd'hui, je suis certain qu'il y a des auditeurs qui n'y comprennent rien. Mais quand je dis rien, c'est rien. Hein.
1: Je peux mettre les sous-titres
0: si
1: vous voulez.
0: Il faut des sous-titres, non, mais sans blague,
3: je
0: c'est ça.
3: Je suis le type
0: donc,
3: de l'auditeur qui n'a pas d'enfant et qui
0: non,
3: a passé un certain
0: David,
3: certain
0: il n'a pas compris
3: âge.
0: Beaucoup plus.
5: Moi, j'ai rien compris. Non,
4: oui, non, mais lui, il est français, c'est normal.
5: Moi, ça fait 7 ans que j'ai rien compris ici.
0: Oui, à tous les sujets.
5: Au moins,
3: de notre temps.
1: Mais le problème, c'est qu'il y a beaucoup de monde qui n'y comprennent rien et qui essaie de décider à notre place. C'est là le vrai problème.
0: Et qu'est-ce qui va se passer à la rentrée, Damien? Est-ce que déjà, on annonce une grève style pour le jour de la rentrée?
1: Ça, je n'en ai très honnêtement aucune
0: idée. Est-ce qu'on en parle chez vous à l'école?
1: Possible. Pour l'instant, c'est le flou total. La chose qui a été parlée pour la rentrée, c'est est-ce que mes collègues du degré supérieur vont devoir faire des desiderata pour un 20-20e ou un 20-22e ou un 22-22e. Puisque dans toutes les réformes qui sont passées, 22e, donc c'est les heures que les professeurs
4: peuvent passer.
1: Et comme on est fainéant, évidemment, nous ne prestons que 20 heures ou 22 heures par semaine.
2: Ça, on n'a pas dit.
1: Alors, c'est l'opinion publique,
0: j'essaie d'avancer. Damien, vous le ressentez comme ça? Vous pensez que l'opinion publique vous considère comme fainéant parce qu'on a beaucoup articulé toute la contestation autour de l'histoire des deux heures.
1: Oui, alors, heureusement, l'opinion publique est diverse et variée, mais j'ai fait un jour de grève au mois de mai, le 22 mai.
3: J'en avais profité pour rattraper le retard.
1: Absolument. Non, allez, on a défilé dans Virton, puisque moi j'enseigne à Virton. On est passé sur le marché et il y a encore des personnes qui nous disaient bon, qu'est-ce que vous avez à vous plaindre? De toute façon, vous êtes 6 mois par an en congé. Donc, fonctionnaire fainéant, surpayé. C'est un peu le résumé que j'entends pour beaucoup de personnes. Maintenant, tout le monde n'est pas à mettre dans le même sac, étant donné qu'il y a encore plein de gens qui nous soutiennent. On fait des arrêts de travail quasiment journalièrement chez moi.
0: Ouais.
1: On ne s'amuse pas à juste rester devant l'école à rien faire. On distribue des tracts, on interpelle les personnes qui passent dans la rue, on leur explique le pourquoi on fait ça.
0: Et les élèves, ils font quoi? Ils font ça avec vous?
1: Les élèves. Les élèves, alors... On dit toujours que l'élève déteste le prof ou que le prof déteste les élèves.
0: Bon,
1: mais dans ce...
0: Toujours.
1: Pas
3: les
1: tout le temps.
3: Le cahier au feu et le prof au milieu.
1: Voilà. Sauf que je remarque un élan, un soutien de la part des élèves que en 5 ans d'enseignement, je n'avais jamais vu. 5-6 ans d'enseignement. Dans mon école très particulièrement, il est en train de se concocter quelque chose que je ne révélerai pas maintenant, il faudra attendre un peu, deux jours. Mais des élèves sont derrière nous, pas parce qu'ils se disent « chouette, le prof sera en grève, on n'aura pas cours, ou on va perdre une heure de cours parce qu'ils font un arrêt de travail », mais parce qu'ils savent que ça va les impacter eux et qu'ils savent également que nous faisons grève et que nous ne sommes pas contents, d'abord pour eux, avant d'être pas contents pour eux.
0: Laurent nous dit, il faut reconnaître qu'un prof de gym, c'est 20 heures et pas une heure de plus, contrairement aux profs de pratique, hein, par exemple, ceux qui doivent préparer leurs cours. Qu'en pense votre invité ?
1: Que je ne suis pas prof de gym, donc je ne peux pas me mettre à leur place, premièrement. Après, je ne botte pas en touche, pas du tout. Après, si je me souviens bien, pendant la période du Covid, où il était interdit de faire du sport, les enseignants en éducation physique, et non pas en gym, ont quand même pris le pli de parler un peu du corps humain au niveau musculaire, des exercices à faire pour pouvoir étirer ou faire travailler tel ou tel muscle.
5: De toute façon, ça se prépare aussi. Ça peut être un prof d'éducation physique ou un prof de français, c'est la même chose. Il y a une préparation certainement des cours en fonction des élèves que vous avez chaque année.
4: Il n'y a pas des copies à corriger, mais il y a quand même...
5: Il
4: faut les défendre quand même. Ils ont des choses à préparer quand même. On n'arrive pas comme ça en disant « Allez, mais cette fois-ci, vous allez courir de 2
1: aussi,
4: kilomètres. »
1: Il y a l'aspect sécurité. Ils doivent aussi faire attention aux élèves lorsqu'ils sont en train de faire une activité, à ne pas être blessés, à faire attention.
5: Par contre, les manifestations, honnêtement, je ne les comprends vraiment plus. J'ai l'impression que vous parlez à un mur, que le mur ne veut pas vous répondre.
1: C'est justement pour ça qu'on continue. C'est parce que le mur ne veut pas vous répondre.
5: Et la fin, c'est quoi ?
1: Et la fin, on ne sait pas. On ne sait pas.
5: Il va y avoir les vacances scolaires, ça va se terminer.
1: Ou pas. Ou pas, parce qu'on attend que ça. On attend qu'il y ait des vacances scolaires pour dire, de toute façon, les profs seront en vacances, ils ne vont pas les manifester. Un animateur a dit ça sur une autre radio, en disant qu'il fallait aller faire grève pendant les vacances. Moi, ça ne me dérange pas, parce que faire grève pendant les vacances, je ne suis quand même pas payé pendant les vacances.
5: Okay.
1: Donc, que je fasse grève ou pas, mon école ne va pas aller me dire, monsieur...
3: Oui, ça, je n'ai pas compris, non.
1: Alors, nous avons un salaire. C'est ça. Nous avons un salaire...
2: Vous êtes payé ?
4: Non.
1: Nous avons un salaire de 10 mois, donc de septembre à juin, qui est réparti sur l'entièreté de l'année. Donc, juillet et août, on nous a pris le salaire pendant l'année.
3: Le salaire différé.
1: Voilà, c'est le salaire différé.
3: C'est pour les pensions des
2: familles. Oui, mais enfin, vous êtes payé, quoi.
1: Oui, si je décide de faire grève alors que je ne suis pas au boulot, là, je peux faire grève tant que je veux, je ne serai quand même pas ponctionné. Parce que le but de faire grève, c'est de ponctionner son salaire.
0: Et donc, ici, je peux faire grève pendant deux mois
1: si je veux pour les vacances.
0: On constate quand même aussi, pour terminer, qu'on en reparlera forcément dans les émissions, et puis on accueillera aussi, on parlera côté étudiant, côté élève. Vendredi, on n'a pas fini d'en parler, mais entre le MR et les engagés, on n'est pas tout à fait d'accord, hein, notamment la ministre Glatini qui exprime qu'une annulation des certifications, enfin des épreuves certificatives n'est pas envisageable. Les engagés disent qu'on peut les adapter d'une façon ou d'une autre. Donc, on
1: l'école
0: sent quand même que... Voilà, ça,
1: l'école
0: ça...
1: et le PO restent souverains ou souveraines de dire est-ce que oui ou non, on accepte.
0: Anne.
3: Oui. Non, c'est parce que la discussion me fait penser à deux choses. La première chose, c'est les 22h, 20h de prestations par les enseignants. C'est exactement les mêmes reproches qu'on fait aux magistrats. C'est-à-dire, vous avez vos audiences, puis vous rentrez à la maison et vous dormez, ce qui est faux. Qu'est-ce qu'on fait quand on rentre à la maison ? Ah. Eh bien, on fait les jugements.
0: Ah, voilà.
3: Donc, ça doit se préparer. Je veux dire, quand vous rendez une vingtaine de pages de jugements, ça se prépare.
0: Oui, et il n'y a pas que ça, Anne, parce qu'on a déjà beaucoup débattu, hein, vous n'êtes pas à tous les jours, mais on a aussi débattu du fait que ces 2 heures, ça permet de construire des horaires aussi pour d'autres profs qui, pour le moment, n'auront pas de boulot à la rentrée.
3: Oui, mais ça, c'est vrai qu'on en parle très peu. Ouais. Et puis, alors, en ce qui concerne les grèves... Je suis étonnée d'apprendre que les étudiants suivent, c'est formidable, et je me souviens de cette période formidable aussi, où en 76, ou 77, on a fait grève pour les étudiants étrangers, on n'a pas eu d'examen à Noël. C'est formidable.
0: Visiblement, là, on a gardé un excellent souvenir, les amis. On doit faire une pause.
3: Excellent souvenir, on manifestait, on rigolait, on se faisait taper dessus, mais on n'a pas eu d'examen.
0: Qui arrive ? Et Mika qui dit, voilà, un fonctionnaire, entre guillemets, fainéant, trop payé, bienvenue dans mon monde. Il dit ça avec beaucoup d'ironie. Merci pour toutes vos réactions. Et puis, vous nous tiendrez au courant de la suite des événements. Bien sûr, on est sur Viva et on reste ensemble.
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0: Nous y sommes avec ce Zapactu, et vous allez jouer vous aussi, bien sûr. Hein. Alors, aujourd'hui, figurez-vous que j'ai oublié la couronne, mais symboliquement, ah. Elle est là, elle est bien là pour répondre à cette question.
3: Vous n'avez pas un entonnoir
0: Non, j'ai une casquette.
2: Ou un manteau blanc.
0: Ça vous coûte 20 euros, ça va vous coûter environ 20 euros dans les jours qui viennent.
3: Quoi ?
0: Mais ça risque de vous coûter plus cher si vous l'achetez.
1: Un abonnement ?
0: Non.
3: Ticket.
0: Ah, nous perdons un débatteur. Voilà, Paul Legrand vient d'être enlevé à notre affection. En même temps, bon, voilà.
5: Vous parlez argent aussi. Vous ne parlez pas argent à côté de lui.
3: Oui.
0: Dès qu'on prononce le mot euro.
3: Une couronne d'enterrement.
0: Non, c'est pas une couronne d'enterrement.
1: C'est un ticket ?
0: C'est pas un ticket.
2: Un ticket de parking.
0: Non.
2: Une heure de parking.
0: Non. C'est une heure. Je suis d'accord que c'est pas simple. Mais ça s'appelle le Zapactu.
1: Une place.
0: Donc on parle d'un thème qui est vraiment au cœur de l'actualité.
3: La visite du pape chez la visite de la Sagrada Familia.
0: Je vous donne rendez-vous tout à l'heure d'ailleurs sur Ovio pour suivre la messe du pape en direct de Barcelone. Mais c'est une autre affaire. Ça n'a rien à voir avec le pape.
4: C'est ce qu'il faut payer.
0: La Sagrada Familia. Ça n'a rien à voir avec.
4: C'est ce qu'il faut payer à Patrick pour écouter la messe
0: ça
4: tout à l'heure.
0: Rien à voir avec.
1: L'entrée pour la visite de la Sagrada Familia.
0: Non. Je vous dis que ça n'a rien à voir avec le pape.
5: C'est en lien avec la culture.
0: Non. Ça n'a rien à voir avec la culture.
2: C'est un concert, quelque chose.
3: Sûr,
5: on vient de dire.
0: Non, ça n'a rien à voir avec
1: une taxe.
3: C'est de la nourriture.
0: Qu'est-ce que pourquoi ça? Non, ça n'a rien à voir avec la nourriture.
2: Ça n'a, on paye ça au privé ou au public?
0: C'est du privé. Alors là, pour le coup, du privé total.
5: À la maison?
1: Un aliment.
3: L'homme gank.
2: Non, j'ai pas augmenté.
0: Mais vous avez raison en ce sens. Là, je sens que je dois vous aider. Vous avez raison en ce sens que c'est un des sujets que nous avons évoqué dans cette émission. Mais forcément,
3: on a
0: la mémoire du poisson qui fait le tour
4: du bocal. Le prix du kilo de patates.
3: 7 secondes.
0: Non, 7 secondes, oui. C'est ça. On en a parlé il y a plus que 7 secondes.
1: Parce que c'est un aliment.
0: Qu'est-ce qui peut vous coûter
3: vous, on a parlé de
0: Alors aujourd'hui, c'est moi qui fais tout. C'est donc, je jette un petit peu un coup d'œil côté auditeur pour voir si vous avez été sur la balle. Et apparemment...
2: L'eau, l'électricité...
0: Non, c'est pas l'eau, c'est pas l'électricité.
4: Gaz,
0: de quoi a-t-on parlé? Vous revenez sur les sujets, et c'est bien. Hein,
3: et de l'homme gang, ça n'a rien à voir avec le gang.
0: Ah là là, les auditeurs ne trouvent pas non plus.
4: Une taxe, une
5: taxe. C'est un ballon de foot?
0: Ah, voilà le sujet, voilà, il est temps. Le sujet,
3: il est... Mais je l'avais introduit, j'ai dit ça a à voir avec le mondial, je l'ai
5: Ça a à voir avec la culture, alors un petit peu quand même.
4: Un abonnement de foot.
0: Le foot, c'est de la culture.
1: Non, j'ai dit abonnement, il m'a dit non.
0: Le foot, c'est de la culture.
4: Un abonnement de foot.
0: Moi, j'appelle ça du sport.
2: Oui, moi aussi.
1: Un maillot de foot.
0: Voilà. Voilà, Damien, bravo, bravo, bravo. Mais non, mais alors, faut aller jusqu'au bout des choses.
1: Un maillot des... Non, pas dédicacé. Un maillot des Nouveaux Diables Rouges ?
0: Un
4: maillot déchiré.
3: Un maillot en coton.
0: Un maillot contre...
5: Contre qui ?
0: Un maillot contre...
1: Nature, hein.
0: Je vous ai donné deux syllabes, il y en a trois. Un maillot contre quoi ?
1: Contrefait.
0: Ouais, contrefait. Voilà. On est étonné, et ça c'est vraiment global. Hein. Tous les pays sont touchés par ça d'une façon ou d'une autre. Les maillots contrefaits inondent le marché pour le moment, avec donc entre 20 et 30 euros, si vous voulez, un maillot
3: contrefait.
0: Par exemple, des diables, alors estampillé neuf, hein, avec une étiquette, alors des sites qu'on ne citera pas, sans mauvais jeu de mots,
3: mais
0: terrible. Alors que le vrai prix, vous le connaissez, David, vous qui l'avez déjà acheté ?
4: 80-85 ?
5: Un peu plus que ça, plus c'est 100 euros environ.
0: On est entre 100 et parfois 150 en fait.
4: Mais le prix est tellement cher que les contrefaçons, quelque part, ça c'est, je ne dirais pas que c'est normal, mais ça arrive parce que si vous avez des gamins qui ont envie d'avoir un maillot et vous en avez 2-3, ça commence à faire cher. Hein.
5: Oui. Ben, le problème, c'est la principale rentrée d'argent pour les clubs ou les fédérations. saison. Ils ont compris que tout le monde allait acheter son maillot. Moi, à l'époque, quand j'achetais mes maillots, c'était 60 euros environ. Aujourd'hui, on est dans le double. Si on prend le flocage, c'est encore pire. Si vous prenez le badge, c'est encore plus cher. Mais ils se sont rendu compte que tout le monde voulait acheter un maillot, forcément.
1: Bah, et est-ce qu'il y a besoin d'un maillot pour supporter une équipe?
5: Non, mais vous avez envie d'être dans la foule avec votre maillot. Et donc,
11: jamais.
4: Il faut, alors, il faut le short, il faut le maillot, il faut les chaussettes. Faut les chars.
5: Bah déjà le maillot c'est déjà pas mal, mais ça coûte vraiment trop cher pour le prix de fabrication.
3: Et comment on voit la différence entre une contrefaçon et un original?
5: Bah non mais c'est la pas qualité. Conseillé, hein. C'est même interdit d'acheter des
4: c'est
5: maillots.
4: La qualité
3: je suis
4: pas
3: au courant.
4: Bah,
3: 20 euros quand même. C'est juste ou pas interdit. Non mais comment voit-on la différence entre un original et une contrefaçon?
5: Il y a très peu de différence.
1: Tout dépend de la contrefaçon.
0: Bravo à Laurent qui avait trouvé avant vous et bravo à Fred et à Mylène Farmer qui avait trouvé aussi puisque ils m'ont envoyé sans contrefaçon. Donc voilà.
4: Et Simone. Et Simone,
1: Google les a aidés. Hein.
0: Google les a aidés. Mais bon, de là, alors, ce qui me fait un peu marrer, David, enfin marrer jusqu'à un certain point, c'est de dire que les gens vont être poursuivis s'ils ont acheté des contrefaçons. C'est compliqué de les rattraper.
3: Non, elles sont saisies. Hein, c'est le contrefacteur.
5: C'est le vendeur.
3: Principalement, le contrefacteur qui est poursuivi.
0: Contrefacteur sonnera deux fois. Oui, allez-y. Aujourd'hui, je suis lancé. Je suis lancé.
5: Ça va être bien la messe.
0: Et voilà. Rendez-vous sur Ovio, vous n'allez pas être déçus.
4: Il faut écouter ça.
0: C'est bien ça. Donc, contrefacteur, il vous reste 10 secondes, débrouillez-vous.
3: Oui, mais non, ceux qui portent les contrefaçons devront se déshabiller sur place.
0: Et voilà, c'est ce qu'elle voulait nous dire. Allez David, vous allez venir très vite avec votre maillot. Mais avant ça, c'est le journal qui arrive et puis on sera de retour juste après.
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14: Bonsoir à toutes et tous. Amnesty International documente dans un rapport la manière dont des communautés rurales de Cisjordanie sont chassées de leurs terres. L'ONG dénonce un nettoyage ethnique organisé par le gouvernement israélien. Les explications en début de journal. L'actualité de ce mercredi, c'est aussi l'attente dans l'affaire Patrick Bruel. Passera-t-il sa première nuit en détention provisoire pour des faits de viol, tentative de viol ou encore agression sexuelle? La réponse à cette question devrait tomber dans les heures qui viennent. Patrick Bruel est entendu depuis cet après-midi par des juges d'instruction. Enfin, le recours au travail étudiant a fortement augmenté au cours de ces dernières années. En Belgique, on constate un boom de plus de 50% entre 2014 et 2017. Pourquoi ? Coup de sonde auprès des étudiants et employeurs. Une politique délibérée de nettoyage ethnique est en cours en Cisjordanie. Ce sont les mots de l'organisation Amnesty International qui publie aujourd'hui un rapport sur la situation dans le territoire palestinien occupé. Il conclut que l'actuel gouvernement israélien cherche à faire partir la population palestinienne, Daniel Fontaine, pour la remplacer par une population juive israélienne.
15: Les témoignages s'accumulent ces dernières années sur la multiplication des attaques menées par des colons violents contre des Palestiniens en Cisjordanie. L'enquête menée par Amnesty International conclut qu'il ne s'agit pas d'actes isolés de quelques extrémistes. Karine Thibault, directrice d'Amnesty International Belgique francophone.
16: Il y a une véritable volonté de remplacer un groupe par un autre groupe, et dans ce cas-ci, de judaïser complètement la Cisjordanie. Et c'est pour ça que nous disons que c'est un nettoyage ethnique qui est en cours.
15: Le rapport souligne que les agresseurs juifs bénéficient d'une large impunité.
16: Des longs témoignages de colons qui arrivent avec des armes, qui menacent des personnes, qui les mettent à terre, qui détruisent les bassins d'eau, qui détruisent des panneaux solaires. Si cela ne porte pas à conséquence d'un point de vue judiciaire, le message est très clair. Allez-y, continuez.
15: Amnesty appelle les pays européens à cesser toute coopération avec Israël.
16: Il faut aller beaucoup plus loin que juste un discours qui critique certains colons extrémistes ou certains ministres extrémistes. Il faut cesser l'importation des produits des colonies, cesser les collaborations avec l'État israélien.
15: Les pays européens ne se sont pas accordés jusqu'à présent sur la suspension de l'accord d'association Europe-Israël.
14: Noté que l'armée israélienne a répondu à Amnesty International en affirmant qu'elle prenait des mesures contre les colons violents et contre les soldats qui ne seraient pas intervenus pour arrêter des agressions. Hier, une commission des Nations Unies arrivait aux mêmes conclusions qu'Amnesty. Les colons et l'État israélien partagent l'objectif d'expulsion des Palestiniens et d'annexion du territoire. Ces nombreuses questions ce soir concernant Patrick Bruel. Sera-t-il mis en examen? Dormira-t-il en prison? Le chanteur français est confronté à des juges d'instruction depuis ce matin. Le parquet de Nanterre a requis sa mise en examen, notamment pour viol, mais aussi son incarcération. Damien Roulette, que sait-on à cette heure-ci?
11: Eh bien, Patrick Bruel est toujours face aux juges d'instruction, des juges d'instruction qui étaient 3 ce matin et qui sont même désormais 4. Alors pourquoi? Eh bien, parce que ça a été jugé nécessaire au vu du profil de l'accusé, au vu de l'importance de l'affaire et au vu peut-être aussi du fait que d'autres plaintes pourraient venir s'ajouter à celles déjà traitées. Alors les faits, que sont-ils exactement? Tout repose sur les plaintes de 9 victimes présumées. Elles dénoncent des faits qui s'étalent entre 2000 et 2019. Il est question de viol, tentative de viol, agression sexuelle et harcèlement sexuel, des faits commis en France, en Suisse et en Belgique. La tentative de viol à l'encontre d'une attachée de presse belge est concernée. Les faits s'étaient produits à Bruxelles en 2010.
14: Alors Damien, qu'est-ce qui pourrait pousser à une incarcération de Patrick Bruel ce soir?
11: Eh bien, c'est un juge des libertés et de la détention qui doit rendre un avis après un débat contradictoire. Ce juge doit sous-peser plusieurs éléments. Risque de pression sur les plaignantes ou témoins, troubles à l'ordre public ou encore dissimulation de preuves. Si Patrick Bruel était placé en détention provisoire ce soir, il pourra faire une demande ensuite de remise en liberté. Rappelons enfin que jusqu'ici, Patrick Bruel a toujours nié ses accusations et bénéficie de la présomption d'innocence.
14: Merci Damien Roulette. Réponse donc dans nos prochaines éditions à toutes ces questions. Dans l'affaire de l'enlèvement puis le meurtre de la petite Liana en France, les violences sexuelles semblent irradier toute la famille du principal suspect. Le frère du suspect est mis en examen cet après-midi pour viol sur 2 anciennes compagnes. On a appris également aujourd'hui que le père du suspect avait été visé, lui, par une plainte pour le viol d'une de ses petites filles en 2013. Le grand-père a bénéficié d'un non-lieu 7 ans plus tard, en 2021. Il n'a jamais été mis en examen, seulement placé sous le statut de témoin assisté. Il s'agissait de viols commis entre 2010 et 2013. La petite fille était alors âgée de 10 à 13 ans. Chez nous, 322 questions à trancher et sans doute 2 jours de réflexion dans le procès de Paolo Falzone et Antonino Falzone. Le jury a entamé ses délibérations ce mercredi matin. Après une courte audience marquée par les derniers mots des 2 accusés, les jurés se sont retirés. Paolo Falzone, conducteur de la voiture qui a fauché le groupe des Gilles, a demandé pardon aux victimes, reconnaissant avoir roulé comme un fou. De nouveaux corps ont été retrouvés dans les décombres de l'entrepôt qui a pris feu à Anderlecht samedi dernier en région bruxelloise. Le nombre de victimes s'élève désormais à 4 personnes. Tom Denis, c'est une information communiquée plus tôt dans l'après-midi par le parquet de Bruxelles.
17: Oui, c'est le résultat de fouilles plus approfondies réalisées dans les décombres par les services de secours. Après l'incendie, 4 personnes au total avaient été déclarées disparues. Les corps des 2 premières victimes ont été rapidement retrouvés. Il a fallu entreprendre ensuite des fouilles supplémentaires pour les 2 suivantes. Aurélienne DeVos est substitut du procureur du roi de Bruxelles.
18: Et les recherches sont extrêmement difficiles parce que les conditions sont particulièrement compliquées et le processus d'identification de ces 4 victimes est à ce stade toujours en cours.
17: L'incendie s'était déclaré samedi matin à Anderlecht, dans cet entrepôt qui abritait 18 box, 18 sociétés différentes. Dans les flammes, des voitures, des trottinettes électriques, des bonbonnes ont explosé. Un incendie très violent qui aura donc coûté la vie à 4 personnes.
14: Notez que les investigations sont toujours en cours concernant la cause de l'incendie. Le TFA est désormais considéré comme toxique pour la reproduction par l'Agence européenne des produits chimiques. Le TFA, c'est un polluant chimique fréquemment détecté dans l'eau du robinet. Cette substance utilisée dans l'industrie et issue notamment de certains pesticides est également réputée très persistante dans l'environnement. L'Union européenne envisage de renforcer son contrôle dans les eaux de surface, tandis que la Commission européenne doit encore valider officiellement cette nouvelle classification. concilier études et emploi. C'est devenu une réalité pour un nombre important de jeunes en Belgique. Selon une analyse du bureau du plan, le travail étudiant a bondi de 58% en 8 ans. Sur la même période, l'emploi classique n'a progressé que de 7%, tandis que le travail intérimaire a lui reculé de 20%. Avec la réforme du marché du travail du gouvernement fédéral, les étudiants pourront bientôt travailler davantage d'heures, et ce, dès l'âge de 15 ans. Une évolution qui, selon le bureau du plan, ne devrait toutefois pas bouleverser le marché de l'emploi. Reportage Cédric Loriot.
19: C'est mon deuxième jour. Ça se passe très bien, voilà. Franchement, c'est vraiment chouette.
20: Marissa découvre à peine son job d'étudiante, mais elle connaît déjà très bien son objectif.
19: Je suis étudiante, j'aime bien avoir un peu d'argent aussi sur le côté. J'aimerais bien passer mon permis et voilà, j'aime bien que ça soit de ma propre poche. Donc voilà, je travaille pour.
20: Elle pourra désormais travailler 650 heures par an au lieu de 600.
19: Pendant les vacances d'été, moi, je pars pas spécialement en vacances et j'aimerais pouvoir, récolter un peu d'argent pour passer mon permis plus la voiture. Et donc, je trouve que mettre un peu plus d'heures, c'est pas plus mal pour nous. Comme ça, ça nous met pas de limite.
20: Le travail étudiant sera à l'avenir encore moins taxé, tout profit pour les employeurs qui ne devaient déjà pas chercher longtemps pour trouver des candidats.
21: Pour un employé classique, ça coûte vraiment beaucoup plus cher qu'un étudiant. C'est toujours mieux d'employer des étudiants, ça coûte moins cher, on va dire.
22: J'ai beaucoup de propositions où ils me disent, voilà, moi j'aimerais bien avoir plus d'heures dans le magasin et tout. Après, c'est pas toujours possible de les mettre tous les jours. Et il y a aussi beaucoup d'étudiants qui viennent se présenter pour avoir une place justement dans les magasins.
20: Selon le bureau du plan, autoriser les enfants de 15 ans à travailler ne devrait concerner qu'un pour cent du travail étudiantin. Mais il rappelle aussi, étude à l'appui, qu'au-delà d'un certain seuil, ce travail engendre plus d'effets négatifs que positifs.
14: À la veille du coup d'envoi de la Coupe du Monde de football, le pape Léon XIV a comparé la vie à un sport collectif. Depuis Barcelone, il a rappelé que la vie ne se joue pas en solitaire et a invité chacun à jouer en équipe. Le pape, qui est en effet dans la capitale catalane, il va bénir ce soir à Barcelone la plus haute tour de la Sagrada Familia. Quelques heures après avoir visité une prison, puis l'abbaye de Montserrat, un symbole de l'identité de la Catalogne. Une bénédiction à suivre d'ailleurs en direct sur Ovio à 19h30. La Coupe du Monde aussi, vous pourrez la suivre sur tous les médias de la RTBF à partir de demain. Et d'ailleurs, à ce propos, le haut commissaire de l'ONU aux droits de l'homme appelle les États-Unis à revoir leur politique migratoire. Volker Turk estime que certaines mesures portent atteinte aux droits humains et à la dignité des personnes concernées. Et puis une première dans l'histoire du patinage. En 2028, Pékin accueillera des super championnats du monde réunissant simultanément les principales disciplines de la glace. Patinage artistique, short track, patinage de vitesse et patinage synchronisé. L'événement annoncé par l'Union internationale de patinage rassemblera athlètes et supporters du monde entier. Il servira également de préparation aux Jeux olympiques d'hiver de 2030.
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0: Merci Sophie Léonard pour ce journal. Prochain rendez-vous avec l'actu, ce sera à 19h. On rejette un coup d'œil sur vos conditions de circulation avec vous, Guillaume Keremans. C'est sur le ring de Bruxelles, je pense.
24: Oui, avec un blocage du côté de Dilbeek, il y a eu un accident avec une voie bloquée. C'est la voie de gauche qui est concernée, donc tout le trafic passe sur la droite pour l'instant. Nous avons des fils qui remontent jusqu'à Grand-Bigard. Donc dès que vous arrivez au niveau de l'échange de Grand-Bigard, ça ralentit sur 4 km avec 20 minutes perdues direction Hall jusqu'à Dilbeek. Et puis dans l'autre sens, on remarque qu'il y a aussi pas mal de fils pour remonter depuis Roisbrook, 15-20 minutes là aussi au niveau des retards partout ailleurs sur le ring, pas d'autres gros embouteillages. Et puis en Wallonie, si on regarde un petit peu, les ralentissements se situent surtout sur le 19 entre le secteur de Mons et Ville-sur-Aisne. Sur cette autoroute, nous comptabilisons jusqu'à 9 km d'embouteillage et plus ou moins 30 minutes de retard.
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0: Au moins c'est précis, hein, François Bouhery, encore 2 jours de fraîcheur et de pluie avant le retour d'un temps sec et des éclaircies ce week-end.
27: C'est ça, encore un peu de patience, le temps s'améliorera à partir de ce week-end. En attendant, nous gardons encore un temps relativement humide et nuageux, avec toujours ces petites averses intermittentes qui concernent la quasi-totalité du pays. Elles seront heureusement beaucoup plus éparses cette nuit, et nous aurons même de belles éclaircies en toute fin de nuit, avec des minima compris entre 7 et 11 degrés. Ensuite, demain matin, ce sera nuageux, mais sec partout. En après-midi, c'est le retour de l'humidité, avec des pluies tout d'abord sur la Flandre, Londres et sur Bruxelles dès le début de l'après-midi, et puis sur l'entièreté du pays en fin d'après-midi, avec également toujours des températures assez fraîches pour la saison, de 14 à 18 degrés pour demain. Ce sera peu ou prou la même chose vendredi, avec des pluies en matinée, mais patience, le week-end arrive.
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1: Et on vous annonce mort sur antenne, un peu comme mort sur le Nil par Agatha Christie. C'est Paul Legrand qui nous quitte dans une quinte de toux terminale. Et vous voyez ça en direct. Je vous conseille, chers auditeurs et amis fidèles, de regarder la vidéo de ce désespoir.
2: Oui, vous ne pourrez pas voir aujourd'hui parce qu'on n'est pas en vidéo. Donc ça démarre assez mal. C'était Anne Gruet qui vous a accueilli.
3: Voilà. Pour ma famille qui est à l'écoute, vais bien.
2: Il y a des quintes de tout intempestives dans l'émission. Allez, Marianne vous a gentiment donné des petites pastilles.
3: Oui, ben voilà.
2: Sucez votre pastille, mon cher ami. Les électeurs changent-ils souvent d'avis? Ce sera notre premier sujet dans cette deuxième heure. Alors, David Barbet, on s'en doutait un peu, mais désormais, nous avons la preuve. Vous êtes un extraterrestre.
4: Et oui, je vais vous parler d'extraterrestres parce qu'apparemment, ils sont assez proches de nous.
2: Vous avez un peu le visage d'E.T.
4: Parce que pour le moment, c'est un compliment.
2: Oui, j'adore E.T.
4: D'accord.
5: Franchement, et lui, il a le vélo rouge. Et vous êtes devant.
2: Et après ça, vous pouvez aller pour Home aussi, d'ailleurs, sans problème. Il y aura un deuxième Zapactu. Et c'est Damien qui remettra sa couronne en jeu et incarnera notre petits oignons. Vous aurez compris qu'Anne Gruet est là. Si vous ne l'avez pas compris, alors franchement, consultez. Voilà, c'est ce que j'ai envie de dire. Damien Adam est là aussi avec nous. Notre auditeur, notre invité, Paul Legrand, il est là pour le moment. On verra s'il sera là jusqu'au bout. Marianne Virlet, David Barbet et on salue Agnès qui n'est pas avec nous mais je sais qu'elle écoute l'émission. Quentin aux manettes aussi. Et puis réagissez les amis, 04 70 07 20 23, c'est pour WhatsApp, 30 63 50 centimes le message, c'est pour les SMS. On est ensemble jusqu'à 19h. Vous avez fait peur à la famille de Paul Legrand maintenant. Ça se fait pas.
3: Mes amis aussi. Hein.
2: Ça se fait pas d'annoncer. Ah, vous avez des amis en plus.
3: Donc, oui, oui.
4: Son ami.
2: On court de scoop en scoop dans cette émission.
1: Mais ça aurait pu être vrai. Sujet sérieux. Il fallait mieux leur dire tout de suite.
2: Sujet sérieux, Anne, justement, cette question qui fâche. Hein. Les électeurs changent-ils souvent d'avis? Une étude intéressante du CRISP révèle que les électeurs francophones n'ont jamais été aussi volatiles. C'est le mot qui est utilisé. La moitié d'entre eux a changé d'avis entre les scrutins de 2019 et de 2024. On a longtemps dit que l'électorat francophone était plutôt fidèle à ses partis, à ses conservateurs, dans le sens premier du terme. Cela a-t-il changé aujourd'hui? Cela changera-t-il encore demain? Et puis, allez, question plus vaste. Hein. Où en sont les Belges vis-à-vis de la politique? Êtes-vous prêt à voter pour un autre parti aux élections? Ça nous a donné quoi, vous qui avez tout dépioté, ma chère Marianne? Je ne vous prends pas au dépourvu. Hein. On était sur du 60-30, si mes souvenirs sont bons. Et qu'est-ce qu'ils ont
3: Il y a 10%, ils font quoi?
2: Les 10% sont... Elle va nous le dire. Les 10% sont sans avis. Voilà.
5: Sans avis, non, plutôt un avis.
2: Nuance.
4: Vous êtes sûr de vos chiffres?
2: Vous ne retrouvez pas vos notes, en fait. Hein,
5: voilà, mais dans les avis, c'est ni l'un ni l'autre. Pourquoi faire? Moi, je n'ai jamais voté. Bref, il y en a qui...
1: Vous avez les noms de...
2: Oui, mais on ne va pas se concentrer sur les 10% qui n'ont pas répondu clairement.
1: C'est important, donc... c'est ceux qui vont faire rentrer de l'argent dans les caisses de l'État.
6: Et à ce qui paraît, il en faut de l'argent.
1: Le vote est obligatoire.
3: Ah bah oui, c'est pour ça que vous devez travailler plus.
1: Bah oui.
2: Est-ce que ça vous surprend, justement?
5: On vous parle, Damien.
2: Les Belges sont tout à fait prêts, on en parlera avec notre pro, mais à changer d'avis. Ouais. Allez, je vais vous le demander. Je ne vous demande pas quel parti, mais ça, vous pouvez me le dire quand même. Ça n'a rien de secret. Est-ce que vous avez, lors des dernières élections, changé votre vote par rapport à votre vote habituel? Damien, je ne demande pas le parti, hein, parce que ça...
6: Je ne parlerai pas du parti. Est-ce qu'on peut faire la différence entre le vote fédéral et régional?
2: Mais globalement, est-ce que vous avez changé...
6: Oui. Mais sur la même année, oui.
2: Moi aussi, j'ai changé mon vote. Vous, Agnès?
1: Oui, moi aussi, sur une des...
4: C'est pas Agnès. Hein.
1: Non, j'ai rien changé.
5: Elle s'appelle pas Agnès.
2: Vous, Anne.
4: Il perd la mémoire maintenant, lui.
1: Moi aussi, j'ai changé mon vote.
2: Qu'est-ce qu'il y a donc? J'ai changé quoi?
4: Qu'est-ce qu'elle dit? Voilà ce qu'elle a fait.
5: En plus, il devient sourd. Il perd la mémoire.
2: Vous avez changé de hanche, ça on sait.
5: Mais est-ce que vous avez changé de parti aussi? Ce soir à la mèche, hein. Ou alors on n'en sort plus.
2: Et vous, Paul?
3: Si c'est changé de personne, dans le même parti, ça compte pas. Hein.
2: Et vous, Paul, vous avez changé de parti?
3: Non, mais je trouve que parfois, il y a des choses entre les élections communales, où là, je trouve qu'on vote plus pour l'homme et moins pour le parti, versus les fédérales ou les régionales. Mais moi, non, je n'ai pas changé.
2: Voilà. Chez vous, au château,
5: de toute façon,
2: on est élus par acclamation.
3: Bien sûr.
2: maintenant arrivent, ils applaudissent, on vous hisse sur, un bouclier, et après ça, et vous, Marianne ?
5: Voilà, tout à fait raison pour dire que quand c'est communal ou régional, on vote plus pour les personnes que pour les partis. Et donc là, c'est vrai que ça peut parfois changer. Maintenant, comme beaucoup, je crois, on est très souvent fidèle à un parti, mais j'ai l'impression que pour les prochaines élections, tout ça va changer.
2: Et vous, vous avez changé ?
5: J'ai changé.
2: Et David, il n'a pas voté. Mais chez vous, en France, quand vous votez ?
4: Bah oui, parce qu'en fait, je pense qu'il y a un ras-le-bol des électeurs, soit en France ou en Belgique. Ils ont essayé, ils ont voté, ils ont été déçus. Et donc, ils pensent qu'en changeant de vote, ça va être beaucoup mieux. On se rend compte, bizarrement, que c'est pas mieux.
5: C'est pas
4: et donc, à mon avis, ça va rechanger une nouvelle fois.
3: En France, c'est différent. Ici, de toute façon, c'est le côté particratique. Moi, je trouve que le système électoral est mal fait. Vous votez pour quelqu'un, il faut quand même se rendre compte que De Croo, le jeune.
2: Alexander. De Croo, le jeune. C'est quand même son côté royal. Hein. Alors, vous avez De Croo, le jeune. Et vous avez Bart, le petit ou le grand, j'en sais rien.
3: Il a quand même fini septième sur le nombre de votes. Et c'est quand même lui qui est Premier ministre. Hein. Enfin, qui a été Premier ministre. Hein. Donc, je veux dire. Voilà, c'est le système et je trouve mal fait. Mais bon, c'est.
4: Et les Belges étaient quand même déçus. Ils ont quand même changé leur vote, surtout au sud du pays. Et après, ça va donner quoi ? Ils vont encore rechanger.
3: Non, mais c'est l'école des fans. Je veux dire, tout le monde a gagné le lendemain des élections.
5: C'est vrai.
3: Je veux dire.
5: C'est vrai.
3: C'est, alors moi, je suis.
1: Non, il y en a parfois qui ont perdu. Hein, ouais, quand les écolos ont pris une tatouille.
2: Mais pour les écolos, vous avez tout à fait raison. Là, c'est spectaculaire, en fait. Parce que les primo-votants, c'est-à-dire ceux qui votaient pour la première fois, avaient tendance à voter, par exemple, pour. Je peux terminer ?
1: Les écolos. L'écologie est un mouvement de pensée qui n'est pas une philosophie de parti. Donc vous avez pas mal d'idéaux qui arrivent, donc il faut améliorer la planète, etc. Et forcément, c'est repris par tout le monde de la même manière que pour Défi, le Front des francophones, c'était le FDF après. Et puis alors, tout le monde a un peu repris la défense des francophones et le clivage flamand-francophone. Et aujourd'hui, le problème qui se pose, c'est que vous n'avez pas donc de netteté dans le discours des partis. Et le discours, il n'y a plus de combat sur certaines valeurs. Donc, vous avez eu le combat, les socialistes pro-avortement, les chrétiens contre-avortement, les chrétiens pour l'école libre.
2: Plutôt des dossiers, alors. Plutôt des valeurs, des engagements.
1: Des engagements.
3: Et ça donne de moins en moins des hommes d'État.
1: Et alors maintenant, ce que vous avez, c'est on vous parle d'économie, il suffit de regarder le débat. Enfin, que j'ai regardé Boucher, Magnette la semaine passée. Ils se battent sur des chiffres et des pourcentages que vous comprenez juste rien du tout.
2: On nous dit, c'est Guy, hein, je ne vote jamais pour des partis, mais pour des gens. On ne va pas citer les partis, ce n'est pas le but là. C'est vraiment l'idée de changer.
1: C'est aujourd'hui qu'on vote pour des gens. Avant, on ne votait pas. La case tête était vraiment la case
2: qu'on remplissait. Parce que les chiffres sont impressionnants, Marianne. Les moitiés des électeurs francophones, 51%, ont posé un autre choix en 2024 qu'en 2019. C'est vraiment beaucoup. Seulement 1 sur 3 avait changé de parti lors des élections précédentes.
1: Mais les gens aujourd'hui votent pour des gens qui leur plaisent. Oui, mais c'est moi.
5: C'est bien aussi.
1: Ils votent pour les têtes qui leur plaisent parce que c'est simple.
3: Et c'est celui qui s'exprime le mieux.
5: Et celui qui s'exprime le bien mieux, et celui qui a... qui a son programme avec de belles idées, en général qui ne suivent même pas du tout. Mais et alors ils essaient chaque fois d'être racoleurs dans les projets, justement. De grandes idées et d'idéaux qu'ils essayent de suivre, on n'y est plus. Alors chaque fois c'est une idée, on parlait d'écologie, de l'idée écologie, tout le monde l'a mis dans son parti. Et finalement on se rend compte qu'il y a de grandes idées, tout le monde le prend pour essayer de racoler du monde. Et on ne peut plus dire à une telle personne d'un tel parti, ils vont vers ça, puisque le projet n'y est plus. Et donc c'est un petit peu pour tout le monde, et donc c'est racoleur pour essayer d'avoir
3: écolo,
5: des voix.
3: C'est dans tous les partis maintenant, il y a des points sur l'écologie, et c'est héros. Et je trouve ça très bien. Et donc, c'est vrai que maintenant, le parti écologique écolo est peut-être moins...
2: Par rapport au parti, une fois plus, j'essaie un peu d'élever le débat, mais en fait, je suis désolé, mais Philippe, par exemple, notre auditeur nous dit, il faut une continuité de ce qui se met en place. Ça veut dire que si on change chaque fois de majorité et qu'on change de cap, un coup à droite, un coup à gauche, un coup au centre...
1: Ok, mais quelle est la différence entre l'un, l'autre et le troisième, alors, cher Philippe ?
2: Ben écoutez, il ne va pas vous répondre tout de suite, il a envoyé le message. Mais en tout cas, oui, voilà, c'est une question
1: mais
2: qui se pose.
1: Quelles sont les différences marquantes entre les partis politiques que nous avons ?
2: Bruno nous dit que les hommes politiques aussi changent de parti, donc parfois c'est difficile de s'y retrouver, puisque bon, ils peuvent, en attendant, peut-être aussi retourner leur veste en cours de route. On estime aussi que les petits partis n'ont pas assez accès au débat, et d'une façon globale, et chez nous et ailleurs, en fait. Et puis alors, certains estiment que voilà, on tente quelque chose et puis après ça, on revient en arrière.
5: Parce qu'à certains points, des programmes qui sont assez racoleurs et qui donnent envie de voter pour ce parti-là.
6: C'est ce qui s'est passé puis, avec le LR et M. Boucher.
5: Et puis par après, on se rend compte que ces idées-là n'ont pas été mises en application.
2: Je regarde Quentin, notre réalisateur, pour savoir si Benoît Rioux, pardon, notre pro, est avec nous. Bonsoir, Benoît Rioux.
7: Oui, bonsoir.
2: Merci d'être avec nous, professeur à l'École des sciences politiques et sociales de l'UC Louvain. Benoît, tout d'abord, je ne vais pas commencer à lire tous les messages parce que sinon on est parti jusque très tard. Mais c'était, je me suis posé la question ce matin en me disant, tiens, est-ce que ça va faire réagir les auditeurs? Justement, parce que c'est quand même, voilà, un rapport très sérieux du CRISP, et voilà. Et en fait, oui, ça fait réagir les auditeurs. Et c'est vraiment s'il faut dégager une tendance et lui dire, comme le disait tout à l'heure David, c'est que c'est assez compliqué à lire parce qu'en fait, on est dans un régime proportionnel et qu'il y a donc des majorités qui se compose comme ça en fonction des résultats des élections. Et puis alors aussi l'idée qu'on préférait voter pour des gens, pour des idées, pour des projets. Mais c'est quand même ce qu'on fait quand on va voter, non ?
7: Oui, alors en Belgique, il y a toujours eu un partage des votes entre des votes pour des partis qui restent présents, parce que la Belgique, comparé à des pays comme la France, par exemple, est un pays avec des partis relativement forts, assez fort structurés. D'autre part, des personnes qui vont voter pour des personnalités, des candidats ou candidates, et des candidats et candidates qui portent souvent des enjeux bien spécifiques. Donc ça dépend aussi de l'enjeu qui est saillant lors de l'élection, et ça peut varier fortement d'une élection à l'autre.
2: Ça vous surprend, justement, ces Belges qui ont été, plus de la moitié des Belges, si on s'en réfère à cette étude, qui ont changé de, je vais pas dire de crèmerie, ce ne serait pas poli, mais de parti politique, en tout cas d'habitude électorale?
7: Alors, ce n'est pas nouveau. Il y a un peu des vagues de moyenne durée. Ça dépend un peu des cycles électoraux. On a une période actuellement de plus forte volatilité, comme on dit techniquement. Mais il y avait déjà eu le cas en Belgique, historiquement, dans les années 60-70, par exemple, lorsqu'il y a eu l'émergence des partis régionalistes. Donc, en fait, il faut regarder la longue durée et on pourra voir que dans l'histoire belge, on a déjà eu des épisodes de ce type-là. Mais ce qui se passe plus généralement, c'est qu'effectivement, il y a un lien moins puissant, moins stable entre les partis politiques d'une part et les citoyens d'autre part.
2: Mmh. Et ça, vous l'expliquez comment ? C'est intéressant parce qu'il y avait un lien. Alors, dans le temps, on appelait ça du clientélisme. Hein. Alors, c'est un peu passé de mode, mais on se rappelle de campagnes électorales. Moi, je me rappelle quand j'étais petit, on recevait des cadeaux, il y avait des invitations.
1: Génial.
2: Non, mais c'est vrai, c'est marrant, ça peut paraître.
1: Qui s'y a supprimé, ça.
5: Dans la campagne, on recevait des sacs de pommes de terre, par exemple.
2: Mais sans blague, mais moi, j'habitais pas en ville non plus. C'est vrai qu'on recevait des petits cadeaux, des gadgets, des bières, je sais pas tout quoi. C'est vrai que tout ça n'existe plus depuis longtemps, Benoît Rioux. C'est cette notion de clientélisme qui a disparu.
7: La logique de service à l'électeur reste présente d'autres manières, surtout dans la politique locale. C'est-à-dire qu'on va voter pour une personne dont on espère qu'elle va résoudre nos problèmes de quartier, nos problèmes d'égouttage ou que sais-je encore, chose très concrète. Donc c'est aussi du service local. Mais donc plus généralement, il y a aussi des mouvements de plus moyenne durée, comme par exemple l'émergence de nouvelles thématiques pour les nouveaux électeurs, pour les jeunes électeurs en particulier, qui seront plus sensibles à telle ou telle cause lors de telle ou telle élection. Et c'est ainsi durant les années 80-90, par exemple, il y a eu une période qui était propice au vote écolo pour les jeunes, par exemple.
2: Et ça n'est plus le cas aujourd'hui.
7: Moins, mais donc ça dépend très fort des périodes, encore une fois, de plus longue durée. Ça dépend de la saillance des questions. Aujourd'hui, les questions socio-économiques sont, par exemple, fort prégnantes pour différentes raisons, et ça peut mobiliser des électeurs vers tel ou tel parti différent de partis antérieurs. Je voulais souligner aussi que les mouvements effectifs des électeurs, c'est-à-dire les mouvements réels entre deux élections, sont néanmoins moins fréquents pour les électeurs de 35-40 ans et plus. Il y a néanmoins une plus grande stabilité. La volatilité électorale est plus marquée entre, on va dire, 18-20 ans et 30-35 ans, qui est une période, on va dire, de plus grande mobilité électorale.
2: Ah oui, donc ça correspond à différents stades de vie, c'est ça ?
7: Oui, c'est-à-dire que très souvent, dans un cycle de vie, lorsqu'on a acquis un relatif, une position sociale, un métier particulier, un secteur d'activité, un mode de vie, ça peut souvent nous mener à conserver un comportement électoral relativement plus stable. Je dis bien relativement parce que effectivement, on est dans une période dans laquelle il y a une insatisfaction croissante envers la politique avec un P majuscule, si vous voulez. Et qui se traduit par une méfiance envers les hommes politiques, femmes politiques et les partis également.
2: Et justement, on a différents stades de vie autour de la table. Je suis désolé, mais c'est vrai. Il y a des âges très, très différents. Est-ce que vous avez déjà évolué en fonction de votre âge, Damien?
6: Oui, alors oui, je suis vraiment d'accord avec... avec
2: Benoît Rioux.
6: Avec Benoît Rioux, merci. Déjà sur l'insatisfaction des gens sur la politique avec un grand P, ça c'est vrai. Et quand je regarde mon propre parcours politique, enfin... voilà, de votants.
2: Ou d'électeurs.
6: Hein. D'électeurs, voilà, oui. Merci. Quand j'étais plus jeune, les premières fois où j'ai voté, j'étais en train de regarder où était Écolo, puisque en tant que jeune, effectivement, on est souvent amené à voter Écolo, ou en tout cas, c'est le parti qui nous plaît le plus. Et quand j'ai eu mon statut d'enseignant, je me suis dit, ben voilà, le parti qui gère les enseignants et qui est normalement bien avec les enseignants, c'est quand même les engagés. Ben voilà, c'est peut-être que je changerai encore d'avis dans
2: mais donc ça correspond à différents stades de
6: mais
2: vie.
6: Mais ça correspond totalement à différents stades de vie, je trouve.
2: Et vous, monsieur Legrand?
3: Ah, moi, je suis resté stable.
2: Absolument pas, non, d'accord. On a peut-être un peu compris, mais c'est peut-être aussi par rapport à votre situation professionnelle. Et c'est aussi peut-être une situation familiale, non? Parce que dans le temps, on votait aussi de père en fils, hein, pour les partis.
3: Oui, c'est vrai qu'il y a cet aspect où, en effet, les parents dirigent toujours la première fois qu'on va voter.
2: Oui, enfin bon, ça marche pas toujours. Anne Gruet.
1: Moi, comme Paul, je suis restée stable.
2: En tout cas, au niveau politique.
1: En tous les cas.
3: Sinon, c'est instable.
2: Le reste, c'est une autre affaire.
1: Restée sismique, d'accord. Non, je suis restée stable parce que ça me convient. Et aussi parce que quand vous vous engagez un peu... Il y a des gens que vous connaissez. Et donc, c'est intéressant de pouvoir connaître un parlementaire ou connaître quelqu'un qui puisse vous écouter. Je pense que ça doit être...
3: C'est leur métier de nous écouter.
1: Oui, ça doit être... Oui, mais ça doit être un démobile. Et vous remerciez quelqu'un qui vous a écouté.
6: Et encore faut-il qu'ils nous écoutent.
1: Oui, on est d'accord.
3: Tout et qu'ils nous entendent.
1: Je veux dire, je fais des considérations générales et puis mes considérations particulières, oui, je suis resté stable.
2: Benoît Rioux, il y a encore une question par rapport aux réponses que nous avons reçues des auditeurs tout au long de la journée. Tous ces auditeurs qui disent « Moi, j'aimerais autant ne pas aller voter. » Donc, parce que voilà, ma dernière question, c'était justement dire où en sont les Belges par rapport à la politique. C'est vrai que le débat sur le vote obligatoire, on l'a chaque fois quand les élections arrivent. Est-ce que ce désengagement démocratique vous surprend? Ce sera ma dernière question.
7: Non, c'est pas surprenant, mais ça reste relativement modeste en Belgique. Hein. On a 10-15% de ce qu'on appelle l'abstentionnisme. C'est relativement faible, donc les gens vont néanmoins voter jusqu'à présent, tant que le vote est obligatoire. On peut dire, d'une certaine manière, ça force de conserver une sorte de lien politique avec les partis, en quelque sorte. Ça peut avoir une certaine vertu démocratique, mais il ne faut pas oublier un point important que je voulais souligner en conclusion de mon côté, c'est qu'il faut penser à toutes les personnes qui sont très très peu informées de la politique, peu intéressées, qui sont assez indifférents. Et donc ces électeurs et électrices-là sont aussi susceptibles de fort bouger d'une élection à l'autre, pas parce qu'ils se sont informés des différents programmes des partis, mais parce simplement ils votent, je dirais, suivant leur humeur du moment. Et donc ça explique en partie la forte volatilité.
2: Merci Benoît Rioux. On continuera aussi à décrypter cette étude du CRISP. Jacques nous dit, moi j'ai changé de camp à la dernière fois, lors des élections, sur base de promesses. Et lui, il estime que les promesses ne sont pas tenues. Alors d'autres estiment qu'il faut laisser du temps, justement, à notre auditeur, parce qu'on n'est pas à la fin de la législature, nous dit-on. Et puis, alors, c'est vrai qu'il y a des vagues, notamment justement cette vague verte qui est retombée. Mais ça, c'est un peu la même chose en France. Alors ça ne veut pas dire que ça ne reviendra pas non plus, parce que rien n'est permanent. Je ne vous demanderai pas pour qui vous avez voté, mais pour qui vous votez pour la chronique suivante. Vous avez le choix entre David Barbet et David Barbet.
4: Beau choix.
2: Oui. Ça s'appelle la démocratie, les amis.
3: Allez, on est obligé de voter.
4: Oui, c'est obligatoire.
2: Réfléchissez, vote blanc. On va d'abord aller jeter un petit coup d'œil sur les routes. Merci d'être avec nous sur Viva.
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10: 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Encore du harcèlement scolaire.
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2: On va retourner sur le ring. Apparemment, deux accidents à signaler, Guillaume Kermans.
19: Oui, on parlait tout à l'heure d'un accident du côté d'Anderlecht. Je vois un deuxième accident du côté de Grand Bigard, donc en sortie de l'échangeur. Probablement un accident qui s'est produit dans les files, avec des ralentissements qui commencent maintenant du côté de Zelik. Donc la situation ne s'améliore pas. 30 minutes estimées sur 5 km entre Zelik et Anderlecht, direction Halle. Dans l'autre sens, on voit aussi que des files se forment depuis Bercel, avec une vingtaine de minutes estimées pour passer la perturbation. Toujours aussi ces files importantes du côté de Mons sur l'autoroute entre Glin et Ville-sur-Rennes. Nous avons 9 km de trafic très ralenti. Vous roulez à faible allure, en effet, 20 km/h de moyenne et plus ou moins 30 minutes estimées pour passer cet embouteillage jusqu'à Ville-sur-Rennes, direction Bruxelles.
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21: Vous êtes fou, vous êtes malade ou quoi ?
2: Eh bien voilà, à l'unanimité, parce qu'on n'avait pas le choix, vous êtes là, David Barbet, le français râle tous les jours, et vous allez donc vous confesser, vous êtes un extraterrestre.
21: Peut-être.
2: Ce qui explique cette coiffure étrange.
21: Oui, ce visage
2: ces
21: aussi.
2: Ces lunettes aussi, un peu bizarres. Ce visage aussi. Ces réactions.
3: Ce physique atypique.
2: Cette accointance avec Anne Gruet. Mais on avait plein d'indices. On avait plein d'indices qui nous prouvaient que vous étiez un être venu d'ailleurs.
1: Non, je suis terre à terre, moi. Je suis pas extra.
2: Voilà, de temps en temps, il vous emmène dans sa soucoupe. Alors, David.
21: Mais oui, parce que hier soir, j'ai assisté à l'avant-première.
2: Ah, vous l'avez vu ?
21: Oui, du nouveau
2: film. C'est bien.
21: De Steven Spielberg. Je vous en dirai quelques mots par la suite. C'est la première fois, en plus, de ma vie que je voyais un film avec ce réalisateur. J'avais jamais vu de film de Steven Spielberg.
2: Vous avez jamais vu E.T. ?
21: Mais non, jamais.
2: Je n'ai jamais. Vous avez jamais vu Rencontre du troisième type ?
21: Non, jamais. Rien. Aucun film de Spielberg. Et donc, c'est la première
2: Gendarme
21: fois.
2: Gendarme et les gendarmettes ?
21: Ah ça, oui, ça, j'ai vu par contre.
2: Ça m'étonne pas.
21: Mais ça, c'est Giro.
2: Ça ne m'étonne pas.
21: Et donc, son nouveau chef-d'œuvre, c'est Disclosure D. Et c'est comment le monde va réagir quand on va apprendre l'existence des extraterrestres. Et donc, vous savez, en plus, il est en plein dans l'actualité, puisqu'il y a le ministre américain de la Défense qui, il y a quelques semaines, ils ont publié un premier lot de documents sur ordre de Donald Trump pour savoir s'il y avait des ovnis ou pas. Donc, c'est parfait pour l'actualité. Dans ce film, on découvre, par exemple, Nixon qui montre des cadavres d'extraterrestres, des extraits d'archives vidéo, etc. Bon, c'est un film de science-fiction, mais moi, je l'ai vraiment regardé comme un documentaire, puisque comme enseignant, j'ai vu après qu'il y avait eu... En 1990, en Belgique, l'armée belge qui fut mobilisée pour intercepter un objet volant non identifié observé dans le ciel
2: du pays. L'arrivée d'Anne Gruet.
21: Ah, c'était l'arrivée d'Anne Gruet. 1990, c'est quand même c'est récent.
1: Mais oui. Et donc, je dois l'avouer.
2: Elle était toute verte à l'époque.
21: Il y en a plein qui ont été témoins de que ce soit d'objets volants non identifiés ou de choses dans les champs. Je sais que moi, dans ma campagne, il y a des gens qui racontent des choses absolument incroyables en disant mais oui, je comprends pas. Le matin, je me suis réveillé, le champ était plié à moitié, assez bizarrement. clairement.
5: Les crop circles.
21: Donc soit on y croit, soit on n'y croit pas. En tout cas, ce film met en scène l'arrivée des extraterrestres et vous dit comment vous allez réagir. Est-ce que vous allez avoir peur? Est-ce que vous allez vouloir vous suicider? Est-ce que vous pensez que vous allez vous unir plutôt que parce qu'en fait, le film il reprend un peu cette espèce de troisième guerre mondiale qu'on peut vivre peut-être un peu en ce moment, cette ambiance entre les pays qui se déchirent. Et ils se disent, mais en fait, l'arrivée des extraterrestres, pourquoi continuer à faire la guerre entre nous alors qu'on est peut-être entouré d'extraterrestres? Donc c'est toute l'idée de ce film, et je trouve qu'il est effectivement réussi dans sa dernière partie, puisque la première partie est très action, on essaye de conserver ces données que quelqu'un veut diffuser à tout prix, donc ça dure pendant 45 minutes, 50 minutes, et puis après, on révèle à la population ce qui se passe, et quand on voit, c'est vrai que les archives...
5: Et à la fin, tout le monde meurt.
21: La fin est absolument exceptionnelle.
2: Spoiler.
21: Pas raconter la fin, mais la fin est exceptionnelle. Vous restez vraiment toute la salle et restez en mode on en veut encore.
2: Et Guillaume nous dit il sort d'où David? Ben oui, on l'a appris, d'Alpha du Centaure. Il a jamais vu Spielberg. Jamais. Il y a des classiques, la liste de Schindler, Il faut sauver le soldat Ryan, superbe scène d'ouverture qui nous plonge aussi dans l'horreur
5: de Thomas Havitch.
2: Et on est bien d'accord quand je disais que Anne Grue était verte. Vous êtes bien d'accord quand je disais qu'Anne Grue était verte, ça n'était pas du tout un point de vue politique par rapport à notre débat précédent.
1: Je suis comme une petite pomme
5: qui a de rouge.
2: C'est donc ça. Marianne, vous vous en souvenez, c'est vrai qu'il y a quelques années, moi je

0: Okay. Ou Villeray dans La Soupe aux Choux. Oui. On est d'accord.
1: On n'est pas dans La Soupe aux Choux.
0: Voilà. Il y a sûrement des gens qui ont, enfin des gens, des personnages qui ont évolué quelque part ailleurs. On n'est pas le centre de l'univers.
2: Des formes de vie.
0: Qu'on vienne pas me faire croire qu'il y a que nous qui avons été aussi intelligents. On n'est déjà pas très intelligents.
3: Mais Spielberg va plus loin dans ce film. Il parle effectivement d'aliens qui sont venus cachés par les gouvernements et différents gouvernements.
0: Oui, mais non.
3: Et qu'on démontre ça. Ça, vous y croyez un petit peu moins.
0: Non.
4: Non, que... pas. Mais ça, c'est. Non.
1: Ça, c'est la fameuse théorie du complot. Elle existe à différents niveaux. Il y a animateur télé qui
5: est de la vie
1: vu
5: ailleurs,
1: sa carrière explosée en plein vol à cause de ça, parce qu'on a voilà, oui, non, il y a Jean-Claude Bourret, mais il y a aussi enfin ça va me revenir, mais donc avec Roswell, hein, le fameux quand on a vu soi-disant un cadavre de Pradel, donc c'est ça, voilà, donc et en fait il avait montré un cadavre, mais bon, c'était tout était bidonné du début jusqu'à la fin, mais c'est vrai qu'il y a toujours on joue beaucoup avec l'idée que aux États-Unis la sécurité est au courant, la NASA, mais pas seulement la NASA, le FBI.
3: C'est même Donald Trump joue sur ça, puisque à chaque fois,
1: il a déclassifié des dossiers.
3: Oui, il dit, je vais tout vous montrer, je vais tout balancer. Bon, Donald Trump fait aussi une part de sa politique à travers, on vous a caché quelque chose pendant de nombreuses années, moi, en tant que président, je vais le dire qu'il y a des aliens, etc.
4: Et heureusement que je suis là.
1: Mais David, imaginez-vous quand même un truc. Moi, je me mets à la place de l'extraterrestre qui vient, mais vraiment des années-lumière. Il débarque dans le jardin de Marianne. Il pose sa soucoupe dans le jardin de Marianne. Comment il va être accueilli par les
5: Je lui dis bienvenue, venez boire un verre.
1: Vous dites pas bonjour aux voisins et vous accueillez les extraterrestres, vous. Ouais. Alors vous êtes spécial.
4: Elle va faire comme Trump.
0: Parce que les voisins,
1: franchement, parfois je me demande si je ne devrais
5: pas. Et je lui dis n'allez surtout pas voir Patrick Weber, vous serez mal accueilli.
6: Mais moi,
1: ça me fait
6: avec
1: rêver personnellement.
0: Venez en province du Luxembourg, là vous serez bien accueillis dans la verte province, autour des champs et des vaches. Il y aura quand même personne pour vous embêter.
1: Et vous y croyez aux extraterrestres?
6: Je crois effectivement qu'il existe une autre forme de vie quelque part dans l'univers ou qu'il est tout à fait possible qu'une autre forme de vie existe maintenant pour cela.
4: Ça peut être végétal, hein.
6: Oui, ça peut être n'importe quoi, mais il faut être un minimum mécréant pour y croire.
1: Allez, on est rassuré, il y a des géraniums quelque part, très très loin d'ici.
6: Autre part que sur mon balcon.
1: D'autres géraniums que sur la Terre. Merci Paul, ça nous a permis de faire progresser la science. Allez, on se retrouve pour un deuxième Zap Actu.
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1: Les amis, vous savez qu'il y a un deuxième Zap Actu et que ce deuxième Zap Actu, vous n'allez pas trouver la réponse.
6: Va être remporté par moi.
4: C'est bien.
0: Bah alors pourquoi poser la question ?
4: Oui, c'est ça.
1: Non, je pense que vous allez y aller si vous écoutez une fois de plus la question et si vous ne vous lancez pas comme des jeunes taureaux fous dans l'arène tout de suite. Hein. Donc, contre quel mauvais réflexe lutte le secteur aérien ? Et j'adore cette question.
0: La pollution lumineuse.
4: Le prix du kérosène.
1: Non.
0: Les oiseaux.
1: Mais les oiseaux, c'est pas de leur faute, laissez-les vivre quand même, ça va. Un mauvais réflexe.
0: Mais les oiseaux qui...
1: Ils n'ont pas de mauvais réflexe, les oiseaux.
3: Le mauvais réflexe...
0: Ils vont dans les réacteurs.

0: alors?
1: Freiner?
2: Ouais, je sais pas.
3: Des passagers?
2: C'est quoi, un mauvais réflexe?
1: Vous décollez, vous freinez, vous.
2: Enfin, non, c'est pour ça.
1: Est-ce que vous pilotez d'abord?
2: Quel est le mauvais réflexe?
3: C'est le mauvais réflexe des pilotes ou des passagers?
4: C'est pas des embouteillages suite à des.
1: Alors, je vais un peu vous aider. On est plutôt côté passager.
2: Ah.
5: Qui jettent leurs déchets dans l'avion?
1: Non.
3: Ils mangent dans l'avion.
1: Maintenant, dans les avions, on n'arrête pas de nous dire qu'on doit bien donner les déchets.
3: Ils mangent dans l'avion?
1: Non.
3: Ils vont faire pipi?
1: Non.
2: C'est lié avec les valises?
1: Oui, notamment, oui.
3: Ils prennent trop d'affaires avec eux dans l'avion?
1: Non. C'est lié notamment à ça aussi.
3: Ils remplissent trop les bagages.
1: C'est bien particulier.
4: Ils se mettent plein de
3: vêtements sur eux.
4: Pour pas,
6: si jamais, pour éviter le surpoids.
1: Non.
4: J'y ai cru.
3: Ils remplissent trop les bacs à bagages au-dessus.
1: Ça fait. Vous tournez autour du pot.
3: Ah, je tourne.
6: Eh ben, c'est quand
1: je suis le pot en l'occurrence.
3: Bonjour le pot.
1: Ouvrez le pot et vous allez découvrir des choses formidables.
3: Donc, qu'est-ce que merci.
5: Ça a
3: c'est...
5: à voir avec
1: on
5: le
1: nos digestions crient. C'est pas tout à fait ça. Fumer dans les toilettes, ce n'est pas ça. Le looping, non, les avions.
6: Mais c'est une histoire de vêtements, on est d'accord.
1: Des loopings, pardon.
3: Les vêtements ou l'ordinateur. On prend un ordinateur et du matériel.
5: Ah, il laisse
1: à un
5: les bagages
1: moment bien
5: à main
1: précis que je ne vous souhaite pas, les amis.
6: Au décollage.
1: Je le vous. Non. Je vous aime. Allez, j'aime pas tout le monde de façon inanimée.
5: Ils laissent les bagages à main devant leurs pieds.
1: Pardon ?
2: Pendant un crash.
1: On se rapproche.
6: Pendant une turbulence.
3: Ils téléphonent pour dire au revoir à leurs proches quand ils sentent qu'il y a des turbulences.
1: C'est au niveau mondial qu'on en parle. Hein, parce qu'il y a eu des exemples récents, vraiment, d'un comportement qui fait vraiment que ça peut devenir très dangereux. Heureusement, ça n'a pas été le cas.
2: On prend son sac pour se protéger ?
1: Pour se protéger.
2: Bah, en tout cas, par réflexe.
3: Non, on reprend son sac pour, si jamais il y a un problème, avoir ses sous avec soi. Et son petit matériel et son téléphone et tout pour
1: allez,
3: ne pas que
1: vous
3: le...
1: y êtes. Allez, vous l'avez pas dit complètement correctement.
3: On garde ses affaires avec soi en cas de souci.
1: C'est ça. En fait, ce qui est dingue, on n'arrête pas de vous dire dans l'avion que s'il y a un problème, vous devez rapidement laisser vos affaires et quitter l'avion le plus vite possible.
3: Oui.
1: Or, il se fait récemment qu'il y a eu des problèmes, notamment un train d'atterrissage avant qui s'est cassé, brisé sur le tarmac, ce genre de truc à l'atterrissage. Hein, donc enfin, il y a pas eu de problème.
7: Il est pas tombé.
1: Mais
7: quoi.
1: Donc en fait, clairement, on s'est rendu compte que les gens, premier truc, se battre pour attraper son sac avec ses sous, avec son ordinateur,
3: mais c'est
1: avec
3: un réflexe, c'est
1: ses
3: un...
1: chocolats belges, je ne sais pas quoi.
3: Non, mais c'est un réflexe normal.
2: Ah oui.
1: Moi,
3: j'ai eu une fois la mésaventure dans un hôtel à Londres où l'alarme incendie se déclenche. Et à ce moment-là, on nous dit ne prenez pas les ascenseurs, n'utilisez pas les ascenseurs et partez vite, ne prenez rien et sortez vite. Moi, je suis rentrée dans ma chambre, j'ai pris mes affaires tranquillement et je suis partie. Mais j'ai repris tous mes trucs.
1: Et bien, moi aussi,
3: et mais les voitures et tout.
1: Le cas dans un
3: parce
1: hôtel,
3: que j'ai pas
1: envie,
3: et je me dis, ma voiture est dans le parking
1: tout
3: en dessous.
1: Le monde est sorti,
3: moi, j'ai pensé à ma voiture.
1: Et
3: j'ai pris toutes mes affaires.
6: Dans les écoles, quand on fait des exercices incendie, on dit bien aux élèves de ne surtout pas prendre leur sac ni quoi que ce soit avec eux. Or, on les prend tous.
1: Mais oui, mais c'est ça.
6: Mais c'est pas bien, hein. J'ai pas dit que c'était bien. Hein.
1: Ouais,
3: mais on dit, s'il y a un incendie, vous laissez vos affaires à l'intérieur.
6: Oui. Moi, je prends mon ordinateur portable. Enfin, c'est vrai que.
5: Non, mais il faut avoir l'air de quelque chose quand on est interviewé.
1: Ah, c'est intéressant. Donc, clé téléphone pour vous. Ordinateur portable pour Damien.
6: Moyen, c'est mon moyen.
5: Rouge à lèvres pour moi, rapport à l'interview que je vais donner sur le crash.
1: Elle est
4: et
1: formidable.
4: Votre petit blush.
1: Elle est formidable. Vous n'allez pas décevoir cet auditeur qui m'a envoyé un message ce matin en disant j'attends avec impatience qu'elle soit là. Cher auditeur, j'espère que vous êtes content. Et vous,
7: et moi, oui, ordi. Hein. Moi, je reprends.
1: C'est pas votre fusil.
7: Non, je me trimballe pas, surtout dans un avion avec un fusil.
1: Ah non, je croyais que vous aviez
3: un
1: permis.
3: Il a plusieurs
5: des fusils.
1: Et vous, David ?
2: Moi, téléphone et portefeuille, parce que si je perds ma carte d'identité, permis de conduire, etc., c'est tellement...
5: Vous n'êtes plus personne.
2: Mais en plus, c'est énervant à refaire. Donc la première chose que je prends, c'est mon téléphone et mon portefeuille.
1: Vous avez déjà assisté aussi à ce moment toujours très émouvant où vous arrivez dans l'avion, il n'y a plus de place pour mettre votre petite valise à roulettes parce que toutes les places sont occupées justement au-dessus des têtes. Ça, c'est un peu stressant quand même. Hein, je dirais.
3: Vous en enlevez un, mettez le vôtre à la place.
1: Et de plus en plus de compagnies maintenant. Oh, tiens, vous.
2: Bah, surtout la compagnie vous demande de les mettre en soute après.
3: Mais si, il y en a toujours un qui a mal arrangé ses trucs, alors vous faites un petit peu de place, vous bougez, vous mettez le vôtre et puis c'est bon. Alors celui que vous avez bougé se lève.
1: C'est incroyable. Vous devriez publier un guide de bonne manière. Il y avait la baronne Rothschild. Il y aura la baronne Marianne. Style, vos voisins vous ennuient, mettez-les dehors. Ils ont des grands bagages, jetez-les par terre.
3: Non, j'ai pas dit par terre. Vous les bougez, vous mettez votre bagage entre les deux. Parce que très souvent, il y a un pull ou un truc ou une veste qui prend de la place. Donc il suffit de pousser un peu, puis il y a de la place, quoi.
5: On est d'accord.
7: Vous achetez
5: les
7: deux
5: gens
7: sièges.
5: Ils ne connaissent pas la manière de bien ranger.
3: Mais ils ne rangent pas.
1: Allez, malgré tout, Marianne, vous avez trouvé la bonne réponse. Ça n'était pas aussi facile. Donc je vous félicite.
3: Merci
1: même
3: pour
1: si
3: la
1: j'ai
3: couronne.
1: Pas envie d'être avec vous dans l'avion. Restez avec nous.
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0: Quelques réactions aussi hein, sur ces avions et sur ces passagers qui sauvent leur sac peut-être avant leur vie. Bruno dit que c'est carrément criminel et Cédric y comprend aussi parce que c'est vrai que ça touche des choses très intimes, hein, des souvenirs, des photos par exemple qu'on peut avoir sur son téléphone. Alors j'explique comme d'habitude tout parce que moi je ne cache rien aux auditeurs. Anne Gruet, la dernière fois qu'elle est venue, on lui a coupé la chic. Voilà, chose d'ailleurs, elle s'est retrouvée à l'hôpital peu de temps après. Donc oui, on doit être très prudent par rapport maintenant à vous parce qu'on vous aime, on vous soigne, on vous chérit. Donc, vous pouvez commencer au niveau du carnet de notes.
1: Et donc, voilà, la dernière fois, il y a 15 jours, reportons-nous à il y a 15 jours, on me coupe la chic alors que j'étais en train de vous expliquer le caractère exceptionnel d'une publicité lue dans le métro.
0: Ouais.
1: En ces temps de restrictions économiques, en ces temps de restrictions budgétaires, où on vous parle de vos pensions qui vont être rabotées, etc., publicité dans le métro.
0: Vous n'avez pas eu le temps de préparer en 15 jours.
1: Oui, non, j'ai pas eu le temps. Non, je vous lis la publicité.
0: Oui,
1: allez-y, allez-y. Et si ton avenir commençait ici, rejoins-nous au lycée de la retraite. Ça, c'est de la pub. Ça, c'est de la pub. Ça, c'est un truc d'actualité, moi, je vous dis.
2: Et c'est pas moi qui l'ai faite. Hein.
1: Pense à ton futur, rejoins-nous à la retraite.
0: C'est très bizarre.
1: Mais non, c'est pas bizarre.
0: C'est un vrai lycée ou c'est une vraie retraite?
1: Ah, mais non, c'est un vrai lycée.
0: Oh.
1: Un vrai lycée, mais c'est génial dans les temps actuels d'avoir une idée de pense à ton
0: Dites
1: avenir.
0: Dites les gens, quand vous prenez le métro, ils vous parlent?
1: Ils me parlent, les gens qui prennent le métro, parfois leur visage me parle.
0: Ils
1: mais
0: vous
1: moi...
0: reconnaissent et puis après ça, ils vous disent des trucs.
2: Encore un client.
1: Ils disent que je suis formidable.
3: Ah oui, tiens, ça m'étonne pas.
0: C'est vrai, le contraire m'aurait surpris.
1: Oui, le contraire m'aurait surpris aussi. De toute façon, s'ils me disent le contraire, je leur fous mon poing dans la gueule.
0: Oh, mais tu t'arrêtais pas de violence dans l'émission, bien sûr.
1: Mais c'est Yann. Pas dans l'émission, c'est dans le métro.
0: Vous faites ce que vous voulez. Damien. Notre auditeur.
4: On le réveille.
5: Non, j'étais en train de regarder ce que c'était le lycée de la retraite. Et voilà, donc j'étais en train de m'informer.
0: En fait, vous faites du fact-checking. Vous pensez qu'Anne Gruet nous raconte n'importe quoi.
5: Vous êtes vraiment pas tout à fait. Je cherchais le pourquoi retraite, en fait.
0: D'accord.
5: Voilà.
1: La retraite, c'est parce que c'est la retraite des grognards de Napoléon quand ils sont partis de Russie. Hein, tout le monde sait ça.
0: Bon, faites la terre et continuez.
5: Alors, donc, avec évidemment tout ce qui se tourne autour de l'enseignement pour l'instant, j'aurais pu mettre bon nombre de ramassettes envers la Fédération Wallonie-Bruxelles, mais j'ai décidé de mettre une demi-gommette, hein, 5 sur 10, pour Mathilde Van Dorp, qui s'est abstenue lors du vote du décret programme 2 le 4 juin dernier. Qu'on soit clair, je ne défends en aucun cas le fond du programme, mais je la rejoins... Pardon ?
2: Ça se voit.
5: J'espère. Mais ce que j'aimerais souligner, c'est le fait qu'elle n'est pas forcément d'accord avec les méthodes que le gouvernement a utilisées pour faire passer ce programme. Et je pense qu'elle a dit tout haut ce que on crie nous dans les rues, et donc qu'il y ait une élue de la majorité qui puisse le dire lors d'un vote et qui peut avoir peut-être après des problèmes avec son parti, je trouve que c'est à souligner. Voilà, 5 sur 10.
0: C'est fait, c'est dit. Il y a une auditrice qui dit prenez une banane en avion, hein, je tiens à le dire, vous pouvez y mettre,
5: ça va. Parce qu'on a toujours la banane.
0: Qu'est-ce que vous avez l'esprit mal tourné dans cette émission? Non, je vais dire, voilà, autour de la taille avec la monnaie, le GSM, le Power Bank, la photo de, je sais pas, votre chien, votre mari, vos enfants, et comme ça, tout se passe.
1: Ah, pas con.
0: Ah, pas idiot.
1: Très bonne
0: suggestion de la part des auditeurs.
1: Oui.
0: David.
3: Moi, je donne 8 sur 10 à Nathalie Marquet-Pernot, la femme de Jean-Pierre Pernot, le regretté présentateur du journal de 13h de TF1. Elle vient de sortir un roman inspiré de sa vie, ça s'appelle « Méfiez-vous des morts ». Et je trouve que c'est très bien écrit, l'histoire est palpitante. C'est comment des enfants peuvent-ils survivre après le décès de leurs parents. Et on peut se rendre compte...
1: Moi, je survis très bien, je vous le dis.
3: Ah oui,
1: le
3: décès de vos parents ?
1: J'ai pas de problème. Ah, mes parents sont tous les deux décédés. Ouais.
3: Mais c'est pas le cas de tout le monde.
1: Quoi ?
3: C'est pas le cas de tout le monde.
0: Damien est en train de calculer, il dit c'est assez logique. Mais ça va pas du tout. Ça ne se fait pas, jeune homme. Ça ne se fait pas.
3: Non, je n'ai rien dit.
1: Oui, enfin bon,
3: je n'ai rien dit.
1: À 90 ans, ils étaient encore en pleine forme, en pleine santé.
2: Quel bel âge.
1: Et paf, inopinément, ils sont décédés après une longue et pénible maladie.
5: Maintenant, savoir comme effectivement quand ses parents décèdent prématurément alors qu'on est enfant, ado ou jeune adulte, je pense que c'est bien de savoir aussi comment pouvoir réagir. réagir et continuer la vie. Ça, c'est vrai.
0: Mais je crois aussi que chacun réagit à sa manière. Oui. Honnêtement,
1: j'ai avoir vu beaucoup de cas dans ma vie,
0: malheureusement. Chacun réagit de façon très, très différente. Vous conseillez ce livre.
3: Ah oui, vraiment.
0: Donc, vous lisez des livres.
3: Et je lis Nathalie Marquet-Pernot.
0: Voilà, donc vous lisez les grands auteurs. J'ai compris. Hein.
2: Le futur Brigon.
0: Voilà. Donc uniquement la Pléiade, on est bien d'accord. Oui, donc voilà. Les auteurs classiques, l'Académie et tout. Allez-y, monsieur Legrand.
1: C'est fou comme les gens aujourd'hui.
0: C'est dingue, il a changé de voix, mais c'est là. Il mue comme ça sur la fin de l'émission. Il est toujours vivant.
1: Il y a quand même plein d'autres problèmes aussi qui se passent. Que simple. Le décès de ses parents, c'est très malheureux. Mais chacun doit y aller de sa petite construction pour faire participer tout le monde à son malheur.
0: Ouh là là, là je sens qu'on ouvre un nouveau débat. Il vous reste plus que 30 secondes.
2: Ah bien voilà, mais écoutez, merci Anne. Non, moi je voulais remercier Anne, bien sûr. Anne, Roger, Isabelle, Pia, Daniel, qui sont tous les bénévoles, les policiers de la ville de Bruxelles qui nous aident à organiser cette Omegang parce que c'est gérer beaucoup de monde.
0: Vous êtes un peu idée fixe, hein.
2: Hein, merci.
0: Omegang, Omegang.
2: Bah, Obélix. Ça s'appelle la promo, quoi.
0: Oui, oui, mais bon, voilà, c'est ça. Donc, il n'y a rien d'autre.
2: Il y a tout ma petite Ingrid qui m'a promis que l'année prochaine, elle serait dans
0: je vous retrouve sur Ovion. On va assister avec Pierre Anocet à la messe à Barcelone. Et on se retrouve demain dans C'est pas fini.
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0: Il est 19h. Bon début de soirée à tous, Julie Buron pour ce journal. Le chanteur et comédien français Patrick Bruel, que la justice française s'apprête, selon toute vraisemblance, à inculper et incarcérer pour viol et violence sexuelle, a longtemps cultivé une image de séducteur impénitent portée par une véritable Bruelmania à ses débuts. En garde à vue depuis lundi, l'artiste de 67 ans, aux 4 décennies de carrière, risque une mise en examen pour viol, tentative de viol, agression sexuelle et harcèlement sexuel, concernant 9 victimes des faits commis entre 2010 et 2019, selon le parquet de Nanterre qui a requis son placement en détention provisoire. Une enquête judiciaire est également ouverte en Belgique pour agression sexuelle. La présidente de la cour d'assises du Hainaut a donné ce matin la parole aux accusés avant l'envoi du jury en délibération dans le procès du drame de Strépy-Brakni. Je voudrais dire que je suis conscient que j'ai roulé comme un fou, comme un irresponsable, que je n'ai jamais voulu faire des morts. J'ai aussi beaucoup de mal à m'exprimer et je demande pardon aux victimes. Voilà ce qu'a déclaré Paolo Falzone, le conducteur. Antonino Falzone, le passager, a quant à lui indiqué « J'espère que ce procès permettra aux victimes de surmonter ce drame. Je laisse mon sort aux mains des jurés. » Le jury est à présent entré en délibération et le verdict est attendu au plus tard ce vendredi. 150 entreprises, 12 000 emplois directs et indirects à l'aéroport de Liège. Ce sont les derniers chiffres d'une étude réalisée par l'ULiège. Des chiffres pour 2024, avec une croissance du fret de 15% en 2025 et 10% fin mai 2026. Le développement du pôle économique de Liège Airport se poursuit, mais certains nuages pointent à l'horizon. D'abord, l'augmentation de 121% en un an du prix du kérosène. Ensuite, la future taxe douanière européenne de 3 € sur les petits colis prévus pour juillet prochain, suivi de celle de 2 € par envoi annoncé pour novembre. Des taxes qui inquiètent Laurent Jessard, c'est le patron de Liège Airport.
1: 30% de nos volumes globaux, c'est de l'import e-commerce chinois et 20% de nos volumes globaux, c'est de l'export vers la Chine. Ça aura un impact sur les flux à l'import, mais si vous avez moins d'avions qui ramènent des marchandises, vous aurez probablement moins d'avions également pour exporter les marchandises. Donc ça pourrait être un peu la double peine à notre niveau et donc on est très attentif et on travaille en tout cas avec les autorités, notamment douanières, pour faire en sorte que, tout en respectant les règles européennes en matière d'e-commerce, qui sont beaucoup plus drastiques à partir du 1er juillet, on reste compétitif par rapport aux pays environnants, que ça soit la Hongrie, la France, l'Allemagne ou la Hollande. Et donc, on préfère que le consommateur européen achète toujours de l'e-commerce et qu'il passe par l'aéroport de Liège plutôt que par un autre aéroport étranger.
0: Des propos recueillis par Éric Dagonier. Deux nouvelles victimes retrouvées dans les décombres de l'incendie qui a ravagé un entrepôt d'Anderlecht samedi. Cela porte le nombre de personnes décédées à 4. L'identification des victimes est toujours en cours. Elle s'avère particulièrement difficile en raison des conditions d'intervention complexes. Les investigations sont aussi toujours en cours concernant la cause de l'incendie qui reste à ce stade indéterminé. Une demande particulière des États-Unis est arrivée au gouvernement fédéral belge pour la Coupe du monde de football. L'administration américaine estime que la Belgique devrait interdire l'entrée sur son territoire des passagers de vols en provenance d'Ouganda ou du Congo en raison de l'épidémie de virus Ebola qui y sévit. D'après le quotidien de Morgan et Atlantic News qui rapporte cette information, si ce n'est pas fait, il pourrait y avoir des interdictions d'entrée aux États-Unis à l'encontre de citoyens de notre pays. Écoutez la réaction du ministre de la Santé, Frank Vandenbroek.
2: Interdire des vols, ce n'est vraiment pas la bonne mesure. On agit en concert avec tous les pays européens, avec la France notamment. On est prêt à dialoguer. Mais évidemment, nous agissons sur base d'une ligne européenne qui est définie sur base de l'évidence scientifique. Et donc l'évidence scientifique, c'est qu'il faut combattre l'épidémie là. Il ne faut pas interdire des entrées, que c'est même contre-productif.
0: Le ministre de la Santé, Frank Vandenbroek, interrogé par Johan Montet. Et en République démocratique du Congo, le nombre de décès liés à cette épidémie d'Ebola continue d'augmenter. Un dernier bilan fait état de 115 morts. Le taux de mortalité au Congo s'élève, lui, à 19%. Le virus Ebola se transmet par contact physique et par contact avec des fluides corporels. L'épidémie actuelle est particulièrement difficile à endiguer car il n'existe à ce jour ni vaccin ni traitement spécifique contre la souche actuelle. C'est ici que se referme ce journal. Bon début de soirée à notre écoute.
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0: Les nouvelles du trafic avec vous, Guillaume Kerreman. C'est un gros bouchon sur le ring de Bruxelles.
4: Et on a 5 km de trafic parfois à l'arrêt, 10 km de moyenne, donc ça roule vraiment au pas. C'est le cas de le dire entre Zelik et Anderlecht. Nous avons eu 2 accidents sur ce tronçon du ring. Un premier accident à Grand-Bigard dégagé, mais toujours des complications du côté de Dilbeek, Anderlecht, direction Halle. 45 minutes estimées pour parcourir ce tronçon, donc restez bien patients. Maintenez les distances de sécurité, surtout lorsque le trafic reprend. Un accident dans le centre pour passer sur la rue Béliard. Apparemment, si vous êtes sur la petite ceinture, il pourrait y avoir quelques soucis, des fils qui se forment pour accéder à cette rue Béliard direction l'autoroute 40. Nous avons aussi sur le ring de Bruxelles un ralentissement encore présent entre Wezenbeek et les Quatre Bras, 8 minutes maximum au niveau des retards vers Léonard. Et puis ce ralentissement qui persiste sur le 19 entre Nimy et Ville-sur-Aisne, ce qui fait quand même presque 8 km d'embouteillage et 30 minutes perdues vers Bruxelles.
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0: Et tout de suite sur Vivacité, on en rit encore avec Adrien Deviveur.
6: Merci beaucoup. Prochain rendez-vous de l'info, c'est donc à 20h sur Vivacité.
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6: Bonsoir à toutes, bonsoir à tous, j'espère que vous allez bien, je suis ravi de vous retrouver. On n'était pas allés hier parce qu'il y avait un match de foot des Red Flames, et bien on est là de nouveau, de retour pour cette avant-dernière de la semaine, parce que oui, demain sur Vivacité, coup d'envoi en direct de la Coupe du Monde 2026 de football, avec évidemment une énorme effervescence et beaucoup, beaucoup d'attentes pour l'équipe des Diables Rouges de football. Évidemment, on a très envie qu'ils aillent loin dans ce tournoi, et donc on vous fera vivre cet événement en grande pompe sur toutes les chaîne de la RTBF, sur Ovio, sur Tipeee, sur La Une et puis sur Vivacité, évidemment. Bref, soyez fidèles à nos chaînes tout au long de ce mois de Coupe du Monde. Mais en attendant, on est là ensemble aujourd'hui pendant 60 minutes pour s'offrir beaucoup de rire, beaucoup de plaisir et puis de la musique qu'on aime aussi sur Vivacité, parce que c'est ça qu'on aime dans notre émission, c'est le partage de l'humour et de la chanson. Alors aujourd'hui, on va se replonger bien sûr dans le cactus du jour. On vous redonnera, on vous réexpliquera ce qui s'est passé ce matin dans l'émission du 8-9 présenté par Cyril et avec Livia Duschkoff. Et puis on aura l'occasion aussi de vous proposer un extrait de l'émission du Grand Cactus, Damien Gillard qui s'est déguisé en Jean-Luc Reichmann et qui a parodié Jean-Luc Reichmann. Un grand moment de rire dans cette émission. Et puis on reviendra aussi sur ce qui s'est passé dans Les Enfants de cœur avec Christophe Bourdon qui a tiré le portrait de Frédéric Wassège, le nouveau consultant télé de la RTBF. Voilà donc pour le programme de cette émission. J'espère que vous êtes installés confortablement. Bon courage si vous êtes au boulot, bon courage si vous êtes dans la voiture, peut-être coincé dans les embouteillages. Soyez prudents, bien sûr, on est là pour vous accompagner en tout cas, et c'est le principe de Vivacité, 24h sur 24. On vous prend par la main et on essaye de partager tout ce qu'on aime avec vous. On va commencer en chanson avec Marine et Escroc, il y aura aussi Cock Robin sur Vivacité.
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0: C'était Coq Robin sur Vivacité. Restez bien avec nous. Dans quelques instants, on se replonge dans le cactus du jour.
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0: On va se replonger dans ce qui s'est passé ce matin dans le 8-9 sur Vivacité et sur la Une Télé, présenté par Cyril avec Livia Duschkoff. C'est Gaëtan Delferrière qui était aux commandes de la chronique humoristique du jour. Bah, vous connaissez le principe du cactus, hein. L'humoriste lit l'actualité, il écoute les journaux radio, il regarde la télé et il choisit un sujet qui lui parle, qui l'interpelle, et il nous donne sa version décalée des faits. Je vous propose de découvrir ou de redécouvrir ce que Gaëtan Delferrière nous a proposé ce matin.
10: Il était là lundi, il était là mardi, on est mercredi. Gaëtan, vous êtes encore là aujourd'hui? Trois chroniques en trois jours, vous tenez le coup?
11: Non, en effet, mon cher Cyril, trois chroniques en trois jours, c'est pour crever. Je vais me faire un claquage du cerveau, un claquage du cerveau, un claquage du cerveau. Qu'est-ce que vous faites dans ma chambre? Surtout que c'était pas prévu, c'était James qui devait être là aujourd'hui. Et moi, je devais dormir avec Cathy, Cathy, pas deux avec. Mais James a annulé à cause d'un zénith ou d'une foire au boudin, je sais plus. Et il a prévenu au dernier moment, il s'est retiré, mais trop tard. Là, il y avait une blague sexuelle à faire, mais j'ai plus la force, Cyril. J'étais obligé de faire appel à un co-auteur pour cette chronique, enfin une co-autrice, ma fille, 4 mois. Alors, je vous lis ce qu'on a écrit. Ouin, ouin, ouin. C'est tout. Et encore ça, c'était de moi. Donc, elle a rien écrit. Elle bouffait les seins de ma femme. Ça se fait pas. C'est pas sain. Lol. Comment bien ce travail? Vous imaginez dans un open space pour le 8-9? On fait quoi pour le Zap Media? Vous avez vu, j'ai mis ma main devant ma bouche et vous avez quand même mieux compris ce que je disais. Si on cumule les nuits de ma fille et les chroniques à l'aube, je suis en carence de tout. Je suis à fleur de peau en ce moment. On dirait Cathy quand elle croise des collègues dans les couloirs. Oh Cathy, t'as vu Toy Story 5? Non.
12: C'est vrai.
11: T'as pensé quoi du dernier Naruto? Ta gueule. Un autre collègue dit: Cathy, c'est bien Toy Story 5? Woody meurt à la fin. Casse-toi. Moi, ma vraie passion, c'est la chasse. Je crois que j'ai besoin de me droguer. Un peu comme nos jeunes. Car une récente étude a démontré que nos jeunes consomment de plus en plus de drogues illégales. Oui, je commence la chronique au bout de 2 minutes, mais j'avais besoin d'extérioriser avant. Donc, actu. Près d'un jeune sur 4 en Belgique, âgé entre 18 et 34 ans, a déjà consommé du cannabis. Première chose notable selon les chercheurs, on est encore jeune à 34 ans. J'accepte. Ça explique pourquoi je porte encore des salopettes. Je suis en pleine puberté, en fait, c'est tout. Donc, un jeune sur 4 fume le cannabis, 3 jeunes sur 4 s'en sont déjà vus proposer, et 2 jeunes sur 4 s'en sont déjà vus proposer par Cathy Mellon. Allez, les enfants. David Lynch, c'est plus marrant que le weed. Allez. Alors, la grande question, c'est comment expliquer cette attirance, hein, Livia, comment expliquer cette attirance entre nous? Parce que je suis père et que je deviens inaccessible et le désir monte quand... Ah non, pardon, c'était pas ça la phrase. La phrase, c'est comment expliquer cette attirance des jeunes envers la drogue. Voilà. Premier facteur, et je parle pas de postier quand je parle... Premier élément, l'accessibilité. Oh là là. Le prix n'a jamais été aussi bas et les moyens de s'en procurer via des messages cryptés sont légion. C'est moins cher et ça va plus vite. On dirait le producteur de l'émission quand il remplace Jérôme par Gaëtan. C'est moins cher et ça va plus vite. Quatrième élément. Quatrième élément, oui je sais, j'ai sauté deux éléments, mais il fallait payer pour avoir l'article en entier. Quatrième élément, l'anxiété et le mal-être. Pression scolaire, réchauffement climatique, guerre, t'as pensé quoi du dernier Toy Story? Cinquième élément, c'est Mia, je veux vite dans le film de Luc Besson. Celle-là est pour toi, Cathy.
12: Ah oui.
11: Donc il faut un message fort pour dire à nos jeunes que la drogue c'est mal, c'est nul. La drogue ça sert à rien quand on a la vie devant soi, mais comme aucun jeune n'écoute cette chaîne de radio, ce message c'est aussi utile que de souffler dans le cul d'un poney en espérant jouer de la trompette. Donc je m'adresse à nos auditeurs seniors. Oui, oui, je parle espagnol. Livia, c'est mon sur mon CV. Les auditeurs qui ont plus de 85 ans, et Dieu sait qu'ils sont nombreux, les octogénaires, j'ai un message pour vous. Prenez de la drogue. Vous n'avez plus rien à perdre. Faites-vous kiffer. Lorsqu'on voit le bout du tunnel, autant s'allumer la lumière tout seul. C'est faux. La drogue, c'est nul. Tenez-vous loin de ça, les jeunes. La vraie drogue, c'est la vie.

0: Garou, Céline Dion avec Sous le vent sur Vivacité. Restez bien avec nous. Dans quelques instants, on va se replonger dans un moment culte de l'émission du Grand Cactus, Damien Gillard en Jean-Luc Reichmann.
1: 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Attention, Dracula est aussi sur Vivacité. Pour écouter Tame Impala, restez là.
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0: Ça nous arrive de temps en temps dans l'émission On en rit encore de vous proposer qu'on se replonge dans l'émission du Grand Cactus, l'émission avec Jérôme Dewarzé et tous les comédiens et toute la bande du Grand Cactus qui est diffusée le jeudi soir sur Tipeee en télévision, une émission que vous pouvez bien sûr récupérer sur les réseaux sociaux, sur Ovio aussi. Alors la bande du Grand Cactus qui sera demain pour une représentation inédite, exceptionnelle au Zénith à Lille. L'équipe sera d'ailleurs aussi le 20 juin prochain à l'ING Arena à Bruxelles pour vraiment un spectacle exceptionnel. Il reste encore quelques places, n'hésitez pas, rtbf.be/legrandcactus. Et bien dans l'émission de télévision, on a pas mal de comédiens, pas mal d'humoristes qui parodient régulièrement les invités qu'on reçoit. Et en l'occurrence, on avait reçu Jean-Luc Reichmann, le présentateur français ultra populaire dans l'Hexagone. Et Damien Gillard a donc décidé de le parodier, de l'imiter durant un sketch qui restera dans les annales de l'émission du Grand Cactus. Je vous propose de découvrir ou de redécouvrir ça tout de suite.
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6: Pardon Jean-Luc. Jean-Luc, il a ses petites habitudes. La régie.
7: Bonjour à tous et à toutes. Bienvenue dans une émission de fou, une émission de ouf, une émission de foufou. Merci. Nous sommes en Belgique.
6: Oui, oui.
7: Une fouet. Je mangerai bien une bonne frite. Une fois, je plaisante, j'adore les Belges. Oui. J'adore le caca. J'adore le tutu, j'adore le Grand Cactus.
6: Mais on a découvert ça avec joie. Mais pourquoi en particulier Jean-Luc?
7: Mais parce que c'est tellement représentatif de cet esprit belge. Il n'y a aucun moyen, aucun glamour. Votre humour est poussif et dépassé. Et pourtant, et ça j'adore.
8: Vous y allez à fond.
6: C'est très aimable.
7: Oui, le Grand Cactus, c'est un peu les papas, c'est un peu les raras, les lana, les pipiques, c'est un peu les paralympiques de l'humour.
6: Eh ben merci.
7: Et on commence tout de suite
8: avec la question go. La question oui. La question coquine.
6: Bon, écoutez, Jean-Luc,
7: au cours de toute sa vie, combien de relations intimes David Jean Motte a-t-il eu?
6: Ah non, on va pas passer là-dedans.
7: Réponse A, 103 700. Réponse B, 2 700 000.
6: Non, arrêtez les questions coquines, je crois qu'on a fait le tour. Alors, Jean-Luc, vous avez, je suis ici, vous avez démarré en télé comme voix off dans le jeu « N'oubliez pas votre brosse à dents ».
7: Mais n'oubliez pas votre brosse à dents.
9: Don Nagui a eu l'idée du titre en croisant un jour l'écrivain Michel Houellebecq. Si tu les écoutes, Michel Delahaut, chapeau l'artiste. Alors, une voix, c'est un métier.
6: Oui.
10: Il est proche de Jenny Mitchell.
6: On fait tout ce qu'on peut, Jean-Luc, on fait tout ce qu'on peut.
9: C'est un artisanat, que dis-je ? C'est une passion. Mais qu'est-ce qu'une voix off ?
6: Une voix off ?
9: Je vais vous l'expliquer en détail.
6: Non, mais on s'en fout complètement, Jean-Luc. Jean-Luc, on s'en fout complètement. Jean-Luc,
9: non. Ne minimisez pas les métiers de l'ombre, Jérôme. Hop, on ne me voit plus.
6: Non, d'accord, mais...
9: Là, vous ne me voyez plus. Pas de plan sur moi. Mais vous m'entendez. Et vous voyez le public. Mais lui, on s'en fout, car voici Adrien. Plan sur Adrien, s'il vous plaît. Pourquoi est-il là ? Mystère. C'est aussi ça, la magie de la télévision. Et maintenant, plan sur Livia, Livia.
11: Non.
9: N'avez-vous déjà entendu une voix off en érection ? C'est fait. Lui, c'est David. Quand il rit, il n'est pas en off. Et pour les téléspectateurs, c'est bien dommage. Mais qui est donc ce beau gosse au physique impeccable et à la voix suave ? Ah oui, c'est moi, salut beau gosse. Pour finir, voici Jérôme. Rappelez-vous, il a commencé sa carrière dans Bénil, on lui tapait toujours sur la tête. Eh oui, une voix off peut aussi faire de la trompette avec sa bouche.
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0: C'était Daft Punk avec Around the World sur Vivacité. Restez bien avec nous dans quelques instants. Je vous donne quelques bonnes dates à noter dans vos agendas. À tout de suite.
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2: C'est parti, petit point agenda avec quelques sorties liées à l'humour que j'ai envie de vous recommander, avec le spectacle notamment de Mélanie Akkari. Mélanie Akkari, c'est une humoriste qu'on entend régulièrement sur les ondes de La Première, hein, chroniqueuse dans la matinale. Elle a un spectacle qui s'appelle Perséphone. Elle sera le 18 septembre au Centre culturel de Braine-l'Alleud, le 20 novembre au Trocadéro à Liège, le 27 novembre à la Sucrerie à Wavre, le 4 décembre à l'Éden à Charleroi, le 29 janvier au Centre culturel de Serein, le 15 avril à l'Espace culturel Victor Jara, le 17 avril au Centre culturel de Perouet, ça s'appelle Le Foyer, et puis elle sera aussi au Centre culturel d'Auderghem le 20 mai et le 21 mai, rebelote au Trocadéro à Liège. Mélanie qui vous emmène dans sa tête. Est-ce que nous savons vraiment qui nous sommes? Est-ce que l'amour c'était mieux avant? Est-ce qu'il faut toujours dire ce qu'on pense? Ce sont des questions qu'elle se pose et elle en parle dans son spectacle Mélanie Akkari. Donc toutes les infos, vous les trouvez sur le site infinitix.be. Giroud et Stotz qui sont aussi en spectacle avec leur spectacle classe, ce sera le 2 octobre au Wex Club de Marche en Famenne, le fameux tandem déjanté du Grand Cactus, hein, vous les connaissez. Ils sont aussi chroniqueurs sur Paris Première et Rire et Chanson et ils reviennent donc avec classe. C'est ce spectacle que vous aurez l'occasion de découvrir. Les infos, vous les trouvez aussi sur le site infinitix.be. On va continuer en chanson cette émission avec Zazie et peu importe, il y aura aussi Renaud et Axel Red avec ce titre bien sûr incroyable, cultissime, Manhattan, Kaboul. Peu importe.

0: Manhattan Kaboul, Renault, Axel Red sur Vivacité. Dans quelques instants, on va parler de Coupe du Monde sur Vivacité.
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0: Merci d'être fidèle à On en rit encore. J'espère que vous passez une bonne soirée. J'espère que vous allez bien.

0: J'espère que tout ce que je suis en train de partager avec vous vous plaît et que ça vous permet eh bien, de libérer plein de petites choses dans votre cerveau pour vous sentir bien, toutes des petites molécules qui font qu'on peut aborder la soirée d'une manière plus sereine, plus sympa, plus amusante aussi. J'espère que vous avez passé une bonne journée d'ailleurs, un chouette mercredi après-midi. C'était peut-être navette pour les enfants, on a dû courir dans tous les sens. Ben là, on peut se poser un petit peu et on voit tout doucement la fin de la semaine arriver avec une météo un petit peu plus douce, un peu plus clémente, qui va faire du bien au moral de tout le monde. Et puis, vous le savez aussi, demain, c'est le coup d'envoi de la Coupe du Monde de football aux États-Unis, au Mexique et au Canada. Gros, gros événement qui va être ultra archi couvert, bien sûr, sur les ondes de la RTBF, sur la plateforme Ovio aussi. Même les Enfants de Cœur, toute l'équipe des Enfants de Cœur, cette émission d'humour qui est diffusée le dimanche matin sur Vivacité, a décidé de s'y mettre. Christophe Bourdon a décidé de dresser le portrait de Frédéric Wassege. Pourquoi Frédéric Wassege ? Eh bien, parce qu'il était l'invité de l'émission des Enfants de Cœur. Et Frédéric Wassege, eh bien, c'est le nouveau consultant télé de la RTBF pour les matchs des Diables Rouges. Il remplace Philippe Albert. Et donc, Frédéric Wassege est venu expliquer aux Enfants de Cœur son job, son rôle qu'il aura durant cette Coupe du Monde. Et Christophe Bourdon n'a pas pu s'empêcher de se moquer un petit peu de lui.
1: Christophe Bourdon a décidé ce matin de tirer le portrait de Frédéric Wassege, notre invité. Alors, tirer portrait, attention, dans sa bouche, c'est à prendre au sens balistique, évidemment, car Christophe ne fait pas des portraits, il fait des autopsies sur des gens vivants. C'est ça sa signature. Christophe, je vous préviens, Frédéric est juste à côté de moi, oui, il entend tout. C'est un ancien sportif, s'il vous tacle, je ne pourrai rien faire pour vous. Vous êtes prévenu.
2: Il ne va pas le faire parce que moi, je vous le dis sincèrement, c'est un bonheur de vous recevoir ce matin, mon cher Frédéric Wassege. Frédéric, Fred... Fredo, Freddy, ma couille. Vous que les téléspectateurs de la tribune surnomment affectueusement le Benjamin de Senac avec des centimètres en plus, le Philippe Albert avec des kilos en moins, le Marcel Javot avec autant de grammes d'alcool dans le sang. Fred, vous êtes né le 11 mai 1965 à Rocourt. Rocourt est sa célèbre ancienne clinique Saint-Vincent où sont notamment nés David Goffin et Justine Hénin. Bref, c'était pas une maternité, c'était un camp de l'Adeps. David Goffin qui garde d'ailleurs tellement un bon souvenir de Saint-Vincent de la clinique Saint-Vincent qu'il a décidé de garder sa taille de naissance. Et pour ceux dans le public qui ne verraient pas qu'il y a David Goffin, c'est Samuel Titz, mais avec une carrière de sportif.
1: Oh.
2: Mais...
1: c'est
2: une balle perdue. Mais comment faire votre portrait, mon cher Fred, sans évoquer, bien entendu, ben, la vedette de votre famille, hein, celle qui était au-dessus de vous, la personne sans qui vous ne serez rien. Je vais bien entendu parler de votre maman Aline.
3: Ah, voilà.
2: Oui, parce que... Alors,
3: lui, il a compris.
2: Oui, parce que j'ai cherché des infos sur votre papa et... J'ai rien trouvé, apparemment. il a rien fait d'exceptionnel dans sa vie. J'ai même pas trouvé son prénom. Ça, j'ai du Albert, Gilbert, Norbert, je sais pas. Alors que votre maman Aline, c'est le véritable pilier de votre famille, celle qui vous tenait d'une main de fer, vous et vos deux frères, Thierry et William, ainsi que votre papa, qu'elle tenait aussi d'une main de fer, votre papa, dont le prénom m'échappe. Philibert, Fil de Fer, Dagobert, je sais. Aline, qui n'hésitait pas à élever la voix quand vous alliez jouer un peu trop loin dans le quartier. Une anecdote qui a d'ailleurs inspiré un tube de vos chanteurs français préférés, Christophe qui a chanté et elle criait Aline pour que Fred revienne.
3: Voilà.
2: Car oui, Fred, oui, vous aimez la musique au point d'en jouer vous-même au sein du groupe Les Clark dont vous êtes le batteur, un groupe qui doit son nom à un problème physique dont vous souffrez sur scène parce que à chaque concert vous êtes tellement stressé que vous lâchez des flatulences, voilà, incontrôlables, d'où le nom des Clark, puisque Clark Gable jouait dans Autant en emporte le vent.
3: Ah oui.
2: Mais attendez. En même temps, est-ce que ça n'est pas un peu normal qu'un batteur passe son temps à lâcher des caisses?
3: Ah.
2: Et que moi, je fasse des blagues à cymbales?
4: Oh là là là là là.
2: Oui. Et je ne pensais pas dire ça un jour, Fred, mais vous êtes parvenu à être encore plus consternant que moi niveau jeu de mots et humour, puisque, anecdote véridique, Roger Laboureur a voulu faire un jour un reportage sur un autre groupe dont vous étiez parti. Et pour faire une blague, pour vous marrer, vous avez décidé que ce groupe s'appellerait Les Boudins Noirs. Franchement, appeler un groupe Les Boudins Noirs, moi je dis qu'il vaut mieux entendre ça que d'être bouché.
3: Voilà, ouais. C'est fait.
2: Je laisse le silence consterné derrière.
4: Il y a eu deux,
2: mais...
4: trois rires.
2: Oui.
1: T'inquiète, on rajoutera des rires. Non, mais heureusement, la famille de Christophe...
2: Bon, avec tout ça, j'ai pas encore parlé de votre carrière professionnelle, une carrière qui a commencé comme joueur de foot. Un choix assez surprenant, vu que dans votre famille, personne ne s'intéressera à ce sport. À commencer par votre papa, dont le prénom m'échappe toujours, Canadair, Pupulover, c'est un truc en R, je sais pas, fil de fer, non, toujours pas. Une carrière professionnelle que vous entamez en 83 au RFC Liège, un début pas vraiment standard, donc, Puis en 91, personne n'a ri, moi je m'en fous.
5: Elle est passée comme ça, celle-là.
2: Elle va repasser. Voilà. Puis en 99, je n'ai la Gantoise qui, comme son nom l'indique, se situe à Bruges. Et à partir de là, vous allez vous enchaînez 4 clubs en 8 ans. Après, vous êtes au football, ce que Patrick Bruel est aux femmes. Une fois que vous l'avez bien mise au fond des filets, vous aimez aller faire des marquages à d'autres culottes sans vraiment faire attention au nombre d'années. Ouais. Ah, il y a des fans de Patrick.
5: J'assume pas du tout.
2: Ouais, non, pas du tout. Vous couperez. Ouais. Et c'est ainsi que vous passez par le club de Bellinzone en Suisse, puis par le club allemand de Allemagne, à Aix-la-Chapelle, avant de revenir en Belgique à l'Olympique Charleroi et enfin au KSK de Tonkres où vous raccrochez les crampons en 2001. Et quand on aura précisé, c'est véridique, que le club d'Allemagne a fait faillite en 2012, Bellinzone en 2013, que l'Olympique Charleroi a failli disparaître après une période de surendettement, que le club de Tonkres a été relégué en 3e provinciale dans les années 2010, on peut dire que vous êtes un peu le trèfle à quatre feuilles du football. Là. Voilà. Franchement, moi je trouve que vous auriez mérité le surnom du Elio Di Rupo du ballon rond. Là, vous passez, tout espoir de prospérer finit par trépasser.
4: Le Gilbert Bodard. Voilà.
2: Non, je vous taquine évidemment. Vous n'êtes évidemment rien responsable de la situation financière du Sévran Club. D'ailleurs, après cette belle carrière comme milieu de terrain, vous démarrez une tout aussi belle carrière de commentateur sportif, notamment sur BTV et l'RTBF. BTV qui vient d'enchaîner 2 années déficitaires et l'RTBF qui vient de voir ses budgets rabotés de plusieurs millions. Ça va le chien noir ? Pourquoi on l'avait invité, lui ?
5: Je sais pas si on a bien fait de l'inviter aujourd'hui. Ouais. Pas sûr.
2: Et vous devenez également en 2002 le premier sélectionnaire de l'équipe belge de beach volley, les Sables Rouges. Et quoi de plus logique pour l'équipe des Sables Rouges que de prendre quelqu'un
4: beach
2: comme
4: soccer,
2: vous.
4: Beach soccer.
2: De beach soccer, qu'est-ce que j'ai dit?
4: Beach volley.
3: Beach volley.
5: Beach volley.
2: Non, non, beach volley. De beach soccer, pardon.
4: Et
2: de
4: tu
2: beach
4: dis que
2: soccer.
4: Je suis pas sportif.
2: Et vous devenez également en 2002 le premier. En plus, c'est écrit beach soccer. Et vous devenez également en 2002 le premier sélectionneur de l'équipe belge de beach soccer.
5: Incroyable.
2: Les Sables Rouges. Et quoi de plus logique pour l'équipe des Sables Rouges que de te prendre puisque tu as un grain. Une équipe qui décevra d'ailleurs Michael Passion. Oui, parce que Michael assiste à l'époque à tous les matchs des Sables Rouges avec son caméscope avant de finir par comprendre que dans beach soccer, le mot beach, ça voulait dire plage. Bon, je me suis permis d'être un peu moqueur, Fred, mais c'est parce que, avant tout, je le sais bien, que vous avez beaucoup d'humour et de recul sur ce métier parce que vous avez déclaré une très belle phrase. Vous avez dit « La vie est une farce et le football encore plus ». Et je sais que votre vie à vous, c'est pas une farce et que votre maman Aline peut être fière de vous, de votre trajet, ainsi que votre papa, dont le prénom m'échappe, c'est Fancifer Chambre. Allez, longue vie de farce à vous, Fred, et continuez de nous régaler encore derrière un micro, comme vous savez, si bien le faire.
5: C'est un bel hommage.
2: Père qui rime avec Robert.
5: Un commentaire, Fred.
6: Je suis pas surpris, cet homme a beaucoup de talent, et parce que j'écoute quand même la radio de temps en temps.
5: Oui.
6: Donc voilà,
5: Donc voilà.
6: Il a tout compris, en fait. Je vous l'ai dit, on ne s'était pas du tout concerné, que la seule star de ma famille, c'était ma mère.
5: Oui, il a tout compris.
6: Il avait senti le bazar.
7: On va quand même revenir sur un petit truc. Le beach soccer.
6: Oui.
7: Alors, je sais pas, on est dans un pays où il y a 3 jours de soleil par an, quoi, grosso modo.
6: Oui.
7: Comment on fait? Comment on fait pour sélectionner des joueurs de beach soccer?
6: On commence par sélectionner des footballeurs dont on se dit qu'ils sont capables de jouer sur du sable, parce que c'est pas le même sport. Hein.
7: Non, c'est pas pareil.
6: Pas du tout. Donc ma première sélection, c'est une société privée qui avait acheté les droits. Hein. Il y avait une fédération européenne, donc il fallait amener la presse, se faire connaître. Donc j'ai sélectionné des anciens Diables Rouges, des anciennes stars du football.
7: C'était des copains, en fait
6: Je les connaissais un peu, certains, pour avoir joué contre eux. Pour te dire, dans ma première équipe, il y avait Enzo Schifo, il y avait Georges Grün, il y avait Marc De Grace, il y avait Lorenzo Stalin. Donc j'ai pris tous des mecs, et à la première conférence de presse d'un nouveau sport qui n'existait pas, il y avait, et vous savez mieux que moi, que c'est, il y avait entre 12 et 15 journalistes.
7: Oui.
6: Ce qui était énorme. Normalement, à une première conférence de presse, il y a un journaliste, et encore, tu lui as dit, tu auras un morceau de tarte après. Et donc, voilà. Et donc, grâce à ça, c'est parti. Aussi, on est devenu l'entraîneur de l'équipe de France, c'était Eric Cantona.
7: Oui, ouais, exact.
6: Et notre premier tournoi, on l'a fait venir à Knokke, là, et on a reçu la France comme des rois, et du coup, ils nous ont bien aimés. Et si j'ai le temps de vous raconter une anecdote, donc chaque année, on allait vers le mois de décembre, janvier, à Barcelone, où était le siège de la Fédération européenne. Et tous les gens qui organisaient les tournois partout en Europe, chacun a le droit de demander une équipe en priorité.
7: Mmh.
6: Tous les pays, votre équipe numéro 1, la France, parce qu'il y avait Cantona.
7: Oui.
6: Sauf que Cantona, tellement il nous aimait bien, les Français disaient, Cantona disait, on vient si tu prends les Belges.
7: Ah.
6: Et donc on a gagné 10 ans, parce qu'on était invité dans les plus grands tournois européens directement grâce à l'amitié franco-belgo-française. Et voilà.
7: Bah, c'est une belle histoire belgo-française, du coup.
6: Ben oui, il y en a des belles.
2: Ça veut dire que pendant 10 ans, vous avez battu les Français?
6: Non, on l'a laissé gagner pour qu'ils nous aident.
2: Ah, comme dans le vrai foot alors.
4: Comme dans le vrai foot, ouais.
2: On le laisse gagner.

0: Il est presque 20h sur Vivacité, ce qui veut dire qu'il est temps pour moi de vous dire au revoir et de vous dire à vendredi. Eh bien oui, il n'y aura pas d'émission, on en rit encore demain, je vous le disais, demain c'est la Coupe du Monde, le coup d'envoi de cet événement interplanétaire. Il va y avoir évidemment les Diables Rouges qui vont jouer leur match, notamment leur premier le 15 juin à 21h. Tout ça sera bien sûr à voir, revoir sur la RTBF, sur Ovio et à écouter sur Vivacité. Un mois de sport, un mois de foot qui sera bien sûr hyper présent sur nos antennes. Donc n'hésitez pas à vous connecter pour suivre cette Coupe du Monde avec passion. On va soutenir bien sûr les Diables Rouges en espérant qu'ils aillent le plus loin possible, bien sûr. Bon, je vous souhaite une belle soirée à toutes, une belle soirée à tous sur Vivacité. Et on se retrouve vendredi pour la dernière de la semaine et le soleil qui revient.
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2: Bonsoir tout le monde, nous gardons quelques petites averses sur le pays cette nuit. Averses cependant nettement plus éparses que ce que nous avons connu cet après-midi. Et il y aura même des éclaircies plus larges en fin de nuit, sous des minima compris entre 7 et 11 degrés. Ensuite, demain matin, nous retrouverons un temps nuageux mais sec partout sur le pays. L'humidité ne reviendra seulement qu'en après-midi, avec des pluies d'abord sur la Flandre et sur Bruxelles, et puis sur tout le pays en fin d'après-midi, le tout sous un mercure toujours assez bas pour la saison, de 14 à 18 degrés pour les maxima demain.
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6: Il est 20h. Bonsoir à tous, Julie Buron pour ces informations. L'ouverture des magasins Lidl le dimanche ne se fera pas tout de suite. Les négociations sociales à ce sujet ont été reportées au mois d'octobre, selon les syndicats. Après les chaînes Carrefour et OK notamment, les discounters Lidl et Aldi veulent aussi ouvrir leurs portes aux clients les dimanches. Des négociations sont en cours avec les syndicats. Chez Lidl, de nouvelles négociations ont eu lieu ce mercredi entre syndicats et direction, mais la question de l'ouverture de dominicale n'a pas été abordée d'après les représentants des travailleurs. Une opération de maintenance informatique est programmée au SPF Finance ce samedi 13 juin. Les applications, y compris TaxonWeb, seront inaccessibles de 7h à midi, mais les perturbations pourront encore survenir durant le reste de la journée. Pour rappel, les délais pour remplir sa déclaration 2026 sont fixés au 30 juin pour les envois postaux, au 15 juillet pour les déclarations en ligne et au 16 octobre pour les déclarations de revenus spécifiques en ligne. Quelques 880 000 déclarations ont déjà été introduites. Le président ukrainien Volodymyr Zelensky participera mardi prochain à une session du sommet des pays les plus riches, les pays du G7 à Évian en France. C'est très important pour nous parce qu'il faut recréer de la convergence au G7 en soutien à l'Ukraine sur les différents aspects évidemment de la guerre, y compris sur la nécessité de négociation. C'est ce qu'a dit le président français Emmanuel Macron. La Coupe du Monde de football, vous pourrez la suivre sur tous les médias de la RTBF à partir de demain. Et à ce propos, le Haut Commissariat de l'ONU aux droits de l'homme appelle les États-Unis à revoir leur politique migratoire. Volker Türk estime que certaines mesures portent atteinte aux droits humains et à la dignité des personnes concernées. Plusieurs incidents ont en effet marqué les préparatifs du tournoi. Un arbitre somalien a été refoulé à son arrivée aux États-Unis, tandis que des joueurs officiels et accompagnants de plusieurs sélections ont rencontré des difficultés pour obtenir ou pour faire valider leur visa. C'est tout pour ces informations. Très bonne soirée à notre écoute.
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7: On Merci Julie Biron. D'autres infos tout à l'heure, un peu plus tard, à 21h. Et là, on rejoint Guillaume Kerman. Bonsoir Guillaume.
8: Bonsoir.
7: Comment ça se passe sur la route? Dites-moi ce soir.
8: Il reste un ralentissement. Si vous circulez sur le 19, c'était un petit peu compliqué cet après-midi, avec des fils qui sont montés jusqu'à 30-40 minutes entre Nîmes et Ville-sur-Aisne, à l'entrée du chantier direction Bruxelles sur cette 19. Nous avons encore 15 minutes à cette heure-ci sur 5 km. Et puis, on vous prévient également que la 602 sera fermée ce soir pour entretien, avec une fermeture progressive à partir de 20h30 entre l'échangeur numéro 35 à Vroid et l'échangeur numéro 39 dans les deux sens.
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0: Joe, pour débuter l'émission de ce soir.
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0: Et ravi de vous retrouver, bonsoir à tous, bienvenue. 3 heures de musique, du meilleur de la musique des années 80 à aujourd'hui. C'est à vous de choisir, vous avez les commandes. Jusqu'à 23h, ça se passe via WhatsApp, c'est entièrement gratos. 0470 07 20 23 pour choisir votre disque préféré, pour nous laisser un petit message. Et on l'écoutera déjà dans le petit quart d'heure. Et demain, bah demain ce sera foot. Ah bah oui, voyez la petite compétition sportive, la toute petite, la grande coupe, bah évidemment. On va suivre ça sur les médias de RTBF. Donc profitez-en pour choisir la musique ce soir. On revient avec Jean-Jacques Goldman dans quelques instants. Je te donne et Olivia Rodrigo, Drop Dead sur Vivacité. À tout de suite.
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0: Elle est sympa, hein, le dernier, Olivia Rodrigo. Vous êtes sur Vivacité, dans Viva Musique, jusqu'à 23h. Bienvenue, bonne soirée. C'est mercredi, ça a été la journée maman, papa, taxi pour certains d'entre vous. Bah ouais, on est souvent sur la route. Tiens, bah les activités. Bon, après, vous aurez peut-être quelques semaines de répit, les grandes vacances qui vont arriver. Bon, bah d'ici là, on va se détendre, on va se faire plaisir en ce milieu de semaine, où que vous soyez en Belgique, vous venez choisir un petit disque avec les copains, les collègues, peut-être au travail maintenant. Faites comme Elisa et Sébastien, ils ont simplement envoyé un petit message par WhatsApp, 0470 07 20 23, et on retrouve grâce à ça le pape du reggae dans un instant. Direction la Jamaïque avec Bob Marley et derrière. Mystical Magical, c'est un peu ça la Jamaïque aussi. Hein. Ce sera Benson Boone sur Viva dans le prochain quart d'heure. A tout de suite.
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0: Benson Boone sur Viva. Mythical Magical. Voilà, à la cool. Il chante, il nous fait balader dans le bon sens, évidemment. Voilà, il en aura d'autres de balades. Hein. Je vais aller faire un petit tour sur sa discographie, sur les projets, tout ça. C'est assez sympa ce qu'on devra avoir dans les prochaines semaines. Mentissa, on aime aussi Mamma Mia et on aime Charlotte Gardin. Et il y a de la nouveauté, ouais. Baby, c'est tout frais, ça vient de sortir. The Way We Touch sur Vivacité dans Viva Music. Ça arrive dans 5 petites minutes.
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0: Oh oui, venez toucher votre smartphone. Faites-vous plaisir ce soir. On est là pour ça, évidemment. Dans Viva Musique jusqu'à 23h. C'est ce qu'a fait Nancy de Brennel qui me dit « Coucou Geoffrey, très contente de t'écouter aujourd'hui. J'aimerais entendre la foule sentimentale d'Alain Souchon. Gros bisous, Nancy de Brennel, bah, grand plaisir. » Alors Nancy, c'est ce qu'elle a fait. Hein. Elle a simplement envoyé un petit WhatsApp. Je vous dis, c'est entièrement gratuit, ça vous le savez, WhatsApp. Hein. Il suffit d'avoir l'appli. Si vous avez cette appli, bah, vous m'envoyez un petit message. Un vocal aussi, c'est possible. Vous avez envie de vous faire plaisir ce soir, ben allez, j'aimerais bien entendre votre jolie voix, n'hésitez pas. Et on écoute le titre de Nancy. Voilà, on fait de même avec vous avant 23h sur Vivacité.
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On est tous un peu dans un système, on va pas se mentir. Bah oui, comme Christophe Willem. 406. Et ben voilà, jusqu'à la fin, comme on dit. Christophe Willem, qui on entend partout, évidemment, l'album qui va sortir là pour l'automne prochain. Et puis il revient aussi sur ses années de carrière, voilà, où pour lui il disait que c'est complètement un truc de fou, hein, parce qu'il pensait pas vraiment être un chanteur professionnel, connu, et il doit ça à son beau-frère et à sa sœur, hein, quand ils ont fait le casting de La Nouvelle Star. Comme quoi ça tient pas à grand-chose quelquefois, mais au talent aussi, hein, évidemment. Bon, ben vous avez du talent, vous connaissez le système, c'est un message WhatsApp que vous pouvez envoyer au 0470 07 20 23 pour écouter ce soir un disque dans Viva Musique. Benoît, c'est ce qu'il a fait. Bonsoir Geoffrey, as-tu reçu mon message, Benoît de Namur? Oui, j'ai déjà reçu le premier de 20h12 et puis la piqûre de rappel, Benoît, 20h35 pour nous demander une chanson de William Scheller, Un homme heureux. C'est une belle chanson française ça d'ailleurs, hein. On a qui d'autre dans les messages? Daniel, bonsoir l'équipe de Choc, petit coucou des environs d'Avignon où nous sommes encore là, ouais, 22 degrés avec un mistral qui refroidit un peu la soirée. Oh, juste un petit mistral, ça va pas trop piquer, Daniel, hein. Alors en parlant de mistral,

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c'est pas beaucoup cherché, pratiquement pas à Restyle. Hein. Il a bien sa griffe, ses dernières Restyle American Girls sur Vivacité. Vous êtes dans Viva Musique jusqu'à 23h dans cette émission. Vous êtes les patrons, vous venez choisir la musique comme l'a fait Benoît de Namur ce soir. Une belle douceur qu'on va écouter dans quelques instants. Un homme heureux, voici William Scheller.

Allez, je vais mettre ma cape de Dracula, mais pas avec les dents pointues. Hein. Non, non, vous inquiétez pas. Parier le parquet, ça ne ressemble pas. Bonne soirée, tout en douceur, sur Vivacité. Vous avez reconnu ça? Elton John, bah oui, évidemment. Sacrifice, pour aller jusqu'à 21h, et puis on vous retrouve derrière, avec vos choix musicaux de ce soir.

0: Quelle tendresse. Wow, c'est la magie, ça. Elton John, ce soir, dans Viva Musique. Et on rejoint Julie Buron, on s'informe dans quelques instants.
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0: Il est 21h. Bonsoir à tous, Julie Buron pour ces informations. La présidente de la cour d'assises du Hainaut a donné ce matin la parole aux accusés avant l'envoi du jury en délibération dans le procès du drame de Strépy-Brakni. Je voudrais dire que je suis conscient que j'ai roulé comme un fou, comme un irresponsable, que je n'ai jamais voulu faire des morts. J'ai aussi beaucoup de mal à m'exprimer et je demande pardon aux victimes. Voilà ce qu'a déclaré le conducteur Paolo Falzone. Antonino Falzone, le passager, a quant à lui indiqué « J'espère que ce procès permettra aux victimes de surmonter ce drame. Je laisse mon sort aux mains des jurés. Le jury est à présent entré en délibération et le verdict est attendu au plus tard ce vendredi. » Elio Di Rupo, ancien Premier ministre et ancien président du PS et actuel député européen, visé par une plainte au pénal pour corruption, trafic d'influence et prise d'intérêt. Elle émane de l'entrepreneur bruxellois Dominique Jeanne, qui estime avoir, en 2018, été évincé illégalement d'un marché visant à acheter des parts d'une société immobilière. Dominique Jeanne se base sur des enregistrements sonores récemment dévoilés dans la presse d'un proche alors d'Elio Di Rupo. Elio Di Rupo s'est dit abasourdi et scandalisé par ces révélations. Il nie toute implication. C'est désormais à la justice d'investiguer. Dans l'affaire de l'enlèvement et puis du meurtre de la petite Liana en France, les violences sexuelles semblent irradier toute la famille du principal suspect. Le frère du suspect a été mis en examen cet après-midi pour viol sur deux anciennes compagnes. On a appris également aujourd'hui que le père du suspect avait lui été visé par une plainte pour le viol d'une de ses petites filles. En 2013, le grand-père a bénéficié d'un non-lieu. 7 ans plus tard, en 2021, il n'a jamais été mis en examen, seulement placé sous le statut de témoin assisté. Il s'agissait de viols commis entre 2010 et 2013. La petite fille était alors âgée de 10 à 13 ans. Enfin, en tennis, Zizou Berckx a été éliminé au premier tour du tournoi de tennis sur gazon de Rosmalen aux Pays-Bas. Bousculé par le qualifié australien James McCabe, Zizou Berckx a hérité de 2 balles de match, mais il s'est finalement incliné 6-7, 6-2 et 7-6. C'est tout pour ces informations. Bonne soirée à notre écoute.
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tune dans ton téléphone. Oh, on avait pas de problème quand il n'y a pas de téléphone comme ça, de smartphone. C'est vrai, il n'y a pas besoin de faire des cachotteries, de mettre des codes. On avait un téléphone avec le long fil et puis on se prenait les pieds dedans. C'était marrant quand même. Voilà, aujourd'hui c'est devenu un peu un jardin secret. C'est devenu le livre aussi, le livre de notre vie. On a tout dedans, les photos, tout ça. Et c'est avec ça que vous allez nous appeler ce soir. Voilà, par WhatsApp, puisque vous avez l'application 0470 07 20 23 pour choisir un disque. Qu'est-ce qu'a fait Daniel? Il est à Avignon ce soir et Daniel, il nous dit qu'il a une Mistral qui lui frotte un peu les épaules avec un petit 22 degrés tout de même à cette heure-ci, c'est pas mal. Et donc on arrive sur Renault et cette belle douceur. Excellent choix, merci beaucoup Daniel.

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C'est ce qu'elle vous dit, c'est ce qu'il vous dit. T'es pas là, t'es pas là. Bah si, si, si, dites-lui que vous êtes là, que vous allez même venir choisir un titre pour elle, pour lui ce soir, dans Viva Musique. Jusqu'à 23h, c'est comme ça que ça se passe sur RTB Vivacité. Ce sera peut-être après Police et Lara Fabian qui vous invite ce soir à danser. Je veux danser. Voici les titres de Lara.

Les meilleurs des années 80 à aujourd'hui, sans interruption, jusqu'à 23h, c'est Viva Musique. Vous venez choisir la petite placounette, comme dirait l'autre. C'est ce qu'a dit tout à l'heure Bertrand dans un message. C'est joli, ça, placounette. Je connaissais plaque, mais placounette, je connaissais pas. Voilà, comme ça, j'ai appris quelque chose. Vous voulez rien rater de votre radio préférée, parce qu'il va se passer pas mal de choses dans les prochaines semaines. Puis on sera vite à l'été, là aussi, pas mal de petites surprises. Ben, vous allez sur concours, sur événements, sur RTBF Actu, puis vous cliquez sur Vivacité. Bon, on vous parle d'un tas de choses, évidemment, sur notre page. Il y a des événements qui se déroulent un peu partout, près de chez vous. Donc, n'hésitez pas, allez looker, comme on dit, sur concours et événements, RTBF Actu, et vous cliquez sur Vivacité. Voilà, qui est dit. Miley Cyrus dans quelques instants. Et puis, on ira rejoindre la demande de Cédric de Charleroi également ce soir.

0: Ouais, c'est une bonne idée, choisir le disque de Cholama. You Might Need Somebody. Incroyable, hein, le parcours de Cholama. C'est vrai qu'on a plus de nouvelles depuis quelques temps. Elle chantait ce disque-là. Elle était au States, hein, elle attendait le métro, tout simplement. Elle était avec sa gratte et elle chantait You Might Need Somebody. Et là, il y a un producteur qui passe. Et bam! Mais à l'époque, faut s'imaginer, il n'y avait pas les réseaux sociaux, donc on pouvait pas faire du viral. On faisait pas du buzz comme ça. Donc, ça, c'est vraiment un coup de chance et puis un coup de talent, évidemment. Bon, pas besoin d'avoir trop de chance. Non. On essaye d'honorer pratiquement toutes les demandes. De facto, avec vos petits messages qu'on reçoit via WhatsApp, 0470 07 20 23. Avant cela, une petite torquette, comme on dirait en Belgique, d'Andalouse sur les frites avec Kenji et My Smith aussi. À tout de suite.
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0: aussi belle que jalouse. Mais très souvent, les deux vont de pair, évidemment. Voilà, moi c'est envie d'un défaut, la jalousie. Ça ne sert strictement à rien. Non, non, non. Bon, soyez pas jaloux de votre voisin s'il a choisi un disque ce soir sur Vivacité. Vous pouvez faire de même. Vous venez d'en joindre. Vous avez jusqu'à 23h pour choisir un disque. Et puis dans quelques instants, David Guetta, Jennifer Lopez, Save Me Tonight et Souvenir aussi. 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Fool's Garden, on va se rafraîchir avec Lemon Tree.
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0: Un petit moment botanique et musical, Lemon Tree, False Garden. Du bon souvenir, comme on les aime. Et du souvenir, il y en a, évidemment, dans Vive la Musique, le meilleur des années 80 jusqu'à aujourd'hui, dans vos petites demandes ce soir. Il y en a un petit message sur WhatsApp qui est avec nous.
1: Hello tout le monde, j'espère que vous allez bien ce mercredi soir. Merci d'être là, de plus en plus nombreux, pour cette émission qui est faite pour nous et par nous. C'est Cédric de Charleroi avec vous en ce moment. La personne non-voyante qui a été surnommée affectueusement par plein d'auditeurs, l'aveugle qui voit clair.
0: Excellent.
1: Je vous propose d'écouter maintenant Falco avec Amadeus. C'est sur Vivacité, c'est dans sa Viva Musique. Merci d'être avec nous. Passez une excellente soirée, les amis.
0: Et pas mal, Cédric, l'animateur radio en plus dans le message. C'est chouette ça, et beaucoup d'humour. Merci beaucoup, Cédric. C'est sympa d'avoir envoyé un message ce soir. Faites de même, hein. Venez nous rejoindre ce soir pour choisir votre bon souvenir, pourquoi pas, ou bien une nouveauté. C'est à vous de jouer.
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Notre TIF national est le titre. Voilà, c'est bien, merci Tiff, t'as fait le boulot, une petite partie. Bon, le reste du job, c'est vous ce soir sur Vivacité, Viva Musique. 3 heures pour choisir votre musique, votre disque préféré. Peut-être, pourquoi pas, après Gwen Stefani de Sweet Escape.

Malika de Scarbec avait envie d'un peu de douceur ce soir. Elle s'est dit, bah voilà, calme, donne. Réma, ça sent bon l'été, ça. C'était quoi, il y a 2 ans à peu près, je crois. Merci en tout cas pour votre message et merci de nous souhaiter une bonne soirée. À vous de même, Malika. Et puis, nouveau choix derrière, parce qu'on a un peu de temps, jusqu'à 22h. Donc, c'est parti pour Nathalie. On est à Avlanche avec elle. Du belge, du bon, c'est ce qu'elle demande. C'est une véritable pépite, hein, ça. Hein. Overphonic, Mad About You sur Viva. Bon mercredi soir.

0: c'est sur ces petites notes que je vous annonce Julien Buron qui va venir vous informer, puisqu'il sera 22h dans quelques petites secondes. Et puis derrière, bon, on vous retrouve évidemment avec les prochaines mondes dans Viva Musique. À tout de suite.
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0: Il est 22h. Bonsoir à tous, Julie Buron pour ces informations. La Flandre a donné son feu vert à la circulation des Tesla autonomes sur la voie publique. Cette autorisation s'applique à l'ensemble des routes belges. Les essais avec les Tesla autonomes n'ont débuté que le mois dernier. Il s'agit du système FSD qui permet à la voiture de se diriger seule, de rester dans sa bande ou d'en changer. Le conducteur doit toutefois pouvoir intervenir à tout moment et rester responsable. Cette technologie avait déjà été homologuée aux Pays-Bas. La Flandre a donc pu disposer de toutes les données et des tests réalisés aux Pays-Bas. Voilà pourquoi une période d'essai raccourcie a suffi. Le TFA est désormais considéré comme toxique pour la reproduction par l'Agence européenne des produits chimiques. Le TFA, c'est un polluant chimique fréquemment détecté dans l'eau du robinet. Cette substance, utilisée dans l'industrie et issue notamment de certains pesticides, est également réputée très persistante dans l'environnement. L'Union européenne envisage de renforcer son contrôle dans les eaux de surface, tandis que la Commission européenne doit encore valider officiellement cette nouvelle classification. Le pape Léon XIV a affirmé ce mercredi que les chrétiens ne pouvaient pas se considérer comme tels s'ils étaient pour la guerre. Une référence à peine voilée à l'administration du président américain Donald Trump. « Nous ne pouvons pas croire en Jésus et promouvoir la guerre », a-t-il déclaré dans son homélie prononcée à la basilique de la Sagrada Familia de Barcelone en Espagne, devant des milliers de fidèles, parmi lesquels le roi d'Espagne, Felipe VI, et son épouse, la reine Laetitia. La Coupe du monde de football, elle démarre demain. Pour l'instant, il fait encore un peu frais dans la région de Seattle, aux États-Unis, mais le mercure va grimper en flèche dans les prochains jours. Lundi s'annonce d'ailleurs comme la journée la plus chaude, et c'est justement ce jour-là que les Diables Rouges disputeront leur premier match contre l'Égypte. Les températures pourraient atteindre 33 degrés ce jour-là. Le défenseur des Diables, Tony de Winter, ne s'en fait pas pour autant. Le soleil n'est jamais une mauvaise chose. Il apporte de l'énergie positive, a-t-il déclaré en conférence de presse. C'est tout pour ces informations. Bonne soirée à notre écoute.
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0: Stromae et pommes. Ma meilleure ennemie, et les pommes, c'est bon pour la santé. Voilà. Moi, ouais, c'est facile, je sais. Bon, d'ici quelques semaines, je pourrai sortir les vannes. Ce seront les soldes en juillet. D'ici là, on va patienter un tout petit peu. Bienvenue, si vous nous rejoignez peut-être à l'instant, dans Viva Musique, avec la musique que vous allez venir demander. On va partir du côté de Bruxelles, avec la prochaine demande. On n'a pas un petit message vocal, normalement, à écouter, sauf qu'on n'a pas cette demande. On en jouera une autre, alors on écoute. Hein. Ouais.
1: Bonsoir.
0: Bonsoir.
1: C'est Pasqualina de Bruxelles. J'aimerais qu'on fasse la chanson des mammes de Toto Cotugno.
0: Ma.
1: Bonne soirée à tous.
0: Buonasera, grazie mille, Pasqualina. On a, alors, elle nous a laissé un autre message entre-temps. Il n'y a pas de souci, on n'a pas le titre qu'il demandait. On va donc écouter l'Italiano. Ça sent bon l'Italie, évidemment. Hein.

Mercredi soir, merci d'être passé avec nous, avec la radio de RTBF. Merci pour votre fidélité. Et il y a vous les commandes, hein, jusqu'à 23h. Il vous reste encore quelques petites minutes pour bien sûr venir nous rejoindre. Donc quand j'ai quelques petites minutes, 40 minutes au moins, voilà, pour s'écouter les disques, les prochains. Ah, une belle balade hein, qui va arriver dans quelques instants. Phil Collins, Sun Out Today in Paradise. Avant cela, soirée mondaine. Voici Aurilla sur Vivacité. Il

0: Ça va, vous avez pris votre dose de douceur, votre dose de douceur.
1: Ouais.
0: Bah écoutez, c'est ouais, c'est principal, c'est bien. On a pris un peu de plaisir avec Phil Collins, Another Day in Paradise. Louise Attaque, ton invitation. Bah, vous invite à venir dans Jeanne pour choisir un disque ce soir. Et puis Gordo également. Loco Loco. Ah, ça sent bon soleil, hein. Bah ouais.

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1: Ah si, vous inquiétez pas, on a toutes les frites dans le même sachet ce soir, il n'y a pas de souci, on est là pour vous capter et diffuser un de vos morceaux, peut-être celui de Sacha dans les prochaines minutes, qui nous souhaite une belle soirée. On a Christophe qui nous rappelle que le titre de Loco Loco là qu'on vient de diffuser, c'est, ça fait très latino années 80. Oui, effectivement, restez bien branchés sur Vivacité, on va la réécouter. On a un message de Didier, ami du soir. Bien le bonsoir, petit message par sympathie. Bonne fin de soirée à toute l'équipe, Didier de Genappe. Avant d'écouter vos demandes, Taylor Swift sur Viva Uplight.

Toute ma jeunesse, me dit Megan. Bah oui, ça concerne beaucoup d'entre nous, les années 90, Boyzone, Picture of You sur Vivacité. Que faites-vous ce soir? Venez m'en parler, où êtes-vous? Et en envoyant un petit message, bah vous choisissez évidemment les prochains disques. Teddy Streams, avant cela, Calvin Harris et Dua Lipa, One Kiss sur Vivacité.

pour juger. En tout cas, Thierry de Wallin, il est là. Bonsoir à vous. Bienvenue sur Vivacité. Je propose à Aline Lennox avec No More I Love You. Quel titre sympa. La dédicace particulière à toutes les auditrices, et Tia et Héloïse. Voilà, les auditrices de Vivacité en général, et Tia et Héloïse. Thierry de Wallin, il fait la mic dédicace pour tout le monde ce soir avec cette belle douceur. Hein. Franchement, c'est chouette ça.

En tout cas, moi je dis que c'est mieux avec vous, tous les soirs dans Viva Musique. Vous êtes là, dans la bonne humeur, et on adore ça sur Viva, franchement. C'était Pia à l'instant. Et là, du souvenir, vous l'avez demandé ce soir. Merci Sarah de Gensoron, Crystal Waters, Gypsy Woman sur Vivacité.

0: Dua Lipa sur Viva. On adore Dua Lipa, évidemment. Carton sur carton, tout ce qu'il sort, c'est... Voilà, c'est la bombe, c'est magnifique, évidemment. C'est magnifique comme toutes vos demandes de ce soir. Il y a évidemment un petit paquet de titres qu'on n'a pas su écouter, mais on mettra ça, évidemment, je ne vais pas dire demain, mais ce sera ce week-end avec Francis Simon, parce que demain, évidemment, il y a foot. Complètement foot, ça y est, c'est parti pour quelques semaines de foot, pour ceux et celles qui n'aiment pas. Il va falloir un tout petit peu patienter. Écoutez, vous faites semblant d'aimer. Bon, après, si on n'aime pas le foot, on est tous derrière les diables, évidemment, ça c'est clair. Julie Biron va venir nous rejoindre dans quelques petites minutes à 22h pour le grand journal, et puis on va faire un petit point sur la météo avec François Bouillery, ce sera dans quelques instants. On espère vraiment avoir le retour du soleil, hein, ça c'est vrai, c'est ce que nous disait Katia tout à l'heure dans son petit message. Mais heureusement, la radio elle est là pour réchauffer, parce que c'est franchement pas top au niveau de la météo. Bon, continuez à faire vos demandes pour les prochains jours par WhatsApp 0470 07 20 23, 0470 07 20 23. Je vous embrasse, je vous souhaite une très bonne nuit. Rendez-vous avec Jean-Luc Franck aussi tout à l'heure après 23h pour les meilleurs podcasts de Vivacité. Vous allez vous amuser, c'est sûr et certain. Belle soirée, belle nuit à tous.
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2: Bonsoir tout le monde, nous gardons quelques petites averses sur le pays cette nuit, averses cependant nettement plus éparses que ce que nous avons connu cet après-midi, et il y aura même des éclaircies plus larges en fin de nuit, sous des minima compris entre 7 et 11 degrés. Ensuite, demain matin, nous retrouverons un temps nuageux mais sec partout sur le pays. L'humidité ne reviendra seulement qu'en après-midi, avec des pluies d'abord sur la Flandre et sur Bruxelles, et puis sur tout le pays en fin d'après-midi, le tout sous un mercure toujours assez bas pour la saison, de 14 à 18 degrés pour les maxima demain.
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4: Il est 23h. Les engagés dans une position délicate, un membre du parti a envoyé un message privé à caractère sexiste via Instagram à l'humoriste Mélanie Akkari. Le comité de déontologie du parti a été saisi. Elio Di Rupo visé par une plainte au pénal, une plainte pour corruption, trafic d'influence et prise d'intérêt. Le compte à rebours est lancé, il reste moins de 24 heures avant le coup d'envoi de la Coupe du Monde de football. Et à J-1, l'engouement pour les vareuses des diables ne cesse d'augmenter. Bonsoir à tous, Julie Biron pour ces informations. Le président des engagés, Yvan Verhoekstraat, annonce saisir le comité de déontologie de son journal, de son parti, pardon. En cause, un message privé à caractère sexiste envoyé sur Instagram à l'humoriste Mélanie Akkari. C'est un membre des engagés, Laurent Aken, l'auteur du message. Corentin Laurent, l'humoriste, a rendu l'échange public sur ses réseaux sociaux.
5: Oui, je cite « Dommage d'être bonne, mais si conne ». Fin de citation, c'est le message que Mélanie Akkari, humoriste et notamment chroniqueuse pour la RTBF, a reçu ce mercredi vers 14h de la part d'un certain Laurent Aken. L'humoriste a donc fait une capture d'écran du message et l'a republié à sortie d'une autre capture d'écran, celle du site des Engagés. Sur cette page, Laurent Aken est décrit comme le secrétaire politique des Engagés dans la commune de Woluwe-Saint-Lambert. Le président du parti, Yvan Verhoekstraat, a réagi en commentaire de cette publication et à notre micro.
6: Les propos qui ont été écrits sur ce compte Instagram sont inacceptables. Je pense qu'il faut les condamner fermement. Cela ne correspond pas aux valeurs désengagées, aux valeurs que nous défendons. Donc je pense qu'il faut avoir une fermeté absolue à cet égard.
5: Le comité de déontologie désengagé sera donc saisi et les sanctions peuvent aller jusqu'à l'exclusion du parti. De son côté, Laurent Aken nie être à l'origine du message. Il assure avoir été victime d'un piratage et a présenté, dit-il, ses excuses aux victimes dès que l'affaire a été portée à sa connaissance. Contactée, Mélanie Akkari n'a pas souhaité faire davantage de commentaires.
4: Et puis l'information est tombée il y a quelques minutes à peine. Patrick Bruel est mis en examen pour viol, tentative de viol, agression sexuelle et harcèlement sexuel. C'est la décision du parquet de Nanterre au terme de 48 heures de garde à vue. Les faits concernent 9 victimes présumées. Le parquet de Nanterre a aussi requis le placement en détention provisoire de Patrick Bruel. C'est un juge des libertés et des détentions qui devra se prononcer. La présidente de la cour d'assises du Hainaut a donné ce matin la parole aux accusés avant l'envoi du jury en délibération dans le procès du drame de Strépy Brakni. Je voudrais dire que je suis conscient que j'ai roulé comme un fou, comme un irresponsable, que je n'ai jamais voulu faire des morts. J'ai aussi beaucoup de mal à m'exprimer et je demande pardon aux victimes. Voilà ce qu'a déclaré Paolo Falzone, le conducteur. Antonino Falzone a quant à lui indiqué « J'espère que ce procès permettra aux victimes de surmonter ce drame. Je laisse mon sort aux mains des jurés. » Le jury est à présent entré en délibération. Le verdict est attendu au plus tard ce vendredi. Elio Di Rupo, visé par une plainte au pénal. L'ancien Premier ministre socialiste et actuel député européen est visé par une plainte pour corruption, trafic d'influence et prise d'intérêt. Les faits remontent à 2018. L'entrepreneur bruxellois Dominique Jeanne estime avoir été évincé illégalement d'un marché visant à acheter des parts d'une société immobilière. Dominique Jeanne se base sur des enregistrements d'un proche d'Elio Di Rupo à l'époque, des sons récemment dévoilés dans la presse, Fabien Van Eekhout.
7: 2018, le fonds de pension liégeois OGEO, géré par le PS local, veut revendre les actions qu'il détient dans une société immobilière anversoise. OGEO ouvre des discussions prioritaires avec la société du bruxellois Dominique Jeanne, mais surprise au final, les actions seront vendues à un concurrent flamand. Sauf qu'ont surgi récemment, via Sudinfo et le média digital National 4, des enregistrements de conversations de Luc Joris, médecin et ami d'Elio Di Rupo, qui a représenté le PS dans une série de conseils d'administration, SNCB, FNR Stahl ou Sogepa. L'homme se vante notamment d'être intervenu dans ce dossier.
8: Mon intervention a fait que, par au-dessus, c'est pas difficile, Elio a téléphoné à Jean-Claude. Jean-Claude a téléphoné au Géo et on dit voilà, il faut vendre.
7: Et de pointer donc l'intervention d'Elio Di Rupo, alors président du PS, qui aurait fait pencher la balance en faveur du racheteur flamand. Luc Joris disant empocher au passage 350 000 euros. Des éléments qui ont incité l'entrepreneur lésé à attaquer en justice contre Elio Di Rupo, lequel s'est dit abasourdi et scandalisé, je cite, par ces révélations. Il nie toute implication, à la justice désormais d'investiguer.
4: Les États-Unis veulent empêcher les Congolais d'entrer sur leur territoire. Washington entend lutter de cette façon contre la propagation du virus Ebola. L'ambassadeur états-unien à Bruxelles, Bill White, demande aux Belges de faire pareil avec un avertissement. Si notre pays ne met pas en place ces mêmes interdictions, les Belges ne pourront plus rentrer aux États-Unis. Pour Maxime Prévost, ministre des Affaires étrangères, il ne faut pas s'affoler. Pas question donc de fermer les frontières.
9: Nous avons effectivement eu des contacts entre les ministères des Affaires étrangères et l'ambassade des États-Unis. La préoccupation exprimée par les Américains m'apparaît légitime au moment où commence la Coupe du Monde et donc ils souhaitent prendre un maximum de précautions pour éviter que le virus ne puisse se propager. Par contre, ce qu'ils préconisent comme mesure n'est pas adéquate. Et donc, il est évident qu'il faut éviter de tuer une mouche avec un bazooka. On doit être dans un schéma coordonné au niveau européen. Et c'est en ce sens que mon collègue en charge de la santé, Frank Vandenbroek, travaille afin de pouvoir prendre les mesures qui sont réellement adéquates sur le plan scientifique.
4: Maxime Prévost, ministre des Affaires étrangères, interrogé par Fioril Michaud. Quant à l'ambassadeur des États-Unis, il n'a pour l'instant pas voulu réagir au nom du gouvernement. Dans l'affaire de l'enlèvement et puis du meurtre de la petite Liana en France, les violences sexuelles semblent irradier toute la famille du principal suspect. Le frère du suspect a été mis en examen cet après-midi pour viol sur 2 anciennes compagnes. On a appris également aujourd'hui que le père du suspect Français avait lui été visé par une plainte pour le viol d'une de ses petites filles en 2013. Le grand-père a bénéficié d'un non-lieu 7 ans plus tard, en 2021. Il n'a jamais été mis en examen, seulement placé sous le statut de témoin assisté. Il s'agissait de viols commis entre 2010 et 2013. La petite fille était alors âgée de 10 à 13 ans. Plus que quelques heures et le coup d'envoi de la Coupe du Monde de football sera donné. C'est l'événement sportif le plus suivi au monde. Et cette Coupe du Monde, vous pourrez la suivre sur tous les médias de la RTBF à partir de demain. Évidemment, on a déjà pu constater un véritable engouement pour les vareuses de cette édition 2026. Marie Mikils s'est rendue chez l'un des acteurs principaux du marché, les magasins Decathlon.
10: Je regarde pour un maillot pour mon fils.
11: Je suis venu chercher le maillot parce que comme mon grand-père part demain en vacances et comme c'est bientôt le mondial, ben voilà, il est prêt pour le mondial, on peut dire, pour supporter notre équipe belge. Pas de contrefaçon, voilà, il a l'officiel, donc pour moi ça compte.
12: Dans cette chaîne de magasins actuellement, c'est 100 euros le maillot adulte, extérieur ou à domicile, et 25 euros de moins pour le modèle enfant. Pour la première fois, le maillot extérieur des Diables Rouges se vend plus que le maillot à domicile. Plus de 50 000 pièces vendues depuis le début de la commercialisation chez Decathlon. C'est 35% de plus que pour l'Euro 2024. Olivier Flamand est responsable commercial chez Decathlon.
13: On est en train de retrouver vraiment un engouement comme en 2018. Le design du maillot a un succès qui est considérable. On retrouve vraiment un peu l'ADN que les gens aimaient en 2018 avec des maillots à la fois classiques mais uniques.
12: Sur les réseaux sociaux, on ne compte plus les offres de maillots de la Coupe du Monde à bas prix, 2 plus 1 offert ou des maillots à 15, 20 euros, le plus souvent des maillots contrefaits, mais parfois d'une qualité très proche de celle des maillots officiels.
4: Un reportage de Marie Mikils avec Nicolas Denefeld. C'est ici que se referme ce journal. Bonne soirée à l'écoute des radios de la RTBF.
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15: Il existe en Belgique un artiste qui ne ressemble à aucun autre.
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17: Et là, ce morceau-là a été créé exprès pour l'album. Il s'appelle Dong, parce que je voulais mettre sur la pochette « Including Dong ». Donc ouais, c'était que pour ça.
15: Et cet artiste, c'est Jean-Luc Fonck.
17: Et je me vois encore en rentrant dans la voiture. Je me dis, tiens, ce serait bien d'arriver sur scène en chameau. Je me vois.
15: Le chameau s'en souvient.
17: Il est là.
15: Nous allons vous raconter son incroyable histoire. Un demi-siècle de musique, de folie douce, de rencontres inattendues, d'expériences artistiques improbables, de scènes mémorables, de tubes accidentels, de télévision, de radio, et surtout, l'aventure unique d'un artiste qui n'a jamais cessé de surprendre.
17: Ben, c'est pas que je passais par les portes, mais quand tu es sur scène et que les gens sont en dessous, ils voient bien le dessous du tutu. Et donc, tu te dis, est-ce que c'est vraiment, vraiment raffiné ?
15: Dans les épisodes précédents, on a découvert une vie musicale improbable, des concerts fous, des tubes inattendus et une tournée triomphale. Mais Jean-Luc ne compte pas s'arrêter à la musique. Dans cet épisode, il devient un personnage médiatique. Du jeu des dictionnaires à la semaine infernale, en passant par les allumés, les doubles slash, les livres, les nouvelles, les films, les sketchs, un court-métrage avec Cécile de France, Jean-Luc multiplie les casquettes. Il écrit, il joue, il dessine, il improvise. Il devient un auteur, un comédien malgré lui, un touche-à-tout génial. Et ce n'est que le début.
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15: 1997, Jean-Luc, ça c'est une année qui est importante aussi dans ce parcours parce que c'est la découverte peut-être de la radio pour vous.
17: Oui.
15: Vous allez faire partie de l'équipe du jeu des dictionnaires.
18: Bonne fin d'après-midi. J'ai un petit quatrain formé de vers octosyllabiques pour vous accueillir.
19: Il y a un quatrain qu'un
18: une
19: quatre
18: fois.
19: Heures.
18: Ouais. Et bienvenue dans l'univers des noms et des définitions. Voici donc la récréation où nous jouerons à mots couverts.
17: Et oui, et alors,
15: émission culte de la RTBF.
17: Émission culte de la RTBF qui a duré 23 ans, je crois. Et en fait, c'était une émission qui était présentée par Jacques Mercier. et où il y avait, c'était un peu, on compare ça parfois aux grosses têtes, mais c'est pas
19: oui, l'esprit était quand même oui, pas oui, le même. Non. On n'était pas sur un esprit très franchouillard.
17: Et donc je suis allé là dans cette émission comme invité deux, trois fois pour parler d'un album. Et à un moment donné, Jacques m'a dit, mais est-ce que tu ne ferais pas partie de l'équipe ?
19: C'était quoi le principe de l'émission ? Il faut peut-être le rappeler.
17: Alors, donc, les différents chroniqueurs, on n'appelait pas encore ça des chroniqueurs, mais les...
19: Rubriqueurs.
17: Les rubriqueurs de l'époque donnaient des définitions. Donc, il y avait, on donnait un mot et il y avait quatre définitions.
19: Il fallait trouver la bonne.
17: Il fallait trouver la bonne. L'invité de cette émission-là devait trouver la bonne. Et alors, c'était à qui allait faire la pire définition, la plus amusante. Il y en a parfois qui faisaient des définitions qui duraient 5 minutes, tu vois. Et donc, Jacques me dit, est-ce que tu veux faire partie de l'équipe ? Je dis, mais enfin, Jacques, c'est gentil, mais tu as vu qui fait partie de l'équipe. Et donc là-dedans, il y avait Philippe Geluck, il y avait Marc Moulin, qui était quand même un puits de science.
19: Oui, un immense musicien oui, aussi. Oui.
17: Jean-Jacques Jespère, il y avait Laurence Bibot.
19: Jean-Pierre Autier, non ?
17: Jean-Pierre Autier. Je dis, mais Jacques, franchement, tu veux qui... Hein?
19: Mais ça veut dire que vous étiez impressionné d'intégrer cette équipe-là ?
17: Ah, écoute, c'est pas tellement que j'étais impressionné d'intégrer l'équipe, mais j'étais impressionné par tous ces gens, si tu veux, parce que c'est des gens... Jacques Mercier, déjà, je l'ai connu en tant qu'auditeur, à l'époque où il faisait des émissions avec Stéphane Steyman, Dimanche Musique, qu'on écoutait le dimanche.
19: Mais il avait probablement démarré à l'INR, lui, Jacques.
17: Oh là là, oui, même avant, je pense que c'est lui qui a mis la dernière pierre sur les pyramides. Ben, et donc, t'as Philippe Geluck, que j'adorais, sans le connaître, dans Malvira, Lollipop.

0: les émissions, tu vois, il y avait une émission.
1: C'est vrai que Philippe Gueluc a été animateur pour la RTBF. Oui, oui. Hein, on l'a un peu oublié parce qu'aujourd'hui, bien sûr que c'est le papa du chat, mais il a eux aussi toute une vie télévisée.
0: Il y avait l'esprit de famille, tu vois, qui était. Je veux dire, tout à coup, tu te retrouves avec ces gens-là comme invité, il n'y a pas de problème, mais autrement, tu dis, mais quoi? Et puis bon, j'écoute, j'ai dit, bah, c'est ton émission. Si tu engages n'importe qui, l'émission se plante. Après, c'est ton problème. Donc, j'ai fait ça quelques années. C'était super, quoi. J'ai fait ça avec grand plaisir pendant quelques années.
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0: Vous découvrez ce qu'est une bande
1: oui.
0: en radio.
1: Ah oui, moi je ne connaissais pas ça du tout. Et puis il y a eu les allumés.be, qui était bon, c'est pas de la radio, c'est de la télé, mais enfin.
0: Ah, ça doit vous rappeler quelque chose, ça.

0: qui chantait là-dessus. Et là, ça a été aussi un peu spécial parce que j'ai commencé pour cette émission-là à faire des séquences autres que musicales. Il y avait les méta-ceintures avec Christian.
1: Qui étaient des petits clips oui. Qui précédaient l'émission.
0: Oui,
1: hein,
0: dans il y en avait souvenir. Au début qui annonçait l'invité. Et à la fin, où on faisait ce qu'on voulait.
1: Une sorte de débrief de l'émission, oui, de ce qui s'était passé.
0: Alors ouais. C'était formidable, parce qu'on était dans la voiture, on a fait tout ce qui était possible. Imaginez, on jouait au ping-pong, en roulant, tu vois. Et je n'avais jamais ma ceinture. Donc je disais, chef, vous mettez ta ceinture à Christian, je n'avais pas. Et on a fait des trucs. Quand le cardinal Danil s'est venu, on a chanté la chanson de Jacques Brel sur les évêques.
2: Bonjour monseigneur.
3: Patron, mon cardinal.
2: Pour vous souhaiter la bienvenue dans notre émission,
3: bienvenue.
2: Nous avons décidé de vous interpréter une petite chanson.
3: Oui.
2: Il s'agit d'une chanson de Jacques Brel.
3: Jacques Brel.
2: Oui, Jacques Brel. C'est une chanson qui n'est pas très très connue, mais néanmoins, nous espérons qu'elle vous plaira. C'est une chanson qui s'appelle « Évêque », pour vous rappeler l'époque où vous aussi vous étiez évêque, monseigneur.
3: Assez rigolé, Lorette, à la chanson.
2: Mais oui. Tu es prête, sœur Sainte-Ursuline ?
3: Oui, sœur Sainte-Ursula.
2: Et vous, la mère Sup ?
3: Oui, allons-y, mes filles.
2: Allons-y. 1, 2, 3.
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2: Mets ta ceinture, Sainte-Ursuline.
3: J'ai ma ceinture, Sainte-Ursula.
5: Vous faites bien, mes filles.
2: Merci, ma mère.
0: Évêque, la mer du Nord.
1: Oui, parce qu'il y avait chaque fois une chanson oui. À la fin de l'émission.
0: Et à la fin,
1: aussi.
0: Il y avait une chanson aussi. Et là, par exemple, c'est de là que viennent deux ou trois chansons qui ont continué à exister après, comme la chanson « Weekend avec Emily Deken ».
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0: Ça, c'était une chanson qu'elle était l'invitée.
1: Elle était l'invitée en plateau.
0: Elle était l'invitée en plateau.
1: De télévision, ouais.
0: Et donc, à la fin, je faisais une chanson qui lui était, qui était destinée à l'invité. Et donc.
1: Mais on vous annonçait le nom de l'invité quelques temps avant. Le temps de la préparer.
0: Oui. Et donc, écoute, elle est venue la chanter sur scène avec nous un peu plus tard, un concert de Stella. Et je trouvais ça fantastique. J'avais rencontré avant. Un truc tout à fait improbable où on jouait pour Canal Plus à Paris et elle était venue, elle venait d'avoir gagné le prix pour Rosetta.
1: Le film des frères Dardenne.
0: Oui, donc Les Allumés pour la vie, c'était aussi un grand moment. Et c'est là qu'on a commencé à faire autre chose en vidéo que des clips et des chansons.
1: Oui, et finalement, vous ne devenez plus que le chanteur Jean-Luc Fonck de Stella.
0: Oui.
1: Vous devenez Jean-Luc Fonck, le personnage médiatique et le personnage de télévision.
7: Jean-Luc Fonck, il est double slash.
8: Eh bien, bonsoir. Bonsoir, Philippe.
9: Mon public n'est pas très grand, il ne fait qu'un mètre cinquante.
1: Il y a la création aussi des doubles slash.
0: Oui,
1: c'est pour ça. Pour cette émission, les allumés.be.
0: C'est formidable parce que donc quand tu vois les. Ça, c'est bien daté l'époque, donc c'était les débuts d'Internet. Donc l'émission s'appelle lesallumés.be, déjà le nom.
1: L'émission a démarré en 2002. Hein.
0: Oui, le A de allumé, c'était...
1: Le fameux sigle, oui, arrobase.
0: Et donc il y avait les doubles slash, parce qu'à l'époque, tu sais, t'avais acheté...
1: On devait mettre slash, http /.
0: Oui, tu te rappelles, on devait mettre des adresses. Et donc on avait poussé le truc, donc on avait formé un boys band, qui était Jean-Luc et les doubles slash. Et on avait...
1: C'était les Martins avec
0: C'était
1: vous.
0: Les frères Martins.
1: Les frères Martins, oui.
0: Oui, qui sont toujours partants pour. Et on avait effectivement des slash au pied, tu vois, pour. on a tout fait, on a mis les costumes, tous les costumes possibles et imaginables à ces missions. On s'amusait bien.
1: Et les fameuses séquences met à ceinture,
0: oui,
1: dont vous nous parliez.
0: Oui, les met à ceinture, attends, c'est formidable.
1: Mais c'était improvisé, ça ? Parce que c'était des mini-sketchs qui arrivaient comme ça un peu au moment du tournage, ou bien vous réfléchissiez vraiment au contenu de la séquence ?
0: Un peu entre les deux. En fait, si tu veux, j'ai eu l'idée, j'étais en voiture avec Christian, parce qu'on raconte quand même des crabistous, il faut imaginer ce qui peut être dit dans cette voiture quand on va à un concert ou quand on revient.
1: Oui, parce que vous faites beaucoup de routes, évidemment. Oui. En tant que musicien, il y a beaucoup de déplacements. Oui.
0: Je me suis dit, tiens, ça serait bien quand même de filmer ça, Et alors, j'ai d'abord demandé à un technicien, je lui ai dit, comment est-ce qu'on fait pour filmer deux types à l'avant d'une voiture
1: Où est-ce qu'on met la caméra? Oui. On n'a pas la place.
0: Ouais. Il me dit...
1: Compliqué.
0: Il faut enlever le pare-brise, je te jure. Hein. Enlever le pare-brise, mettre la caméra sur une ventouse, sur le capot, et la voiture sur un plateau tiré par un camion.
1: Oui, pour faire croire que la voiture avance.
0: Tu es fou.
1: Nous n'avons pas le budget.
0: De un, c'est ma voiture. Alors, tu sais, je veux dire, changer une roue, ça va, mais changer le pare-brise chaque fois. Et puis, on n'a jamais les moyens de faire ça. Puis, il y a un gars qui m'a dit, un copain qui m'a dit par hasard qu'il avait acheté une mini DV, qui était ses petites caméras à l'époque, les premières petites caméras, avec un écran qui se retourne et où tu vois. Et je lui ai dit, bon, on va essayer, on l'a mis sur le tableau de bord, et paf, c'était bon. Donc, on a tout fait comme ça. Et alors, j'écrivais les sketchs à l'avance. Dès que j'avais la liste des invités, j'écrivais les sketchs. Mais c'était très. On avait décidé pas de montage, pas d'éclairage. Donc on devait tourner que
1: c'est
0: la journée.
1: C'est un plan séquence.
0: Oui,
1: un la in et un out, une entrée et une sortie. Oui.
0: Et que la journée, puisque pas d'éclairage. Mais on avait, pour les deux séquences par émission, c'était 2 minutes. Donc si on faisait une d'une minute 10, l'autre c'était 50, etc. Et c'était fait manuellement. Donc quand je montrais le scénario à mes camarades, on le faisait. Et une fois que c'était bon et que ça rentrait dans le temps, boum, c'était fini. Mais c'est magique.
1: Oui, il ne fallait pas être trop long, mais il ne fallait pas être trop court non plus. Donc c'est ça aussi qui impliquait de l'improvisation, j'imagine.
0: Oui, des fous rires. Enfin, je veux dire, c'est terrible. Il y a des jours où on n'a presque rien pu tourner parce qu'on riait tout le temps.
1: Vous vous souvenez des invités que vous avez croisés sur ce plateau? On parlait d'Émilie Dequesne, du cardinal Danels, mais qui ont été les autres?
0: Il y avait Jennifer.
1: Ah oui, qui sortait de la Star Academy à l'époque.
0: Ah oui, elle venait de gagner la Star Academy. Il y avait... Elio Di Rupo, et les filles de la météo, c'est de là que vient la chanson La fille de la météo. Je

0: Il y avait les frères Sève, il y a eu Pierre Rapsat.
1: Et ils prenaient bien le concept de l'émission? Les Belges, on se doute bien que oui, mais quand il y avait des Français qui débarquaient sur le plateau?
0: Écoute, c'était... Bon, il y avait Malvira, c'était quand même...
1: Oui, parce que le duo d'animateurs, il faut quand même rappeler, c'était Jean-Louis Lahaye et Malvira.
0: Et Malvira qui n'a pas sa langue...
1: Dans sa poche.
0: Dans sa poche.
2: J'ai remarqué que dès qu'ils vont à Paris, c'est comme que lui qui devient de faux cul.
3: Qui?
2: Tous, ou toi, elle, lui, l'autre. Non. Moi, je dis ce que je pense.
3: Déjeune-toi, Malvira.
2: Et oui, si je dis merde, même... on me fout à la porte et tant pis. Ciao.
4: C'est vrai qu'il y a une petite séquence qui...
2: C'est ça la différence.
0: Il y a quand même beaucoup de choses qui ont dû être coupées, qui était quand même fort, fort trash. Mais c'était, oui, ça avait un côté aussi artisanal.
1: Ça a duré combien de temps, les allumés? Vous vous souvenez?
0: Je dirais 3 ans.
1: Et c'est une émission qui a marqué le public.
0: Ah oui.
1: Aussi. J'imagine que dans la rue, on vous en parle encore.
0: Oui, ah oui, oui. Écoute, les gens qui nous disent mettre ta ceinture, il y en a presque autant qui nous disent ça qu'on serait quand même mieux à Torremolinos avec la météo, hein.

0: Jean-Luc, il y a la radio, la télévision, et puis vous allez aussi plonger dans le cinéma.
1: Oui.
0: Parce que vous allez participer à un court-métrage avec Cécile de France.
1: Oui, là en fait j'ai écrit le scénario, donc j'ai pas participé. Et alors c'est formidable parce que j'ai écrit le scénario. C'est un jeune réalisateur qui m'a dit tiens voilà je voudrais bien un scénario et donc je lui ai écrit un scénario. Et
0: mais quoi, il vous contacte comme ça?
1: Oui. Ah, je dis ben voilà tel que je le vois. C'était un truc muet. Tu en fais ce que tu veux. Et il l'a fait.
0: Et ça racontait quoi?
1: On voit c'est un restaurant un peu spécial. De la façon dont c'est fait. Et donc, tu as un gars qui fait une commande et on voit que la serveuse, qui est interprétée par Cécile de France, mais je ne savais pas du tout à l'époque.
0: Oui, le casting n'était pas fait.
1: Oui, le casting n'était pas fait. Donc, il commande un plat qui a l'air un peu de l'ennuyer et elle part. Elle met son manteau, elle s'en va et elle va embrasser tous les gars. C'est compliqué, tu sais. Elle va attraper tous les gars. Et puis alors, elle fristouille un plat et on voit dans le plat toutes des petites jambes, des petits bras, des petits pieds comme ça et tout ça. Et alors elle amène ça au garçon, elle découvre et au moment où il voit ça, il est tout content et tu vois que tout le monde, c'est des grenouilles. En fait, c'est que des grenouilles qui habitent là et qui vont attraper des petites jambes de gens pour faire le plat.
0: Oui, plutôt que les humains mangent les cuisses de grenouilles, ce sont des grenouilles qui mangent les cuisses humains.
1: Et bon, écoute, et il a fait ça très très bien avec des petits moyens. Là-dedans, il y a l'entarteur.
0: Noël Godin
1: mais moi je savais pas, donc moi j'ai vu le film et comme c'était un film muet, je lui ai dit je vais faire la musique, donc j'ai fait une musique qui est après coup sur le film.
0: Le film s'appelle Bon Appétit.
1: Bon Appétit, oui,
0: ouais.
1: On le trouve sur internet sans problème.
0: Et alors à propos de cinéma, bon il y a ce court-métrage, le scénario, mais vous aussi vous allez vous retrouver devant la caméra dans un film avec Michel Blanc, Josiane Balasco,
1: oui.
0: Yannick Ordi.
1: Oui. Quoi ? Chercher l'erreur ?
0: Mais non, comment vous vous retrouvez dans cette aventure ?
1: Là, c'est formidable parce que c'est Nadine Monfils qui est auteur de polar un peu étrange et fort allumé aussi.
0: Une écrivain ou écrivaine belge très connue. Nadine, ouais.
1: On peut comparer ça, mais pas vraiment, à du San Antonio par rapport à la légèreté de l'enquêteur. Et donc, elle avait fait un bouquin qui s'appelait Madame Édouard et qui a été... Et c'est un de mes plus grands regrets, ce tournage, parce que je faisais une scène avec Annie Cordy, qui était la mère de Michel Blanc, qu'elle appelait Biquet. Donc, j'ai quand même eu la chance de pouvoir arriver sur le plateau et dire « Bonjour Biquet ».
0: Oui, mais qu'il appelait Biquet dans la vraie vie ou dans le film ?
1: Dans le film.
0: Dans le film.
1: Dans le film. Et moi, je jouais le rôle de Plastique de Charleroi.
0: Faites gaffe, parce que le prénom Plastique, il est déposé hein,
1: oui,
0: par un autre.
1: Qui était le plus grand fan au monde de Plastique Bertrand.
2: Je te présente, viens, je te présente Plastique de Charleroi, Biquet.
3: Bonjour Biquet.
2: Ça va. Tu te rends compte, mon Léon, qu'il veut que je sois sa pom-pom girl. Il dit que je déchire grave.
3: C'est le moins qu'on puisse dire.
2: Allez, vas-y, Plastique, ce que...
4: Il va nous foutre la soirée.
5: Ce con.
6: Oh, longtemps, t'es revoir. Hé,
7: hey, gamin.
8: Oui. Quel bon appétit,
1: Et Annie Cordy et moi, on a chanté « Ça plane pour moi » a cappella dans un bar. Et puis les gens étaient là, il y avait Dominique Lavanan qui était là, qui était bourré dans un coin du bar, t'avais Didier Bourdon qui était derrière le comptoir.
0: Oui, mais le casting était dingue dans ce film. Hein, ouais.
1: Et il m'envoie un verre d'eau pour m'expulser du truc tellement c'est lamentable. Mais on danse, Annie Cordy et moi. Et cette scène n'a pas pu être mise.
0: Dans le film ?
1: La scène où on danse, parce qu'ils n'ont pas demandé les droits. Et donc, comme ils ont demandé les droits après...
0: Parce qu'il fallait demander les droits de Ça plane pour moi,
1: oui.
0: À l'auteur-compositeur, voilà. Qui est Lou Deprec.
1: Oui, et à l'éditeur, je ne sais pas à qui. Et donc, tu vois le genre. Et donc, j'écoute cette scène, je ne l'ai jamais vue, en fait. Et donc, je chante Ça plane pour moi avec Annie Cordy. C'est quand même une espèce de rareté. Et on danse comme ça, tous les deux. Enfin, tu vois, c'est formidable.
0: Mais le film a eu pas mal de succès.
1: Oui,
0: on avait pas mal parlé, hein,
1: oui,
0: à sa sortie, je m'en souviens. Ouais.
1: Je me rappelle qu'elle me frappait parce que je parlais avant qu'on dise coupé.
0: Ah oui, il fallait laisser un silence et le blanc. Ouais.
1: Oui, que j'ai pas tellement mon genre de...
0: Elle avait une énergie de dingue pour l'avoir croisée 4-5 fois en interview. Dès que le micro s'allumait, tout à coup, elle envoyait quelque chose, hein.
1: Mais quelle chance de rencontrer tous ces gens, tu vois. Annie Cordy, on te propose de faire un truc avec Annie Cordy, tu vas pas dire, faut voir ce que c'est, quoi.
0: Oui, et probablement que le petit garçon qui était à Arlon, qui avait une dizaine d'années, voyait Annie Cordy dans sa télé à ce moment-là.
1: Oui. Comme le grand Jojo, c'est pareil, si tu veux. Lui, j'ai d'abord vu à la télé, je me disais, mais enfin, quel cas. Et puis, rencontrer, tu vois, c'est formidable.
0: Ça faisait quoi de rencontrer le grand Jojo? Parce que vous êtes un peu dans la succession de cette lignée, de tout ce qu'il a apporté, lui, à partir de la fin des années 60 et dans toute la décennie 70 et 80.
1: Écoute, j'ai quand même eu beaucoup de chance parce que tous les gens que j'appréciais en tant que fan ou en tant qu'admirateur, ou quand j'ai eu l'occasion de les rencontrer, mais ils étaient comme j'imaginais, voire mieux. Tu vois?
0: Oui, parce qu'on peut être déçu aussi à rencontrer ses idoles. Ouais.
1: Et c'est vraiment... Oui, non, c'est une chance. C'est que j'ai bien choisi mais les gens que j'aimais bien.

0: livre, Jean-Luc, oui, arrive aussi à ce moment-là, au milieu de toutes ces expériences culturelles et artistiques. En 2003, vous écrivez les histoires à délire debout.
1: Oui, alors, en fait, ça c'est aussi une espèce d'accident, parce que on faisait un truc un peu particulier lors de la tournée à cette époque-là, c'est qu'on faisait un petit film qu'on diffusait avant chaque concert, le soir même.
0: Et donc il y avait un film pour chaque concert, oui, un film différent.
1: Oui,
0: qu'on filmait. C'est vrai que maintenant ça se fait beaucoup, mais c'est le même film qu'on voit
1: spectacle. Nous, on filmait le matin. Et donc, n'importe quel carabistouille, tu vois, on faisait les visites de ville, c'est là qu'on était avec nos perruques, Thérèse et Juliette, on s'appelait, Christian et moi. Et il y avait un micro-trottoir, à un moment donné, et ça je pouvais pas le faire parce que les gens...
0: Vous reconnaissez.
1: Me reconnaissaient, et donc, tu sais, quand tu demandes aux gens café, le thé, du chocolat chaud, tu vois, ou que vous voulez changer, quelle heure est-il, en quelle heure est-elle, parce que c'est quand même une heure.
0: Ben oui, c'est féminin.
1: Je leur demandais ce qu'ils en pensent, et les gens disaient, oui, je fais aussi souvent la faute, tu vois. On a fait ça à Montréal, on a fait ça à Paris, on a fait ça partout.
2: Qu'est-ce que tu penses du fait de mettre des haut-parleurs sur le ventre des femmes qui attendent un bébé pour faire des enceintes acoustiques?
3: Ah mais c'est pas mal ça, parce qu'au moins on entendrait ce que les bébés ont à dire, parce que bon, leur parole est quand même importante.
2: Donc pour mettre des baffes pour entendre les bébés?
3: Oui, mais c'est pas mal.
4: Il faudrait voir un petit peu ce que ça donne, quoi, en réalité, comme j'ai jamais vu...
2: Surtout entendre?
4: Oui, surtout entendre, mais comme j'ai jamais entendu la chose, oui, ça peut être intéressant.
1: Donc il y avait ce micro-trottoir, où moi je gardais les sacoches dans un café... Donc ça durait trois quarts d'heure, une heure, et je me suis dit, qu'est-ce que je peux faire pendant trois quarts d'heure, une heure, là, ben, je vais commencer à écrire des histoires. J'ai commencé
0: sur le temps que les autres tournaient, alors.
1: Voilà. Ouais. Et donc j'ai commencé à écrire des histoires. Philippe Geluck, à ce moment-là, démarrait une collection chez Casterman qui s'appelait C'est pour offrir. Jacques Mercier, je racontais ça à Jacques, que j'écrivais des histoires pendant que les autres tournaient. Et il m'a dit, ah ben, tu me ferais bien lire. Je lui ai dit, écoute, c'est une blague. Et donc je lui ai fait lire, et il a dit, mais... C'est des vraies histoires.
0: Bah, il faut les publier.
1: Il faut les publier. Donc voilà, de fil en aiguille, c'est sorti chez Gulu. Puis il y en a eu 10.
5: Histoire à délire debout. C'est le titre d'un recueil de nouvelles un peu particulier. Le premier recueil de nouvelles signé Jean-Luc Font, que nous accueillons dans ce journal. Jean-Luc, bonjour.
6: Bonjour.
5: Alors, on connaît le chanteur, mais on ne connaissait pas l'écrivain qui sommeille en vous. Et quel écrivain? Ici, on peut lire Philippe Geluck qui dit simplement qu'on découvre que pas mal d'écrivailleurs ont des soucis à se faire.
6: Oui.
5: Bon, c'est vrai que c'est le directeur de collection, mais
6: oui,
5: tout de même.
6: Il est très, très gentil. C'est dans la postface, donc il fait une postface quand même assez. Je suis un peu gêné tellement c'est gentil, mais c'est vrai qu'il le dit bien. Hein.
5: Bon, alors Histoire à délire debout, c'est 6 nouvelles,
6: oui,
5: inclassables, tellement elles surprennent, tellement elles sont drôles. Alors, il y a toujours beaucoup de jeux de mots, comme on vous en connaît d'ailleurs, hein, pas
6: oui,
5: mal. Je ne résiste pas à l'envie peut-être de vous lire un petit extrait
6: ici.
5: Ah
6: oui, c'est un grand moment.
5: Ils ont des sirènes sur les voitures. Les poissons ont toujours détesté les sirènes à cause du bruit. Non, à cause de leur queue, vous n'imaginez pas le nombre de queues de poissons qu'il faut faire pour une queue de sirène. Je croyais que c'était une légende. Une légende, c'est que les sirènes veulent nous faire croire pour continuer à vivre en paix. Ces créatures sont très intelligentes. Elles ont trouvé refuge sur les véhicules de police, de pompiers et même sur les bateaux. Ne faites jamais confiance à une sirène.
6: Voilà.
5: Jamais.
6: Mais c'est un poisson qui raconte ça. Mm-hmm. Donc, il sait de quoi il parle.
0: Et vous vous retrouvez alors, j'imagine, à faire la tournée des librairies,
6: ah,
0: les
6: oui,
0: signatures,
6: oui,
0: comme Amélie Nothomb.
1: Ah oui, c'est formidable. Même parfois en même temps qu'Amélie Nothomb à la fois du livre. Formidable.
0: Qu'est-ce que le public vient vous dire à ce moment-là?
1: Alors la même chose, mais au lieu de dire, tu sais, après les conseils, ils disent, Jean-Luc, content de voilà, monsieur Font, enchanté de vous rencontrer, c'est les mêmes.
0: Tout ouais, à coup, ah oui, il y avait un côté un peu plus différent,
1: oui,
0: parce que le livre était noble.
1: Oui, tu es auteur, donc tu deviens monsieur Font, tu es chanteur, tu es Jean-Luc. Mais ça ne me dérange pas, ça ressemble quand même fort à la même personne.
0: Mais il y a eu 10 livres, parce qu'à un moment, vous vous dites, bon, ben, j'ai un peu épuisé ma source, j'ai fait le tour de mes histoires, ou bien c'est parce que voilà,
1: non,
0: vous en aviez un peu assez,
1: non,
0: et
1: ça
0: qu'il
1: s'est
0: fallait
1: mis,
0: clore
1: ça
0: cette
1: s'est
0: parenthèse.
1: Mis comme ça, parce que là, je veux dire, honnêtement, j'ai envie d'écrire le prochain. Mais il faut que j'ai le temps. Parce que...
0: Mais c'est juste une question de temps, c'est pas une question d'inspiration.
1: Ah, non,
0: là,
1: non,
0: si
1: non,
0: je vous donne un stylo, une feuille blanche, vous allez pouvoir rédiger comme ça très facilement.
1: Oui, oui, ça c'est un peu une chance, je dirais, ben, par rapport aux chansons que je fais dans le 8-9, par rapport à... Ça n'a jamais vraiment... C'est un état d'esprit.
0: Vous n'avez pas l'angoisse de la page blanche?
1: Non.
0: Non.
1: Alors dans le temps, j'expliquais que pour ne pas avoir l'angoisse à la page blanche, j'écrivais sur des pages jaunes. Enfin, tu vois, c'est...
0: Logique.
1: C'est logique. Mais non, c'est un... En fait, je ne me pose pas la question parce que je me dis que si je me posais la question, peut-être j'aurais peur.
0: Oui, d'ailleurs, c'est très très drôle, mais Jean-Luc, on travaille ensemble depuis des années. Vous êtes le mec le plus rigoureux au monde.
1: Oui.
0: Vous n'avez jamais, en 20 ans et plus de radio, manqué une émission, un rendez-vous. Vous répondez toujours aux SMS, aux mails. Vous avez un côté très militaire. Hein,
1: oui, oui.
0: Alors qu'on se dirait, oh là là, ça va être un enfer, quoi.
1: Mais c'est justement pour ça que ça peut être... Tu vois, à côté de ça, je suis complètement détendu. Le fait que je sois hyper organisé...
0: Et carré vous permet,
1: oui. Oui, alors après, tu peux... C'est comme les concerts de cela, on répète vraiment, c'est vraiment bien au point. Et puis alors, ça me permet, moi, d'y aller.
0: De complètement délirer au moment...
1: Et à mes camarades... De suivre, hein. Ça, c'est leur
0: oui, parce problème. Que c'est eux qui doivent tricoter derrière
1: oui,
0: pour essayer de suivre les délires.
1: Oui, oui. Donc, mais c'est vrai qu'il faut une base. Parce qu'autrement, tu sais, si tu mets deux œufs l'un sur l'autre, le troisième ne tient pas.
0: Oui, et puis probablement que cette carrière aussi qui s'étale maintenant sur plusieurs décennies, c'est aussi grâce à cette rigueur.
1: Oui.
0: Parce qu'elle n'aurait pas été là,
1: ben
0: vous
1: non.
0: auriez très vite disparu.
1: Oui, mais c'est vrai que si tu fais un concert que t'es pas là ce jour-là, que, enfin, je veux dire... C'est pas comique. Et j'aime bien, si tu veux, que ça soit précis au niveau des... Et ça ne me dérange pas de faire beaucoup de choses. Il y a moyen de combiner les choses organisées. Mais oui, c'est un plaisir.
0: 2005, Jean-Luc Fonck. Vous vous retrouvez sur une scène de théâtre avec un spectacle qui s'appelle Non. Parce qu'il y a plusieurs O. Non, oui. Pas eux.
1: Oui. Ça, c'est aussi une espèce d'accident. C'était Nathalie Huffner du théâtre La Toison d'Or à Bruxelles qui me dit « Est-ce que tu ne ferais pas un one-man ?»
0: La Toison d'Or, c'est du côté de la Porte de Namur, hein, pour ceux qui ne sont pas bruxellois.
1: Est-ce que tu ne ferais pas un one-man ? Je lui dis « Écoute, je fais des tournées parfois solo, je dirais. Par contre, ce qui me plairait bien comme c'est un théâtre, c'est de faire une pièce de théâtre. » Et donc, j'en
0: oui,
1: ai
0: mais
1: parlé.
0: C'est parce que ça implique un texte,
1: oui.
0: Une scénographie, des déplacements, des oui. intentions.
1: Oui.
0: Enfin, c'est un métier.
1: Oui, alors il y a moyen de le faire de différentes manières. Et donc, je me suis dit, une pièce de théâtre, c'est amusant d'écrire ça, mais il faut des comédiens. Parce que si c'est pour faire une pièce de théâtre tout seul, alors autant faire un one-man.
0: Oui.
1: Et donc, de nouveau, j'ai attrapé Claude et Christian Martin. Je
0: avec dit, qui vous travaillez depuis des années, oui.
1: Je lui ai dit, est-ce que ça vous dirait de faire du théâtre? Tu vois, du théâtre. Je lui ai dit, mais oui, j'ai écrit une pièce pour nous. À notre niveau et pas des textes trop longs parce que...
0: Mais parce qu'il faut quand même expliquer, Jean-Luc, que vous ne connaissez absolument aucune de vos paroles.
1: Non.
0: Donc quand vous êtes en concert, vous avez devant vous un lutrin, qu'il y a un cahier, vous tournez les pages. Hein.
1: Oui, c'est terrible.
0: Mais comment est-ce que vous avez fait pour le théâtre? Parce que là, il faut quand même bien bouffer son texte à un moment.
1: Alors ça n'était pas... extrêmement précis, parce que tu vois, dans les vrais trucs de théâtre, parce qu'on m'a déjà proposé de jouer dans des pièces, mais avec un texte à la virgule près.
0: Oui.
1: Mais je dis, mais ça, je peux pas faire, non. Moi, je ne me vois pas arriver sur une scène de théâtre, ne pas commencer à parler avec les gens, ne pas commencer à parler d'autre chose.
0: Oui, vous brisez ce qu'on appelle le quatrième mur.
1: Oui, oui. Donc là, j'avais écrit pour nous, on avait un canevas, si tu veux, à suivre, et puis advienne que pourra. Et on avait même, pour me faire plaisir, laissé une période dans le spectacle où je faisais ce que je voulais. Donc ça m'allait bien. Et donc, il fallait mettre en scène. Donc, on a Laurence Bibot qui a mis en scène. C'est quand même formidable.
0: Mais que vous aviez croisé dans le jeu des dictionnaires.
1: Oui, oui, oui. Et la pièce s'appelait Non pas eux, parce qu'on ne savait pas encore au moment où je ne savais pas encore ce que j'allais...
0: Y mettre dedans.
1: Oui. Donc, on a fait une affiche qui n'avait rien à voir avec le spectacle et un titre qui n'avait rien à voir avec le spectacle.
0: Et qui racontait quoi?
1: Alors,
0: finalement, cette fameuse pièce que vous écrivez.
1: Alors, c'est l'histoire de trois fonctionnaires. On a été on a été tous les trois fonctionnaires qui travaillaient dans un bureau. Et comme ils n'avaient rien à faire, ils devaient s'occuper. Alors, on s'occupait de préparer la soirée de gala de fin d'année du ministère. Mais il fallait faire ça en douce. Alors on buvait comme des trous, enfin bon, on n'arrêtait pas de taquiner Claude, quand le téléphone sonnait pour ne pas répondre, on disait que c'était une erreur, enfin soit c'était... Et alors on ne pouvait pas dire, il y avait un cochon par exemple sur scène, quand on disait un gros mot, à savoir travail...
0: Il fallait aller mettre une pièce.
1: Ouais, il fallait mettre une pièce. Et à un moment donné, on devait surveiller le chef, et on prenait quelqu'un du public pour surveiller. Donc une dame qu'on installait devant un radar où tu avais un truc vert qui tournait comme ça, tu vois, et qui montrait où était le chef. Et le spectacle était un mélange de trucs qui se passaient réellement sur scène et de trucs qui se passaient sur un écran. Et on sortait de scène. Et
0: pour rentrer dans l'écran.
1: Pour rentrer dans l'écran. Et puis on avait des tournages qu'on avait fait à l'extérieur. On allait boire des verres le midi. Enfin bon, c'était formidable. Et donc la fille devait surveiller. Et nous, on dansait pendant ce temps-là. On répétait nos spectacles. L'alarme était finie. Et la fille s'est arrivée. Enfin, c'était dans le spectacle. C'est arrivé qu'on l'oublie pendant 10 minutes. Parce qu'on avait planqué derrière le porte-manteau quand le chef était là. Et puis, on a oublié. C'était idiot. Et puis
0: mais c'était en plus un spectacle à durée variable.

0: Non, pas eux, c'est donc au Théâtre de la Toison d'Or, 2005, il y aura 25 représentations. Et puis vous allez embarquer dans un spectacle pour enfants, au même lieu.
1: Ah oui.
0: Fait un vœu.
1: C'est vrai, oui.
0: C'était quoi ça?
1: Écoute, ça c'était, oui, c'est une idée où je me suis dit, tiens, ça serait marrant de faire un spectacle pour enfants. Et donc je me suis dit, ça serait bien d'écrire une histoire pour enfants avec une histoire de fées, une histoire de vœux, enfin tu vois, de trucs comme ça.
0: Parce que ce n'est pas vous qui chantez là sur l'extrait.
1: Ah non. Ah non. Donc c'était pas du tout, non, c'est pas moi.
0: J'avais reconnu. Hein.
1: et donc j'ai proposé à deux comédiennes de faire le truc, et bon, ça avait l'air amusant.
0: C'était un spectacle qui mêlait à la fois de la comédie, du texte, des chansons.
1: Oui, c'était surtout chanté, c'était une espèce de comédie musicale, mais et où elle parlait entre. Oui, écoute, je me suis bien amusé à écrire ça, et c'était aussi un plaisir.
0: Et qui venait voir ce spectacle-là? C'était les fans de Jean-Luc qui venaient avec leurs enfants?
1: Non, c'était la plupart du temps, c'était des enfants, des écoles et tout ça. Et...
0: Oui, mais ce métier, et beaucoup d'artistes me disent ça, vous permet à tous de continuer à jouer.
1: Oui.
0: Parce qu'on joue au théâtre, on joue au cinéma, ah oui. On joue de la musique.
1: Et c'est un plaisir. C'est quand même un jeu. On peut rester des gamins.
0: À propos d'enfants, Jean-Luc, il y a une aventure aussi qui a été très longue pour vous. C'est la connivence avec Blabla.
1: En fait, Blabla existait déjà depuis quelques années. Et ils ont eu l'idée de faire chanter Blabla. Que Blabla allait devenir une vedette de la chanson.
0: Donc on rappelle Blabla, c'est la marionnette,
1: oui,
0: dans la Blablamatique.
1: Oui,
0: il est là avec la souris Clic. Oui.
2: Salut les lardons.

0: programme informatique.
1: C'était un truc quand même assez gros. Et
2: c'est une émission télévisée à destination des enfants, quotidienne. Ouais.
1: Avec des vrais comédiens qui tournaient tous les jours. Enfin, c'était une véritable machine. Et donc tout à coup, Blabla devait chanter. Et ils se sont demandé à qui ils pouvaient demander d'aider Blabla à chanter. Ils me l'ont proposé. Moi, j'ai trouvé ça une super idée. J'ai dit, mais je ne veux pas écrire les paroles parce que je ne connais pas assez...
2: L'univers
1: ouais. Et tu sais, c'est... Et donc c'est Bernard Allu qui était le papa de Blabla, qui a écrit tous les scénarios de tous les personnages pendant toutes ces années, qui a écrit les textes, et j'ai fait les musiques, et on a fait trois albums, je crois, et un best-of.

0: Et donc, les textes vous arrivaient.
1: Oui.
0: Et vous deviez créer de la musique.
1: Oui.
0: Sur les textes qui étaient préexistants.
1: Formidable. Et je ne change rien au texte.
0: Et donc, il y a toute une génération d'enfants qui a grandi aussi avec la musique de Jean-Luc Fonck.
1: Oh, pauvres enfants. Pauvres enfants. Tu sais qu'on a, c'est quand même dur, on est dur avec les enfants.
0: Mais vous devez avoir des témoignages, des gamins qui avaient 5, 6, 7, 8 ans à l'époque.
1: Il y a des gens qui viennent nous parler de blabla et tout ça, je pense qu'ils croient même que c'était moi. Tu sais, mais, non, mais c'est formidable, c'est toutes des expériences merveilleuses et inattendues. Et, comme d'habitude, moi, on me propose un truc, j'ai cru, parce que ça, je n'avais jamais fait de truc pour enfants. Jamais fait de musique. Là, on m'engage comme compositeur, tu vois. C'est pas tous les jours. Et tu dis, ok, je serai compositeur.
0: Mais quand on fait la somme de tout ça, Jean-Luc, les albums de Blabla, le spectacle

0: spectacles pour enfants, les livres, le cinéma, la radio, la télévision. En fait, vous vous levez chaque jour et chaque jour, vous êtes en phase de création.
1: Oui, ça oui.
0: Il n'y a pas un jour où vous dites, là, je vais me mettre dans mon canapé.
1: Non, mais même quand je me mets dans mon canapé, je pense à d'autres trucs. Et il y a tellement de choses que j'aurais envie de faire si j'avais le temps, tu vois. Je veux dire, j'aime bien dessiner aussi, mais je n'ai pas le temps. Alors je me dis, je ferai ça quand je serai vieux. Et tout à coup, je me dis, mais ça y est.
0: Ça y est.
1: Et alors, tu es là.
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0: On l'a vu, Jean-Luc est sur tous les fronts. Chansonnier, écrivain, humoriste, acteur, chroniqueur, un homme à mille facettes. Mais l'histoire n'est pas terminée. Car la prochaine étape, c'est une chronique à la radio. Un jour, le téléphone sonne. La RTBF lui propose une nouvelle séquence sur Vivacité. Il ne le sait pas encore, mais cette aventure va durer plus de 12 ans et changer totalement son lien avec le public. La suite de l'incroyable histoire de Jean-Luc Fonck, c'est dans le prochain épisode.
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0: Il est minuit.
1: Bonne nuit à tous, Julie Buron pour ces informations. Patrick Bruel mis en examen pour viol, tentative de viol, agression sexuelle et harcèlement sexuel. C'est la décision du parquet de Nanterre ce mercredi soir. Le parquet de Nanterre qui a aussi requis le placement en détention provisoire de Patrick Bruel. C'est un juge des libertés et des détentions qui devra se prononcer. La présidente de la cour d'assises du Hainaut a donné ce mercredi la parole aux accusés avant l'envoi du jury en délibération dans le procès du drame de Strépy-Brakni. Je voudrais dire que je suis conscient que j'ai roulé comme un fou, comme un irresponsable, que je n'ai jamais voulu faire des morts. Voilà ce qu'a déclaré Paolo Falzone, le conducteur. Le jury est à présent entré en délibération. Le verdict est attendu au plus tard vendredi. La Flandre a donné son feu vert à la circulation des voitures Tesla autonomes sur la voie publique. Cette autorisation s'applique à l'ensemble des routes belges. Les essais avec les Tesla autonomes n'ont débuté que le mois dernier, mais cette technologie avait déjà été homologuée aux Pays-Bas. La Flandre a pu disposer de toutes les données de tests réalisé chez nos voisins néerlandais. Voilà pourquoi une période d'essai raccourcie a suffi. Le pape Léon XIV a affirmé ce mercredi soir que les chrétiens ne pouvaient pas se considérer comme tels s'ils étaient pour la guerre. Une référence à peine voilée à l'administration du président américain Donald Trump. « Nous ne pouvons pas croire en Jésus et promouvoir la guerre », a-t-il déclaré dans son homélie prononcée à la basilique de la Sagrada Familia de Barcelone en Espagne, devant des milliers de fidèles, dont le roi d'Espagne, Felipe VI, et son épouse, la reine Letizia. La Coupe du monde de football démarre ce jeudi. Pour l'instant, il fait encore un peu frais dans la région de Seattle, aux États-Unis. Mais le mercure va grimper en flèche ces prochains jours. Lundi s'annonce comme la journée la plus chaude. Et c'est justement ce jour-là que les Diables Rouges disputeront leur premier match contre l'Égypte. Les températures pourraient atteindre 33 degrés ce jour-là. Le défenseur des Diables, Connie De Winter, ne s'en fait pas pour autant. Le soleil n'est jamais une mauvaise chose. Il apporte de l'énergie positive, a-t-il déclaré en conférence de presse. C'est tout pour ces informations. Merci de nous écouter.
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0: Il est 1h.
1: Bonne nuit à tous, Julie Buron pour ces informations. Patrick Bruel mis en examen pour viol, tentative de viol, agression sexuelle et harcèlement sexuel. C'est la décision du parquet de Nanterre ce mercredi soir. Le parquet de Nanterre qui a aussi requis le placement en détention provisoire de Patrick Bruel. C'est un juge des libertés et des détentions qui devra se prononcer. La présidente de la cour d'assises du Hainaut a donné ce mercredi la parole aux accusés avant l'envoi du jury en délibération dans le procès du drame de Strépy-Brakni. Je voudrais dire que je suis conscient que j'ai roulé comme un fou, comme un irresponsable, que je n'ai jamais voulu faire des morts. Voilà ce qu'a déclaré Paolo Falzone, le conducteur. Le jury est à présent entré en délibération. Le verdict est attendu au plus tard vendredi. La Flandre a donné son feu vert à la circulation des voitures Tesla autonomes sur la voie publique. Cette autorisation s'applique à l'ensemble des routes belges. Les essais avec les Tesla autonomes n'ont débuté que le mois dernier, mais cette technologie avait déjà été homologuée aux Pays-Bas. La Flandre a pu disposer de toutes les données de tests réalisé chez nos voisins néerlandais. Voilà pourquoi une période d'essai raccourcie a suffi. Le pape Léon XIV a affirmé ce mercredi soir que les chrétiens ne pouvaient pas se considérer comme tels s'ils étaient pour la guerre. Une référence à peine voilée à l'administration du président américain Donald Trump. « Nous ne pouvons pas croire en Jésus et promouvoir la guerre », a-t-il déclaré dans son homélie prononcée à la basilique de la Sagrada Familia de Barcelone en Espagne, devant des milliers de fidèles, dont le roi d'Espagne, Felipe VI, et son épouse, la reine Laetitia. La Coupe du monde de football démarre ce jeudi. Pour l'instant, il fait encore un peu frais dans la région de Seattle, aux États-Unis. Mais le mercure va grimper en flèche ces prochains jours. Lundi s'annonce comme la journée la plus chaude. Et c'est justement ce jour-là que les Diables Rouges disputeront leur premier match contre l'Égypte. Les températures pourraient atteindre 33 degrés ce jour-là. Le défenseur des Diables, Conny De Winter, ne s'en fait pas pour autant. Le soleil n'est jamais une mauvaise chose. Il apporte de l'énergie positive, a-t-il déclaré en conférence de presse. C'est tout pour ces informations. Merci de nous écouter.
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